0: deux heures.
1: David Riffon avec vous pour ces informations. L'Argentine peut espérer se succéder à elle-même au palmarès de la Coupe du Monde. Les Argentins sont qualifiés pour leur deuxième finale consécutive. Ils ont renversé l'Angleterre ce mercredi soir en demi-finale. L'Angleterre a ouvert le score peu avant l'heure de jeu, mais ensuite l'Argentine a mis la pression et tout d'abord égalisé à la 85e minute avant de passer devant 1-2 dans les arrêts de jeu. Lionel Messi a donné les deux passes décisives. L'Argentine affrontera l'Espagne dimanche en finale. Conserver son titre, ce n'est plus arrivé depuis le Brésil en 1958 et en 62. L'Angleterre, elle, disputera la petite finale contre la France. Ce sera samedi soir à 23h. Le droit à l'aide à mourir définitivement validé par le Parlement en France. La proposition de loi vise à permettre à certains malades atteints de pathologies graves d'obtenir, sous certaines conditions strictes, l'administration d'un produit pour mettre fin à leur souffrance. C'était une promesse de campagne d'Emmanuel Macron. Le texte a été retardé plusieurs fois. La France se rapproche de plusieurs autres pays européens, dont la Belgique, qui fut pionnière en la matière avec sa loi sur l'euthanasie il y a maintenant près de 25 ans. Emmanuel Macron est attendu à Fontainebleau ce jeudi matin pour remercier l'ensemble des acteurs engagés sur le terrain. La mobilisation sans faille des pompiers et des secouristes ces derniers jours. 950 hommes du feu luttent toujours contre des reprises de feu dans la forêt de Fontainebleau. Un des principaux suspects, le pompier volontaire âgé de 18 ans, a été mis en examen et placé en détention provisoire. Ce devait également être le cas d'un deuxième homme également en aveu. Jérôme Barella, principal suspect dans l'affaire Liana, cette collégienne de 11 ans retrouvée morte le 4 juin dans le sud-ouest de la France. Jérôme Barella a été inculpé ce mercredi de meurtre et de viol sur mineur de moins de 15 ans. Ce n'était pas encore le cas. Jusqu'à présent, il n'était mis en examen que pour enlèvement et séquestration sur mineur. Son dernier interrogatoire remontait en effet au 1er juin, quelques jours avant la découverte du corps de Liana dans un silo agricole. Trois des six victimes décédées dans l'incendie survenu mardi matin sur le chantier du bâtiment Oxy, place de Brouckère à Bruxelles. Trois des six victimes ont été formellement identifiées désormais. On a aussi appris que les deux ouvriers grièvement brûlés, dont l'état avait été qualifié de critique mais stable, étaient considérés comme en danger de mort ce mercredi soir. Søren Warungshold a remporté la 11e étape du Tour de France. Le Norvégien était le plus fort au sprint. D'abord déclassé pour sprint irrégulier, le Belge Jasper Philipsen a été reclassé ensuite et il termine à la 3e place. Ce jeudi, 12e étape, c'est entre Nevers, circuit de Magny-Cours et Chalon-sur-Saône où on attend à nouveau les sprinteurs. Merci de nous suivre, passez une belle et douce nuit.
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3: Bonjour tout le monde, rebonjour, bienvenue, rebienvenue RTBF La Première. J'espère que vous allez bien en ce mercredi 15 juillet. Le temps de midi en musique avec la playlist. Il y a Olivier Depri et Alexandra Vassen à la programmation musicale et il y a plein d'artistes dont nous allons profiter. Ils sont et elles sont là rien que pour vous ce midi sur la première. Mais pas que. 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C'est le week-end prochain. Ce week-end-ci, c'est Dour. Mais le suivant, c'est les Francophonies de Spa. On y sera en direct le samedi avec RTBF La Première et on va vous y inviter. Merci d'être là. Vous faites bien, comme vous pouvez d'ores et déjà le constater. On commence avec ce merveilleux, ce magnifique, ce fabuleux Harry Styles et American Girls sur La Première. Soyez les bienvenus.

Mariah et Paul dans Ma Meilleure Ennemie. Version augmentée ici, Peter Coulter. C'était pour Arcane, la BO League of Legends saison 2, cette série d'animation absolument magnifique. Stromae qui vient de sortir un duo avec Tovelo qui s'appelle Des Fleurs, et Pomme qui vient de sortir elle par ailleurs un nouveau single qui s'appelle Le Village, artiste au pluriel à suivre. Évidemment, et c'est possible en nous écoutant sur RTBF, la première. Belgique encore, Belgique toujours, mais retour à la case départ maintenant. C'est Suarez qu'on va écouter. Suarez de retour, hein, Marc Pinilla et son groupe. Un album, un nouveau, un sixième arrivera au mois de septembre. Il s'appellera D'amour et d'aléa. On s'en prend.

Cocoon, joli souvenir dans la playlist ce midi sur RTBF La Première. On My Way, sur leur album peut-être leur meilleur, qui date de 2008. My Friends All Died in a Plane Crash. Même si le titre, on est d'accord, n'est pas ultra réjouissant. Par contre, ce qui est très très réjouissant, c'est le retour d'Editors avec Surface Echo and Sound, un nouvel album qui arrivera dans quelques mois. On en écoute un extrait d'ores et déjà pour teaser. Et laissez-moi vous dire que ça tease franchement plutôt bien ce nouvel album d'Editors. On est très très très impatients de retrouver Tom Smith et son groupe, hein, les Anglais, qu'on écoute avec The Rush. C'est midi sur RTBF La Première.

0: Smith, Big Mouth Strikes Again. Les Smiths, c'est Morrissey, évidemment. Et Morrissey sera en concert, oh, un concert spécial Nouvel An avec la première à Sport National, le jeudi 31 décembre prochain. Compte à rebours, pluie de ballons, etc. Vous pourrez donc, si vous le souhaitez, fêter le Nouvel An 2027 en compagnie de Morrissey. La suite, dans un instant, entre autres Yoa, Teddy Swims, il y aura Alex Warren, Voyou, Gilda et plein d'autres artistes ce midi dans la playlist d'RTBF La Première. Et puis restez bien connectés puisqu'on va vous inviter aux Francopholies de Spa sur La Première. Bon soleil, tout roule.
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0: Yoa, qui chante moi, qui chante aussi Yao, qui chante aussi Culotte, sur son nouvel album, ou plutôt la ressortie de son album, La Favorite, Suite et Fin, qui est sortie en juin. Elle sera à Dour, après-demain, le vendredi 17 juillet, et elle sera aussi au Festival Esperanza, le dimanche 2 août, à Abbaye de Fleuref, avec La Première, bien sûr.
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0: C'est la playlist sur RTBF, la première. Bonne app et merci d'être avec nous. Bonne route aussi sous le soleil d'RTBF, la première. Deux des Américains en vogue pour le moment dans la musique. Il y a Teddy Swims que nous écoutions avec Mr. Know It All. Et un autre Mister maintenant, c'est Mr. Electric Blue, Benson Boone, qui rend hommage à son papa sur ce morceau. Extrait de son album American Heart. RTBF, la première. Dans quelques minutes, on vous emmène aux Francofolies, n'est-ce pas?
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0: Eh bien, carrément trois Américains en vogue l'un à la suite de l'autre. Il y avait Teddy Swims et Benson Boone, suivi à l'instant par Alex Warren et son titre Passenger, qui va figurer sur son nouvel album Wild Child. Atterrissage prévu le 28 août prochain. Qui a tout pour plaire? Croyez-moi que c'est vrai. Elle le chante, elle est divine et drôle, elle est française. Gilda, gros, gros, gros coup de cœur qu'on partage avec vous sur RTBF, la première.
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0: Bonne playlist et merci de nous suivre. Un petit détour par Syracuse à l'instant avec Voyou.
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0: Bon début d'après-midi, merci d'être avec nous. RTBF La Première, la musique continue dans la playlist avec Razorlight. 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Le même jour aussi que Puggy, Rory, Hooverphonic, Geronimo Rosco de Feather. 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Voici donc Razorlight sur la première. 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

Like This, comme la musique est belle quand elle est dans la playlist sur RTBF, la première. Bonne route avec nous. Tout à l'heure à partir de 13h, on va se plonger ensemble dans Zone Inédite avec un nouvel épisode sur les traces des téméraires. C'est Bart Van Loo hein, qui va nous raconter une énième épopée autour des ducs de Bourgogne. D'abord, du bon, du belge, du beau, Guy Bernard sur la première. Il est flamand, c'est l'un des membres par ailleurs du groupe Balthazar. On l'écoute, Guy Bernard, avec Four in the Morning. Il n'est absolument pas 4h du matin, mais c'est à toute heure qu'on peut profiter de ce morceau, évidemment. Bon après-midi, bon début d'après-midi sur la première.

0: Il est 3h.
1: David Riffon avec vous pour ces informations. L'Argentine peut espérer se succéder à elle-même au palmarès de la Coupe du Monde. Les Argentins sont qualifiés pour leur deuxième finale consécutive. Ils ont renversé l'Angleterre ce mercredi soir en demi-finale. L'Angleterre a ouvert le score peu avant l'heure de jeu, mais ensuite l'Argentine a mis la pression et tout d'abord égalisé à la 85e minute avant de passer devant 1-2 dans les arrêts de jeu. Lionel Messi a donné les deux passes décisives. L'Argentine affrontera l'Espagne dimanche en finale. Conserver son titre, ce n'est plus arrivé depuis le Brésil en 1958 et en 62. L'Angleterre, elle, disputera la petite finale contre la France. Ce sera samedi soir à 23h. Le droit à l'aide à mourir définitivement validé par le Parlement en France. La proposition de loi vise à permettre à certains malades atteints de pathologies graves d'obtenir, sous certaines conditions strictes, l'administration d'un produit pour mettre fin à leur souffrance. C'était une promesse de campagne d'Emmanuel Macron. Le texte a été retardé plusieurs fois. La France se rapproche de plusieurs autres pays européens, dont la Belgique, qui fut pionnière en la matière avec sa loi sur l'euthanasie il y a maintenant près de 25 ans. Emmanuel Macron est attendu à Fontainebleau ce jeudi matin pour remercier l'ensemble des acteurs engagés sur le terrain. La mobilisation sans faille des pompiers et des secouristes ces derniers jours. 950 hommes du feu luttent toujours contre des reprises de feu dans la forêt de Fontainebleau. Un des principaux suspects, le pompier volontaire âgé de 18 ans, a été mis en examen et placé en détention provisoire. Ce devait également être le cas d'un deuxième homme également en aveu. Jérôme Barella, principal suspect dans l'affaire Liana, cette collégienne de 11 ans retrouvée morte le 4 juin dans le sud-ouest de la France. Jérôme Barella a été inculpé ce mercredi de meurtre et de viol sur mineur de moins de 15 ans. Ce n'était pas encore le cas. Jusqu'à présent, il n'était mis en examen que pour enlèvement et séquestration sur mineur. Son dernier interrogatoire remontait en effet au 1er juin, quelques jours avant la découverte du corps de Liana dans un silo agricole. Trois des six victimes décédées dans l'incendie survenu mardi matin sur le chantier du bâtiment Oxy, place de Brouckère à Bruxelles. Trois des six victimes ont été formellement identifiées désormais. On a aussi appris que les deux ouvriers grièvement brûlés, dont l'état avait été qualifié de critique mais stable, étaient considérés comme en danger de mort ce mercredi soir. Søren Warungshold a remporté la 11e étape du Tour de France. Le Norvégien était le plus fort au sprint. D'abord déclassé pour sprint irrégulier, le Belge Jasper Philipsen a été reclassé ensuite et il termine à la 3e place. Ce jeudi, 12e étape, c'est entre Nevers, circuit de Magny-Cours et Chalon-sur-Saône où on attend à nouveau les sprinteurs. Merci de nous suivre, passez une belle et douce nuit.
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0: Lucas Jacobs, le bureau des complots.
1: Bonjour Jacobs. Ah mais, que faites-vous à quatre pattes par terre ?
2: Bonjour Peters, j'ai perdu ma précieuse chevalière, ça fait une heure que je la cherche, c'est un mystère.
1: Ah ? La bague qui a une sorte de caillou rouge dessus.
2: Un caillou rouge ? Mais vous rigolez, c'est un rubis. Et puis ce n'est pas une bague, hein, mais une chevalière en argent et en or massif qui a plus d'un siècle. Bon sang, mais où est-ce qu'elle peut bien être ?
1: Ah bon, enfin, quelle idée de laisser traîner des antiquités dans ce bureau aussi.
2: Je la laisse pas traîner, qu'est-ce que vous dites ? Elle est posée sur mon bureau depuis des années. Et c'est la première fois qu'elle disparaît comme ça. Enfin, elle n'a quand même pas pu s'évaporer toute seule.
1: Oh, vous savez, parfois il y a des choses qui disparaissent étrangement, comme les chaussettes dans un lave-linge, par exemple.
2: Bon, il n'y a qu'une explication rationnelle. Ça doit être quelqu'un du service de nettoyage, hein. Croyez-moi, ils vont m'entendre.
1: Ah oui, non, alors attendez, Jacobs, elle va réapparaître, voyons, vous n'allez pas accuser n'importe qui, calmez-vous, ils n'y sont pour rien, croyez-moi.
2: Ah bon, et comment pouvez-vous en être si sûr ?
1: Eh bien, parce que votre bague, ou plutôt votre chevalière, elle est là.
2: Mais pourquoi vous l'avez cachée dans votre tiroir ?
1: Eh bien, c'est parce que, enfin, je voulais, enfin, disons, bon, allez, tenez.
2: Mais elle est souillée ! Mais qu'avez-vous fait ?
1: C'est de la mayonnaise, rien de grave. En fait, hier, pendant la pause déjeuner, j'ai voulu la mettre à mon doigt, et puis, comme je mangeais un sandwich, il y a de la mayonnaise qui a coulé dessus.
2: Ah, donc comme ça, vous l'avez volée ?
1: Non, je l'ai mise dans mon tiroir, le temps de bien la nettoyer, j'allais vous la rendre, évidemment. Ce n'est pas mon style, les bijoux, de toute façon.
2: Ah oui, ça, je m'en doute, oui. Quelle peur vous m'avez fait, hein ? La prochaine fois, prévenez-moi, hein, avant que je ne lance des recherches officielles.
1: Promis. Et puis, je vais limiter la mayonnaise aussi.
2: Allez, encore un mystère élucidé au bureau des complots. Lancez donc le répondeur.
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4: Allô, le bureau des complots ? C'est Blandine, je vous appelle de Rochefort. Dites-moi... Je voudrais vous parler d'une histoire incroyable, je ne sais pas si vous connaissez, mais c'est les disparus du col Dyatlov. On m'a raconté ça l'autre soir au camping dans une veillée. Bon, d'habitude, on se raconte des histoires qui font peur, mais là, c'est une histoire vraie. Une dizaine de randonneurs qui ont été retrouvés massacrés dans des conditions inexpliquées. J'aimerais que vous enquêtiez parce que c'est devenu une obsession chez moi. Et sur Internet, on trouve de tout là-dessus. Il y a tellement d'explications complètement dingues. Bref, vous en pensez quoi ? Pourriez-vous m'éclairer ? Bon, merci en tout cas pour ce que vous faites.
1: Ah, le mystère du col Dyatlov. Voilà une affaire fascinante, et plus complexe qu'une disparition de bague dans un bureau.
2: Restons sérieux, Peters, hein, ces 9 randonneurs dont nous parle Blandine ont bien été retrouvés morts dans des circonstances qui, aujourd'hui encore, n'ont jamais été clairement établies.
1: C'est vrai, et pourtant, cela fait près de 70 ans que les enquêtes se succèdent pour comprendre ce qui est arrivé à ce groupe parti randonner dans le froid des montagnes de l'Oural.
2: Oui, les faits se sont passés dans la nuit du 1er au 2 février 1959. Les corps des randonneurs ont été retrouvés dans la neige, parfois à plusieurs centaines de mètres de leur tente, comme si tous avaient fui précipitamment en pleine nuit, par moins 30 degrés. Hein.
1: L'enquête soviétique conclura à une force naturelle inconnue. Une formule suffisamment vague pour refermer un dossier. Mais suffisamment inquiétante pour ne jamais vraiment l'enterrer.
2: Et depuis, le col porte le nom de Dyatlov, en hommage au leader de ce groupe de randonneurs, Igor Dyatlov. Une inscription a été posée en haut de la montagne en 1963 et elle est devenue le symbole d'un mystère soviétique où chaque élément du puzzle semble avoir été posé par une main qui voulait qu'on imagine tout, sauf la vérité.
1: Bon, eh bien si nous commencions par nous en tenir aux faits avant d'explorer les hypothèses, fussent-elles farfelues ou fantastiques.
2: Allons-y. Comme toujours, il faut de la clarté avant de semer le trouble.
4: Le bureau des complots.
2: Pour commencer, il faut dire que l'enchaînement des événements de cette fameuse nuit du 1er au 2 février reste incertain, faute de survivants, mais qu'il est possible de retracer une chronologie d'ensemble d'après les multiples enquêtes qui ont été menées depuis 1959.
1: Oui, le mystère du col Dyatlov, c'est comme ça que cela s'appelle aujourd'hui, a fait l'objet de 3 enquêtes officielles et d'innombrables enquêtes privées plus ou moins convaincantes. Mais c'est aussi les carnets de notes et autres journaux intimes tenus par les protagonistes qui nourrissent le récit.
2: Tout commence par un groupe de randonneurs qui se forment pour traverser le nord de l'Oural. Ce groupe, mené par Igor Dyatlov, se compose au départ de 10 personnes. 8 hommes et 2 femmes, la plupart sont étudiants, mais très vite l'un d'eux est contraint de faire demi-tour pour raison de santé. Ils ne seront donc plus que 9 à poursuivre l'expédition.
1: Alors, on parle d'étudiants, mais ce sont pour la plupart des montagnards aguerris, hein, rompus aux expéditions de longue durée. Igor Dyatlov, lui-même, a 23 ans, c'est un futur ingénieur, et il mène l'équipe. Dans son carnet retrouvé dans la tente, il note chaque détail comme un chef de cordée qui n'a pas le droit à l'erreur.
2: Autour de lui, citons des personnalités marquantes du groupe. Zinaïda, elle a 22 ans et c'est l'aventurière incarnée. Elle a déjà survécu à une morsure de loup lors d'un trek précédent. Il y a aussi Lyudmila, elle a 20 ans et elle est connue pour son obstination sans faille devant l'adversité.
1: Il y a aussi Rustem Slobodin, surnommé le marathonien. Lui, il est capable d'avaler 30 km en une journée à travers la neige, dit-on.
2: Ajoutons les trois Yuri, un prénom répandu en Union soviétique à cette époque. Donc le premier, Yuri Krivonichenko, qui travaille dans une usine nucléaire. Le second, Yuri Doreshenko, un colosse taillé pour le froid. Et enfin, le troisième, Yuri Yudin, c'est lui qui tombe malade avant le départ de l'expédition. Il doit donc faire demi-tour et il sera donc le seul à survivre.
1: N'oublions pas Semyon Zolotaryov, le plus âgé. Lui, il a 38 ans, c'est un vétéran de la Seconde Guerre mondiale, un instructeur au passé obscur. Certains le décrivent comme l'homme arrivé au dernier moment, une sorte d'ajout tardif dont on n'a jamais vraiment compris la présence dans un groupe d'étudiants.
2: Gardons les questions pour plus tard, Peters, hein, et continuons la présentation de ce groupe de randonneurs. Nous avons ensuite Nicolas et Thibaut Brignol. Alors lui, c'est un fils d'émigré français. Quant au dernier membre de l'équipe, il s'appelle Alexander Kolevatov. Et lui, c'est un technicien minutieux, passé également par des instituts nucléaires à Moscou.
1: Voilà donc les membres de cette expédition, lancée fin janvier 1959 pour décrocher leur grade sportif de niveau 3, un niveau exigeant réservé aux randonneurs les plus expérimentés. C'est une distinction importante dans l'URSS de l'époque. Alors, leur objectif, c'est d'atteindre le mont Otorten, dans l'Oural Nord, au terme d'un parcours de près de 300 km en pleine montagne.
2: L'expédition se déploie ainsi au cœur d'un territoire reculé, habité seulement par les Mansi, un peuple autochtone qui d'ailleurs nomme l'un des sommets de cette zone la montagne de la mort. Un nom qui à l'époque n'effraie pas ces jeunes randonneurs, mais qui ajoute au contraire un parfum d'aventure.
1: Oui, et leurs journaux personnels montrent un groupe enthousiaste qui plaisante et chante sur la route. Et les premières journées se déroulent comme prévu. Ils avancent dans la taïga. Dorment sous la tente, prennent des photos. Au soir du 30 janvier, ils inscrivent dans leur carnet qu'ils approchent du col. Le froid est vif, mais ils ont connu pire.
2: Puis vient le 31 janvier, le groupe atteint une zone dégagée où les arbres se font rares. Dans son journal, Zinaïda parle d'un vent qui souffle comme un réacteur. Ce détail est capital, les hommes approchent d'un sommet exposé, balayé en permanence par les bourrasques, le Kolat Siakhl, bref, un endroit que l'on traverse le plus vite possible, où l'on ne campe qu'en cas d'extrême nécessité.
1: C'est ça, on ne campe là-bas qu'en cas d'extrême nécessité. Et pourtant, c'est tout le contraire qui se passe. Le 1er février, une tempête se lève. La visibilité disparaît. Dans la neige dense, le leader du groupe, Igor Dyatlov, prend une décision étrange. Au lieu de descendre vers la forêt, qui est la seule protection naturelle à la disposition du groupe, il décide de s'arrêter sur un flanc exposé et d'y installer leur grande tente.
2: Oui, ce choix peut paraître étrange pour un groupe aussi expérimenté, car c'est à partir de là que tout va se jouer.
1: Et quand les secours parviennent sur les lieux 3 semaines plus tard, la tente est retrouvée intacte à l'extérieur, mais elle a été découpée de l'intérieur. La toile est lacérée comme si sortir par l'ouverture principale avait été impossible. À l'intérieur, les manteaux, les bottes, les gants, tout est resté sur place.
2: La suite probable, hein. Les randonneurs sont sortis presque nus en pleine nuit, par moins 30 degrés. Devant la tente, on retrouve d'ailleurs des traces de pas. Elles descendent vers la lisière de la forêt, à 1,5 km de là. On dénombre 6 ou 7 traces distinctes, parfois pieds nus, parfois en chaussettes, parfois avec des bottes légères. Rien n'indique en tout cas une fuite chaotique. Au contraire, tout laisse d'abord penser à un départ presque méthodique.
1: Les traces mènent jusqu'à un arbre qui se détache du paysage. C'est un grand cèdre, isolé dans la pente. Sous ses branches, les secours trouvent deux corps. Ce sont ceux de Yuri Dorotchenko et Yuri Krivonichenko. Ils sont à moitié nus, leurs mains sont lacérées, comme s'ils avaient grimpé dans l'arbre dans l'urgence.
2: Le tronc porte d'ailleurs les traces de cette ascension. Des branches sont brisées jusqu'à plusieurs mètres de hauteur et immédiatement, une question se pose. Est-ce qu'ils cherchaient à échapper à quelque chose ?
1: Et ce qui ajoute à la confusion, c'est qu'au pied de l'arbre, on retrouve les traces d'un feu, quelques braises, des restes de vêtements brûlés. Les hommes auraient essayé de se réchauffer, mais sans y parvenir.
2: Et un peu plus haut dans la neige, l'équipe de secours découvre trois autres corps, dont celui d'Igor Dyatlov. Ces corps sont alignés en direction de la tente, comme s'ils avaient essayé de remonter la pente. On observe sur le corps de Rustem Slobodin, le marathonien, rappelez-vous, une fracture du crâne. Et ce qui surprend les enquêteurs, c'est que certaines blessures ne correspondent pas à la position des corps au moment de leur découverte, comme si ces corps avaient été déplacés ou peut-être retournés par le vent ou par autre chose.
1: Les premiers secours retrouvent donc 5 corps. Mais il en manque 4. 4 corps qui restent introuvables pendant encore 9 semaines. Finalement, ils seront découverts sous près de 4 mètres de neige au fond d'un ravin. Et là, stupeur, leurs blessures désorientent les enquêteurs. Semyon Solotaryov, le vétéran, a le thorax écrasé, comme après un choc d'une violence extrême, et ses globes oculaires ont disparu. Tout comme ceux de Ludmilia Dubinina, chez elle, les lésions sont encore plus graves puisque sa langue a été arrachée et ses côtes ont été brisées des deux côtés.
2: Et à côté d'eux, on trouve le franco-russe Thibaut Brignol, avec le crâne fracturé profondément. Et pour finir, Alexander Kolevatov, l'étudiant physique nucléaire qui lui aussi a subi, semble-t-il, d'étranges lésions cervicales et faciales.
1: Les enquêteurs n'y comprennent rien, car ces traumatismes ne laissent presque aucune trace externe. On n'observe aucune plaie, pas de contusion visible, comme si la violence venait de l'intérieur, comme si une force colossale s'était exercée directement sur les os.
2: Le médecin légiste en charge des autopsies parle de lésions comparables à celles provoquées par un accident de voiture. Et pour ajouter au mystère,

0: couvercle. Pendant 30 ans, il dormira dans les archives.
1: Pourtant, tout dans cette affaire se contredit. 9 randonneurs expérimentés qui installent leur tente dans un endroit totalement inadapté, des blessures impossibles à expliquer par une simple hypothermie, et puis des témoignages écartés à l'époque qui parlent d'étranges lumières dans le ciel, des boules de feu auraient été aperçues cette nuit-là.
0: Alors, quelles explications donner à ce mystère du col Dyatlov ? Depuis l'enquête de 1959, les questions n'ont jamais cessé de s'accumuler. Et plus récemment, le dossier a même été rouvert à 2 reprises en 2019 et 2021.
1: Eh bien mon cher collègue, nous allons voir tout ça et retourner dans le froid de l'Oural.

0: L'affaire du col Diatlov est bien mystérieuse. 8 étudiants et un ancien militaire qui partent en janvier 1959 faire une randonnée dans les hauteurs enneigées de l'Oural. Aucun n'en reviendra vivant. Leurs corps seront retrouvés, pour certains, à moitié nus, à plus d'un kilomètre de leur campement. Crâne enfoncé, yeux disparus, langue arrachée, os brisé, chaque corps présente des blessures différentes. À cela s'ajoute un autre mystère. Les victimes seront trouvées en 3 lieux distincts. L'enquête clôturée en mai 1959 a conclu qu'ils ont été face à une force irrésistible, inconnue. Le mystère reste entier pendant des décennies, jusqu'aux nouvelles enquêtes officielles menées en 2019 et 2021.
1: Le 1er février 2019, le gouvernement russe annonce rouvrir l'enquête. Ce sont une trentaine d'experts qui vont analyser pas moins de 75 explications possibles du drame. Ils se concentrent sur plusieurs points clés. D'abord, le comportement jugé suspect des autorités au moment des faits.

0: ensuite les témoignages évoquant des sphères oranges dans le ciel, et puis l'hypothèse de tests de missiles militaires ou d'une explosion nucléaire. Enfin, les experts se penchent aussi sur des causes plus naturelles, comme un ouragan ou une avalanche.
1: Et le 11 juillet 2020, le département du parquet général russe pour la région fédérale de l'Oural livre ses conclusions. À l'origine du drame, une avalanche, plus précisément ce que les spécialistes de la montagne appellent l'avalanche Andal, se serait produite. On parle là d'un décrochage très localisé et silencieux d'une plaque de neige ultra compacte. On imagine donc ici une plaque de neige qui glisse comme un gros matelas dur qui serait venu percuter la tente sans que les étudiants ne l'entendent arriver.
0: Oui, sur la montagne nue sur laquelle la tente a été dressée, la pente n'est certes pas propice aux avalanches massives, mais une plaque, oui, peut se décrocher malgré tout, et c'est précisément dans ce malgré tout que se nourrit cette hypothèse.
1: Igor Dyatlov aurait alors ordonné de découper la toile pour s'extraire avant qu'une seconde plaque ne tombe. Cela fait sens, on a la tente découpée de l'intérieur, la fuite prudente pour éviter une seconde avalanche, puis la descente du groupe en contrebas.
0: L'argument principal est que la tente portait des marques d'affaissement au centre, comme si quelque chose de lourd l'avait poussée.
1: Mais comment expliquer que Dubinina ait les côtes brisées sur les deux flancs? Comment expliquer l'écrasement d'un thorax entier chez Zolotaryov, alors que d'autres n'ont presque rien?
0: Sans parler des énucléations, de la langue arrachée, on le voit, cette hypothèse de l'avalanche ne répond pas à tout. Cette théorie explique très bien le début des événements, mais pas vraiment la suite.
1: En 2001, deux chercheurs suisses de l'école polytechnique de Lausanne poursuivent donc l'enquête, en modélisant les conditions climatiques du col Dyatlov. Selon leurs calculs, la cause du drame pourrait être, je cite, « un vent katabatique ». C'est un phénomène météorologique extrême constitué par des rafales froides, soudaines, denses et qui peuvent causer un effet comparable à celui d'un ouragan, mais ce, en quelques minutes.
0: Oui, dans ce scénario, les randonneurs auraient fui la tente pour la sauver d'un arrachement avant d'aller chercher refuge dans la forêt.
1: Là, ce qui colle bien, c'est l'ordre des empreintes. Le groupe a marché de manière cohérente, descendant vers un abri naturel en appliquant finalement une procédure de survie. Dans ce cas de figure, la forêt est toujours une solution car elle coupe le vent. Sauvegarde la chaleur corporelle, et puis elle peut donner du bois.
0: Et s'ils sont partis très vite et trop légèrement vêtus, c'est parce que les randonneurs pensaient peut-être revenir immédiatement. Et puis l'abri improvisé sous les arbres, les branches coupées, le petit feu, tout cela raconterait une tentative de tenir jusqu'à l'accalmie.
1: Oui, mais encore une fois, comment expliquer les traumatismes violents que les étudiants ont subis? Le vent katabatique n'écrase pas un thorax. Et les curieuses blessures du ravin sont incompatibles avec un simple phénomène atmosphérique.
0: Alors pour tenter d'expliquer cela, certains chercheurs avancent un scénario combiné. Un vent terrible se lève soudainement, les équipiers s'enfuient, ils auraient alors construit un nouvel abri à la lisière de la forêt, peut-être en creusant un refuge directement dans la neige, mais cet abri de fortune aurait cédé. C'est une hypothèse qui pourrait expliquer la violence des traumatismes, un poids considérable qui s'abat sur eux, sans forcément laisser de traces visibles à l'extérieur.
1: Oui, Jacob, si vous voulez mon avis, le vent katabatique explique parfaitement la fuite. Mais il donne une explication trop faible des morts les plus brutales. On a encore affaire à une théorie rationnelle, solide sur certains points, mais qui est incapable à elle seule de reconstituer toute la scène. Même poussée à l'extrême, la météo ne suffit donc pas à expliquer ce qui s'est passé cette nuit-là.
2: J'ai une question sur les complots.
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1: Passons à la deuxième théorie naturelle qui considère que les randonneurs auraient eu affaire à la faune sauvage de la région. En premier lieu, parlons des rennes, des animaux qu'on trouve en nombre dans cette région de l'Oural, puisqu'on en comptait à cette époque plusieurs millions.
0: Oui, la théorie du renne est avancée par le chercheur Alexander Konstantinov en 2013. Celle-ci a l'avantage de proposer une explication aux blessures graves des randonneurs. Selon lui, le groupe aurait installé sa tente sur un sentier emprunté par les rennes, et ce seraient alors des centaines de ces grands mammifères qui auraient surgi en pleine nuit sur le camp.
1: Konstantinov imagine qu'un ou plusieurs rennes auraient donc trébuché sur la tente qui se serait effondrée sur plusieurs randonneurs allongés côte à côte. La chute et les efforts de l'animal pour se relever expliqueraient les côtes brisées, les lésions crâniennes et autres traumatismes étranges.
0: coincé au milieu de centaines d'animaux qui passent à côté de la tente. Les randonneurs auraient été pris de panique. Ils auraient alors quitté la tente précipitamment, sans prendre donc le temps de s'équiper correctement. Et dans ces conditions, exposés au froid extrême, les randonneurs auraient fini par succomber à l'hypothermie.
1: Elle peut être séduisante, cette théorie de Konstantinov. Mais il y a plusieurs problèmes. Aucune trace animale n'a été relevée autour de la tente, par exemple. Et puis, surtout, les empreintes des randonneurs qui s'éloignent de la tente montrent un déplacement calme, rien qui ressemble à une fuite devant un troupeau.
0: Une seconde théorie qui met en scène un autre animal est ainsi avancée, l'hypothèse du glouton.
1: Ah, le glouton. C'est un mammifère très répandu dans cette région qui peut faire jusqu'à 30 kilos et qui est réputé très féroce. Il possède une arme chimique en plus, étonnante, le glouton est capable de projeter une sécrétion nauséabonde très agressive.
0: La théorie du glouton suggère que l'animal aurait été attiré par l'odeur de nourriture dans la tente. En essayant d'entrer, il se serait retrouvé coincé dans la toile, ce qui aurait déclenché la panique et le chaos parmi les randonneurs. Effrayé et agressif, le glouton aurait alors projeté son liquide pestilentiel à l'intérieur, rendant la tente irrespirable, les randonneurs incapables de sortir par l'entrée principale bloquée par la bête, auraient découpé la toile pour s'enfuir.
1: Et il se serait ensuite éloigné calmement, en descendant la pente, planifiant de se réchauffer et d'attendre avant de revenir. La chute brutale des températures dans la nuit les aurait alors piégés. C'est vrai que certains indices matériels peuvent appuyer cette hypothèse. Hein. Des appareils photo abîmés, des vêtements retrouvés hors de la tente, comme si un animal avait fouillé dans leurs affaires.
0: Et puis on peut aussi citer les témoignages évoquant l'aspect des corps des randonneurs lors des funérailles. Hein. Certaines zones de la peau étaient décrites comme brunies, presque brûlé comme après finalement un contact avec un produit chimique. Autant d'éléments qui sont parfois avancés pour appuyer cette hypothèse.
1: Enfin, il semble difficile quand même de concevoir que dans les 9 aventuriers aguerris, aucun ne soit capable de faire face à un gros rongeur, même un robuste glouton. Sans parler des blessures les plus extrêmes, comme les côtes broyées, les globes oculaires manquants, qui ne cadrent pas dans cette hypothèse.
0: Donc finalement, vous n'êtes pas si convaincu que ça par cette hypothèse.
1: Non, je pense plutôt qu'il faut voir du côté de la folie, peut-être causée par une intoxication.
0: Vous avez raison. Revenons à des hypothèses plus humaines et qui cochent un peu plus de cases.
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1: Il y a l'ivresse des profondeurs, redoutée par les plongeurs, l'ivresse des sommets, due à un manque d'oxygène qui effraie les alpinistes. Les aventuriers polaires, eux, craignent l'hystérie arctique, un phénomène connu des Inuits, qui la nomment poétiquement l'appel de l'étoile du Nord.
0: L'hystérie arctique, hein, c'est un phénomène psychiatrique bien documenté. Les symptômes sont les suivants, désorientation, perte de la notion du temps, hallucinations qui entraînent des comportements agressifs et plus étonnant encore, une absence de sensation de froid qui cadre bien finalement avec le fait de se déshabiller malgré des températures glaciales.
1: Voilà qui est séduisant. Ces manifestations pourraient correspondre à la fuite désordonnée, à l'abandon des vêtements chauds et à la marche étrange des randonneurs.
0: Mais le bémol, c'est que ce phénomène a été uniquement observé chez des peuples indigènes tels que les Samis ou les Inuits, jamais chez des étrangers de passage. Certains chercheurs l'associent à des facteurs culturels spécifiques aux communautés autochtones, ce qui ne correspond pas du tout au profil donc des étudiants de l'expédition d'Atlof.
1: D'ailleurs, les victimes n'ont pas marché vers le nord, hein, comme l'impliquerait l'appel de l'étoile polaire. La théorie reste donc inapplicable dans ce cas. Alors, se pourrait-il qu'un accès de folie puisse plutôt provenir d'une intoxication ? Certains évoquent la possibilité du méthanol.
0: Oui, la théorie de l'empoisonnement au méthanol avance que les randonneurs auraient ingéré une boisson contaminée par erreur. Le méthanol, c'est un alcool toxique. Il peut donc provoquer une confusion importante, une perte de coordination, des troubles de la vision et parfois même la cécité.
1: Certains éléments sont interprétés dans ce sens. D'abord, la tente est découpée de manière désordonnée depuis l'intérieur, comme si le groupe avait du mal à s'orienter. Ensuite, les traces montrent une descente en ligne, les uns très proches des autres, comme s'ils progressaient à tâtons dans l'obscurité. On note aussi un comportement étrange près du cèdre. Les randonneurs brûlent du bois encore vert, difficile à enflammer. alors que du bois sec est disponible à proximité.
0: Mais cette hypothèse présente elle aussi une limite claire. Les troubles graves de la vision apparaissent en général plusieurs heures après ingestion, souvent autour de 12 heures. Cela ne correspond donc pas au déroulement de la nuit.
1: Autrement dit, ces deux théories, celle d'une crise d'hystérie arctique collective ou d'une intoxication au méthanol, ne parviennent pas à convaincre. Une autre hypothèse est formulée. Et si la situation avait dégénéré à l'intérieur même du groupe, un conflit, une tension qui aurait mal tourné?
0: Oui, c'est plus terre à terre, mais c'est évidemment une possibilité à examiner.
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1: La grande hypothèse rationnelle, finalement, la voici, c'est celle de l'altercation. Elle est développée par le médecin Edward Toumanoff. Selon lui, certains hématomes retrouvés sur les corps ont été causés un ou deux jours avant la mort. Le médecin évoque donc une dispute entre les membres du groupe, peut-être exacerbée par la fatigue, le froid, la faim ou la frustration.
0: Toumanoff estime que l'URSS encourageait ce type d'expédition, mais ne parlait jamais de leur violence psychologique. 9 jeunes dans un froid extrême, avec un chef exigeant, avec le stress, ils auraient pu facilement en venir aux mains.
1: Mais cette théorie suggère qu'ils se seraient battus, puis se seraient retrouvés dans un état tel qu'ils n'auraient plus réussi à se réchauffer. Ce qui cloche, c'est que rien dans leurs journaux n'indique la moindre tension. Les photos montrent des sourires, des jeux et une bonne ambiance.
0: Et même dans le cas d'un conflit, pourquoi fuir la tente sans vêtements? Toumanoff lui-même reconnaît que sa thèse, celle de l'altercation, ne suffit pas en tant que telle. Alors avec qui se serait battu le groupe?
1: Eh bien ici, nous avons deux hypothèses, et la première est celle des Mansi. Vous savez, ce peuple autochtone de la région arctique, composé de pêcheurs et d'éleveurs de rennes semi-nomades que nous avons déjà cités. On raconte à leur sujet qu'en 1930, ils auraient déjà jeté dans un lac gelé un géologue venu étudier la région. En tout cas, au début de l'enquête, les autorités soviétiques soupçonnent fortement les Mansi d'avoir tué les randonneurs.
0: Et l'argument principal repose sur la présence d'un tchou, une tente traditionnelle Mansi à proximité du campement.
1: Ces Mansi auraient pu voir la présence du groupe de randonneurs comme une intrusion sur leur terre ou même comme la profanation d'un territoire sacré.
0: Eh oui, mais pourtant cette théorie présente encore une fois plusieurs contradictions. D'abord, les Mansi n'avaient commis aucun crime dans cette région depuis des décennies. Ensuite, les biens laissés par le groupe, de l'argent, de l'alcool, des vêtements n'ont pas été touchés. Alors même si de jeunes Mansi ont été arrêtés et interrogés en mars 1959, cette piste a rapidement été abandonnée par les autorités soviétiques.
1: Alors après les Mansi, les regards se sont alors tournés vers le goulag voisin. Et si des fugitifs avaient pu croiser le chemin de nos randonneurs?
0: Cette théorie repose sur la proximité du camp d'Yves-de-Lac, situé à quelques kilomètres de là. Selon certains enquêteurs privés, le groupe mené par Igor Diatlov aurait pu croiser en effet 8 d'anciens détenus en fuite et devenir donc des témoins gênants de leur cavale.
1: Un élément souvent avancé vient appuyer cette piste. La découverte d'une bande de tissu. Elle n'appartient à aucun des randonneurs, mais était couramment utilisée par les prisonniers soviétiques. Et ce qui rend les choses encore plus intéressantes, c'est que cet objet aurait ensuite disparu des pièces à conviction. De quoi alimenter l'idée d'un lien entre des fugitifs et la tragédie.
0: Toutefois, cette hypothèse demeure très spéculative. Aucun témoin ne signale la présence de fugitifs dans la zone à ce moment-là. Quant à la bande de tissu évoquée, son origine reste incertaine et sa disparition des archives n'a jamais été clairement établie. Vous le comprenez bien, ces 9 randonneurs ont tous péri, mais rien ne vient expliquer rationnellement leur mort violente. Pourtant, mon cher Peter, nous en avons vu des théories.
1: Et c'est là que vont arriver les théories conspirationnistes, puisque les rationnels n'ont pas réussi à établir une vérité. Comme on va le voir, on y évoque les services secrets, des projets militaires obscurs ou encore les extraterrestres.

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0: L'affaire du col Dyatlov reste l'une des énigmes les plus troublantes de l'histoire soviétique. 8 étudiants et un ancien militaire s'engagent en janvier 1959 dans une randonnée hivernale dans l'Oural. Aucun n'en reviendra, mais on retrouvera plusieurs semaines plus tard leur corps. Certains portent des marques d'une violence inouïe. En mai 1959, les autorités referment l'affaire en parlant, je cite, « d'une force irrésistible inconnue ». Il faudra attendre les réouvertures du dossier en 2019 et 2021 pour que le mystère soit officiellement réexaminé.
1: Mais aucune des hypothèses rationnelles, avalanches, conditions météorologiques extrêmes, intoxication, intervention animale, bagarre ayant dégénéré ou rencontre avec les évadés d'un goulag situé à proximité ne permet d'expliquer à la fois la diversité des blessures et le déroulement des événements.
0: Alors, voyons maintenant les théories qui n'appartiennent pas aux enquêtes officielles. Tout d'abord, il faut se souvenir qu'en 1959, l'Union soviétique devient littéralement une forteresse de secrets. La première piste, celle qui surgit dès qu'on évoque ce silence, est celle d'une opération militaire clandestine.
1: Cette thèse est proposée par un certain Alexander Gulikov au début des années 2010. Selon lui, les randonneurs auraient été victimes d'une opération menée par des forces spéciales soviétiques chargées de couvrir une chasse clandestine organisée dans la zone.
0: Dans cette hypothèse, les randonneurs ne sont pas des cibles. Ils se trouvent simplement au mauvais endroit, au mauvais moment. Selon ce scénario, des officiers soviétiques auraient organisé une chasse illégale en hélicoptère, visant du gros gibier, élan ou renne, dans une zone normalement protégée.
1: Donc toujours selon cette théorie, le groupe de Dyatlov aurait pu assister à cette chasse illégale et devenir, malgré lui, donc des témoins gênants.
0: Il faut donc imaginer la scène. Des hommes armés arrivent devant la tente, en pleine nuit, dans une zone isolée par un froid extrême. La tension monte, les randonneurs se sentent menacés, la confrontation dégénère, et c'est à ce moment-là que la tente aurait été découpée de l'intérieur.
1: Oui, les randonneurs quittent la tente dans l'urgence, non pas à cause d'une avalanche ou d'un animal, mais parce qu'ils sont forcés de sortir. Ils partent sans bottes, sans manteau, parce qu'ils n'ont pas le temps de s'équiper en fait. Ils descendent ensuite vers la forêt pour s'éloigner du camp.
0: Ensuite, la confrontation continue, peut-être en plusieurs temps, et puis, lorsque la situation devient contrôlable, les assaillants décident froidement d'éliminer les témoins.
1: Voilà, c'est cette confrontation qui permet à la théorie d'expliquer la fuite. Mais encore une fois, aucune preuve directe ne confirme la présence de ces hommes-là cette nuit.
0: Pour une raison simple, selon notre auteur, Gulikov, tout aurait été effacé. L'affaire aurait été étouffée pour éviter un scandale. Si rien n'apparaît dans le dossier, c'est précisément parce que tout aurait été nettoyé. Il existe une autre piste toujours liée au service secret, mais d'une nature très différente. Une théorie que l'on doit à un certain Alexei Rakitin, un auteur et chercheur indépendant russe. Dans un ouvrage publié en 2012, il avance rien de moins qu'une opération d'espionnage impliquant le KGB, mais aussi la CIA.
1: Oui, ce que propose Alexei Rakitin, c'est un véritable récit d'espionnage au col Dyatlov. Il commence par un détail que beaucoup négligent, qui est que trois des randonneurs ont un passé qui touche à des domaines sensibles. Il y en a un qui a travaillé dans le nucléaire, un autre qui est spécialiste de l'étude des matériaux, et bien sûr, il y a le vétéran Zolotaryov qui est proche du NKVD, la police politique de l'URSS.
0: Et dans le scénario de Rakitin, le groupe n'est pas là uniquement pour randonner, mais sert de couverture à une opération du KGB. Sous le prétexte d'une expédition sportive, trois membres du groupe doivent remettre de faux échantillons radioactifs à des agents de la CIA infiltrés dans la région. Ceci pour faire croire aux Américains que l'URSS développe des matériaux ou des technologies nucléaires qui n'existent pas réellement.
1: Autrement dit, il ne s'agit pas d'espionner, mais de désinformer. Un rendez-vous est prévu en montagne, loin des regards, mais l'affaire tourne mal. Les agents américains détectent que les échantillons radioactifs ne sont finalement que des leurs. À ce moment-là, le piège se retourne contre les soviétiques. Les espions américains attaquent, s'en prennent au groupe tout entier, incapable de distinguer les trois hommes supposés être leurs interlocuteurs du reste des étudiants.
0: Les thorax écrasés, les crânes enfoncés, tout serait le résultat d'un affrontement, d'un interrogatoire violent ou d'une exécution. Et c'est ici que la théorie prend son envol romanesque. Les corps seraient dispersés dans la pente, dans le ravin, pour faire croire à une mort naturelle. Certains vêtements, légèrement radioactifs, peut-être contaminés avant la mission, deviennent dans ce récit la signature de l'opération.
1: Et quand les autorités soviétiques découvrent le drame, elles comprennent la nature embarrassante de l'incident. Un affrontement entre le KGB et la CIA qui a tourné à l'avantage des Américains en pleine montagne. L'enquête est alors conclue en vitesse, scellée sous cette formule vague de force irrésistible inconnue.
0: Ce qui rend l'histoire séduisante, c'est qu'elle colle à la paranoïa de l'époque. La guerre froide bat son plein, le nucléaire est un sujet ultra sensible, le vétéran Zolotaryov apparaît dans les archives comme un individu qui a changé plusieurs fois de ville et de fonction sans explication nette.
1: Mais cette théorie, aussi séduisante soit-elle, manque encore une fois de preuves matérielles. Il n'existe finalement aucune indication dans les archives américaines qu'une mission de terrain a eu lieu dans cette région perdue de l'Oural.
0: En tout cas, les proches des victimes, eux, n'y ont jamais cru. Non, eux, ils préfèrent le troisième scénario militaire qui est moins fictionnel, celui des armes expérimentales qu'il faut garder secrètes.
1: Au moment des faits, en 1959, l'Union soviétique teste dans la région des fusées météorologiques et ce qu'on appelle des parachutes flares, des dispositifs éclairants largués en altitude qui descendent lentement sous parachute en diffusant une lumière très intense. Et souvenez-vous, plusieurs témoins décrivent, autour donc du 1er février, des sphères lumineuses dans le ciel au-dessus de l'Oural.
0: Les mêmes mots reviennent dans les archives. Orbe, boule incandescente, colonne de lumière. Ce type d'observation est, selon les spécialistes, assez compatible avec le lancement d'une fusée balistique depuis un site à plusieurs dizaines de kilomètres.
1: Et dans cette hypothèse, certains évoquent aussi un autre type d'engin, un parachute-mine. Là, il s'agit d'une charge explosive, descendue sous parachute et destinée à exploser en altitude. Une telle explosion pourrait produire une onde de choc capable de provoquer des blessures internes sans laisser de traces visibles. Si une explosion de ce type se produit en pleine nuit, on peut imaginer que la peur et l'incompréhension auraient pu pousser les randonneurs à s'enfuir.
0: Et si des fragments retombent sur la tente, cela peut expliquer qu'elle ait été découpée de l'intérieur. Il faut sortir immédiatement, sans attendre. Le problème, encore une fois, c'est l'absence de résidus. Pas de métal, pas de câbles, pas de toile brûlée. Les parachutes-mines soviétiques de cette époque laissent habituellement des débris. Or, rien de tel n'a été trouvé.
1: Alors, pour rester dans le registre militaire, certains avancent l'hypothèse des ballons météo. Ces dispositifs pouvaient en effet contenir des composés chimiques, comme le phosphore, pour visualiser les trajectoires ou marquer une zone dans le ciel.
0: Et dans ce scénario, le ballon aurait été endommagé par un tir ou une explosion dans la zone et aurait libéré un nuage irritant de phosphore au-dessus du camp. Cela explique la panique soudaine, la fuite immédiate des randonneurs, une désorientation totale. Mais cette hypothèse souffre d'un défaut fatal. Les ballons de l'époque libéraient des quantités infinitésimales de phosphore, largement insuffisantes pour provoquer une panique ou des brûlures qui auraient contraint les randonneurs à quitter leur campement.
1: Bref, ce qui frappe encore une fois quand on passe en revue toutes ces théories militaires, c'est leur capacité à expliquer séparément certains aspects, les blessures internes, les lumières, la fuite brutale, le silence des autorités, mais aucune ne parvient à couvrir l'ensemble des faits.
0: Et chacune s'écroule face à l'absence de morceaux de missiles, de capteurs, de métal ou encore de carcasses. De quoi ouvrir la porte à toute autre chose, la piste extraterrestre. Allez, après le roman d'espionnage, finissons en beauté, Jacobs, avec un peu de science-fiction.
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1: Chez les conspirationnistes les plus fiévreux, la piste ufologique autour du col Dyatlov s'appuie sur un élément visuel célèbre. La photo dite « Image numéro 34 » prise par l'un des randonneurs qui montre une traînée lumineuse floue dans le ciel.
0: L'hypothèse est donc la suivante. Les randonneurs auraient été effrayés par un phénomène aérien inconnu et auraient tenté de fuir hors de la tente.
1: L'intérêt pour cette version a été relancé par Lev Ivanov, le procureur chargé de l'enquête en 1959. Dans les années 1990, il a reconnu avoir subi des pressions à l'époque pour retirer des documents évoquant des phénomènes inexpliqués. Il parle notamment de croquis de sphères lumineuses réalisées par les Mansi ou de traces de brûlures sur les cimes des pins.
0: Selon lui, ces boules de feu semblaient diriger une énergie ciblée vers les randonneurs, provoquant panique et blessure. Ivanov a affirmé qu'un nommé Kirilenko, haut responsable soviétique qui sera plus tard obsédé par les ovnis, l'avait contraint à passer ses indices sous silence.
1: Les partisans de cette théorie soulignent aussi que la région a connu ensuite des accidents aériens inexpliqués en 1960, 61 et en 2009, alimentant l'idée d'une zone interdite au vol.
0: Toutefois, les sceptiques rappellent que les lancements de fusées soviétiques depuis Baïkonour coïncidaient parfois avec des observations de lumière dans le ciel, ce qui relativise leur caractère mystérieux. Et surtout, aucune preuve solide ne permet de relier ces phénomènes à la mort des neuf randonneurs.
1: Mon cher Peters, nous avons tout épluché, je crois, rien trouvé de probant, malheureusement. Je pense malgré tout qu'il est temps de conclure cette incroyable et insoluble affaire du Kolyatlov.
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1: Nous l'avons vu, depuis 1959, personne n'a pu établir avec certitude ce qui est arrivé à ce malheureux groupe de randonneurs qui a péri de manière tragique et violente dans le froid glacial de l'Oural.
0: Ce qui est sûr, c'est que comme souvent, l'attitude des autorités est devenue le premier moteur du mythe. À force de ne rien dire, ou si peu, elles ont ouvert toutes les portes. Celles des erreurs militaires, des armes testées dans l'ombre, des espions maladroits, mais aussi toutes les légendes qui comblent les trous d'un récit peu convaincant.
1: Chaque époque y a projeté ses peurs, l'URSS ses secrets, et nous aujourd'hui notre envie de comprendre ce qui nous échappe. Alors que dit-on à Blandine, qui nous a laissé un message sur notre répondeur, et qui voulait qu'on fasse toute la lumière sur cette affaire du Kolyatlov?
0: Eh bien, soyons honnêtes, le mystère demeure. Ce que l'on sait, finalement, tient en peu de choses. Neuf randonneurs ont affronté une nuit d'hiver dans l'Oural et quelque chose les a forcés à sortir de leur tente. Désorientés, mal protégés, condamnés à une marche sans retour. Le reste n'est que reconstruction, hypothèse, fragments laissés au bord d'un ravin, comme si la montagne refusait elle-même de livrer sa version.
1: Alors peut-être que la seule vérité est qu'il existe encore dans le monde des histoires qui résistent à l'explication. Des lieux où l'on ne peut pas refermer l'histoire. Et dans ce cas-là, Kolyatlov et de cela, une nuit sans fin, avalée par la neige et le silence, où les corps tombent, mais où les réponses ne suivent jamais, et où le mystère persiste depuis cette nuit-là, jusqu'à ne plus jamais nous quitter.
0: Mais dites-moi, vous êtes un sacré poète aujourd'hui, c'est ces étendues blanches qui vous inspirent ?
1: Peut-être bien en effet. Et vous, cela vous inspire-t-il une maxime ?
0: Bien sûr. Alors attendez. Au bureau des complots, on sait que le silence recouvre les faits comme la neige recouvre les cimes, et que même en suivant les traces, la vérité n'est pas toujours au bout du sentier.
1: Voilà de quoi méditer pendant votre prochaine randonnée, mais je l'espère pour vous dans un lieu moins aventureux.
0: Rassurez-vous.
1: Alors à très vite pour une nouvelle conspiration. Et d'ici là, vous qui nous écoutez, eh bien ne croyez pas à tout ce que vous entendez.
0: Et non, faites plutôt appel au bureau des complots.
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0: Il est 4 heures.
1: David Riffon avec vous pour ces informations. L'Argentine peut espérer se succéder à elle-même au palmarès de la Coupe du Monde. Les Argentins sont qualifiés pour leur deuxième finale consécutive. Ils ont renversé l'Angleterre ce mercredi soir en demi-finale. L'Angleterre a ouvert le score peu avant l'heure de jeu, mais ensuite l'Argentine a mis la pression et tout d'abord égalisé à la 85e minute avant de passer devant 1-2 dans les arrêts de jeu. Lionel Messi a donné les deux passes décisives. L'Argentine affrontera l'Espagne dimanche en finale. Conserver son titre, ce n'est plus arrivé depuis le Brésil en 1958 et en 62. L'Angleterre, elle, disputera la petite finale contre la France. Ce sera samedi soir à 23h. Le droit à l'aide à mourir définitivement validé par le Parlement en France. La proposition de loi vise à permettre à certains malades atteints de pathologies graves d'obtenir, sous certaines conditions strictes, l'administration d'un produit pour mettre fin à leur souffrance. C'était une promesse de campagne d'Emmanuel Macron. Le texte a été retardé plusieurs fois. La France se rapproche de plusieurs autres pays européens, dont la Belgique, qui fut pionnière en la matière avec sa loi sur l'euthanasie il y a maintenant près de 25 ans. Emmanuel Macron est attendu à Fontainebleau ce jeudi matin pour remercier l'ensemble des acteurs engagés sur le terrain. La mobilisation sans faille des pompiers et des secouristes ces derniers jours. 950 hommes du feu luttent toujours contre des reprises de feu dans la forêt de Fontainebleau. Un des principaux suspects, le pompier volontaire âgé de 18 ans, a été mis en examen et placé en détention provisoire. Ce devait également être le cas d'un deuxième homme également en aveu. Jérôme Barella, principal suspect dans l'affaire Liana, cette collégienne de 11 ans retrouvée morte le 4 juin dans le sud-ouest de la France. Jérôme Barella a été inculpé ce mercredi de meurtre et de viol sur mineurs de moins de 15 ans. Ce n'était pas encore le cas. Jusqu'à présent, il n'était mis en examen que pour enlèvement et séquestration sur mineurs. Son dernier interrogatoire remontait en effet au 1er juin, quelques jours avant la découverte du corps de Liana dans un silo agricole. 3 des 6 victimes décédées dans l'incendie survenu mardi matin sur le chantier du bâtiment Oxy, place de Brouckère à Bruxelles. 3 des 6 victimes ont été formellement identifiées désormais. On a aussi appris que les 2 ouvriers grièvement brûlés, dont l'état avait été qualifié de critique mais stable, étaient considérés comme en danger de mort ce mercredi soir. Søren Warungshold a remporté la 11e étape du Tour de France. Le Norvégien était le plus fort au sprint. D'abord déclassé pour sprint irrégulier, le Belge Jasper Philipsen a été reclassé ensuite et il termine à la 3e place. Ce jeudi, 12e étape, c'est entre Nevers, circuit de Magny-Cours et Chalon-sur-Saône où on attend à nouveau les sprinteurs. Merci de nous suivre, passez une belle et douce nuit.
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3: Bonjour à toutes et tous, bienvenue dans ce Tendance Première. Comment des personnes qui ne voient pas le monde de la même manière peuvent-elles construire quelque chose ensemble? Eh bien cette question, elle sert véritablement de fil conducteur, de guide à notre invitée anthropologue de formation. Virginie Auffler enseigne aujourd'hui l'éthique et la durabilité à HEC, École de gestion de l'Université de Liège. Ses recherches portent sur les pratiques et les modèles d'organisation capables de répondre aux grands défis écologiques et sociaux de notre époque. Comment transformer notre manière de regarder le monde? Voilà l'une des questions qu'on va lui poser. Bonjour Virginie.
4: Bonjour Cédric.
3: Ravi de vous accueillir aujourd'hui parce qu'on va se questionner. On va parler de transformation, on va parler d'avenir, on va parler d'espoir également.
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3: Ce que nous croyons évident est souvent le produit de notre histoire, de notre éducation et de notre culture. C'est une des phrases que vous nous avez envoyées qui résume assez bien finalement votre pensée. Pensée que vous avez construite petit à petit, grâce à l'anthropologie, grâce à des voyages, grâce aussi à des modèles d'entreprise que vous avez pu découvrir ici ou ailleurs. On va revenir évidemment sur ces différentes questions durant cette heure qu'on passe en votre compagnie. Professeur également, on va se poser des questions évidemment par rapport à l'enseignement et l'enseignement supérieur. Aujourd'hui, est-il encore adapté? Est-il porteur d'espoir? Est-il porteur de sens? Autant de questions qu'on retrouve très souvent finalement dans les questionnaires et les réponses aux questionnaires d'une série d'étudiants. Mais revenons sur votre parcours, Virginie, si vous le voulez bien. Vous êtes née dans quel genre de famille? Quels sont vos souvenirs de jeunesse, vous?
4: Alors moi, je suis née dans une famille classique.
3: Oui, c'est bien aussi.
4: Un papa et une maman.
3: Oui.
4: Je suis l'aînée de 4 enfants. J'ai grandi dans le village de Charneux, dans le pays de Herve, un village rural entourée d'une famille et d'une communauté avec des liens sociaux assez forts, mouvement de jeunesse.
3: Voilà. Qu'est-ce que ça construit, ça, pour la pensée future ? Le fait d'être en milieu rural, mais d'avoir des liens avec les voisins, avec d'autres jeunes en mouvement de jeunesse.
4: Ouais, je pense que ça construit, ça permet de prendre conscience certainement de l'importance du lien social et de la force des communautés, ça, c'est sûr. Et puis le fait d'avoir grandi dans un village à la campagne, un village rural, ça m'a permis très petite de passer mon temps dehors, à l'extérieur, dans la nature, à observer le vivant, et je crois que ça a été assez fondateur.
3: Oui, parce qu'aujourd'hui encore, et on en parlera dans la séquence des connexions aux alentours de 10h50, 55, la nature, c'est quelque chose de primordial. De temps en temps, quand vous en avez ras-le-bol, assez, vous allez vous poser en pleine nature et vous vous laissez vivre.
4: Exactement. J'ai découvert à quel point c'était une ressource, j'ai redécouvert à quel point c'était une ressource importante, en fait. Il y a quelques années, comme beaucoup de personnes, j'ai vécu un épuisement professionnel et je me suis rendu compte que c'est vraiment ce contact avec la nature, avec la terre, les mains dans la terre, mm-hmm. C'est ça qui m'a permis de me reconstruire, en fait, et de me, peut-être de me déconnecter de ces pensées, de cette anxiété qu'on a, de cette vitesse, et de ralentir. Alors, ça paraît peut-être un peu bateau de le dire comme ça, mais c'est la vérité. En tout cas, moi, je l'ai expérimenté.
3: C'est ce que tout le monde dit, en tout cas, tous ceux et celles qui ont vécu un trop-plein professionnel, ou un burn-out, ou un moment, un trop, ils disent toutes et tous, on doit ralentir. Aujourd'hui, c'est compliqué de ralentir.
4: C'est très compliqué.
3: C'est ce que vous enseignez, entre autres, à vos étudiants. Vous dites, posez-vous un peu, ralentissez, parce que l'université, elle ne demande pas de ralentir.
4: Alors, ce n'est pas évident d'enseigner à nos étudiants de ralentir, puisque l'université elle-même, elle est, je dirais, contaminée par cette pression à la performance, cette pression à l'accélération, à l'optimisation. Mais ce que j'essaye d'enseigner à mes étudiants, ou en tout cas de leur... j'essaie de leur faire prendre conscience de toutes ces injonctions, en fait, qui nous sont apposées, qui leur sont apposées, et j'essaie de les amener à se questionner par rapport à ça, par rapport au modèle, et de leur faire prendre conscience qu'en fait, il existe des alternatives, ouais. Qu'on pourrait voir les choses autrement.
3: Et on va revenir évidemment sur ces alternatives ensemble, on va découvrir votre photo de vous enfant. Ah. Oh, magnifique. Petit canapé des années 70, avec posé dessus un petit nounours. Oh, vous êtes toute mimi sur votre petite chaise en train de lire un livre, avec ces petites chaussures qu'on a toutes et tous connues. Petite chaussure ouverte. Là, bon, c'est difficile de la regarder, cette petite fille, dans les yeux, mais qu'est-ce que vous auriez envie de lui dire, cette petite fille qui doit avoir quoi, 4 ans, là 3-4 ans?
4: Peut-être même un peu moins.
3: Ah oui.
4: Je ne sais pas exactement.
3: J'ai oublié, moi. Ça fait longtemps.
4: Je n'ai pas choisi la photo pour les chaussures, même si, effectivement, elles sont assez mignonnes. Mais j'ai choisi cette photo-là parce que je me voyais déjà plongée dans un livre, en fait. Et pour moi, la lecture, depuis toute petite, visiblement, a toujours été une activité très importante dans ma vie. En fait, j'ai toujours adoré me plonger dans les livres, me plonger dans les histoires, me plonger en fait dans d'autres vies, dans d'autres regards. J'aurais envie de lui dire continue à lire et continue à t'intéresser à ce que les autres ont à te dire et à te raconter.
3: Et écouter les autres et se dire qu'on n'a, ouais, pas toujours raison, finalement, et que notre, exactement, modèle n'est peut-être pas toujours le bon. On va évidemment revenir sur ces différentes notions dans quelques instants. Virginie Auffler, vous êtes notre invitée.
4: Merci.

0: Annie and Ginger, c'était Mayer, Outdoor, nos sourds, RTBF, la première. On va parler, eh bien, entre autres, du parcours de Virginie Aufler.
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0: Aujourd'hui, Virginie, vous êtes professeur d'éthique et de durabilité à HEC Liège. Ça veut dire quoi, professeur d'éthique et de durabilité?
2: Ah ben, je pense que c'est être un professeur qui cherche à enseigner que les alternatives existent et qu'il faut penser autrement et qu'il faut sortir de son cadre de pensée et essayer de comprendre quels sont les cadres de pensée des autres et les modèles alternatifs qui existent par rapport au modèle dominant.
0: Est-ce que, puisqu'on parle de votre parcours, est-ce que vous avez l'impression que l'école vous avait permis ou vous a permis, vous, eh bien, de changer un peu le regard, d'aller découvrir des alternatives, de se dire, tiens, ce qu'on m'enseigne là n'est peut-être pas la vérité, on peut aller voir autre part, on peut aller se renseigner, on peut sentir ce qui se passe ailleurs?
2: Moi, je pense que si j'y suis arrivée, et c'est un chemin pour moi encore, hein, mais je pense que c'est parce que au départ, ma formation, c'est une formation plutôt, on va dire, de philo-lettres, sciences humaines, au terme de laquelle j'ai parfois eu l'impression qu'on m'avait rien appris, parce que j'avais pas appris, on va dire, de compétences techniques directement applicables. Et au final, avec le temps, j'ai pu me rendre compte qu'en fait, on avait formé mon esprit et qu'on avait appris à apprendre, appris à questionner, appris à regarder le monde d'une certaine façon. Et le fait d'être arrivé dans une école de gestion, la faculté de gestion de l'Université de Liège, ça m'a aussi permis de me rendre compte qu'en fait, par exemple, je ne pensais pas nécessairement de la même manière que mes collègues ou que les étudiants, et qu'il y avait vraiment, on avait des logiciels différents, on avait été programmés, construits de façon assez différente. Et le fait d'avoir eu un parcours un peu interdisciplinaire, ça m'a permis de prendre conscience de ça.
0: Vous avez voyagé aussi, quels ont été les grands moments de vos voyages et en quoi ça vous a peut-être changé ou conforté dans cette idée que, tiens, on peut écouter l'autre et réfléchir ensemble?
2: Alors, j'ai pas tant voyagé que ça, ou en tout cas, ça fait quelques années que je m'autorise davantage à voyager, parce que bon, construire une carrière universitaire, ça prend du temps et on doit faire des choix. Mais c'est vrai qu'il y a quelques années, j'ai décidé de concentrer une partie de mes travaux de recherche et aussi de mes enseignements en RDC. J'enseigne là-bas depuis une quinzaine d'années, en réalité. L'Université de Liège, HEC, a des programmes d'enseignement là-bas, comme d'autres. Hein, et c'est extrêmement intéressant, parce que ça permet... Moi, ça m'a vraiment permis de me rendre compte, la première fois que je suis allée enseigner là-bas, du décalage, en fait, entre ce que je leur enseignais, les théories, les concepts, même les cas que je leur enseignais par rapport à leur réalité. Donc, malgré ma formation en anthropologie, c'était quand même un choc pour moi de me rendre compte à quel point... c'était finalement décalé et inadapté à leur vécu, à leur réalité.
0: Vous avez un exemple pour bien comprendre ce décalage?
2: J'étais chargée, par exemple, d'enseigner un cours de gestion des ressources humaines à Kinshasa. Et donc, j'arrivais avec toute une série de concepts sur de bonnes pratiques, en fait, sur comment on gère, comment on évalue la compétence, comment on gère la mobilité, etc., comment on recrute, comment on gère un système d'information en gestion des ressources humaines, enfin, voilà, des tas de choses qu'on fait ici. Et puis, par rapport à leurs questions, leurs réflexions, je me suis rendu compte que, en fait, ils avaient tout à fait d'autres, enfin des façons tout à fait différentes en fait de gérer les ressources humaines, et que ce qui était prioritaire, par exemple les valeurs prioritaires, les enjeux prioritaires n'étaient pas nécessairement ceux de la compétence, en tout cas de la manière dont on la conçoit chez nous, et qu'il y avait d'autres choses qui rentraient en ligne de compte et qui étaient aussi importantes, et par exemple faire travailler autour de soi, quand on a la possibilité, quand on accède à une fonction de pouvoir, je dirais, quelle qu'elle soit, on a une responsabilité, on a un rôle qui est de donner sa chance à nos proches, à notre famille au sens élargi. Et c'est ça qui est prioritaire, et c'est ça qui est important. Et alors, en plus, tant mieux s'ils sont compétents, ou sinon on va peut-être les former, etc. Mais voilà, la logique était différente. Et donc je me rendais compte, par exemple, que certains des processus que j'enseignais n'étaient absolument pas pertinents dans ce contexte-là, même si eux étaient évidemment très demandeurs de... qu'on leur enseigne ce que le Nord, l'expertise du Nord. Mais moi, ça m'a beaucoup questionnée sur, finalement, d'un point de vue éthique, quoi. Qu'est-ce que je dois leur enseigner? Est-ce que je dois enseigner quelque chose? Est-ce que c'est moi qui dois leur dire comment faire? Ou est-ce qu'en fait, c'est plutôt à moi d'apprendre de leur façon de faire?
0: Et du coup, qu'est-ce que ça vous a apporté, vous? Parce que c'est vrai que vous questionnez beaucoup dans vos travaux

0: assis sur une branche. Elle a été prise où, cette photo ?
1: Alors, ce n'est pas moi qui ai pris la photo, donc j'avais demandé à votre assistante de trouver une photo de léopard de la RDC. Donc, je ne sais pas où elle a été prise, j'espère là-bas, peut-être. Ouais. J'espère que c'est bien un léopard. Mes connaissances en zoologie sont.
0: Les miennes sont un peu limitées. On va appeler François Verheyen pour, évidemment, pour nous illuminer. Mais ça a été bien pris, c'est bien une photo du Congo qui a été prise par Sandra Veras, d'ailleurs, je n'ai pas encore signalé, et présenté l'équipe du jour, hein, Sandra Veras et Charlie Piron, qui est à la réalisation de cette émission. Je reviens sur cette notion de performance. En quoi cette expérience ou ces expériences au Congo vous ont amené à réfléchir à la notion de performance ?
1: Alors, si vous voulez bien, Cédric, je voudrais juste d'abord expliquer pourquoi. Alors, pas directement venir sur la performance,
0: d'accord,
1: mais expliquer le sens que cette photo a pour moi. Parce qu'en fait, dans la préparation de l'émission, vous m'avez demandé d'illustrer par une photo un moment, un événement, une personne qui a influencé ce que j'étais aujourd'hui. Et donc, évidemment, c'est ce genre de questions. Mm-hmm. Ça cogite. Et en fait, je me suis rappelée d'une anecdote qui m'avait été enseignée par mon professeur d'anthropologie à l'époque, quand j'étais jeune étudiante, qui s'appelait Paul-Pierre Gossiot, qui avait, lui, fait vraiment de l'anthropologie comme on en faisait à l'époque, c'est-à-dire qu'il avait vécu pendant des années et des années chez les Babembe au sud Kivu, donc au Congo. Et il s'intéressait, lui, au rite initiatique, la société secrète des léopards et des hommes léopards. Et donc, pour les interroger pour comprendre en fait ce rite initiatique, la signification du léopard, etc. Il leur avait montré une photo, une belle photo de léopard, en croyant peut-être même les honorer. Et alors, il avait été extrêmement surpris de se rendre compte que ces initiés ne voyaient pas de léopard sur la photo. Ils voyaient une poule. Pourquoi voyait-il une poule et pas un léopard ? Parce qu'en fait, on ne voyait pas bien les moustaches sur la photo, on ne voyait pas bien la queue, on ne voyait pas le léopard en mouvement, etc. Et bon, apparemment, les taches leur permettaient plutôt de voir une poule. Alors quand mon professeur leur a fait remarquer qu'on voyait comme des dents, et qu'une poule avec des dents, c'était curieux, ils étaient d'accord pour dire que c'était peut-être un léopard-poule. Et donc, moi, cette anecdote m'avait vraiment frappée et m'avait permis de prendre conscience, et c'était évidemment le but pédagogique, hein, de l'anecdote, à quel point, en fait, tout est construit et tout est culturel, que le regard qu'on porte sur le monde, qu'on porte sur le vivant, il est construit, que prendre une photo, c'est construire le vivant. Et donc, tout ça, en fait, m'a permis vraiment de prendre conscience que le réel n'existe pas en dehors du regard qu'on porte sur lui. Ça, pour moi, ça a été une sorte de révélation, je pense, qui m'a conduite plus tard à questionner le regard qu'on porte sur l'entreprise, puisque j'enseigne dans une école de gestion. J'enseigne et je fais partie d'un centre de recherche où on s'intéresse nous, à l'économie sociale et aux entreprises sociales, qui sont des entreprises différentes, qui pensent la performance de manière différente. Et donc, ça m'a amené à me rendre compte qu'en fait, aujourd'hui, ce qu'on considère comme performant, c'est qu'en fait, une vision limitée de la réalité, c'est un regard qu'on porte, c'est un indicateur finalement. Aujourd'hui, la performance dans le monde de l'entreprise, en tout cas, c'est la performance économique, c'est la rentabilité financière. Alors qu'en réalité, la performance, ou la valeur dans un sens plus large, ça peut être beaucoup plus divers, ça peut être beaucoup plus complexe.
0: Oui, sauf que, enfin, je vous entends, mais je me dis, mais cette performance, elle est quand même, alors elle n'est pas mondiale, cette notion de performance n'est pas mondiale, en effet, on va retrouver pas mal de régions où cette notion de performance est questionnée, en tout cas, où le modèle de la performance est différent, mais en tout cas, c'est avec ce modèle que l'on vit, c'est avec ce modèle que l'on échange, et c'est avec ce modèle que l'on échange dans des pays qui partagent la même notion de performance. Donc c'est compliqué, à un moment, de dire, on va changer. On va changer notre regard sur cette performance et on va peut-être se questionner sur la performance.
1: Oui, c'est bien sûr, c'est compliqué. Mais ça nécessite une première étape qui est déjà de prendre conscience qu'en fait, notre conception de la performance n'est qu'une conception culturelle. Ce n'est qu'une rationalité et que d'autres visions, d'autres rationalités existent ou coexistent, en fait. Et qu'il y a en réalité beaucoup plus de diversité chez nous, déjà, hein, en fait, c'est pas la performance économique n'est pas la seule vision qui existe. C'est peut-être celle qui est le plus véhiculée. On pourrait presque dire que c'est une religion. En tout cas, c'est une croyance. Et ça, je pense que c'est important d'en prendre conscience. Et alors oui, on partage cette vision de la performance avec d'autres régions du monde, d'autres pays, mais on a aussi fortement tendance à aller l'imposer à d'autres. Et alors dire, maintenant, c'est comme ça qu'il faut penser. Sans nécessairement s'intéresser à d'autres visions, d'autres conceptions, dont on aurait pourtant beaucoup à apprendre face aux enjeux auxquels on est confrontés aujourd'hui.
0: Vous avez parlé d'économie sociale, vous enseignez, entre autres, et vous réfléchissez, vous analysez, et bien justement, cette économie sociale, on va y revenir, parce qu'aujourd'hui, elle est portée

d'espoir, elle est créatrice d'emplois, et il y a donc des perspectives qui sont là et bel et bien là lorsque l'on évoque l'économie sociale. On va y revenir dans quelques instants avec votre regard que vous posez aujourd'hui, eh bien, sur l'actualité et notre société d'aujourd'hui.

0: La voix de Cléa Vincent et celle de Félix Diotte dans ce morceau Déplacement, d'où on va eh bien, rester en place pour eh bien, découvrir le regard que porte notre invité Virginie Aufler sur eh bien, notre société.
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0: Elle était venue dans notre émission pour parler d'économie sociale avec quelques exemples bien marquants. C'est vrai que c'est un univers que vous connaissez bien, Virginie Aufler. Vous enseignez aujourd'hui à HEC à Liège et vous réfléchissez beaucoup à cette fameuse économie sociale. On va un peu se poser quelques instants pour comprendre d'abord le concept d'économie sociale. Est-ce qu'il a évolué en quelques années, ce concept d'économie sociale? Et qu'est-ce qu'il représente concrètement aujourd'hui dans notre société?
2: Alors, c'est pas un concept, hein, déjà, l'économie sociale. C'est une façon de faire économie, ou de faire entreprise, plutôt. Donc, c'est une réalité. C'est loin d'être un concept. Ce sont, en fait, des centaines, des milliers d'entreprises en Belgique, et encore plus de par le monde. Ce sont d'abord des entreprises qui placent la mission sociale ou environnementale avant la lucrativité. Donc, évidemment, elles doivent être rentables, parce que pour accomplir leur mission, pour réaliser leur mission, pour répondre aux besoins sociaux, sociétals auxquels elles veulent répondre, elles doivent être performantes économiquement. Mais ce qui les caractérise, c'est que, on va dire, le profit qu'elles réalisent, il est réinvesti, il est, il sert en fait à mieux réaliser encore la mission.
0: Comment est-ce qu'elles font, ces entreprises, pour justement être à la fois rentables et puis réinvestir le profit dans l'humain ou dans le social?
2: Alors, c'est compliqué. C'est plus compliqué, je pense, d'être gestionnaire d'une entreprise sociale ou d'une entreprise d'économie sociale que d'une entreprise, on va dire, conventionnelle, même si c'est toujours compliqué hein, d'être entrepreneur ou patron d'entreprise. Mais c'est plus compliqué dans le sens où ce sont des entreprises hybrides et où il y a toujours des arbitrages complexes à réaliser. Puisque oui, elles doivent être performantes économiquement si elles n'existeraient pas. Et donc la croyance que ces entreprises ne tiennent que grâce aux subsides est fausse. Hein. Donc il suffit de lire les différentes études qui ont été réalisées sur le sujet. On voit bien que ces entreprises, en réalité, ne sont pas plus subsidiées que d'autres. Bon, évidemment, dans le champ de l'économie sociale, il y a différents types d'entreprises. Et il y a également ce qu'on appelle les entreprises d'insertion, celles qui travaillent par exemple avec des personnes en situation de handicap. Bon, celles-là, en général, oui, bénéficient de davantage d'aides parce qu'elles rendent un autre type de service à la société en mettant au travail des personnes qui, sans ça, bah, finalement, ne travailleraient pas et bénéficieraient d'allocations. Mais il y a une grande diversité de formes d'activités en économie sociale, notamment on parle beaucoup des coopératives. Les coopératives ne sont pas des entreprises, par exemple, plus subsidiées que les autres. Elles ont vraiment un business model. Elles génèrent un profit. Et en fait, la manière dont elles fonctionnent, c'est qu'elles décident ensemble. Donc ce sont en fait les associés, si vous voulez, les membres ou les coopérateurs, selon la forme d'entreprise, qui décident ensemble. Qu'est-ce qu'ils vont faire en fait avec l'argent qui a été gagné? Où est-ce qu'il va être réinvesti? Est-ce qu'il va être distribué? S'il est distribué, dans certaines limites. Hein, le but n'est pas de dire non plus que on n'a pas le droit de gagner sa vie dans ce champ. Mais voilà, c'est tout à fait une autre conception. Et ce qui est intéressant aussi, c'est que ces entreprises en général, elles ont ce qu'on appelle une gouvernance démocratique. Donc en fait, elles sont gouvernées par leurs membres. Et donc ce sont les membres qui mettent en commun leurs différentes visions du monde, leurs différents savoirs, leurs différents regards, et qui trouvent des accords, qui trouvent des compromis sur la manière dont on va gérer l'entreprise. Et donc c'est ça aussi qui est intéressant, c'est que ce sont des entreprises qui sont gérées à travers différents regards et différentes visions du monde et différents besoins.
0: Mais comment on fait pour se mettre autour d'une table et pour réfléchir ensemble, pour répondre aussi à ce que certains ou certaines pourraient se dire, qui, dans leur entreprise, disent « nous, on a besoin d'un leader, on a besoin d'un chef ou d'une chef ». Ils sont nombreux, encore aujourd'hui, à réfléchir comme ça, en se disant « mais non, l'entreprise, la réflexion démocratique, c'est très bien pour des petites décisions, mais on a besoin d'un cap, et d'un cap qui vient d'un ou d'une chef ».
2: Alors, il y a des chefs hein, dans le monde de l'économie sociale. Il y a des leaders entrepreneurs sociaux très charismatiques, très connus, des gens qui insufflent une vision. Mais insuffler une vision, c'est pas nécessairement décider de tout. Et donc, comme vous le disiez, dans une entreprise, on prend différents types de décisions. Il y a des décisions plus stratégiques et puis il y a des décisions plus opérationnelles. Tout le monde ne décide pas de tout, sinon ce serait pas nécessairement possible. Ce sont aussi des expérimentations. On essaye, on teste d'autres façons de faire. On se rend compte parfois que c'est compliqué. On se rend compte que parfois, dans certaines situations, c'est pas nécessairement possible de tout décider ensemble tout le temps, que parfois il faut prendre des décisions rapidement ou que parfois il faut trancher. Mais même le chef, peut-être qu'il va emporter la décision finale, il ne va pas décider tout seul. Il va décider en s'étant alimenté, en fait, de la vision et du conseil de toute une série d'acteurs qui ont certainement des visions différentes de la sienne. Et en ça, c'est beaucoup plus, c'est une décision beaucoup plus forte et beaucoup plus riche et probablement beaucoup plus tenable et pérenne.
0: L'image de l'économie sociale, c'est pas l'image que vous développez là. En effet, l'image de l'économie sociale, c'est ce sont des entreprises hyper subsidiées qui vivotent, qui n'y arrivent pas trop. Or, quand on regarde la réalité des chiffres en Belgique, ce sont plutôt des entreprises robustes.
2: Tout à fait.
0: Qui résistent plutôt mieux que d'autres à des contraintes économiques, à des fluctuations économiques du moment. Qu'est-ce qui explique que ces entreprises réussissent peut-être un peu mieux que d'autres en période compliquée?
2: Alors, l'hypothèse que nous faisons, c'est que ce sont justement leurs pratiques, hein, et leur modèle un peu particulier qui fait qu'elles tiennent mieux, qu'elles résistent mieux. On l'a vu, pendant la crise du Covid, que les entreprises sociales, par exemple, ont moins licencié. Et ce n'est visiblement pas, d'après les recherches qui sont menées sur le sujet, parce qu'elles seraient plus subsidiées. C'est pas ça. Non, je pense que c'est vraiment lié à le fait de prioriser la mission avant le profit leur fait analyser et voir les choses d'une manière différente. La temporalité dans laquelle elles s'inscrivent est aussi différente. Elles n'ont pas nécessairement cette pression à la lucrativité, cette pression à générer du bénéfice de manière rapide. Cette gouvernance collective joue aussi. Alors, il y a aussi un autre élément très important, c'est que ces entreprises, elles sont soutenues par une communauté. Ces entreprises répondent aux besoins de la communauté, au sens large, hein. Ce sont des entreprises d'intérêt général. Ce qui fait que parfois, quand elles sont en difficulté, elles vont peut-être être aussi davantage soutenues par leur communauté, par leurs membres, par leurs clients, que d'autres entreprises. Il n'y a pas le même lien qui est créé avec ces entreprises-là. Quand on l'a vu par exemple à l'époque, pendant la crise du Covid, à quel point les entreprises, par exemple de tout le secteur agroalimentaire, celles qui travaillaient en circuit court, etc., étaient soutenues. On a vu aussi l'importance de toutes ces entreprises sociales qui travaillent dans les soins de santé, à quel point elles étaient importantes et à quel point elles étaient soutenues et à quel point leurs bénéficiaires leur ont montré en fait leur soutien, ont manifesté leur soutien.
0: Virginie, est-ce qu'aujourd'hui cette réalité, je ne vais pas parler de modèle parce que je me suis fait gronder, cette réalité de l'économie sociale, est-ce que les idées véhiculées percolent aujourd'hui? Est-ce qu'elles vont petit à petit un peu aller contaminer, entre guillemets, d'autres entreprises d'une économie plus classique?
2: C'est difficile à dire dans quelle mesure elle percole. Je pense qu'en tout cas, l'économie sociale est de plus en plus connue. Il y a un gros travail qui est fait par les acteurs de l'économie sociale pour faire connaître ces entreprises différentes des autres, avec tout un travail de com autour de l'idée que ces entreprises placent l'humain avant le profit. Et je crois que ça percole. Alors, est-ce que ça percole auprès des autres, des candidats entrepreneurs? Ça, c'est encore difficile à dire.
0: Est-ce que c'est enseigné auprès des candidats entrepreneurs?
2: C'est enseigné.
0: Partout?
2: Alors, pas nécessairement dans les formations en entrepreneuriat. Enfin, on le fait. Aujourd'hui, nous, dans notre école de gestion, dans notre université, il y a des formations. On a un master en gestion des entreprises sociales. Avec Lucie Louvain, on organise un master de spécialisation en économie sociale. Il y a des certificats universitaires aussi qui aident à professionnaliser les acteurs de l'économie sociale. Et puis, il y a des acteurs plutôt de l'incubation, les agences conseils, etc. Il y a aujourd'hui à Liège un incubateur. Enfin, il est basé à Liège, mais il travaille pour toute la région wallonne, qui s'appelle Liège, qui est un incubateur d'entreprise sociale pour que les gens qui ont envie d'entreprendre dans l'économie sociale ou qui ont une idée, qui ont envie de la construire avec ce modèle quand même, puissent le faire. Donc en fait, oui, il y a plein de lieux où on peut se former, où on peut bénéficier d'une expertise, où on peut être accompagné. Maintenant, ça reste, ce n'est pas majoritaire.
0: Et pourquoi c'est pas majoritaire? Puisque vous l'avez dit, ça fonctionne. ça permet à l'humain de se sentir impliqué et donc de mieux se sentir dans son entreprise, ça rapporte du bénéfice, ça, c'est plus robuste que d'autres. Pourquoi il y a toujours cette image et pourquoi ça ne se multiplie pas ou pourquoi cette réalité ne percole pas?
2: Je crois que c'est, je pense qu'il y a beaucoup de raisons en fait. Je pense d'abord quand même parce que c'est relativement peu connu. Nous, on le voit parmi nos étudiants. Donc, quand je vous parlais de la formation qu'on organise, c'est un master en sciences de gestion. Ils doivent choisir une spécialisation. Et donc, nous, on leur propose de spécialiser en gestion des entreprises sociales et transition. On a quand même, on va dire, c'est pas la spécialisation qui attire le plus d'étudiants. La plupart continuent à aller dans des formations plus traditionnelles, en finance, en banque, en marketing, etc. Et pourtant, c'est pas qu'il manque d'intérêt, mais en général, ils ne connaissent pas. Ils ne savent même pas que ça existe. On se rend compte que quand on a l'occasion de faire découvrir à des étudiants de bachelier d'autres façons d'entreprendre ou d'autres façons de gérer les entreprises, ils sont ébahis. Ils ne savaient pas que ça existait, ils ne savaient pas que c'était possible. Et donc, en général, ils sont quand même assez séduits. Mais il y a aussi beaucoup de peurs et de croyances, de nouveau. C'est quoi ces entreprises? Est-ce qu'on peut gagner sa vie? Est-ce qu'on va avoir un vrai salaire? Et puis, voilà, il y a également une sorte de pression, parfois, de la part des parents qui disent on ne te paye pas nécessairement des études pour aller travailler dans une petite association, parce que, voilà, comme si l'économie sociale, ce n'était que, entre guillemets, des petites associations.
0: Surtout HEC.
2: Il y a une pression des pères aussi. Hein, voilà, évidemment, mais c'est, voilà, il y a une culture. Hein,
0: ouais.
2: Et donc, c'est un choix qui n'est pas évident, en fait, pour les étudiants à cet âge-là, pour les jeunes, de dire non, moi, je veux faire autrement, en fait. Je veux gérer des entreprises, je veux contribuer au développement de notre économie, etc. Je veux répondre aux besoins, mais je veux le faire autrement.
0: Ah ben justement, on va revenir sur cette notion, si vous le voulez bien, Virginie Auffler. Hein, comment faire pour enseigner autrement? Comment faire pour travailler autrement? Quelles sont les sources d'espoir également dans l'enseignement? Puisque je voudrais qu'on parle un petit peu de l'enseignement et de l'enseignement supérieur. Quel est votre regard sur cet enseignement supérieur? Vos espoirs aussi pour demain? Est-il encore porteur de sens? Et si oui, comment? Autant de questions qu'on va vous poser après avoir écouté Clara Luciani.

0: Cœur, c'était Clara Luciani sur La Première. On va continuer à parler d'économie sociale, mais aussi d'avenir, d'avenir de l'enseignement également.
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0: Et on va en parler justement avec une chercheuse et une enseignante, Virginie Hoffler, qui est notre invitée aujourd'hui dans ce Tendance Première en version estivale. On vient d'aborder l'économie sociale, on vient d'aborder un petit peu, de toucher un petit peu à l'enseignement, l'enseignement supérieur. Aujourd'hui, il se porte comment? Qu'est-ce que vos étudiants vous disent sur cet enseignement supérieur? Parce qu'on entend très souvent des étudiants et étudiantes qui disent « Oh là là !» Aujourd'hui, il y a un décalage entre nos aspirations, nos espoirs, notre quête de sens et ce que les écoles supérieures ou les universités proposent. Réalité ou ça commence à changer?
2: Alors évidemment, je parle pas avec tous les étudiants de l'université, je parle avec ceux auxquels j'enseigne, qui sont essentiellement des étudiants qui font le choix de s'orienter vers la gestion. Donc ce ne sont pas tous les étudiants. Ce qu'on constate, c'est quand même, chez beaucoup d'étudiants, énormément d'éco-anxiété. Et une sorte de... Comment dire de, d'ambiguïté, de positionnement paradoxal entre j'ai envie de m'en sortir moi, j'ai envie de gagner ma vie, et en même temps, je suis super inquiet de la marche du monde et je sais pas comment moi je peux y contribuer. Mais quand même, d'abord, j'ai envie d'assurer mon avenir à moi. Et... C'est souvent la raison du choix de ces études-là. Après, on sent qu'on est face à une nouvelle génération d'étudiants, clairement. Tout le monde le dit, et c'est vrai, on le voit. Des étudiants qui, je trouve, expriment de moins en moins leur point de vue. Moi, ça, c'est quelque chose qui me frappe. Alors, j'enseigne pas depuis 30 ans, j'enseigne depuis une bonne quinzaine d'années, mais ça suffit pour voir une évolution dans la perspective et la posture des étudiants. Et je suis assez frappée à quel point les étudiants auxquels on enseigne, nous, en master, sont dans une posture très attentiste. C'est difficile de les faire parler, c'est difficile de les faire s'exprimer, alors qu'ils ont un point de vue, hein.
0: Oui.
2: Mais ils n'osent pas le dire.
0: Mais pourquoi est-ce qu'ils n'osent pas le dire? Parce que dès qu'on évoque ce type de questionnement, dès qu'on invite dans l'émission eh bien, des représentants de jeunes, de jeunesse, d'étudiants, etc., ils disent, mais nous, on n'attend qu'une chose, c'est de pouvoir nous exprimer, sauf qu'on n'est pas entendu ou pas écouté. Et donc, au bout d'un moment, on perd l'espoir.
2: Mais je pense que y a à la fois un apprentissage, je crois qu'il y a vraiment un apprentissage à pouvoir former son propre point de vue, à l'exprimer. Et je pense qu'il y a de moins en moins d'espace aujourd'hui dans la formation initiale, finalement, de ces étudiants pour le faire. Ils sont de plus en plus dans une posture où ils écoutent et ils restituent. Je crois que c'est encore beaucoup le cas en bachelier, dans nos universités en tout cas, parce qu'on est souvent face à des grandes cohortes et on n'a pas nécessairement la possibilité de leur donner la parole. Et quand ils arrivent dans les masters, ils n'ont pas appris ou ils n'ont pas trouvé l'espace pour à la fois former leur propre pensée et puis l'exprimer. Et pour moi, c'est assez frappant parce qu'on est sur des cohortes d'étudiants assez hétérogènes. On a de plus en plus d'étudiants Erasmus, d'étudiants d'échange, donc qui viennent d'autres pays, qui ont eu d'autres formations. Et on voit vraiment, enfin moi je vois vraiment une différence de culture entre nos étudiants belges et les étudiants qui viennent d'autres pays. Alors, nos étudiants belges sont des étudiants, on va dire, performants, selon nos standards. Hein. C'est des bons étudiants, ils réussissent bien aux examens. Peut-être parfois mieux que les étudiants qu'on a qui viennent d'autres pays. Mais par contre, en cours, ils prennent beaucoup moins la parole. Ils osent beaucoup moins dire des choses. Ils n'osent pas exprimer leur point de vue. Ils rentrent moins facilement dans le débat. Parce que je pense qu'ils n'ont pas appris à le faire. Quoi. Et c'est difficile... Enfin voilà, quand ils sont à la fin de leur formation, de leur apprendre encore ça. Et voilà, moi ça c'est quelque chose qui me frappe et qui me questionne. C'est l'impression qu'on a tendance de plus en plus à former des petits robots, des petits zombies auxquels on a répété quand même. Bon, assieds-toi, écoute ce que j'ai à te dire et répète-moi ce que j'ai envie que tu me dises.
0: Mais j'entends, Virginie, mais quand on écoute d'autres étudiants, ils vous disent, en fait, on n'a pas le choix, parce qu'on a un prof qui rentre en début d'année, qui nous dit, chez moi, il y a 8% de réussite, c'est moi qui ai le savoir, et vous avez à vous taire. C'est encore une réalité aujourd'hui, dans certaines écoles supérieures ou universités.
2: C'est encore une réalité, bien sûr. Je pense que c'est générationnel. Je crois qu'aujourd'hui, la génération de profs qui arrivent n'enseigne plus de la même manière. Le rapport aux étudiants, le rapport entre l'étudiant et le professeur, je pense qu'il évolue. Après, je crois que voilà, il faut se rendre compte qu'il y a des cultures différentes d'une université à une autre, d'une faculté à une autre. On revient à ce qu'on mm-hmm. discutait tout à l'heure. Donc, je pense pas qu'on puisse faire de généralité, mais c'est vrai que, en tout cas, à l'université, il y a une pression qui est exercée sur les étudiants dès l'entrée. Et en gros, voilà, c'est assez darwinien, darwiniste. Seuls les meilleurs survivront, quoi. Et soyez les meilleurs et regardez à gauche, regardez à droite et posez-vous la question de qui d'entre vous sera. C'est un peu Koh-Lanta, quoi.
0: Ah, mais c'est ce qu'on entend encore chez certains professeurs. Regardez à gauche et à droite, il y en a deux sur trois qui ne seront plus là l'année prochaine. Oui. Ce qui est assez étonnant parce qu'on n'arrête pas de dire l'université coûte cher, etc. Mais en fait, les statistiques sont là. Et aujourd'hui, il y a encore énormément d'étudiants qui ratent. Donc ça coûte cher, finalement, à la société. Alors que s'ils étaient embarqués, peut-être, c'est une hypothèse, différemment, ils pourraient peut-être mieux comprendre ce qu'on comprendre l'université et donc mieux réussir.
2: Oui, et alors bon, il y a la question quand même du financement des universités. Hein. Ça, c'est notre financement est loin d'être à la hauteur des enjeux. Et donc, on fait avec ce qu'on a, on fait avec les moyens qu'on a. On a beaucoup d'étudiants. Et donc, voilà, il faut se rendre compte que les professeurs à l'université n'ont d'ailleurs pas comme seul rôle d'enseigner. Ils ont aussi beaucoup d'autres responsabilités. Donc, ils font en général, du mieux qu'ils peuvent. Ça, je crois que c'est quand même un élément important. On a aussi beaucoup d'étudiants qui arrivent parce qu'il faut faire l'UNIF, mais pour lesquels on sent qu'il n'y a pas vraiment du sens, en fait, dans leur parcours. Ils sont là parce qu'il faut. Ils ont fait des choix par défaut, parce qu'ils n'ont pas nécessairement les clés, les moyens de discerner. Ils ne connaissent pas les métiers. Ils ne connaissent rien à la vie, et c'est compréhensible. Et donc, ils sont là parce qu'on leur a dit que cette formation-là leur donnerait accès à un métier. Et donc, ça les rassure. Mais je pense que ouais, l'université, c'est quand même difficile, c'est quand même élitiste. Et donc, s'il n'y a pas du sens, si on ne sait pas pourquoi on est là, c'est quand même difficile de s'accrocher, c'est difficile de survivre. Sauf si voilà, on a bénéficié peut-être au travers de la formation qu'on a reçue, déjà de cette préparation à une sélection, à une compétition intensive.
0: Je vous ai pas encore posé la question, évidemment, de la place de l'intelligence artificielle aujourd'hui dans nos sociétés et dans l'enseignement. L'anthropologue que vous êtes de formation, quel est son regard sur à la fois les aspects qui vous stressent, qui vous font craindre pour l'avenir, et d'autres aspects plus positifs de l'intelligence artificielle?
2: Alors déjà, première chose, comme tout le monde, moi aussi j'utilise l'IA, j'y suis passée, voilà, j'ai un rapport, je dirais une relation d'amour-haine face à l'IA. Je dirais que l'IA me permet, moi, de survivre dans ce monde accéléré, dans ce monde de performance, et en même temps, ça me questionne parce que j'ai l'impression qu'elle m'appauvrit, j'ai vraiment l'impression qu'elle m'appauvrit. Mes étudiants l'utilisent, c'est normal. Si j'étais à leur place, je le ferais aussi. Ça pose la question de la manière dont on les évalue. C'est sûr qu'aujourd'hui, on se questionne beaucoup avec mes collègues sur le mémoire, par exemple. Le mémoire en fin d'études. Comment s'assurer que le mémoire n'a pas été réalisé en s'appuyant de trop sur l'IA? Comment est-ce qu'on est capable de discerner? Comment est-ce qu'on peut prouver ce genre de choses? Alors, on donne de plus en plus de place dans les évaluations à la discussion, en tout cas pour les mémoires, pour essayer de tester en fait la réelle maîtrise par l'étudiant des sujets qu'il développe dans son mémoire. Mais bon, tout ça, ce sont des palliatifs. Ça nous amène vraiment à repenser la manière dont on enseigne. Moi, personnellement, je teste deux choses. Cette année, j'ai créé un nouveau cours low-tech. Donc voilà, il n'y a pas de PowerPoint, pas de préparation en amont par les étudiants, parce que c'est pour leur demander un devoir qu'ils vont faire par l'IA, ça n'a aucun intérêt. On fait tout en séance, et on parle, et on utilise du papier, et pas une craie, mais voilà, à l'ancienne. Et franchement, c'était pas mal, parce que moi, par exemple, en tant que professeur, ça m'a permis simplement de me reconnecter au regard de mes étudiants, parce que souvent, ils sont dans l'amphi, ou ils sont dans la salle de classe, ils sont tous derrière leur ordinateur, ils regardent leur écran, et on sait pas ce qu'ils font, finalement, et donc c'est assez anxiogène.
0: Oui.
2: Donc ça, c'était pas mal. Vraiment, hein, une expérience à reproduire et je pense encore à approfondir. L'autre chose, c'est d'utiliser aussi des technologies pour développer de nouveaux moyens d'enseignement. Et là, par exemple, ça fait quelques années, enfin, ça fait 2-3 ans avec des collègues qu'on développe un serious game. Un jeu sérieux, une simulation Alors, on a développé une application qui se joue sur, enfin, qui permet au jeu d'être joué sur smartphone. Donc, ça permet aux étudiants d'être quand même connectés à leurs outils parce qu'ils aiment bien. Mais en même temps, ça les immerge dans un cas, dans une simulation. Ils n'ont pas le temps, en fait, d'aller sur l'IA. On fait en sorte qu'ils n'aient pas le temps, que ce soit pas possible et que ce soit compliqué techniquement. En tout cas, de limiter au maximum la possibilité de recourir à l'IA. On les met en présence. Ils sont ensemble. Ils doivent échanger. Ils doivent parler. Ils doivent prendre des décisions, etc. Et ça, je crois que c'est quelque chose qui fonctionne bien. En tout cas, les étudiants nous ont donné beaucoup de feedback positif par rapport à cette expérience de formation. Et donc, là, c'est une autre manière, finalement, d'utiliser les outils technologiques. Et alors, probablement que ce jeu sérieux, on va encore l'améliorer. Et peut-être qu'on va s'appuyer sur l'IA pour l'améliorer.
0: Bref, l'humain et les relations humaines, de nouveau, qu'on retrouve au cœur de votre enseignement ou de ce type d'enseignement aujourd'hui. On va se déconnecter un petit peu dans quelques instants, Virginie Aufflaire.
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0: sublime morceau d'Ismaël Loa, Jamu Africa, que vous avez choisi, Virginie Aufler, pour eh bien, évoquer la déconnexion. Pourquoi ce morceau ?
1: Alors, c'est la déconnexion, pas au sens... Enfin, c'est un morceau magnifique qui génère, je pense, chez beaucoup de monde des émotions.
0: Moi, j'ai les poils dressés sur les avant-bras, voilà.
1: C'est pas nécessairement la déconnexion au sens vacances, etc., au sens détente. C'est plutôt parce que, de nouveau, moi, c'est... La découverte de, alors je dirais pas l'Afrique parce que l'Afrique c'est grand, mais en tout cas certains voyages, certaines rencontres, certains enseignements, certaines recherches qui m'ont permis de me rendre compte, de me déconnecter en fait de ma manière de penser, de me connecter à d'autres visions du monde. Et c'est de nouveau ça.
0: Est-ce que vous avez un exemple bien marquant qui vous a bouleversé, qui a bouleversé votre manière d'être, d'enseigner, de réfléchir?
1: Je n'ai pas préparé ça, donc certainement qu'il y en a eu, mais voilà, ça ne me vient pas comme ça. Mais moi, ce qui me frappe en tout cas, ce qui me frappe, c'est de me rendre compte de l'importance que l'enseignement et la formation ont encore pour les étudiants là-bas, ce que je sens beaucoup moins ici. On parlait du sens d'apprendre. Quand je vais là-bas, en tout cas, je me rends compte à quel point c'est encore considéré comme une chance immense de pouvoir étudier et de pouvoir accéder à une formation de bon niveau. Et puis autre chose, peut-être d'un peu plus classique, c'est la question du rapport au temps, quand même. Et on a démarré notre discussion autour de l'accélération, de la performance, etc. Et je trouve que, moi, quand je vais là-bas, je dirais presque que c'est thérapeutique parce que ça m'oblige chaque fois à prendre distance par rapport à moi-même, par rapport à ma façon de fonctionner, et à me rendre compte que si je veux fonctionner comme j'ai l'habitude de fonctionner en Belgique, quand je suis là-bas, c'est pas possible, je deviens dingue, je pète un plomb, parce que je peux rien contrôler, parce que rien ne se passe comme prévu, parce que ça sert à rien de vouloir planifier. Tout vient comme ça peut, en fonction de tous les aléas qui sont présents là-bas et qui sont beaucoup plus nombreux qu'ici. Et donc, ça m'oblige chaque fois à lâcher prise, à une certaine forme de lâcher prise, à une certaine forme de déconnexion, parce que sinon, on ne tient pas, en fait. Et c'est pour ça que je voulais, que j'ai choisi ce son pour la déconnexion. C'est la déconnexion par rapport à notre logiciel, je dirais.
0: Vous avez dû déconnecter à un moment, vous l'avez abordé brièvement, à un moment trop plein au niveau du travail, etc. Vous avez dû vous déconnecter. Qu'est-ce que vous avez changé très concrètement depuis que vous avez dû déconnecter?
1: je crois que je me suis autorisée davantage de choses. Je crois que en fait ce que j'ai changé fondamentalement, dans le monde académique, la pression à la performance, elle est vraiment énorme. C'est aussi très darwinien, hein. Il y a une sélection à toutes les étapes de la carrière pour arriver au stade ultime. Ultime entre guillemets, hein, mais de professeur ordinaire. Et à chaque fois, on est sélectionné. Et à chaque fois, on est sélectionné sur différents indicateurs de performance, sur les publications, sur la satisfaction de nos étudiants par rapport à nos enseignements, sur l'investissement qu'on a dans l'université, ce qu'on fait par rapport à la communauté. En fait, moi, je me suis rendu compte que ce qui me nourrissait, c'était pas nécessairement à quel point j'étais performante selon les standards académiques ou selon les standards scientifiques, c'était plutôt dans le relationnel que je pouvais avoir, dans l'application que je pouvais avoir par rapport aux acteurs de terrain. Et en fait, j'ai un peu lâché l'ego. Même s'il revient quand même, hein, c'est pas évident de lâcher complètement son ego, mais moi je me suis rendu compte que ce qui était important pour moi, c'était de moins vouloir mettre en évidence ma performance individuelle, et de plus être dans la relation avec toute une série de personnes. Et donc je fais des choix qui ne sont pas nécessairement les choix les plus porteurs en termes de carrière, mais qui sont pour moi en tout cas les plus porteurs et les plus nourrissants pour mon développement personnel à moi et mon développement intellectuel à moi.
0: On regarde votre photo de déconnexion, puisque vous venez de parler de relations, il y a la relation humaine, il y a la relation également aux éléments, et entre autres à ces dunes, ces plages et cette mer de Zélande. C'est ce que vous nous avez proposé comme photo, hein, vraiment une photo prise depuis les dunes, sur cette étendue, immense étendue aux Pays-Bas, que ce soit pour la mer ou les plages. Ça, c'est vraiment la déconnexion, c'est là que vous parvenez à mettre votre cerveau sur off.
1: Ouais, j'adore la Zélande. Il y a une forme de pureté dans cette nature zélandaise. C'est étonnant d'ailleurs, puisque c'est ce qu'on appelle la nouvelle nature, hein. Finalement, c'est de la nature construite par l'humain. Mais je trouve que c'est quand même une belle démonstration, en fait, que l'humain peut aussi construire ou reconstruire la nature. Ici, c'est pas une nature qui avait été détruite et qui est reconstruite, mais cette nature zélandaise, ces plages, ces dunes. Je trouve ça assez inspirant, je trouve ça très zen, très pur. Et je me dis que, voilà, nous, les humains, on peut encore reconstruire, on peut encore régénérer des lieux qu'on a détruits ou des lieux qu'on a appauvris.
0: À condition de, en une minute.
1: À condition de prendre conscience absolument, impérativement et tout de suite des limites planétaires et de l'impératif de justice sociale et de justice écologique. Donc, il ne s'agit pas d'aller à tout prix vouloir préserver des écosystèmes en privant les humains qui en bénéficient de leur accès. Et il s'agit surtout de travailler cette nature à préserver ou à régénérer avec les communautés qui y sont. Et donc, sans vouloir leur imposer des modèles, ou sans vouloir leur imposer de bonnes pratiques, mais en s'inspirant, en fait, de leur savoir-faire. Mmh.
0: Ça, c'est l'anthropologue qui parle. Celle qui a été frappée par son professeur d'anthropologie voilà. Et qui, depuis, réfléchit encore à ce que peuvent nous apporter les autres, peuvent nous apporter d'autres manières de voir le monde. Ce que nous croyons évident est souvent le produit de notre histoire, de notre éducation et de notre culture. C'est votre phrase, c'est votre fil conducteur. Et ce sera la conclusion de notre entretien. Merci beaucoup, Virginie Aufler. Merci d'être passée dans ce studio. Vous revenez évidemment quand vous voulez.
1: Avec plaisir.
0: Pour parler, entre autres, d'économie sociale en pleine saison de Tendance Première. Alice on the Roof et Today.
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0: Alison de Roof qui sera en concert le 24 juillet au village Francofood et Francofolie de Spa. Alison de Roof qu'on retrouvera également eh bien, le 3 octobre au Cirque Royal à Bruxelles. Voilà, tendance première, c'est terminé pour aujourd'hui.
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0: Il est 5 heures.
1: David Riffon avec vous pour ces informations. L'Argentine peut espérer se succéder à elle-même au palmarès de la Coupe du Monde. Les Argentins sont qualifiés pour leur deuxième finale consécutive. Ils ont renversé l'Angleterre ce mercredi soir en demi-finale. L'Angleterre a ouvert le score peu avant l'heure de jeu, mais ensuite l'Argentine a mis la pression et tout d'abord égalisé à la 85e minute avant de passer devant 1-2 dans les arrêts de jeu. Lionel Messi a donné les deux passes décisives. L'Argentine affrontera l'Espagne dimanche en finale. Conserver son titre, ce n'est plus arrivé depuis le Brésil en 1958 et en 62. L'Angleterre, elle, disputera la petite finale contre la France. Ce sera samedi soir à 23h. Le droit à l'aide à mourir définitivement validé par le Parlement en France. La proposition de loi vise à permettre à certains malades atteints de pathologies graves d'obtenir, sous certaines conditions strictes, l'administration d'un produit pour mettre fin à leur souffrance. C'était une promesse de campagne d'Emmanuel Macron. Le texte a été retardé plusieurs fois. La France se rapproche de plusieurs autres pays européens, dont la Belgique, qui fut pionnière en la matière avec sa loi sur l'euthanasie il y a maintenant près de 25 ans. Emmanuel Macron est attendu à Fontainebleau ce jeudi matin pour remercier l'ensemble des acteurs engagés sur le terrain. La mobilisation sans faille des pompiers et des secouristes ces derniers jours. 950 hommes du feu luttent toujours contre des reprises de feu dans la forêt de Fontainebleau. Un des principaux suspects, le pompier volontaire âgé de 18 ans, a été mis en examen et placé en détention provisoire. Ce devait également être le cas d'un deuxième homme également en aveu. Jérôme Barella, principal suspect dans l'affaire Liana, cette collégienne de 11 ans retrouvée morte le 4 juin dans le sud-ouest de la France. Jérôme Barella a été inculpé ce mercredi de meurtre et de viol sur mineurs de moins de 15 ans. Ce n'était pas encore le cas. Jusqu'à présent, il n'était mis en examen que pour enlèvement et séquestration sur mineurs. Son dernier interrogatoire remontait en effet au 1er juin, quelques jours avant la découverte du corps de Liana dans un silo agricole. Trois des six victimes décédées dans l'incendie survenu mardi matin sur le chantier du bâtiment Oxy, place de Brouckère à Bruxelles. Trois des six victimes ont été formellement identifiées désormais. On a aussi appris que les deux ouvriers grièvement brûlés, dont l'état avait été qualifié de critique mais stable, étaient considérés comme en danger de mort ce mercredi soir. Søren Warungshold a remporté la 11e étape du Tour de France. Le Norvégien était le plus fort au sprint. D'abord déclassé pour sprint irrégulier, le Belge Jasper Philipsen a été reclassé ensuite et il termine à la 3e place. Ce jeudi, 12e étape, c'est entre Nevers, circuit de Manicourt et Chalon-sur-Saône où on attend à nouveau les sprinteurs. Merci de nous suivre, passez une belle et douce nuit.
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3: Une édition spéciale hein, ce soir où on va essayer de comprendre un peu plus, essayer de comprendre en tout cas ce qui se déroule en ce moment, ce qui s'est passé depuis ce matin au centre de Bruxelles. Alors, au cours de cette édition spéciale, on va retourner place de Brouckère avec nos journalistes sur place. On entendra également le bourgmestre de la ville de Bruxelles. Il sera avec nous d'ici quelques minutes. Mais tout d'abord, je vous propose de revenir sur les faits. Un incendie, je vous le rappelle, qui a déjà fait au moins deux morts, deux ouvriers. Quatre autres ouvriers sont toujours portés disparus à l'heure où je vous parle. Deux personnes ont également été grièvement blessées sur ce chantier, le projet Oxy. Place de Brouckère. Il s'agit en fait de la transformation de l'ancien bâtiment administratif de la ville de Bruxelles en un bâtiment multifonctionnel, des appartements, des bureaux, un hôtel de luxe, des restaurants, un jardin suspendu aussi. Le chantier a commencé en février 2024 et il devait s'achever tout prochainement. C'est donc là qu'un incendie a pris ce matin. Je vous propose d'écouter tout d'abord Walter de Réhu. C'est le porte-parole des pompiers de Bruxelles. Il était interrogé ce matin par nos confrères de BX1.
4: Ce matin, vers 8h-10, un appel a été fait pour signaler un incendie au deuxième étage de la tour Oxy, ici sur la place de Brouckère. On a immédiatement envoyé les secours sur place et déclenché notre plan d'urgence interne pour une montée en puissance. Il y avait un foyer au deuxième étage qui a été éteint, une petite propagation vers le premier étage qui a été éteint également, et via la cage d'ascenseur, un incendie au moins deux qui a été également éteint.
3: Voilà, donc un incendie éteint assez rapidement. Dans un premier temps, le bilan faisait état de 2 personnes brûlées. Elles ont toutes les 2 été envoyées vers des hôpitaux spécialisés pour les grands brûlés. Un pompier également a subi une hyperthermie. Mais donc, rapidement, il s'est avéré que parmi les 250 ouvriers présents dans le bâtiment au moment des faits, eh bien, certains manquaient à l'appel. Et c'est à ce moment-là, il était midi environ, que les pompiers de Bruxelles nous ont renvoyés vers l'auditorat du travail pour la communication. Brecht Speybroek est le porte-parole de l'auditorat et Damien Roulette l'a interrogé cet après-midi, c'était au pied de l'immeuble.
5: Il y a 2 lieux où l'accès est vraiment difficile. Il s'agit des caves d'ascenseur et on a pu accéder cabine d'ascenseur et là on a retrouvé des corps des personnes décédées. S'il s'agit de 2 ou 3 personnes, c'est difficilement à dire. En total, il y a 6 disparus. Il y a encore un lieu où on n'a pas d'accès. On essaie de retrouver les gens disparus au plus vite possible.
6: Vous dites qu'il y a un lieu où vous n'avez pas encore accès. Quel est ce lieu et pourquoi est-ce que c'est difficile d'y accéder?
5: Ah bah, c'est un autre cage d'ascenseur. Pourquoi ça, je dois vous dire, ils ne m'ont pas dit en détail. Je pense qu'à cause du chantier qui est dans un état suite au feu et au incendie, que c'est vraiment difficile de libérer le lieu et puis ouvrir une cabine d'ascenseur qui est entre 2 étages. C'est pas facile d'y accéder. Alors je pense que c'est de cette nature-là qui fait de sorte qu'ils ne savent pas accéder à l'instant.
3: Voilà, on le comprend hein, dans cette interview du porte-parole de l'auditorat du travail. Le nœud du problème, le cœur de toutes les recherches, ce sont ces cages d'ascenseurs. Alors, dans l'une des 2, les pompiers ont pu voir partiellement via un petit trou qu'ils avaient réussi à creuser avec la triste découverte hein, qu'on a évoquée, 2 ouvriers décédés. L'accès à l'autre cabine semble visiblement plus compliqué. Je vous propose hein, de se diriger tout de suite vers la place de Brouckère où on va retrouver Jérôme Durand. Alors Jérôme, vous êtes présent sur place depuis cet après-midi. On a entendu les interviews réalisées cet après-midi. Est-ce qu'à l'heure qu'il est, vous disposez de nouveaux éléments et est-ce que les recherches sont toujours en cours ?
7: Oui Geoffroy, il y a des nouveaux éléments, ils viennent de nous être communiqués mais il y a moins d'une minute, hein, l'actu se fait vraiment en direct et les nouvelles ne sont pas bonnes. Il y a effectivement 5 corps en tout qui ont été retrouvés et probablement un 6e corps, une 6e personne décédée, toutes des victimes qui seraient présentes dans la première cage d'ascenseur, hein. Donc a priori il n'y en a pas d'autres dans la 2e cage d'ascenseur. Mais évidemment, tout cela est à confirmer. Il faudra encore refaire des recherches. Hein. Ici, je vous le dis, on nous communique les choses au compte-goutte avec des points presse toutes les demi-heures, toutes les heures environ pour nous informer au mieux.
3: Donc, Jérôme, on peut. Est-ce que le conditionnel est toujours de mise ou on peut officialiser 5 décès ?
7: Non, les 5 viennent d'être officiellement. Enfin, oui, c'est ça. On a officialisé le décès de 5 personnes et probablement, ça c'est encore au conditionnel, d'une 6e personne.
3: Voilà, donc il y avait 6 ouvriers portés disparus visiblement. Ce seraient donc ces 6 victimes. Alors, Jérôme, hein, on le comprend encore mieux, évidemment, dans ce que vous venez de dire, un signe de la gravité des faits. Le roi et le premier ministre se sont rendus sur place il y a peu de temps dans l'après-midi.
7: Oui, le roi hein, qui a été accueilli par le Premier ministre Bart De Wever, par le bourgmestre de la ville de Bruxelles, Philippe Claus, qui est à mes côtés et que vous entendrez tout de suite, hein, un entretien d'une trentaine de minutes entre les 3 personnes. Le roi venu forcément s'enquérir de la situation, venu saluer la mémoire des victimes, évidemment, et rendre hommage aussi au travail hein, des secours, les pompiers et la Croix-Rouge en premier lieu.
3: Merci Jérôme, hein, vous l'avez dit, hein, pas mal de personnalités qui se sont déplacés. Vous avez cité hein, Philippe Claus, le bourgmestre de la ville de Bruxelles, qui est à vos côtés. On va attendre que vous puissiez lui donner votre matériel pour l'interroger hein, sur déjà les derniers éléments. Philippe Claus, qui suit les opérations de très près depuis plusieurs heures. Philippe Claus, qui connaît assez bien hein, ce bâtiment, parce qu'on l'a dit, ce bâtiment, c'est l'ancien bâtiment administratif de la ville de Bruxelles. il était en chantier depuis plus de 2 ans, un chantier qui était sur le point de terminer. Alors, Philippe Claus, est-ce que vous m'entendez ? Oui, Allô, je vous entends de loin, Philippe Claus. Est-ce que vous êtes
8: bonjour.
3: Avec nous ?
8: Bonjour,
3: oui, bonjour Philippe Claus. Alors d'abord, une réaction. Ce qu'on craignait visiblement est arrivé. On annonce au moins 4 décès de plus. Vous venez de l'apprendre également.
8: Oui, ça fait un petit temps qu'on s'en doute. Évidemment, les personnes ont disparu assez vite, n'ont plus répondu à leurs collègues ou aux entreprises. Alors c'est vrai que pour préserver aussi les familles, on a pris du temps parce que j'ai dû rencontrer des familles à qui je ne pouvais pas confirmer puisque pour l'instant, les corps sont en phase d'identification et donc c'est évidemment terrible. C'est d'abord à eux que je pense. Donc on a mis un service évidemment d'aide aux victimes en place. Et pour l'instant, il y a non seulement ces victimes-là, mais il y a aussi 2 victimes très très graves qui sont à Leuven et une autre victime qui est à Neder-Overenbeek à l'hôpital militaire.
3: Oui, les 2 blessés annoncés ce matin. Alors, vous pouvez me confirmer également qu'il n'y a plus qu'une personne portée disparue ou est-ce qu'on pourrait craindre que le bilan soit encore plus lourd ? Est-ce que tous les autres ouvriers répondent à l'appel ?
8: Alors, sur les 250 qui étaient là, on a pu vite mettre à l'abri dans le restaurant de la ville de Bruxelles. Ceux-là, ils sont là, mais c'est vrai qu'il y avait 6 disparus et on est toujours là-dessus. L'auditorat du travail confirme au fur et à mesure et les personnes sont toujours en train d'être en identification, donc ça je vais encore être prudent par rapport à ça, mais le bilan pourrait être plus lourd que celui qui a été annoncé par l'auditorat il y a quelques minutes.
3: Il pourrait être plus lourd que 6 personnes ?
8: Oui. Je crois pas, normalement non. Tout ce qu'on a pu répertorier, maintenant qu'on a travaillé avec les entreprises, je me veux prudent parce qu'évidemment, on continue à fouiller, mais normalement les pompiers ont pu fouiller vraiment l'ensemble des étages. Il y avait beaucoup de fumée, ça a été complexe, même si l'incendie a été parfaitement maîtrisé extrêmement rapidement, c'est ce qu'ils nous ont dit, vraiment dans la demi-heure, ils avaient vraiment pu intervenir. Il faut souligner le travail exceptionnel qu'ils ont fait, mais en attendant, ça pourrait en tout cas être plus lourd que ce qu'a annoncé le parquet.
3: Les pompiers vont encore travailler beaucoup cette nuit. Vous avez des infos à ce niveau-là ?
8: Alors maintenant, pour le moment, c'est plus de dégager. C'est la protection civile qui est ici pour dégager les différentes choses. Et puis les différents corps de métier vont rentrer évidemment pour déblayer. Donc il n'y a plus personne sur le chantier aux alentours. On sécurise avec la police de Bruxelles les alentours du chantier, mais il n'y a plus personne dans le bâtiment.
3: Philippe Claus, merci beaucoup. Je rappelle, vous êtes le bourgmestre de la ville de Bruxelles en direct depuis la place de Brouckère. Dernier élément, donc on confirme effectivement 5 décès, toujours une personne portée disparue. Voilà ce qu'on pouvait dire ce soir sur cet incendie depuis ce matin du côté de la place de Brouckère.
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9: Bonjour tout le monde ou rebonjour, j'espère que vous allez bien en cette fin de journée. Ravi de vous accompagner jusqu'à 19h avec les clés d'Arnaud Rossen et un deuxième épisode consacré à notre rapport à l'alcool. Nous questionnerons plus précisément aujourd'hui la place de l'alcool dans notre société. Mais avant cela, on change de saison, on troque l'été tout court contre l'été indien avec ce titre d'Oscar Anton. Merci à vous d'être là et merci à Loïc Nicolai qui réalise cette émission. Mission.

L'été indien sur RTBF La Première, un titre d'Oscar Anton. Et c'est le moment de se plonger dans les clés d'Arnaud Resen, un deuxième épisode consacré à notre rapport à l'alcool. Hier, dans le premier épisode, Arnaud Resen s'était demandé si l'alcool était une drogue sous-estimée. Aujourd'hui, il s'interroge sur l'addiction sociétale à l'alcool. Et pour construire cet épisode, il est allé à la rencontre d'une classe de réto en sciences sociales de l'Athénée Royal de Warem. Deux experts contribuent également à nourrir les réflexions. Thomas Orban, médecin généraliste et addictologue, auteur des livres « Alcool, ce qu'on ne vous a jamais dit » et « Alcool sans tabou » et Martin Deduve.

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5: Bonjour à toutes, bonjour à tous et bienvenue dans Les Clés pour la deuxième partie de notre dossier consacré à l'alcool dans notre société. Au départ d'une discussion avec des jeunes de l'Athénée Royal de Warem, on a voulu interroger le rapport que nous entretenons avec l'alcool. Pourquoi, malgré les risques connus, ce psychotrope garde une place à part dans notre société, une drogue sociale en quelque sorte admise malgré ses risques. On a voulu se demander aussi si aujourd'hui certaines lignes ne sont pas tout de même en train de bouger en la matière. Et on va prendre 28 minutes pour tâcher d'y voir clair sur tout ça.
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5: Dans notre épisode précédent, on a pris le temps de mesurer à quel point l'alcool est ancré dans notre société. Avec le constat qu'aujourd'hui, dans un pays comme le nôtre, ce qui est normal, c'est de boire de l'alcool, alors que ne pas en boire reste vu comme un comportement un peu anormal, un peu bizarre. C'est ce qui fait d'ailleurs qu'il est tout à fait admis sociétalement que des parents fassent goûter de l'alcool à leurs enfants dès 15 ou 16 ans, voire même plus tôt. Alors, pour ouvrir ce second volet des clés autour de l'alcool, j'ai eu envie de comprendre pourquoi. Pourquoi l'alcool s'est imposé comme notre drogue sociale en Occident? Et pour cela, j'ai poussé les portes du centre Univers Santé à Louvain-la-Neuve pour aller y rencontrer son directeur, Martin Deduve, qui est alcoologue, et je lui ai demandé comment l'alcool avait pris cette place qu'il a encore aujourd'hui dans nos sociétés et dans nos vies.
6: D'abord, il faut faire un peu d'histoire, voire presque de la préhistoire. Souvent, moi, lorsque j'ai l'occasion d'en parler avec d'autres professionnels ou que sais-je, je commence par parler de Göbekli Tepe. Göbekli Tepe, c'est un site archéologique au sud de la Turquie qui est connu parce que c'est un site qui montre les premières traces de sédentarisation de l'homme il y a 12 000 ans. Nous étions chasseurs-cueilleurs, on a commencé à s'installer, à cultiver nos céréales et à élever notre bétail. Et pourquoi est-ce que je parle de cela? C'est parce qu'en fait, il y a des archéologues il y a quelques temps, qui ont mis à jour sur ce site un endroit où ils ont trouvé beaucoup d'ossements d'animaux et de l'oxalate de calcium. Et leur hypothèse, c'est que c'était un lieu festif. Parce qu'en fait, manger des animaux en quantité à l'époque, c'était rare. Et par ailleurs, l'oxalate de calcium, c'est un sous-résidu du brassage. Donc autrement dit, l'homme a à peine commencé à cultiver ses céréales, qu'il les a fait fermenter pour pouvoir boire un coup, quoi. Ça remonte il y a 12 000 ans. Puis si on fait le fil un peu de l'histoire des drogues, on voit que première trace de l'hydromel il y a 7000 ans avant Jésus-Christ, puis première trace de culture de cannabis en Chine 2700 ans avant Jésus-Christ, de la coca dans les Andes 2500 ans avant Jésus-Christ, les festivités romaines aux alentours de l'an 0 qui étaient largement arrosées de vin. Si on continue le fil, 1432, petite anecdote rigolote, le recteur de la toute jeune université de Louvain qui venait d'être créée, il y a des historiens qui ont mis à jour des écrits du recteur qui se plaignait du retour bruyant des étudiants, il y a 600 ans. Et puis 1839, guerre de l'opium entre l'Angleterre et la Chine. C'est les premiers prémices, disons, de révolution sociétale autour de ces questions-là. Et dans les décennies qui ont suivi, on a vu apparaître toutes les législations anti-drogue un peu partout dans le monde.
5: On est donc au 19e, 20e siècle. Les États commencent à s'inquiéter des effets sociaux et sanitaires des différentes drogues. En Chine, par exemple, les autorités constatent que la dépendance de milliers de Chinois à l'opium atteint carrément les performances économiques du pays. Bref, beaucoup d'États se disent qu'il faut essayer de mettre de l'ordre dans tout ça, mais toutes les drogues ne vont pas être traitées de la même manière.
6: Mais évidemment, avec des teintes très différentes en fonction des régions et en fonction de ce qui est socialement accepté, voire culturellement très ancré. Et l'alcool est évidemment la drogue la plus répandue à l'échelle de la planète, même s'il y a des sociétés qui en consomment pas ou très peu. Et donc, il est extrêmement culturellement ancré. Il y a eu le traumatisme aussi de la prohibition aux États-Unis, qui a montré aussi toute la difficulté de mettre en place la prohibition. Et ce qu'on voit aujourd'hui, c'est finalement, cet alcool est omniprésent, en particulier en Occident, mais pas que. Et c'est vraiment d'abord toute une série de représentations positives que nous associons avec l'alcool. C'est associé à tous nos événements festifs, nos moments de convivialité, de partage, nos événements familiaux. Donc, l'alcool tient une place très particulière dans notre culture, même si on compare ça au tabac, ce qui n'est pas toujours heureux, hein, mais je sais pas, le tabac c'est 25% de consommateurs, 20 à 25% de consommateurs, l'alcool

0: 80% de consommateurs dans la population adulte. Donc c'est extrêmement présent, ancré, et donc d'abord avec toute une série de représentations positives. Mais on a aussi une série de représentations négatives, parce que parmi ces 80%, 85% de consommateurs, il y en a 10 à 15% qui sont en situation de consommation problématique, voire de dépendance, voire avec déjà des conséquences sociales, sanitaires, etc. Et donc on a ce rapport un peu paradoxal avec le produit, c'est-à-dire que on l'aime beaucoup, mais on sait qu'il ne nous fait pas que du bien.
1: Et dès lors, on voit que malgré les connaissances scientifiques qui évoluent sur les risques, sur les dangers à moyen et long terme pour la santé individuelle et collective, malgré ça donc, les pouvoirs publics n'opèrent pas sur l'alcool la même mobilisation que sur le tabac, par exemple. Alors comment expliquer ça ? Réponse de Martin de Duve.
0: Mais c'est vrai qu'il y a une misperception, une mauvaise perception du risque. Il y a une sous-estimation des dommages liés à l'alcool, et c'est vrai que c'est assez récent. Même le Conseil supérieur de la santé, dont je fais partie, s'est positionné plutôt récemment sur ces questions-là. 2018 pour le premier avis, 2024 pour le deuxième. Donc c'est quand même vraiment récent. Donc il y a une sous-estimation, d'une part, des dommages sanitaires, de l'impact sur la santé, et des dommages économiques. C'est-à-dire qu'on pense que ça rapporte plus que ce que ça ne coûte, alors que c'est l'inverse. Et par ailleurs, il y a une peur incohérente et surestimée, cette fois, des effets pervers d'une législation qui serait éventuellement un peu plus stricte. Et ça, c'est dans le chef de nos responsables politiques qui pense qu'il surestime, en tout cas, le risque d'achat transfrontalier, le risque de marché noir ou le risque d'impact économique et sur l'emploi de mesures plus restrictives.
1: En somme, donc, nous dit le directeur de l'ASBL Univers Santé, l'État ne regarde pas la situation avec les bonnes lunettes, puisque d'un côté, il sous-estime les impacts négatifs pour la société de la surconsommation d'alcool, et il pense, d'autre part, à tort, que les mesures qu'il pourrait prendre n'auraient pas d'effet ou seraient contre-productives. Dès lors, en attendant, nous dit Martin de Duve, on peut dire que l'État est un peu complice de nos surconsommations.
0: D'une part, par son inaction sur ces questions, c'est-à-dire que la législation, en fait, elle est extrêmement floue et peu efficace, et d'autre part, par des mesures qui sont même parfois tout à fait contre-productives. Par exemple, autour de la publicité, il est absolument aberrant de pouvoir faire de la promotion pour un psychotrope. C'est le seul psychotrope pour lequel on peut encore faire de la pub. La norme mondiale, c'est de ne pas faire de pub pour l'alcool. On s'en rend pas compte parce que ça fait tellement partie de notre environnement qu'on pense que c'est tout à fait normal. Mais en fait, si on regarde à l'échelle mondiale, il y a peu de pays en fait où c'est possible. Et puis, il y a une omniprésence aussi. Le nombre de points de vente est absolument hallucinant. J'invite tout le monde à réfléchir combien de mètres ils font en sortant de chez eux pour trouver de l'alcool ou pour trouver du pain frais. A priori, on a quand même plus besoin de pain frais dans notre vie que d'alcool. Pourtant, a priori, la grande majorité d'entre nous accédera plus rapidement à l'alcool qu'à autre chose. Donc oui, ça pose question, cette omniprésence, cette banalisation à outrance. L'idée, c'est de remettre simplement le curseur au bon endroit. Et quand on parle de curseur, il y a aussi malheureusement une fâcheuse tendance du politique comme des alcooliers de mettre le curseur de la responsabilité sur l'individu plutôt que sur l'État ou la société. Or, c'est une question sociétale. C'est une question aussi de législation. Tant que nous avons une législation qui est hyper libérale sur l'alcool et hyper prohibitionniste sur les autres drogues, en fait, on se trompe de voie dans les deux cas. Dans les deux cas, ces deux approches ont un impact social et sanitaire plus important sur la population qu'une approche de régulation publique stricte. Et là aussi, c'est très largement documenté dans la science.
1: Un mot, alors encore, sur le lobbying exercé chez nous par les alcooliers. Les brasseurs, les producteurs d'alcool qui n'ont pas envie, évidemment, vu les intérêts économiques en jeu, que l'on régule beaucoup plus strictement la consommation d'alcool chez nous. Et en Belgique, justement, en particulier, nous dit Martin de Duve, ce lobbying des alcooliers est particulièrement efficace.
0: D'abord, ils ont des moyens considérables. Il y a quelques années, on avait fait une estimation qui n'a pas tout à fait de valeur scientifique, mais quand même, sur base des données dont nous disposions, on estimait que lorsqu'un euro est investi en prévention, il y en avait 90 en répression et 140 en publicité. Donc, en gros, c'est quasi impossible de lutter face au rouleau compresseur que représente la pression commerciale et publicitaire. Deuxièmement, ils sont extrêmement structurés, c'est-à-dire qu'ils engagent la fine fleur, disons, du lobbying, avec des carnets d'adresses très importants, avec des capacités d'entrer dans toute une série de lieux de pouvoir. On le sait, même, il y a eu à un moment donné des scandales aussi autour de la présence des plus grands brasseurs du monde au sein même du Parlement belge. Et donc, ces approches-là, ces techniques-là font qu'il y a une forme de complaisance entre le monde politique, de certains acteurs, en tout cas du monde politique, et les alcooliers, par ailleurs. On sait quand même que le secteur brassicole est extrêmement puissant et important en Belgique, et il joue énormément là-dessus, et agite d'ailleurs le spectre de la peur de l'impact économique si jamais les responsables politiques mettaient en place des mesures plus restrictives. Donc oui, tout ça joue énormément dans le choix des politiques publiques, et puis on l'a vu avec certaines personnes vraiment au sein de certains partis qui ont aussi dans leurs attributions des postes à responsabilité dans des conseils d'administration d'alcooliers, par exemple. Et ça, évidemment, ça montre quand même une collusion beaucoup trop étroite, cette fois, et éthiquement ultra discutable, dans le chef de certains responsables politiques, ou en tout cas de leurs conseillers très très proches.
1: À ce sujet, on peut préciser, par exemple, que le nouveau président de la Fédération des Brasseurs Belges, Lorin Pareys, est un ancien député NVA. Qu'avant lui, Sven Gatz avait dirigé cette fédération des brasseurs, ce qui ne l'avait pas empêché de redevenir ensuite ministre au gouvernement bruxellois. On pourrait ajouter encore que Jean-Luc Dehaene, après avoir été premier ministre belge, et pourtant encore très impliqué politiquement, a longtemps été membre du CA d'AB InBev, numéro 1 mondial du secteur brassicole. Ou encore que quelqu'un dont on parle beaucoup en ce moment, Axel Miller, qui était jusque récemment le chef de cabinet de Georges-Louis Boucher au MR, était aussi dans le même temps administrateur de Duvel Moortgat, un autre très grand brasseur belge. Bref, les connexions sont multiples entre le monde politique et le monde brassicole en Belgique. Ajoutez à cela aussi une évolution sociétale forte qui valorise de plus en plus la liberté de l'individu à poser ses propres choix. Tout cela contribue à freiner une mobilisation plus forte des pouvoirs publics autour de l'alcool. Ce qui n'empêche pas les lignes de bouger au sein de la société elle-même.
0: Globalement, il est plus acceptable et accepté aujourd'hui de parler d'alcool. C'est la première étape indispensable, c'est de pouvoir mettre des mots. Et je le vois aussi, d'ailleurs, dans l'accès aux soins, parce qu'en fait, il y a ce qu'on appelle un énorme treatment gap en matière d'alcool. C'est-à-dire que c'est la différence entre le nombre de gens qui souffrent d'une problématique de santé et le nombre de gens qui se font réellement soigner pour cette problématique de santé. Eh bien, en matière d'alcool, c'est 92%. Autrement dit, il y en a que 8 sur 100 qui finissent par consulter alors que 100 en ont besoin. Donc, il faut réduire ce gap et c'est en train de se faire. Je pense qu'il y a une prise de conscience plus générale, plus globale de, cet alcool, il est présent dans nos vies, dans nos habitudes, mais il n'est pas non plus dénué d'impact. Et en fait, c'est bien, c'est-à-dire qu'on est dans la nuance et la complexité plutôt que dans la caricature dans un sens ou dans l'autre. Et c'est ça qui fait avancer les choses.
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4: Bonjour, c'est un cocktail 0%.
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5: Non, on ne voit vraiment pas la différence et le goût est là.
1: Alors, jusqu'à quel point la société est-elle en train de bouger aujourd'hui? Avec les tournées minérales et autres dry January, avec le fait qu'on parle de plus en plus des effets sur la santé de l'alcool, pour y voir clair, on va retrouver les élèves de Reto de l'Athénée Royal de Warem, à qui j'ai posé cette question. Est-ce qu'aujourd'hui, en 2026, il est facile de dire « je ne bois pas », d'assumer le fait que l'on peut faire la fête sans nécessairement consommer de l'alcool?
6: Normalement, quand t'as un bon groupe d'amis, c'est plutôt simple de dire que tu ne bois pas, parce que y a pas forcément besoin de toujours avoir de l'alcool pour s'amuser.
7: Ça dépend juste de notre entourage. Moi, je suis plutôt bien entouré. Du coup, si je dis que je bois pas, on va pas me forcer, on va rien me dire, on va dire ok et voilà quoi. Et c'est pareil. Depuis que on commence à avoir tous les voitures, on désigne un petit Bob
8: Moi, par exemple, dans les repas de famille, etc., je consomme jamais de l'alcool parce que ça n'a jamais été le cas et on m'en propose pas vraiment. Et aussi parce que mon grand frère ne boit pas d'alcool, donc ce serait un peu bizarre que j'en consomme. Et puis même, j'en ai pas envie. Par contre, avec les copains, c'est un peu plus compliqué de ne pas vouloir boire de l'alcool.
9: Pourquoi ?
8: Je sais pas. J'ai l'impression que il y a quand même une pression quand même.
9: Même si on le dit pas, tu te sens peut-être un peu moins cool ou quoi que des autres. Si toi tu te dis aujourd'hui je bois pas alors que tout le monde boit.
8: Si je dis que je ne veux pas, on va quand même me titiller comme Léopold l'a dit. Ça donne envie quand même.
6: Moi je voulais dire que je pense qu'il y a quand même une certaine évolution par rapport à ça dans les générations. Avant c'est vrai comme Monsieur l'a dit tout à l'heure, on mettait beaucoup de pression à ceux qui refusaient le verre. Tandis que maintenant, en tout cas entre filles, je trouve que quand quelqu'un dit « je ne veux pas boire », ça ne va jamais être forcé ou une sorte de pression, ni de taquinerie, ni rien. Donc ça, je trouve que c'est plutôt cool qu'on évolue là-dessus.
1: Face aux élèves, comme pour notre épisode précédent, on avait le docteur Thomas Orban, qui est médecin et addictologue, et il constate, lui aussi, que des lignes sont en train de bouger réellement à ce niveau-là.
10: Oui, certainement. Certainement, on voit, on a vu sur une génération en fait une évolution, une tendance qui va vers renverser un peu cet aspect que la sobriété doit être dénormalisée, c'est-à-dire que boire c'est normal. Et aujourd'hui, on voit, et en particulier dans cette jeune génération, on rencontre des groupes qui parfois des groupes entiers même qui disent en fait ça nous intéresse plus de consommer. C'est pas mal parce que ça veut dire qu'ils ont redécouvert le fait qu'on peut faire la fête sans boire et s'amuser sans boire du tout, qu'on s'amuse tout aussi bien, parfois même beaucoup mieux parce que ça se termine beaucoup moins mal, il y a moins de problèmes. Donc ça c'est une chouette évolution évidemment. Je pense que là l'entourage de nouveau joue énormément puisque ce qu'on a entendu ici c'est que si je suis bien entouré, en fait si je connais bien les gens et les potes, j'ai pas besoin de lubrifiant social. J'ai pas besoin de quelque chose qui m'aide à sortir de moi-même. C'est plus difficile si on va dans des endroits où on connaît personne. Donc si on est bien entouré, c'est plus facile et donc chouette de voir cette évolution qui fait qu'on ne va plus consommer systématiquement de l'alcool et pas systématiquement beaucoup non plus.
9: Et on a l'impression aussi que ce soit sur les étals des supermarchés ou chez les gens quand on va souper quelque part, qu'il y a beaucoup plus de propositions de produits non alcoolisés qu'hier. Ce qui fait qu'on a peut-être aussi un peu moins l'impression d'être puni, entre guillemets, quand on ne boit pas d'alcool alors que tous les autres en boivent.
10: Alors, une des premières évolutions, ça a été d'avoir d'autres boissons que l'alcool, parce que encore maintenant, il y a des endroits ou des soirées ou des fêtes, quand on y va, il y a rien d'autre que de l'alcool. C'est un peu compliqué de boire autre chose, à part de l'eau plate, éventuellement, du robinet. Les no-low, donc les boissons qu'on appelle no-alcool ou low-alcool, ont fait un boom extraordinaire ces dernières années, dans tous les domaines, que ce soit la bière, le vin, les apéros. Il y a aujourd'hui vraiment plein de choses sans alcool. Donc, il y a moyen de trouver son plaisir et son bonheur en buvant des boissons qui sont très très sympas à boire.
1: Pour autant, il ne faudrait pas perdre de vue certaines mutations de la consommation d'alcool, car si l'omniprésence des boissons alcoolisées est en train d'un peu reculer dans notre société, on constate quand même certaines mutations de la consommation, des mutations qui inquiètent, et ça, Thomas Orban le voit très clairement dans ses consultations au quotidien.
10: Notre société est passée d'une consommation, je vais un peu dire le cliché à la française, hein, le verre de vin à midi et le soir, ou un ou deux verres, donc régulier, mais jamais énormément, à une consommation très différente qu'on rencontre en particulier chez les jeunes. Mais n'oublions pas que les 45-65 sont l'autre grande population qui consomme énormément de cette manière-là. Qu'est-ce qu'ils font ? En fait, ils consomment beaucoup dans un laps de temps court. C'est ce qu'on appelle du binge drinking. Donc, on a vu sur la consommation totale, une diminution de la consommation totale, il faut le souligner. Mais par contre, quand ils consomment beaucoup dans un laps de temps relativement court. Donc ça, c'est le premier gros changement. Le deuxième, c'est qu'on voit l'âge d'initiation à la consommation qui baisse. Donc aujourd'hui, la moyenne d'âge de démarrage, c'est 13-14 ans. C'est de plus en plus tôt. Alors, chaque fois, les parents me disent « Non, non, moi, mon enfant, non. » Je dis « Ben si. » Il vous l'a pas dit, c'est tout. La plupart du temps, c'est le cas. Donc, je vois des patients beaucoup plus jeunes qu'avant et qui utilisent souvent plus d'une drogue. C'est ça aussi la grosse évolution, c'est que c'est plus seulement l'alcool, c'est l'alcool, le tabac, le cannabis, la kétamine, la cocaïne. J'ai des patients qui utilisent 4-5 drogues différentes, même si tout usager de drogue n'est pas nécessairement quelqu'un qui devient addict. On peut avoir un usage de drogue qui est irrégulier, festif, c'est la majorité des gens, mais néanmoins, c'est prendre un sérieux risque.
11: Ok.
9: Sur cet aspect binge drinking, l'idée de boire en peu de temps pour chercher à avoir tout de suite une ivresse, voire plus que ça, il y en a qui ont déjà fait ça ou qui font ça de temps en temps et qui veulent bien en parler un petit peu.
7: Non, mais en fait, on fait pas vraiment exprès, quoi. C'est, on va dire, le verre appelle le verre et on finit, on nous en remet un et tout. Mais après, c'est pas non plus dans toutes les soirées. J'ai remarqué aussi que maintenant, les jeunes, ils font des flash, entre guillemets, c'est des mélanges d'alcool avec des trucs très caféinés et sucrés. Et c'est pour pareil, pour que ça monte plus vite et voilà, quoi.
9: Donc, on cherche quand même ça, que ça monte vite pour ressentir quelque chose, une forme d'expérience.
7: Oui, oui, y a des soirées où vraiment c'est ça l'objectif. Et du coup, on cherche à l'atteindre, quoi.
12: Bah oui, après, voilà, y en a pour qui c'est l'objectif. Et il y a beaucoup le groupe de potes qui peut pousser à vite consommer. Ça veut dire que s'il y en a un, il a fini son verre, bon, on se dit, ah, il a fini, bah, je vais finir le mien. Comme ça, on peut en reprendre un tous les deux et pas le laisser boire tout seul. Et ça monte vite et ça peut vite monter vers dans les 6-7 verres et du coup avoir atteindre un état plus festif, on va dire comme ça, et
9: avec des jeux parfois aussi peut-être qui ont poussé à ça.
12: Oui, voilà, bah par exemple le fameux beer pong, juste de lancer pour boire le verre, bah ça influence à la consommation, mais c'est pas conscient, c'est juste que c'est dans l'euphorie de la fête, bah on boit vite et ça part vite.
9: Du coup, sur ça, Thomas Orban, le fait peut-être de boire de manière moins régulière, l'idée plutôt que de boire un verre tous les soirs ou tous les deux soirs, mais de temps en temps boire, mais boire beaucoup sur une soirée, c'est mieux, c'est moins bien. On peut classer ça ?
10: On a classé ça. Hein. On a fait des études, entre autres à Louvain-la-Neuve, puisqu'on a la chance d'avoir des laboratoires à ciel ouvert avec des étudiants disponibles. Entre ceux qui consomment pas, ceux qui vont consommer 2-3 verres tous les jours, ceux qui vont consommer 10 verres sur un soir 2 fois par semaine, et ceux qui vont consommer 20 verres sur un soir 2 fois par semaine. La grosse différence, c'est l'effet cérébral, c'est l'effet cognitif. C'est-à-dire que votre ordinateur va ralentir. L'alcool, c'est ce qu'on appelle un psycho-inhibiteur. C'est l'inverse de la cocaïne qui est un psycho-stimulant. L'alcool et le cannabis sont des psycho-inhibiteurs, ça ralentit le cerveau. La preuve, quelqu'un qui a jamais bu, si on lui donne 2, 3, 4 verres, il s'endort en fait. Hein? Donc ici, ce que ça va faire, c'est la machine ralentit. Et on l'a très très bien mesuré. Et donc si vous faites une soirée par semaine, vous consommez beaucoup, votre cerveau ralentit. Et comme je l'ai dit tout à l'heure, il ralentit pour au moins 6 mois. Donc c'est un impact que vous ne sentez pas parce qu'il est assez fin. Et puis il y a les petits trucs, ouais, j'ai un peu la flemme, j'ai pas envie, je me suis pas organisé. Mais tout ça, c'est quoi en fait? C'est une machine qui fonctionne pas bien. Donc c'est pas juste du caractère, c'est aussi l'usage d'alcool. Donc on oublie souvent d'interroger la consommation d'éthanol, d'alcool, face au fonctionnement des jeunes. Comme je l'ai dit aussi, on n'est pas égaux, donc quelqu'un qui a par exemple un TDAH, un trouble de l'attention, a plus de facilité à devenir dépendant et ça va interagir avec son cerveau aussi. Donc le fait de faire un binge drinking va avoir un impact sur ce fonctionnement-là par exemple. Le fait de faire un binge drinking, ça a aussi un impact sur l'humeur de la personne. Parce que ce qu'on oublie de dire, on a beaucoup parlé de l'aspect euphorisant, lubrifiant social de l'alcool, ce qui est vrai pour toute la société. Mais l'alcool, en fait, les vraies fonctions de l'éthanol, c'est un anxiogène et c'est un dépressant. Donc, si on devait regarder ce que c'est comme molécule, eh bien, c'est une molécule qui rend dépressive et qui rend anxieuse. Et donc, vous voyez le cercle vicieux qui s'installe. Si je suis dépressif et anxieux, j'ai envie de prendre de l'alcool pour être un peu plus euphorique ce soir, quoi. Donc, voilà, le risque commence déjà là.
1: Assis en cercle, autour du docteur Thomas Orban, on sentait bien que les rétos de l'Athénée de Warem ne perdaient pas une miette de la discussion. D'ailleurs, alors qu'on pensait terminer l'enregistrement, beaucoup avaient encore des questions à poser, dont celle-ci.
13: Est-ce que vous, ça vous arrive de consommer de l'alcool au point d'être ivre ?
9: Ah, votre question, ça. Le journaliste n'avait pas osé la poser, mais...
10: Je pense que c'est important de poser la question parce que ça montre d'où on parle. Évidemment que je consomme de l'alcool, moi j'aime bien ça. Je dis souvent, je suis un fan de whisky, de champagne, de bon vin... Maintenant, au point d'être ivre, non, ça doit faire vraiment longtemps, ça. Mais j'ai été évidemment ivre, comme n'importe qui, j'ai envie de dire, je pense. Ça dépend aussi du rapport qu'on a. Je pense que quand vous avez testé l'alcool, vous avez tout de suite compris, est-ce que c'est un produit que j'aime? J'aime le produit lui-même, le goût, ou est-ce que j'aime l'effet? C'est l'un ou l'autre en général, ou les deux. Mais on peut aimer l'effet. Il y a des gens qui aiment ça d'emblée, je dirais attention, warning. parce que ça veut dire qu'ils sont fragiles, en fait. Il y en a qui n'aiment pas ça. Mais il y en a pas un qui a plus de mérite que l'autre, en fait. C'est d'emblée comme ça. Donc, il y en a qui n'aiment pas, bon, ils vont pas boire. Alors, ah, c'est bien, lui, c'est bien. Ben non, il a aucun mérite, il aime pas, c'est tout. Comme je dis souvent, mon meilleur pote, il aime pas boire, il a aucun mérite. Voilà. Par contre, si on aime bien, on doit faire attention à la vitesse et à la fréquence, comme je vous l'ai dit, puisque ça amène l'ivresse. Et donc, forcément, ça m'est déjà arrivé.
13: Du coup, à quel moment est-ce qu'on devient alcoolique, vraiment dépendant Est-ce que c'est vraiment si on boit avant tous les jours ou si ça va être une fois par semaine avec l'habitude, quoi?
10: Alors, le fait d'être dépendant, j'utilise jamais le mot alcoolique, je déteste ce mot parce que c'est presque devenu une injure, hein, une espèce d'alcoolique. Donc non, on est alcoolo-dépendant. C'est pas lié à la quantité ni tellement à la fréquence. Pour le retenir, je donne souvent les 5 ou 6 C de la dépendance. C comme perte de contrôle. Donc je vais pas boire ce soir ou pas beaucoup et finalement je bois beaucoup. C'est la perte de contrôle. C'est l'aspect chronique. Chronique veut pas dire tous les jours, mais je recommence régulièrement la même chose, les mêmes schémas entre guillemets. Je continue malgré les conséquences. Hein, je me suis cassé la figure la dernière fois, j'ai tapé sur quelqu'un et pourtant la semaine d'après je recommence. Eh bien, ça, c'est malgré les conséquences. C'est l'aspect compulsif. C'est-à-dire, je vais boire, mais je vais boire assez vite. Hein? J'ai envie que cette boisson ou le produit, j'en ai assez vite l'effet. Ça, c'est vraiment l'aspect compulsif. Il y a le craving, qui est encore un autre C. Le craving, c'est un mot anglais pour dire j'ai une envie irrésistible de ça. Et enfin, le sixième C que j'ai rajouté, c'est l'aspect central. Plus on devient addict, plus le produit devient central dans votre vie. Finalement, vous ne vivez plus que pour ça. Moi, j'ai des patients, le matin, ils se lèvent, il est midi, ils récupèrent de tout ce qu'ils ont bu la veille. La première chose qu'ils vont devoir faire, c'est boire pour pouvoir sortir de leur lit. Parce que sinon, ils sont totalement incapables de sortir de leur lit, tellement ils tremblent, ils tiennent pas sur leurs pieds. Donc, ils font plus que ça, finalement. Ça devient de plus en plus central et le reste les intéresse de moins en moins. Quand vous avez les 6 C, vous avez une addiction, quel que soit le produit ou le comportement.
13: Vous avez parlé des différences C pour savoir à quel moment on était dépendant, mais à partir de combien de C, c'est un problème?
10: Moi, je dirais dès qu'il y en a un, il faut se poser la question quand même. Hein. Parce que si, rien que par exemple, prenez la perte de contrôle, ça peut être un problème. Aujourd'hui, l'alcool est une des premières causes de décès chez les jeunes. Donc, une vie d'un jeune qui disparaît, c'est quand même dramatique, quoi. Et ça peut être sur un bête coup de poker d'une soirée qui a mal tourné parce qu'on a trop bu. Donc la perte de contrôle, c'est déjà suffisant. Si on a, je recommence malgré les conséquences, je sais pas, moi j'ai vu des patients, ils ont bu, ils se sont cassés la figure en trottinette, je parle de jeunes aussi, et ils ont perdu tout leur atelier, il a fallu refaire toutes les dents, et bizarrement, un mois après, ils recommencent. Enfin, je sais pas, on se dit, est-ce que je vais prendre le même risque? Qu'est-ce qui fait qu'on refait la même chose? Je sais pas si vous avez déjà mis votre main sur un poêle qui était bouillant ou sur une cuisinière, est-ce que vous avez vraiment envie de recommencer? Non. Donc, qu'est-ce qui fait qu'on recommence? C'est problématique, en fait, déjà. Le fait de le faire de manière régulière, intensive, c'est problématique. Donc, un C doit déjà poser question. L'ensemble des C, vous êtes addict, ça, c'est sûr.
1: Alors, prenons peut-être le temps de les rappeler. Ces 6 mots qui commencent par la lettre C et qui doivent nous alerter. La perte de contrôle. L'aspect chronique et compulsif. Le craving, c'est-à-dire cette envie irrépressible de continuer malgré les conséquences, c'est le cinquième C. Et puis, l'aspect central que l'alcool commence à occuper progressivement dans nos vies. Alors, si vous vous reconnaissez en tout ou en partie dans ce portrait-là, n'hésitez pas, évidemment, à consulter, à en parler, par exemple, avec votre médecin généraliste. Quant à nous, on va en rester là pour cette fois. Merci au docteur Thomas Orban d'avoir été avec nous pour ce double épisode. Merci à Martin Deduve, aux élèves de l'Athénée Royal de Warem. À la réalisation sonore de cet épisode, il y avait Valentine Gourdange. À la préparation, Sarah Pousset et Arnaud Reussen. Et si vous l'avez manqué, je vous rappelle que cet épisode est le tome 2 de notre dossier sur l'alcool. N'hésitez donc pas à aller aussi écouter l'épisode précédent. Et merci surtout de votre fidélité à ce podcast.
11: 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La douce voix de Lana Del Rey à présent sur First Light, utilisée pour le générique du nouveau jeu vidéo James Bond.

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7: C'était une des promesses d'Emmanuel Macron pour son quinquennat, légaliser l'accès à l'aide à mourir. C'est désormais chose faite. Hier, le Parlement français a définitivement adopté la proposition de loi sur l'euthanasie. 950 pompiers toujours face aux flammes à Fontainebleau. Que risque-t-on chez nous en Belgique face à un qu'un tel incident se produise? On connaît les deux finalistes de la Coupe du Monde 2026. L'Argentine affrontera l'Espagne ce dimanche. Bonjour à tous. C'est une décision qui marque un tournant chez nos voisins français. La loi sur la fin de vie a été votée hier soir par l'Assemblée nationale. Emmanuel Macron en avait fait un engagement. Et désormais en France, les patients atteints de pathologies graves pourront obtenir, sous des conditions très strictes, une aide à mourir. Adeline Percept, c'est un long processus qui s'est achevé.
8: Après des années de combats acharnés, cette nouvelle loi est un vrai soulagement pour les associations qui ont lutté pour le droit à mourir dans la dignité. Le texte fixe les critères. Le patient devra avoir plus de 18 ans, être français, avoir une maladie incurable, souffrir psychologiquement ou physiquement de cette maladie. Et il devra aussi être en mesure de manifester sa volonté de façon libre et éclairée. C'est là un point qui est encore contesté par certaines associations. Les malades d'Alzheimer, par exemple, sont exclus de fait de cette loi. Après plusieurs avis médicaux, le patient s'injectera lui-même cette dose létale ou pourra demander à un médecin ou infirmier de le faire. Une clause de conscience existe pour les professionnels.
7: Et la France rejoint donc le cercle relativement restreint des nations ayant ouvert ce droit, de la Belgique aux Pays-Bas, en passant par la Suisse, le Canada ou l'Uruguay. Toujours en France, le combat des 950 pompiers contre les flammes dans la forêt de Fontainebleau continue. Les deux incendies sont fixés, ils ne s'étendent plus, mais ils ne sont pas éteints. Depuis dimanche, près de 2000 hectares du poumon vert de l'Île-de-France ont été carbonisés. Le pompier volontaire de 18 ans suspecté d'avoir mis le feu à des brindilles avec un briquet et de l'essence a été mis en examen et placé en détention provisoire. Emmanuel Macron doit se rendre sur place ce matin. Et cet énorme incendie aux portes de Paris nous rappelle que face au dérèglement climatique, nous sommes tous vulnérables. Une question se pose alors, ce qui se passe à Fontainebleau pourrait-il se produire chez nous dans la forêt de Soignes par exemple? Le risque existe, oui, mais le sol n'est pas tout à fait identique et la configuration du massif forestier est différente. Explication avec Barbara Boulet.
9: Des feuillus à perte de vue sur 5000 hectares au sud de Bruxelles. Ici, les risques d'incendie sont naturellement plus limités qu'à Fontainebleau. Sacha Van Cotter, garde forestier.
10: Comme on a principalement du hêtre, le hêtre est une essence siaphile, donc c'est une essence d'ombre. Et donc, de ce fait-là, il garde vraiment une atmosphère plus ombragée, plus humide au niveau du sol.
9: Même s'il existe des zones plus sensibles avec des résineux comme ici, où il y a eu un petit incendie en 2020.
10: Ici, au niveau du sol, on a des brindilles, des aiguilles de pin, des feuilles de hêtre séchées, il y a des petits cônes de pin. Et donc, tout ça, ça fait un combustible qui peut très facilement prendre. Il suffit d'une petite brise de vent pour que tout s'enflamme.
9: Cet hiver, les pompiers ont d'ailleurs visité la forêt et répertorié points d'eau, accès, zones plus sensibles et voies carrossables. Ils ne sont d'ailleurs pas les seuls à se préparer. La gouverneure pour la gestion de crise à Bruxelles anticipe ce genre de catastrophe. Sophie Lavoux.
11: On a un plan d'urgence spécifique en région bruxelloise. Ce plan d'urgence coordonne les différents services de secours. Il prévoit également l'évacuation, il prévoit les mécanismes d'alerte, les mécanismes d'envoi de messages à la population.
9: Une analyse réalisée en région bruxelloise montre que les risques de feux de forêt et d'inondations sont de plus en plus importants à Bruxelles.
7: Et à Bruxelles, trois des six victimes décédées dans l'incendie du chantier du bâtiment Oxy, place de Broucaire, ont été identifiées. Leurs familles ont été informées par le service d'assistance policière aux victimes. Les deux ouvriers grièvement brûlés sont toujours dans un état critique et en danger de mort. Les examens techniques pour déterminer les causes de l'incendie doivent reprendre aujourd'hui. Le parquet du travail de Gand a ouvert une enquête pénale sur la fuite de produits chimiques survenue mardi soir dans un conteneur du port d'Anvers. 186 personnes ont dû subir des examens médicaux. Deux personnes ont été hospitalisées, dont une en soins intensifs. Le fluoride d'hydrogène qui s'est échappé est un produit toxique. L'un des deux principaux terminaux a été autorisé à reprendre ses activités. L'autre devra encore attendre. Et puis enfin sport, la finale de la Coupe du Monde de football opposera l'Espagne à l'Argentine, tenante du titre. Hier en demi-finale, l'Argentine a battu l'Angleterre 2-1. Après avoir été mené par les Anglais, le début du match n'était pas beau à voir, mais la suite a été meilleure, Vincent Lenguendris.
12: Un match étouffant, sulfureux, vu les antécédents et les différents historico-sportifs entre l'Angleterre et l'Argentine. Des hymnes nationaux conspués, un début de match qui sent la poudre et le combat de rue, bref, une rencontre hors du commun. À la pause, on n'a pas vu grand-chose, mais la mèche footballistique est allumée par messieurs les Anglais qui tirent les premiers et qui font mouche. Gordon, 55e minute, laisse entrevoir une deuxième finale de Coupe du Monde aux Three Lions, 60 ans après la première. Illusion. Car ce but réveille un peu plus le côté bestial d'une équipe d'Argentine qui, sous l'impulsion de son génie Lionel Messi, va étouffer l'Angleterre dans son rectangle pour la faire rompre aux 85e et 92e minutes. But de Fernandez et Martinez sur deux assists signés Messi. Évidemment. La transe peut commencer. L'Argentine possède un demi-dieu. Il donne rendez-vous en finale à l'Espagne, son pays d'adoption, le 19 juillet à New York.
7: Et le 19 juillet, c'est déjà ce dimanche, coup d'envoi de la finale à 21h. La petite finale, elle, sera disputée samedi à 23h entre la France et l'Angleterre. Voilà pour les infos, très bonne matinée à notre écoute.
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13: Merci beaucoup Eva pour ce journal, on vous retrouve à 6h30, vous serez là, on vous
7: attend.
13: À tout à l'heure. Bonjour Denis Collard.
14: Mais bonjour Marie, bonjour tout le monde.
13: On amorce tout doucement la descente des températures.
14: Oui, dernier jour, on va dire, de forte chaleur, avec encore 30 degrés en moyenne aujourd'hui sur le centre du pays. Mais les choses sont en train, lentement mais sûrement, d'évoluer. Ça se confirme, on va vers des journées plus respirables dans les prochains jours. Et c'est une bonne chose. En attendant ce matin, eh bien, le ciel est déjà bien dégagé. Ce sera une matinée remplie de soleil, bien lumineuse, avec des températures qui atteindront déjà les 25 degrés vers midi, 30 degrés donc cet après-midi en moyenne sur le centre du pays, 24 au littoral, la brise de nord devient un petit peu plus présente, 26 à 28 degrés sur les hauteurs de l'Ardenne. C'est encore sur le sud-est du pays que l'on observera aujourd'hui des nuages un petit peu plus menaçants et le risque d'une averse orageuse sera un petit peu plus marqué, mais limité on va dire, à l'extrême sud de la province de Namur, une partie de la province de Luxembourg pour la deuxième partie de journée. Pour la suite, eh bien, retour au calme la nuit prochaine. Et puis demain, ce sera à nouveau une journée avec des développements orageux sur le sud du Sion-Sambre-et-Meuse et une moyenne de 27 degrés dans le centre. Ça commence à baisser. Ce sera plus marqué samedi avec des températures de 19 à 24 degrés. Et ce seront à peu près les mêmes valeurs pour dimanche. Un temps généralement sec, mais des températures de saison enfin.
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13: Bonjour et bon réveil à vous sur la première. Nous sommes le jeudi 16 juillet, il est 6h08. J'espère que vous avez bien dormi, que vous n'avez pas regardé les réseaux sociaux jusqu'à 4h du matin. En Grande-Bretagne, un couvre-feu numérique pour les 16-17 ans vient d'être voté. Une mesure qui s'ajoute à l'interdiction des réseaux sociaux pour les moins de 16 ans et qui entrera en vigueur en 2027. On en parlera avec notre invité. Ce sera vers 6h40. Dans un instant, on va revenir sur l'adoption hier en fin de journée en France de ce texte pour l'aide à mourir pour les personnes atteintes d'une affection incurable. Et dans les journaux ce matin, mais ça part un petit peu dans tous les sens. Mais Mélanie Joris nous a trouvé un fil rouge, l'argent. On vous explique ça dans un instant. Enfin, il y aura votre tour des régions. Nous vous emmènerons notamment du côté du festival de Dour. Ça a commencé hier soir, le festival qui a élargi son offre de camping. Ce sera vers 6h20. Merci d'être là et très bon début de journée avec nous. Voici Amy Winehouse, un grand classique pour se réveiller, Back to Black.

0: C'est un morceau qui a 20 ans, figurez-vous. Back to Black avec Amy Winehouse, vous l'aurez reconnu, 6h12.
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0: Il y a dans ce studio Mélanie Joris. Bonjour Mélanie.
7: Bonjour.
0: La revue de presse, ce sera avec vous dans un petit instant. Il y a aussi Aline Gonçalves. Bonjour Aline.
8: Bonjour Marie, bonjour à toutes et à tous.
0: Notre fait du jour ce matin, Aline, on part en France où les députés ont enfin adopté définitivement la loi sur la fin de vie. Ça faisait 2 ans que les parlementaires en débattaient.
8: Oui, 2 années à s'écharper sur ce texte, des centaines d'heures de débat. Ce fut long, ce fut compliqué, mais ce vote est finalement intervenu hier dans la soirée. 291 voix pour, 241 contre. Ce droit à l'aide à mourir, Emmanuel Macron en avait fait l'une des promesses de son quinquennat. La présidente de l'Assemblée nationale, Yaël Braun-Pivet, a salué l'adoption d'un grand texte pour notre République, un texte empreint d'humanité, a-t-elle dit. Grande satisfaction aussi pour l'ex-député Modem, Olivier Falorni, qui était l'auteur du texte, et un texte dont il avait fait l'un des combats de sa vie.
9: Je crois que c'est un grand jour pour les Françaises et les Français. C'est le vote de l'ultime liberté. La France est fidèle à elle-même en défendant ses principes.
8: Un texte salué encore par ceux qui, dans la société civile, soutenaient cette loi. C'est le cas de Jonathan Denis, il est président de l'Association pour le droit de mourir dans la dignité.
10: J'ai envie de dire enfin, parce que le parcours législatif a été très long, et enfin parce que on accepte en France que l'aide à mourir entre dans le code de la santé publique et que ça permette d'accompagner des Françaises et des Français qui aujourd'hui fuient à l'étranger, en Belgique ou aux Pays-Bas. Donc enfin, nous avons une loi qui va respecter toutes les consciences, un droit qui ne s'imposera à personne, et une loi qui respectera et protégera à la fois les soignés et les soignants.
8: Voilà pour ces avis positifs, mais on s'en doute, ce changement sociétal majeur ne fait pas que des heureux en France. Le député LR Philippe Juvin, qui est également médecin, dénonce lui une loi expéditive.
11: J'aide les gens à mourir, mais pas en donnant la mort. En leur tenant la main, en les soignant, en écoutant leur famille, en les écoutant, en les entourant. Voilà, c'est ça, aider à mourir. Mais on va passer de ça à une injection létale.
8: Et quant à l'Église de France, elle déplore, je cite, « une rupture grave dans l'histoire du pays ».
0: Alors que contient précisément ce texte? Dans quelles conditions nos voisins vont-ils pouvoir accéder à ce droit?
8: Alors le texte français diffère du droit à l'euthanasie qu'on connaît chez nous en Belgique, hein, notre pays qui a été pionnier en la matière, puisque je vous rappelle que la loi chez nous a déjà 25 ans. En France, il s'agit d'un droit à l'assistance au suicide en présence d'un infirmier ou d'un médecin. Donc l'auto-administration du produit létal est la règle, et seulement dans les cas où le patient en serait incapable, eh bien là il pourra bénéficier de l'aide d'un professionnel de la santé. L'euthanasie reste donc l'exception. Les conditions pour en bénéficier sont très strictes. Le patient doit remplir 5 critères. Être majeur, être de nationalité française ou résider de façon régulière en France, être atteint d'une affection grave et incurable en phase avancée, présenter une souffrance physique ou psychologique insupportable, et aussi être capable de discernement. Faute de loi jusqu'ici chez nos voisins, eh bien 110 Français ont encore eu recours à l'euthanasie chez nous l'an dernier. Alors ce nombre va-t-il diminuer? Alice de Batty a posé la question à Jacqueline Hermans. Elle est avocate et présidente de l'Association pour le droit de mourir dans la dignité en Belgique.
12: Oui, il y aura certainement des cas qui pourront entrer dans le cadre de la prochaine loi française. Et puis il y aura les autres, les cas les plus difficiles et les cas peut-être de maladies neurodégénératives.
8: Voilà, et puis pour l'ultime étape en France, le Conseil constitutionnel qui va devoir se pencher sur le texte. Il devrait se prononcer d'ici un mois maximum sur la conformité de la nouvelle loi. Les premiers malades en France pourraient avoir recours à ce droit d'ici la fin de l'année.
0: Merci Aline Gonçalves pour ces explications. Un dossier que vous avez mené avec des interviews d'Alice de Batty et de nos confrères de Radio France. On passe à la revue de presse dans un instant, le temps que je retrouve mes feuilles. Voilà, c'est avec vous Mélanie Joris. Et ce matin, il n'y a pas une actualité qui traverse toutes les unes des journaux, mais plutôt un thème, l'argent. Oui, et si on parle d'argent, sans surprise, on regarde la une de l'Écho qui parle des coûts de distribution de l'électricité à Bruxelles.

0: se faisait en fanfare. Tous les superlatifs étaient de sortie, des chiffres qui dépassent l'entendement étaient donnés. Mais aujourd'hui, cette fusée boursière a amorcé sa descente. Voyez plutôt, à l'introduction, l'action valait 135 dollars. Elle est montée jusqu'au chiffre stratosphérique de 225 dollars. Et puis paf, c'est le crash. L'action est désormais évaluée à 132 dollars et c'est quelques 850 milliards de dollars de capitalisation qui se sont volatilisés dans le néant. Alors panique à bord, est-ce qu'on vend tout ? Les vieux sages de l'écho se veulent plutôt rassurants. En s'appuyant sur leur grimoire, ils nous rappellent que le phénomène est assez fréquent. Si on regarde les 30 grandes introductions en bourse de sociétés technologiques de ces 15 dernières années, eh bien on voit qu'elles ont subi en moyenne une baisse maximale de 55% au cours de leur première année en bourse. Voilà, c'était beaucoup de chiffres, mais donc un mot d'ordre, patience.
1: D'argent, il en est aussi question dans le Standard ce matin, mais du dollar, on passe à l'euro.
0: Oui, avec ce grand titre, l'Ukraine peut acheter des drones en Chine avec l'argent européen. Beaucoup d'argent européen, oui, plutôt 6 milliards d'euros de son prêt européen va être alloué à l'achat de drones chinois. Ces drones, on le sait, ils sont devenus l'arme la plus répandue dans ce conflit. Le vice-ministre de la Défense ukrainien a annoncé la couleur. L'objectif de production pour 2026 s'élève à 7 millions de drones construits en Ukraine, mais dont beaucoup de composants viennent de Chine. Sur LinkedIn, un constructeur ukrainien de drones était transparent. En 18 mois, il a dépensé plus $1 milliard en composants électroniques venant de fournisseurs chinois. Pourtant, une des conditions de ce prêt européen de 90 millions d'euros, c'était d'acheter européen. Ou à la rigueur, à des pays de l'OTAN comme le Canada et le Royaume-Uni. Mais la Commission a laissé une possibilité d'acheter ailleurs si cela s'avère réellement nécessaire. Et force est de constater qu'à ce jeu-là, eh bien c'est la Chine qui gagne.
1: Toujours en euros et chez nous, vous pointez la une du soir qui évoque un adage bien connu. Quand c'est trop beau pour être vrai, il vaut mieux être méfiant.
0: Oui, car c'est souvent une arnaque. Et les arnaqueurs sont des gens opportunistes, ils surfent sur des besoins. Et en cet été caniculaire, de quoi a-t-on besoin, Marie ?
1: De frais.
0: De frais, de fraîcheur. Alors vous les avez peut-être vus passer vous aussi, ces publicités qui vantent les mérites des climatiseurs miraculeux et bon marché. Ils ne font pas de bruit, ils ne font pas grimper la facture d'électricité et en plus, ils rafraîchissent une pièce en moins de temps qu'il ne faut pour le dire. Alors après une énième nuit à transpirer dans votre lit, vous avez peut-être craqué. Et la pire qu'un four allumé sur chaleur tournante, eh bien c'est la cata. Le soir nous apprend que ces appareils sont loin de répondre aux promesses affichées. Et ça, c'est pour celles et ceux qui ont eu la chance de recevoir la commande. Pourtant, certains éléments doivent nous mettre la puce à l'oreille. La publicité fait l'éloge d'un climatiseur d'une certaine marque. Quand on clique sur le lien, on arrive sur une autre marque. Et quand on veut passer commande, c'est encore un autre nom de société qui apparaît. Le soir, a tenté de remonter à la source. Plusieurs sites déclarent être exploités par une entreprise dont le siège est installé en Lituanie. Une entreprise qui était, il y a un an déjà, dans le viseur de l'organisme britannique chargé de la régulation de la publicité. D'autres sites produits à la chaîne à l'aide de l'intelligence artificielle mentionnent, eux, une adresse à Hong Kong. En fait, il s'agit d'une simple boîte aux lettres. Bref, maintenant vous le savez, quand c'est trop beau pour être vrai, eh bien c'est trop beau pour être vrai.
1: Voilà, et on restera au chaud, bien trop chaud, dans nos lits. Merci beaucoup Mélanie Joris pour cette première revue de la presse. On vous retrouve vers 7h40 pour la revue des éditos cette fois. Il est 6h21. C'est l'heure de vous dire bonjour Olivia Rox.
2: Bonjour. Bonjour à toutes et à tous.
1: Comment ça se passe sur les routes ?
2: Bon, mais écoutez, globalement, franchement, c'est calme, ça roule très bien. Par contre, on a un petit souci au niveau du rail, une circulation des trains interrompue entre Couvain et Philippeville. Vous pouvez prendre des bus de remplacement munis de votre ticket de train.
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1: Et on ouvre votre tour des régions à 6h22. On le voit près de chez nous avec la forêt de Fontainebleau qui a été ravagée par les flammes. En période de forte chaleur et de sécheresse, les risques d'incendie en milieu naturel sont élevés. La majorité des incendies dans ces milieux-là sont liés à des imprudences humaines, barbecue, mégots de cigarettes, activités agricoles. Certains sont aussi d'origine volontaire.

0: En France, il existe des cellules de recherche des causes et circonstances d'incendies de forêt, RCCI. Le commandant de la zone de secours Luxembourg souhaite lancer chez nous un projet pilote de ce type. Anne Lemaire avec Radia Sadani.
1: En France, la mission de ces cellules consiste donc à enquêter sur l'origine exacte des départs de feu en forêt. Stéphane Thierry, commandant de la zone de secours Luxembourg, souhaiterait créer une telle cellule en Belgique.
2: En Belgique, dans le milieu naturel, on ne recherche pas aujourd'hui les causes des incendies et donc ça ne permet pas de peaufiner la prévention, puisque plus vous connaissez les causes réelles des incendies, plus vous allez pouvoir cibler vos campagnes de prévention.
1: Après avoir suivi une formation dans le Var en France, Stéphane Thierry a convaincu divers partenaires de se lancer avec lui dans le projet pilote. Le DNF, département nature et forêt, et la zone de police Famenne-Ardenne. Daniel Sommelette, chef de corps.
3: Admettons qu'on ait un pyromane qui sévit, après avoir identifié un acte malveillant et volontaire, c'est important de pouvoir orienter correctement les patrouilles par rapport à des éléments de recherche. Quand on contrôle des véhicules, quel type de produit a été utilisé pour mettre le feu à un endroit, mais également préventivement, se dire, tiens, on a un risque davantage exprimé à un endroit, on peut orienter nos patrouilles de police à cet endroit-là.
1: Et en 2027, plusieurs équipes vont être formées.
0: 50 000 voitures vers Spa-Francorchamps, ce sera dès demain. Il va falloir partir tôt si vous voulez voir démarrer la course. C'est le premier conseil de la police de la route. Il vaut mieux anticiper que subir. Et pour accéder au circuit, l'itinéraire est déjà préparé. Il est dans l'application Waze et vous devez le suivre. Écoutez Cindy Kisteman, responsable mobilité pour la police fédérale.
4: Donc on a un partenariat avec certaines applications GPS comme Waze. Sous chaque passe de parking, il y a un QR code. Le QR code donne directement accès à l'application et l'itinéraire est directement dans leur véhicule pour scinder au maximum tout ce qui est flux de circulation. Toutes les places de parking doivent être achetées d'avance, c'est une obligation. Donc vous achetez une place de parking, vous achetez du coup une couleur de parking. Cette couleur de parking correspond à un itinéraire. L'itinéraire, il est encodé dans l'application Waze que vous scannez et donc vous avez directement le bon itinéraire.
0: Voilà pour les infos route pour Spa-Francorchamps demain. C'était des propos recueillis par François Bréban. L'édition 2026 du Festival de Dour a débuté hier soir. C'est l'un des plus importants festivals de musique de Wallonie. Près de 200 groupes et artistes vont se succéder sur les 6 scènes jusqu'à dimanche soir avec des têtes d'affiche comme Damso, Aurel San ou encore Sean Paul. Un festival qui rencontre quelques difficultés financières depuis 2 ans. Et pour tenter d'attirer un maximum de festivaliers, Dour, comme beaucoup de festivals d'ailleurs, élargit encore son offre de camping. Le reportage de Thomas de Brouquer.
5: Installation de la tente difficile pour Mia et Léa, venues de Liège.
6: Ça va, ça va. Mais la terre est quand même fort dure.
5: Elles ont choisi le nouveau camping à thème, le ranch.
6: Évidemment, parce que le ranch, c'est quand même le thème le plus rigolo, j'ai envie de dire.
7: Donc, maximum de déguisement de cow-boy.
6: On est là aussi pour l'ambiance du camping, c'est ça qu'on a choisi celui-là.
5: Camper à Dour fait partie de l'expérience du festival. Damien Dufresne, l'organisateur.
8: Dour sans son camping, c'est pas vraiment faire Dour.
5: Le premier camping à thème est né il y a 10 ans. Aujourd'hui, il y en a 8 de gamme et de prix différents, de 52 à 200 euros. Il faut suivre l'évolution de son public, selon l'organisateur.
8: Les gens prennent un peu d'âge chaque année et je pense que quelqu'un qui était capable de faire à 18 ans, 20 ans, le régular en mode warrior sans se laver pendant 5 jours, maintenant a peut-être 30, 35 ans et a besoin d'un peu plus de confort et il se retrouve dans ses campings à thème.
5: Cette offre étoffée de camping rapporte au festival, mais elle a aussi un coût.
8: Finalement, quand vous prenez un Dour-les-Bains à 80 euros, c'est 30 jacuzzi, c'est des terrains de bijolet, c'est des équipes pour animer, c'est plein de choses en plus qui ont un coût, donc on ne fait que répercuter le coût réel auprès des festivaliers par rapport à cette différence du régular.
5: Des campings aux ambiances et standings différents qui ne semblent pas dénaturer l'esprit du Festival de Dour.
0: Ambiance déjà sur la plaine, entre 200 et 250 000 festivaliers sont attendus donc sur la plaine de Dour pendant ces 5 jours. Autre ambiance du côté de Gembloux en province de Namur. Comme beaucoup de communes en cette période, eh bien Gembloux prend ses quartiers d'été et la ville se donne des airs de station balnéaire. La 8e édition de Gembloux Plage va démarrer ce soir. Au programme, animation, concert, apéro urbain et bien sûr le sable blanc en grande quantité, Serge Autier.
7: Il y en a 60 tonnes du sable blanc épandu sur une petite place juste à côté de l'hôtel de ville. Andy Robb est l'un des organisateurs.
9: C'est un sable qui vient de carrières dans les environs d'Anvers, qui est utilisé pour les compétitions de beach volley et qui est également utilisé pour les compétitions olympiques. Donc c'est vraiment un sable de grande qualité, blanc, ultra fin, peu abrasif. Il est aussi le plus indiqué pour la sécurité des enfants.
7: Autour du sable, des petits chalets et une grande scène qui servira tous les soirs pour des concerts gratuits.
9: L'objectif, c'est de développer une plage sociale, c'est-à-dire un événement qui soit ouvert, qui soit inclusif, avec des tarifs qui sont aussi des tarifs réfléchis pour qu'ils soient accessibles à toutes les bourses. On a d'ailleurs des partenariats avec des associations comme le Resto du Cœur pour donner des cartes boissons, pour donner des boules de glace. Donc c'est vraiment un événement qui doit être le plus fédérateur et le plus accessible possible.
7: Avec en point d'orgue le bal national du 21 juillet.
9: Ça a été aussi une des conséquences de la plage, c'est qu'on a renoué avec cette tradition. Alors en général, c'est la grande fête avec une programmation musicale variée, mais avec des moments vraiment de belgitude, notamment autour du feu d'artifice qui est programmé à 23h, si les conditions le permettent.
0: Si les conditions le permettent, parce que tout dépendra de la sécheresse et des risques d'incendie d'ici mardi. En attendant, petits et grands sont les bienvenus à Jean Blou Plage tous les jours jusqu'au 26 juillet. D'ici quelques secondes, c'est votre journal de 6h30 qui arrive. Restez bien avec nous.
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0: Il est 6h30, c'est l'heure de votre petit journal et il vous est présenté par Eva Secker.
15: En France, la loi sur la fin de vie a été votée hier soir par l'Assemblée nationale. C'était la promesse d'Emmanuel Macron pour son second quinquennat. Désormais, en France, les patients atteints de pathologies graves pourront obtenir, sous des conditions très strictes, une aide à mourir. 4 critères. Le patient devra être majeur, de nationalité française, capable de discernement et atteint d'une maladie incurable en stade avancé ou terminé, ou avec des souffrances insupportables. Toujours en France, le combat des 950 pompiers contre les flammes dans la forêt de Fontainebleau continue. Les 2 incendies sont fixés, ils ne s'étendent plus, mais ils ne sont pas éteints. Depuis dimanche, près de 2000 hectares du poumon vert de l'Île-de-France ont été carbonisés. Emmanuel Macron doit se rendre sur place ce matin. Cette année, les moissons ont pris de l'avance chez nous en Belgique, en cause la chaleur et le déficit de pluie qui ont accélérer la maturation des céréales. Une récolte précoce qui témoigne une fois encore de l'impact des conditions climatiques sur l'agriculture. Marc Mellon avec Bénédicte Allier.
16: Cette année, les moissonneuses s'activent plutôt que prévu. La récolte est précoce, en cause les changements climatiques. Daniel Delvaux, entrepreneur agricole.
17: C'est plus ou moins 15 jours par rapport à ce qu'on voyait les 10 dernières années, si on veut faire une moyenne. Si on parle d'il y a 20, 30 ou 40 ans, là on est pratiquement 3 semaines à un mois plus tôt.
16: Une moisson précoce qui peut avoir un impact sur le cours de la bourse et le prix des céréales. Mathieu Comain, agriculteur.
18: La céréale est cotée en bourse en fait et c'est un prix pour la planète entière. Et donc il y a des zones dans le monde qui ont des coûts plus bas de production que nous. Donc nous, la céréale, c'est vraiment un mal nécessaire pour les rotations des cultures. Sinon, niveau rentabilité, c'est pas terrible.
16: Une fois récoltées, les céréales quittent les champs, direction les dépôts des négociants en grains. Cet été, la société Doc Moulin en SBS s'apprête à réceptionner environ 60 000 tonnes de froment. Guillaume Van Vinkenroy.
18: Ce froment va être commercialisé essentiellement en Belgique. Notre plus gros débouché, c'est le bioéthanol pour incorporer dans les biocarburants. Une grosse partie du froment va aussi être destinée à l'alimentation du bétail. Et enfin, une partie plus faible va être commercialisée pour l'alimentation humaine.
16: La situation est tout à fait inédite. Dans une dizaine de jours, les moissonneuses auront déjà terminé leur travail. Les agriculteurs seront prêts pour la foire de Libramont à la fin de ce mois de juillet.
15: À Bruxelles, 3 des 6 victimes décédées dans l'incendie du chantier du bâtiment Oxy, place de Brocard, ont été identifiées. Leurs familles ont été informées par le service d'assistance policière aux victimes. Les deux ouvriers grièvement brûlés sont toujours dans un état critique et en danger de mort. Les examens techniques pour déterminer les causes de l'incendie doivent reprendre aujourd'hui.
0: Merci beaucoup Eva, il est 6h33 presque. Et on vous accueille Christine Anquet pour le journal des sports. Bonjour Christine.
19: Bonjour.
0: L'Argentine a donc rejoint l'Espagne en finale de la Coupe du Monde de football et cela après un match une nouvelle fois renversant.
19: Oui, comme contre l'Égypte en huitième de finale, les Sud-Américains tenants du titre sont revenus de très loin pour éliminer l'Angleterre pendant près d'une heure. Ce que l'on a vu de cette rencontre était moche et méchant. Des fautes, des fourberies entre deux équipes qui ne s'aiment pas. Et puis l'Anglais Anthony Gordon a marqué, ce qui a eu le mérite de ramener les protagonistes à l'essentiel, jouer au football. Mais ceux qui menaient ont surtout pensé à défendre et ceux qui étaient menés ont attaqué et encore attaqué. Cela devait bien finir par payer et cela a payé. Les Argentins n'ont égalisé qu'à la 85e minute par Enzo Fernandez sur passe de Lionel Messi, puis ont inscrit le but décisif à la 92e par Lautaro Martinez sur passe de l'éternel et irremplaçable Lionel Messi qui est toujours le meilleur à 39 ans et il est évidemment toujours aussi heureux de gagner.
20: C'est vraiment incroyable, incroyable tout ce que ce groupe a accompli. Les joueurs ont encore une fois fait preuve de caractère, de détermination, d'unité, de force et de talent footballistique. Nous avons imposé notre jeu avec patience. Nous l'avons répété pendant toute la Coupe du Monde. C'est fou tout ce que l'équipe a réalisé pour atteindre une nouvelle finale. Je suis vraiment heureux, tellement heureux de ce que nous avons vécu.
19: Et pour la première fois, une finale de Coupe du Monde va opposer le vainqueur de l'Euro au vainqueur de la Copa América, l'équivalent outre-Atlantique, essentiellement en Amérique du Sud. Ce sera dimanche à 21h et la petite finale, la finale pour la troisième place, aura pour protagoniste la France et l'Angleterre. Et ça, ce sera samedi à 23h.
0: Chez nous, la Pro League a annoncé, comme chaque année avant le championnat, quelques changements qui concernent l'arbitrage.
19: Oui, on retiendra particulièrement un effort de transparence inspiré par la Coupe du Monde, justement. Chez nous aussi, les décisions du VAR et de l'arbitre seront dorénavant expliquées aux spectateurs et aux téléspectateurs par écran interposé et dans quelques semaines aussi par la voix de l'homme en noir, Jonathan Lardo, le directeur technique des arbitres, au micro de Maxime Van Hollebeek.
21: Une communication sera affichée sur l'écran parce que je pense que c'est important. Les supporters doivent comprendre. Il n'y a rien de plus frustrant que dans un stade, de voir l'arbitre au milieu du terrain et les joueurs attendre et on n'est pas au courant de savoir ce qui est en train d'être vérifié clairement. Est-ce que c'est une faute de main pour un possible pénalty? Est-ce que c'est en jeu? Et je pense qu'il faut ouvrir un peu la communication et il faut les informer. La deuxième étape sera bien sûr d'informer d'un point de vue visuel via l'écran, mais aussi explicatif via l'arbitre. Ça, c'est une deuxième étape de communiquer via son micro qui serait connecté au stade. La décision, les raisons du changement de décision et quelle est la nouvelle décision finale.
19: Un dernier mot de football avec la confirmation du transfert de Thomas Meunier de Lille à Sunderland.
0: On passe au cyclisme et au Tour de France où tout est allé très vite hier lors de la 11e étape.
19: Oui, cette étape a été la plus rapide de l'histoire de la Grande Boucle, 50,9 km à l'heure en moyenne. Le record précédent, 50,3 km à l'heure, datait de 1999. Le nom de celui qui restera associé à cette performance, c'est le Norvégien Søren Warenskold qui s'est imposé au sprint. Jérôme Elgers lui a tendu son micro.
2: C'était un peu le même sentiment que lors de ma première grande victoire quand j'ai gagné le Nusblatt l'an dernier. Ça représente tout pour moi. C'est mon plus grand succès à ce jour. En arrivant ici, je savais qu'il y avait deux ou trois coureurs plus rapides que moi. Vous savez, parfois j'ai vraiment confiance en moi et je crois en mes capacités, mais il y a de très nombreuses fois où je me sens super fatigué et oui, j'ai l'impression que c'est impossible de gagner, surtout ici sur une course comme le Tour. Donc oui, c'est fou ce qui est arrivé. Maintenant, je dois juste prendre le temps de réaliser et je serai probablement plus heureux que je ne le parais en ce moment, mais c'est une grande surprise pour moi.
19: Jasper Philipsen a terminé troisième avant d'être déclassé puis reclassé. Donc son sprint était bien régulier, mais il ne gagne toujours pas. Une nouvelle chance, une dernière chance sans doute, s'offre à lui aujourd'hui entre le circuit de Nevers-Manicourt et Chalon-sur-Saône. Rien n'a changé au classement général. Tadej Pogacar est toujours en jaune, même s'il s'est fait peur puisqu'il a failli chuter à cause d'un bidon sur la route. La Britannique Zoë Bakstedt a remporté le prologue de la Baloise Ladies Tour, épreuve disputée aux Pays-Bas et en Belgique. Fleur Moors a fini 3e, Sandrine Tasse 6e et Lotte Kopecky 9e. Voilà pour les meilleurs Belges. Aujourd'hui, la première étape ira d'Ostende à Knokke.
0: Et puis Nafi Thiam a participé hier au meeting d'athlétisme de Liège.
19: Oui, maintenant qu'elle a soigné sa blessure aux ischios, elle reprend goût petit à petit à toutes les disciplines de l'heptathlon. Hier, c'était la longueur et elle a terminé 3e avec un bond à 6,32 m, ce qui l'a satisfait.
3: Ça fait seulement 2 semaines que je saute à nouveau, donc franchement pour une première en si peu de temps, je suis contente d'avoir pu faire des bons essais. Je sentais au fur et à mesure du concours que je rentrais dedans. 6,32 c'est pas mal pour une première, donc ça donne un peu confiance, c'est chouette.
22: On vous voit heureuse avec le sourire, ça fait plaisir ça aussi.
3: Ouais, ça fait plaisir, comme j'avais dit, je pense que cette année c'était important pour moi de prendre du plaisir. L'année dernière c'était pas trop ça, donc il n'y a pas trop d'intérêt à continuer à me battre et à faire autant de sacrifices, c'est pour pas avoir un peu de fun quand même en compète. Le meeting de Liège pour ça, comme j'ai dit, c'est parfait. C'est vraiment une chouette atmosphère, donc je suis contente d'être venue et d'avoir pu participer.
19: Une interview réalisée par Hélène Fauconnier. Elliot Crestan et Camille Lose ont battu les records de Belgique masculin et féminin du 600 mètres. C'est une distance très peu courue. Enfin, en tennis, Raphaël Collignon s'est qualifié pour les quarts de finale du tournoi sur terre battue de Gstaad en Suisse. Il a éliminé l'Italien Sonego 7-6-7-6.
0: Voilà qui referme ce journal des sports. Merci beaucoup Christine Anquet. On vous retrouve demain à la même heure pour un coup d'œil complet sur l'actualité sportive. Il est 6h39. Et c'est Denis Collard que l'on retrouve à présent. Un petit coup d'œil sur le ciel. Denis, une journée chaude encore.
23: Oui, la dernière en fait, avant que progressivement la masse d'air ne se tempère un petit peu et que nous revenions progressivement eh bien, en 48 heures à des températures beaucoup plus respirables. En attendant, eh bien, toujours grand soleil ce matin et des températures qui vont vite grimper. Cet après-midi, on devrait encore atteindre 30 degrés sur le centre du pays, 24 au littoral avec une brise un petit peu plus franche que les jours précédents et 26 à 27 degrés sur les hauteurs. C'est d'ailleurs sur le sud-est du pays que l'on surveillera d'éventuels petits développements orageux cet après-midi. Ça restera assez localisé, il est vrai. La nuit prochaine, temps calme. Et puis demain, là aussi, on aura un risque un petit peu plus grand de quelques ondées orageuses au sud du Sion-Sambre-et-Meuse. On approchera les 27 degrés dans le centre du pays. À partir de samedi, ce sera plutôt 24 à 25 degrés. Et puis dimanche, plutôt 23 à 24 degrés dans le centre. Donc des températures enfin plus respirables et un temps qui devrait a priori rester sec.
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0: 6h42, au Royaume-Uni, l'interdiction des réseaux sociaux entrera en vigueur en 2027 et il y aura aussi un couvre-feu numérique. On va en parler d'ici quelques instants avec notre invité. On vous emmènera aussi du côté de la commune de Haut-Falise dans la province de Luxembourg et on vous emmènera à la découverte d'Utopia. C'est un centre récréatif et pédagogique où l'on peut désormais profiter d'un parcours aquatique. Reportage vers 6h50. Voilà pour la suite du programme. Au Royaume-Uni, donc, l'interdiction des réseaux sociaux aux moins de 16 ans, elle entrera en vigueur. Ce sera l'année prochaine et le gouvernement vient d'annoncer des mesures supplémentaires, notamment une interdiction d'accès à certaines heures à ces réseaux sociaux. Sidonie Gaucher est notre correspondante à Londres. Elle nous explique ce qui est sur la table.
7: Les jeunes de 16 à 17 ans seront soumis à un couvre-feu numérique entre minuit et 6 heures du matin. L'accès aux réseaux sociaux sera automatiquement suspendu, comme l'explique la ministre de l'Innovation et de la Technologie, Liz Kendall.
8: Je pense qu'il est tout à fait raisonnable de dire que peut-être entre minuit et 6 heures du matin, un jeune de 16 ou 17 ans devrait être en train de dormir. Nous menons actuellement des essais concernant ce couvre-feu nocturne pour les jeunes de 16 et 17 ans. Par défaut, ce couvre-feu sera activé.
7: L'objectif étant de protéger leur sommeil, leur santé mentale et de limiter les usages compulsifs. Les plateformes devront activer par défaut des réglages qui désactivent par exemple le défilement infini, mais les utilisateurs pourront les réactiver manuellement. Le gouvernement souhaite également limiter l'utilisation des chatbots par les moins de 18 ans et avec ces mesures, le Royaume-Uni entend devenir l'un des pays les plus stricts au monde en matière de protection des mineurs face aux plateformes numériques et à l'intelligence artificielle.
0: Et pour évoquer ce sujet, on accueille notre invité. Bonjour Xavier Degros.
9: Bonjour.
0: Vous êtes formateur, consultant spécialisé dans l'économie numérique. Alors un constat peut-être pour commencer, il y a de plus en plus de pays qui ont choisi l'interdiction, on a beaucoup parlé de l'Australie quand c'est entré en vigueur, ou qui y réfléchissent en tout cas, y compris en Europe. C'est le signal de quoi ça?
9: C'est le signal qu'on se réveille enfin, parce que les réseaux sociaux, c'est quand même pas tout à fait nouveau. Leur côté addictif, les dérives, et en particulier chez les plus jeunes, c'est pas tout à fait nouveau non plus dans la littérature scientifique. Donc c'est le réveil, mais c'est un réveil politique, c'est-à-dire qu'on prend des mesures qui, vous avez évoqué l'Australie où ça a été le premier pays, je vais dire en dehors de la Chine, hein, évidemment,
0: oui, pays démocratique,
9: où,
0: oui.
9: Démocratique, bien sûr, où une mesure radicale a été prise, mais c'est une mesure politique, c'est-à-dire on espère avec un bouton magique, visiblement, faire disparaître un problème qui est tellement complexe, qui comporte tellement de dimensions que, en fait, souvent, et on le voit déjà maintenant en Australie, ça n'est pas du tout adapté. Donc, c'est le signe qu'il y a un réveil. J'espère qu'il y aura un début de débat sur le fond aussi, que ça ne sera pas uniquement une confiscation du débat par les politiques qui, d'un coup de baguette magique, décideraient de protéger ces jeunes qui me méritent tant. Si vous savez, ils ne connaissent rien du tout des réseaux sociaux, il faut leur apprendre. Pas du tout évoquer du coup les questions d'éducation aux médias, de renforcement de la justice, parce que clairement quand il y a par exemple du harcèlement, il y a un gros déficit de ce côté-là. Pas du tout évoquer non plus ou pas assez la pression nécessaire sur les plateformes pour qu'elles, dans leur design même, soient moins addictives, etc.
0: Mmh. Alors c'est vrai que par exemple en Australie, vous parliez de cette difficulté à appliquer l'interdiction. On a vu hein, ces jeunes qui contournent assez facilement les accès en utilisant un VPN. Est-ce que c'est vraiment et matériellement faisable une interdiction? Est-ce qu'on peut contraindre efficacement les plateformes avec des lois, des amendes, etc.?
9: Bah, on peut toujours essayer et rien n'empêche d'être assez strict. Ici, ce qui est assez amusant, c'est qu'on fait porter finalement cet effort-là par les plateformes. Donc on leur demande en gros elles-mêmes de trouver les solutions techniques pour y arriver. Alors oui, on pourrait aller comme ça et comme l'Australie vient de le faire, de durcissement en durcissement, d'amendes de plus en plus importantes, etc. Parce qu'on voit bien que les jeunes passent par les mailles des filets. Mais le principe même de l'adolescence, c'est d'essayer de contourner les règles. Donc forcément, là, techniquement, bah, ça, franchement, c'est très très facile. Il ne faut pas 13 ans pour contourner une mesure telle que celle-là, un VPN, vous l'avez dit, mais il y a aussi tout un déplacement vers l'économie parallèle, les faux comptes, vers des technologies et des plateformes moins régulées. Donc, oui, c'est possible. Est-ce qu'il faut que ça soit les plateformes elles-mêmes ou est-ce qu'on doit amener, quand on est le régulateur,
0: des solutions.
9: Les solutions.
0: Et là, je me permets de rebondir. Ouais. Parce que c'est vrai qu'on réfléchit à ça chez nous aussi.
9: Tout à fait, en Europe.
0: Vanessa Matz travaille, par exemple, chez nous, en Belgique, sur un projet où il faudrait s'identifier en ligne pour avoir accès aux plateformes avec un opérateur du style It's Me. Et l'avantage dans ce cas, c'est que le contrôle, il va résider dans le pays qui légifère et non plus au sein des plateformes.
9: Oui, alors évidemment, toutes les solutions ont du positif et du négatif. It's Me, il faut peut-être quand même rappeler que c'est une entreprise qui, au départ, est créée par des banques. Donc, est-ce qu'on a vraiment envie que des centaines de milliers de jeunes Belges soient, entre guillemets, fichés par des... C'est la crainte, d'ailleurs, de la Flandre, parce que vous aurez remarqué que vous évoquez Vanessa Matz et cette idée d'avoir It's Me, mais pas que It's Me, hein, elle pense aussi à...
0: un opérateur de ce style-là, en tout cas.
9: Oui, voilà, donc une partie tierce. Simplement, il faut bien se rendre compte qu'on est dans un tout petit pays et que déjà, dans ce tout petit pays, on ne s'entend pas. Hein, donc on a du côté néerlandophone une ministre des médias qui, elle, a avancé sans attendre le fédéral et trouve que ce serait Big Brother de travailler avec It's Me, etc. Et donc,
0: est-ce que ça a seulement du sens de prendre des décisions au niveau d'un pays ? Est-ce que ce n'est pas des questions sur lesquelles il faut réfléchir au niveau supranational ? D'ailleurs, on sait que ça, c'est en discussion au niveau européen aujourd'hui.
9: Oui, pour moi, c'est le seul niveau un peu réaliste. Le problème, c'est que on a des lasagnes institutionnelles de responsabilités et que le fait de passer à un niveau supérieur permet d'avoir un bras de fer avec des géants. Hein, c'est pas notre gentil ministre des médias du côté francophone belge qui va évidemment aller faire un rapport de force un peu sensé avec Zuckerberg, mais par contre, donc il y a le poids au niveau européen, mais l'inconvénient, c'est que du coup, il faut moyenner au niveau européen et tous les pays ne sont pas prêts
0: à
9: aller exactement dans la même direction. Mmh. Et même quand ce serait le cas, tout le monde n'a pas les mêmes moyens derrière, parce qu'une fois encore, la question de l'interdiction, elle ne peut pas être uniquement et seulement celle-là. Ça ne peut pas être la solution. En fait, il faut combiner ça avec des mesures pédagogiques, avec des mesures régulatoires sur les plateformes, avec de l'éducation aux médias. Or, et la RTBF est bien placée pour le savoir, et les enseignants qui nous écoutent aussi, il n'y a plus de sous pour financer des grands développements d'éducation aux médias et aux médias sociaux, en l'occurrence.
0: On parlait de l'Union européenne, hein, donc on a plusieurs pays qui travaillent sur une interdiction aussi. Et puis, au niveau européen même, un rapport qui est sorti lundi qui préconise un accès gradué et progressif. Ce sont les mots utilisés des enfants et des ados aux plateformes. Je vous propose d'écouter à ce sujet Ursula von der Leyen.
10: Le statu quo, c'est-à-dire un monde où nous continuons à laisser les géants de la technologie avoir un accès illimité à nos enfants, ne fera que condamner une nouvelle génération à davantage de troubles psychologiques, de dépendance et de souffrance.
0: Alors, on entend souvent dire qu'on est dans une période comme lorsque tout le monde fumait et qu'on ignorait les méfaits du tabac. Qu'est-ce que vous pensez de cette comparaison ? Est-ce qu'on serait aujourd'hui dans une forme de crise sanitaire en ce moment ?
9: Bah, y a évidemment beaucoup de parallèles possibles hein, entre les deux industries, y compris le timing et le temps nécessaire pour aller jusqu'à la régulation et finalement à trouver. Donc oui, il y a un rapport de force clairement. Maintenant, la science, elle a quand même déjà documenté un certain nombre d'éléments, notamment sur le caractère addictif des plateformes. Ça, c'est connu, c'est enseigné d'ailleurs dans beaucoup d'universités, en particulier aux États-Unis. Alors, le parallèle, il est aussi là parce qu'il y a une addiction qu'on peut constater. Et là-dessus, je crois que tous les pays membres seront d'accord avec Ursula von der Leyen. Oui, le problème est là. Donc, il n'est pas une question de contester l'existence, le phénomène, les difficultés en termes de santé mentale, etc. Mais que disent les scientifiques ? Ils disent pas, il y a une causalité directe. Vous utilisez les réseaux sociaux, donc vous avez une santé mentale qui va se dégrader. Non, ce qu'ils voient, c'est une corrélation, et encore, ce que les scientifiques disent, c'est que il y a surtout une amplification de difficultés dans les profils qui ont déjà des difficultés sociales.
0: Oui, ça viendrait accentuer en fait les éventuels problèmes psychologiques
9: exactement,
0: qu'on aurait
9: hein,
0: déjà.
9: Mais ça ne, il y a pas de documentation scientifique sur le fait que ça les crée ou que ça véritablement qu'il y ait une causalité directe. Donc il y a une corrélation. Et encore, il y a discussion là-dessus.
0: Merci beaucoup en tout cas, Xavier Degond, d'être passé dans ce studio pour discuter de ce sujet brûlant. On le sait, c'est toujours en débat. On rappelle que vous êtes consultant spécialisé dans l'économie numérique. À très bientôt. Bonne journée à vous. 6h52, on file sur les routes, on vous retrouve, Olivia Rox. C'était tout calme tout à l'heure, est-ce que c'est encore le cas ?
2: Globalement, c'est encore calme. On a tout de même un accident à vous signaler sur le réseau secondaire si vous circulez dans ce coin-là. C'est sur la N591 à hauteur de Momigny. On a une bande de circulation neutralisée avec une dizaine de voitures arrêtées. Pour plus d'informations, c'est un poney qui a été percuté par un véhicule. Donc, nombreux véhicules sont à l'arrêt dans ce coin-là à hauteur de Momigny. Je poursuis avec un objet encombrant sur le 19 en direction de Mons à hauteur de Nivelles. Ce sont les voies de gauche et centrale qui sont neutralisées. Et puis les premiers ralentissements sur le ring de Bruxelles. Ajoutez 5 petites minutes entre Grimbergen et Machelen en direction de Zaventem.
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0: 6h54, direction Oufalize dans la province de Luxembourg avec une attraction qui va rafraîchir les familles avec enfants. Utopia, le centre récréatif et pédagogique qui explore les cinq sens, a inauguré un parcours aquatique. Alors c'est un espace qui invite les enfants à découvrir l'eau autrement au travers d'une série de modules qui sont ludiques et interactifs. On va faire ensemble une petite visite guidée en compagnie de Delphine Diedrich, la directrice Utopia, et de deux enfants, Mano et Louis, qui l'ont testé.
15: Donc là, vous pompez.
16: Voilà, là, je pompe. Et puis, on va faire remonter l'eau par la vis d'Archimède, ce qui va nous permettre après de dispatcher l'eau d'un côté ou de l'autre en fonction des écluses qu'on va faire fonctionner. L'idée, c'est vraiment que l'enfant va être acteur du parcours. Donc, si l'enfant n'intervient pas, il n'y a pas d'eau qui coule. Donc, il va falloir qu'il trouve déjà la première chose, la façon de faire couler l'eau. Il y a sur le parcours trois pompes, donc avec des usages différents. Certains, il faut faire actionner un bras de levier. D'autres, il faut tourner une manivelle. Une autre encore, il va falloir appuyer sur un bouton. Et une fois que l'eau vient, que l'eau coule, l'enfant va pouvoir jouer avec. Il va la canaliser, il va la transvaser, il va la transporter avec des seaux. Il va aussi comprendre le principe des barrages. Donc l'idée, c'est vraiment là d'amener la coopération entre les enfants pour avancer dans ce parcours aquatique, dans ce circuit de l'eau.
3: Et alors, comme vous venez de me le montrer, il y a des parties un peu plus ludiques où on se rafraîchit.
16: Exactement, parce que ça, c'est obligé. Donc on a notamment les deux canons qui permettent vraiment de pulvériser de l'eau et de s'arroser mutuellement. Donc ça, je pense que ça va avoir un grand succès cet été pour se rafraîchir. Et puis la table interactive, ça aussi, on en est très fiers. Une table où les enfants vont pouvoir avoir une action en posant leurs mains sur différents tubes. Ils vont se rendre compte qu'ils créent eux-mêmes un effet sur la table. Tantôt des jets, tantôt la création d'un cyclone dans un tube, tantôt des bulles qui vont se former. Donc l'idée, c'est vraiment que, encore une fois, l'enfant est actif, l'enfant expérimente, il découvre par lui-même.
3: Donc Mano et Louis, qu'est-ce que vous avez découvert ici sur ce parcours aquatique?
12: Déjà, on a pu découvrir comment marcher un peu l'eau.
17: Par exemple, là, il faut tourner une manivelle et il faut que l'eau coule. Soit on décide qu'elle coule partout, soit on décide de fermer des choses et on fait des parcours avec. Là, il n'y a pas d'eau qui sort, mais c'est du gaz et quand on appuie dessus, ça fait des bulles dans le tuyau.
12: Ici, là, il faut appuyer sur le bouton, là. Et pendant un certain temps, ça va faire couler de l'eau.
0: Voilà un reportage aquatique signé Anne Lemaire et ce projet s'inscrit dans le cadre du programme transfrontalier d'essence financé par le programme européen Interreg Grande Région qui crée des collaborations en fait avec le parc Sennenreg qui est situé à quelques kilomètres de Oufalize mais au Grand-Duché du Luxembourg. Il est 6h57.
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0: Vous êtes sur la première dans quelques minutes. C'est votre journal de 7h qui arrive. Mais tout de suite, voici Mado avec Pixels.

0: Pixel, c'était Mado sur la première. Il est à la fois psychiatre et explorateur. Bertrand Piccard avait lancé il y a 10 ans son tour du monde en Solar Impulse, le premier avion volant à l'énergie solaire. Aujourd'hui, il lance un nouveau projet, un tour du monde en avion à hydrogène. Il est notre invité. À 7h45, vous lui posez vos questions sur le WhatsApp de l'émission 0471 200 500. Et tout de suite, voici le journal de 7h avec Florence Urner. Très bon réveil à vous sur la première. Bonjour à tous. Le droit à l'aide à mourir validé en France au Parlement après 2 ans de débat, un vote qualifié d'historique. C'est un verdict attendu avec impatience en Italie. La justice doit se prononcer dans le procès de 57 personnes pour l'effondrement du pont Morandi à Gênes en 2018. 43 personnes avaient perdu la vie. Et puis Espagne-Argentine. Voilà l'affiche de la finale de la Coupe du Monde de football. L'Argentine qui a battu hier soir l'Angleterre 2-1. Bienvenue à tous. Il aura fallu du temps, beaucoup de temps, des mois, 2 ans même de débats houleux, mais cette fois ça y est. En France, les députés ont enfin adopté définitivement la loi sur la fin de vie, appelée droit à l'aide à mourir. Un vote, 291 voix pour, 241 contre, Aline Gonsalves.
1: Oui, c'est un grand texte empreint d'humanité, déclaration de la présidente de l'Assemblée nationale, Yaël Braun-Pivet, après le vote. Un vote que Sandrine Bourreau a accueilli avec soulagement, elle qui a perdu sa sœur, morte d'un cancer à l'âge de 37 ans.
2: Évidemment qu'il y a une pensée pour ma sœur. Elle a mené ce combat à bout de souffle, à bout de force. Elle voulait elle-même partir en Belgique pour mourir dans la dignité. Elle n'en a pas eu la force parce qu'elle s'est très vite affaiblie. Même si dans ce texte de loi, il existe des parties un petit peu floues, on est heureux que enfin ce soit voté. C'est un soulagement, ils ont été entendus et c'est un combat qui est terminé, je pense. Ouais.
1: En revanche, à droite et à l'extrême droite, ce texte ne passe pas. Philippe Juvin est député LR, il est également médecin et lui dénonce une loi expéditive.
3: J'aide les gens à mourir, mais pas en donnant la mort, en leur tenant la main, en les soignant, en écoutant leur famille, en les écoutant, en les entourant. Voilà, c'est ça, aider à mourir. Mais on va passer de ça à une injection létale.
1: La future loi française prévoit que le patient s'injecte lui-même la substance létale en présence d'un médecin ou d'un infirmier. Un professionnel de la santé pourra toutefois l'aider s'il en est incapable. La règle, c'est donc l'assistance au suicide. L'euthanasie resterait l'exception. Les conditions d'accès sont strictes. Le patient devrait être capable de discernement. Il devrait être majeur, français ou résident en France et souffrir d'une maladie incurable en phase avancée.
0: Et ultime étape, le Conseil constitutionnel doit maintenant confirmer la validité du texte. Les premiers patients pourraient faire usage de ce droit dès la fin de l'année. Des explications à Daline Gonsalves avec des interviews de nos confrères de Radio France. En Italie, 8 ans après l'écroulement du pont de Gênes, c'est l'heure du verdict pour les responsables présumés de cette catastrophe qui avait fait 43 morts. Ce procès fut l'un des plus importants de l'histoire italienne. 57 accusés, 4 ans d'audience, plus de 400 ans de prison requis en tout. Alors comment les proches des victimes vivent-ils cette attente? Bruno Duvic a pu recueillir le témoignage de 2 d'entre eux.
4: Egle Possetti a perdu sa sœur, son beau-frère et ses 2 neveux le 14 août. Famille fraîchement recomposée.
5: Il rentrait à peine du voyage de noces tous les 4.
4: Le frère de Giorgio Robbiano allait avec femme et enfant fêter son anniversaire en famille.
6: Ce devait être un jour de fête, c'est devenu une tragédie.
4: Faute d'entretien, ce pont était une bombe à retardement, selon le procureur. Qu'attendre du verdict?
6: J'espère que sera reconnue la culpabilité de ceux qui ont spéculé sur la sécurité des citoyens. Je veux que les gens puissent rentrer chez eux sans accident le soir et retrouver leur famille.
4: Contre l'ex-dirigeant d'Autostrade et Per l'Italia, le concessionnaire, ont été requis 18 ans de prison. Mais une bataille a été perdue. Cette société, propriété de la famille Benetton, a été reprise par l'État.
5: Une société qui a causé un dommage aussi important devrait voir son contrat annulé. Au lieu de cela, nous, contribuables, avons payé 9 milliards pour qu'elle soit reprise par l'État.
4: La moitié a ensuite été cédée à des fonds privés. Dans la ville, un autre pont a été construit par l'architecte génois Renzo Piano.
6: La ville est de nouveau réunie, comme si la vie avait repris, mais nous sommes fixés à jamais sur ce 14 août.
4: Sous le nouveau pont a été construit un mémorial en hommage aux 43 victimes du drame.
0: Des explications de Bruno Duvic de Radio France. En bref, à présent, de nouvelles frappes américaines en Iran. L'objectif des États-Unis étant d'obliger la réouverture du détroit d'Ormuz et de détruire certaines capacités militaires de l'Iran. De leur côté, les gardiens de la révolution annoncent avoir frappé des cibles militaires américaines, notamment à Bahreïn, au Koweït et en Jordanie. Le président américain Donald Trump a toutefois annoncé dans la soirée la libération d'une citoyenne américaine retenue, selon lui, en Iran depuis 2024. Il a salué, je cite, un geste de bonne volonté de Téhéran. Chez nous, 3 des 6 victimes de l'incendie sur le chantier du bâtiment Oxy Place de Brouckère à Bruxelles ont été formellement identifiées. Les 2 ouvriers grièvement blessés sont eux désormais considérés comme étant en danger de mort. En ce qui concerne les causes du drame, pour le moment c'est toujours l'inconnu. Les experts ont commencé leur travail. Les premières conclusions ne sont pas attendues avant vendredi, voire même la semaine prochaine. Le nombre de places pour accueil des demandeurs d'asile à Bruxelles diminue encore. Une annonce de la ministre de l'Asile Annelien van Bosseuyt, 700 places supprimées, en plus des 300 déjà annoncées fin du mois de juin. Au total donc, ce que l'on appelle le Brussels Deal, créé en 2022 pour soulager le réseau fait d'asile, est réduit de moitié, de 2000 à 1000 places. La ministre estime en fait que la baisse des demandes d'asile a justifié cette décision. Selon la ministre, toutes les places pour les mineurs non accompagnés ne sont plus nécessaires non plus. Le centre Amran à Bruxelles, spécialisé dans la prise en charge des mineurs non accompagnés, s'apprête d'ailleurs à fermer, alors que justement, les disparitions jugées inquiétantes de mineurs étrangers non accompagnés ont progressé de près de 14% entre 2024 et 2025. Une incohérence que dénonce aujourd'hui le délégué général aux droits de l'enfant, François Corbiot.
7: Fin juillet, le centre Amran, spécialisé dans l'accueil des ménins à Bruxelles, fermera ses portes. Conséquence des restrictions budgétaires imposées par la ministre de l'Asile et la Migration. Pourtant, au même moment, on apprend que les disparitions inquiétantes des mineurs étrangers non accompagnés augmentent. Près de 14% en un an. Une incohérence pour Medicassou, qui gère le centre.
8: Les chiffres européens et belges témoignent d'un vrai problème en la matière. Et puis en même temps, on ferme des endroits qui sont en capacité de les accueillir. Alors qu'au contraire, ce qu'il faudrait, c'est renforcer les moyens des associations, des associations de terrain comme les nôtres ou de celles d'autres structures qui travaillent la proximité, la confiance avec ces jeunes.
7: Le délégué général aux droits de l'enfant réagit lui aussi à ces disparitions et à la fermeture de ce centre. Soleymane Lakhdim se dit inquiet de la situation de ces jeunes.
9: Je suis très très préoccupé parce que moi je défends un texte qui est la Convention internationale relative aux droits de l'enfant et un enfant égale un enfant, peu importe son origine, peu importe sa situation administrative, c'est important qu'ils aient les mêmes droits et qu'ils ne subissent pas de violence. Or ici c'est vraiment le cas.
7: Le délégué général aux droits de l'enfant parle aussi d'un mauvais calcul et met en garde. Il faut augmenter la qualité de l'accueil de ces jeunes pour éviter qu'ils ne tombent dans des réseaux criminels.
0: En football, c'est donc l'Argentine que l'Espagne affrontera en finale de la Coupe du Monde. L'Argentine qui a battu l'Angleterre 2-1 en demi-finale hier soir. Les footballeurs argentins ne sont jamais aussi forts que quand ils sont dos au mur. Ils étaient encore menés à la 85e minute avant de renverser la situation grâce à Fernandez et Martinez. Chaque fois sur un assist d'un certain Lionel Messi, toujours aussi décisif à 39 ans.
10: C'était impressionnant, cela a été une journée incroyable. Comme on l'a dit avant la rencontre, ce n'était qu'un match de football. Mais c'est toujours particulier de jouer contre l'Angleterre avec tout ce que cela représente. Surtout en demi-finale de Coupe du Monde, on le savait et c'était un match que l'on voulait gagner pour faire plaisir aux supporters et pour jouer une nouvelle finale. Ce sera face à l'Espagne qui est une équipe formidable avec des joueurs fantastiques et un style de jeu bien à elle. Et j'imagine évidemment que ce sera une rencontre très serrée.
0: La finale Argentine-Espagne aura lieu dimanche à 21h. Le match pour la 3e place entre la France donc, et l'Angleterre sera organisé samedi à 23h. Et puis au Tour de France, c'est le Norvégien Søren Warensjön qui s'est imposé au sprint. Au classement général, Tadej Pogacar est toujours en jaune. Aujourd'hui, la 12e étape va mener les coureurs du circuit de Nevers-Magny-Cours à Chalon-sur-Saône. Voilà qui marque la fin de ces infos. Que vous soyez, merci de nous écouter.
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12: Merci beaucoup Florence pour ce journal. Vous évoquiez il y a un instant le procès du pont de Gênes. On va retrouver notre correspondante en Italie d'ici quelques minutes pour approfondir le sujet avec elle. Mais tout de suite, c'est vous, Denis Collard, que l'on retrouve avec la dernière journée très chaude de la semaine.
13: Oui, en effet, la météo va un petit peu se tempérer par la suite et c'est pas plus mal. Et en attendant, eh bien, c'est reparti ce matin avec un ciel déjà bien dégagé partout, une matinée lumineuse, les températures atteindront déjà 25 degrés à midi. Et cet après-midi, on surveillera un petit peu les développements nuageux qui pourraient être un petit peu plus menaçants sur le sud-est du pays uniquement. Un petit orage isolé n'est pas exclu en toute fin de journée. Côté température, ce sera encore 30 degrés en moyenne dans le centre du pays, 24 au littoral avec une brise du large, 26 à 27 degrés sur les hauteurs de l'Ardenne. Après une nuit calme, demain, on aura déjà quelques averses orageuses dès le matin sur le sud du Sion-Sambre-et-Meuse. Et puis demain, déjà, températures qui ne dépasseront plus, entre guillemets, 27 degrés dans le centre. Mais surtout, samedi et dimanche, on reviendra dans des températures quasiment normales de saison. 20 à 24 ou 25 degrés en moyenne pour les prochains jours, avec un temps qui, a priori, reste sec.
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12: Bonjour et bienvenue à vous. Matin Première est à vos côtés pour débuter la journée. On est ravis d'être là. Merci de nous suivre. Il avait fait le tour du monde en avion solaire. L'explorateur et psychiatre suisse Bertrand Piccard est de retour avec un nouveau projet, un avion à hydrogène. Et il est notre invité à 7h45. Vous lui posez vos questions sur WhatsApp 0471 200 500. C'est un verdict très attendu en Italie, celui du procès du pont de Gênes, le pont Morandi qui s'était effondré. Il a fait 43 morts. Il s'agit aujourd'hui d'identifier les responsabilités. On retrouve notre correspondante en Italie, Valérie Dupont, dans un instant. Votre chronique économique avec Dalburiel Vernet, le business des vacances à la loupe. Et ce matin, le rôle de quelques plateformes qui se rêvent guichet unique des réservations de voyage. Ce sera vers 7h20. Et puis bien sûr, 2-1 hier, l'Argentine a écrasé l'Angleterre en finale, en demi-finale de la Coupe du Monde. Demi-finale, hein, ne nous emballons pas, la finale ce sera pour dimanche. Le jour journal de la Coupe, en tout cas, lui, ce sera pour aujourd'hui à 7h25. Très bon début de journée sur la Première.
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12: À Gênes, en Italie, le verdict du procès du pont Morandi est donc attendu dans la journée. Alors, petit retour en arrière, le 14 août 2018, le viaduc autoroutier de Gênes s'effondre. Il entraîne avec lui la vie de 43 personnes. On va retrouver Valérie Dupont qui se trouve à Gênes aujourd'hui. Valérie, bonjour. Alors, que s'est-il passé exactement le 14 août 2018 ?
16: Bonjour, eh bien le mardi 14 août 2018, il pleut à n'en plus finir sur l'autoroute A10, celle qui relie la ville de Gênes à Vintimille et à la France. Et pour bien comprendre ce qu'il se passe à 11h36 exactement, écoutez. Voilà, l'homme qui hurle son désespoir en voyant le pont s'écrouler sous ses yeux est Giancarlo Camisa. C'est un ouvrier, il se trouve dans un entrepôt non loin du viaduc et il reprend avec son téléphone la chute des piliers. Cela deviendra le vidéo symbole de cette catastrophe. Car ce jour-là, l'impensable se produit. Ce viaduc de Gênes était l'un des symboles de la croissance économique italienne des années 60. Un pont unique en son genre qui pour l'époque était un exploit architectural. Un tablier de 182 mètres de long avec 11 piliers, des câbles en acier camouflés dans des pilastres en béton, un symbole de l'architecture italienne indestructible. Mais voilà, le 14 août 2018, le pilier numéro 9 cède à 11h36, entraînant avec lui une grande partie du viaduc et les dizaines de véhicules qui passaient à 45 mètres de hauteur au-dessus de la rivière sont tombés dans le vide.
12: Aujourd'hui, 8 ans après, est-ce qu'on sait pourquoi le pont Morandi s'est écroulé ?
16: Alors disons que techniquement, les restes du pont Morandi ont parlé. Ce viaduc était un pur produit des années 60 et les haubans n'avaient pas de filet de sécurité. Donc lorsque le pilier numéro 9 a cédé, eh bien le tablier du pont à cet endroit s'est effondré. L'architecte Morandi avait donc emballé les câbles en acier dans du ciment et avec le temps, la corrosion a mangé, a détérioré ces câbles. En clair, l'air marin, Gênes, est une ville portuaire, mais aussi des éléments comme du soufre et du chlore qui proviennent des zones industrielles et du trafic routier ont provoqué la corrosion des câbles. Les câbles rouillés ont un volume différent des câbles sains et cela a provoqué des micro-fractures dans le ciment. Le 14 août, les câbles se sont rompus, entraînant la chute du pont. Mais voilà, déjà en 1979, Morandi lui-même avait tiré la sonnette d'alarme en disant que les connaissances techniques des années 60 ne permettaient pas de construire des ponts immortels. Et en 1992, les haubans du pylône 11 avaient été remplacés pour corrosion. Alors pourquoi pas les autres ?
12: Oui, et pour répondre à cette question, c'est évidemment le rôle du procès qui doit aussi individualiser les responsabilités pénales.
16: Oui, le procès s'est ouvert il y a 4 ans, le 7 juillet 2022. C'est ce qu'on appelle un procès fleuve. 57 inculpés, 168 parties civiles, 232 audiences, 24 000 pages de transcription et 332 dossiers d'enquête, sans compter les 67 avocats qui ont débattu. Un chapiteau immense a été construit dans la cour du palais de justice de Gênes pour accueillir ce procès. Sur le banc des accusés, des gros poissons de la société Autostrada per l'Italia, la société qui gère les autoroutes italiennes, qui à l'époque était aux mains de la famille Benetton, mais aussi des importants fonctionnaires du ministère des Transports, accusés de ne pas avoir contrôlé. Le ministère public a requis 400 ans de prison au total pour les 57 inculpés, dont 18 ans et demi, la peine la plus lourde, pour l'administrateur délégué qui était à la tête de la société des autoroutes, Giovanni Castellucci. Le ministère public accuse les inculpés d'avoir négligé la maintenance du pont Morandi pour privilégier les dividendes et les bénéfices économiques des actionnaires de la société de gestion des autoroutes. Par contre, les avocats des inculpés estiment que le pont s'est écroulé pour un défaut de fabrication et non pas pour négligence de maintenance. Écoutez l'avocat Cini qui défend Giovanni Castellucci, qui s'estime responsable, mais pas coupable.
14: Le parquet, par rapport à la position objective de l'ingénieur Castellucci, a fait le portrait d'un martyr, un Saint-Sébastien, mais sans flèche, car sa seule responsabilité, c'est d'être un innocent.
12: Et ça, évidemment, ce n'est pas l'avis des familles des victimes.
16: Non, évidemment, les familles des victimes attendent, elles, une punition exemplaire. La plupart ont signé un accord de dédommagement civil. Deux familles ont refusé de signer. La société des autoroutes a déboursé 60 millions d'euros pour dédommager les familles et les personnes qui ont perdu leur maison qui se trouvait en dessous du pont. Mais la partie pénale du procès est attendue avec beaucoup d'angoisse. Écoutez, Aigle Possetti, elle est la porte-parole des familles des victimes du pont Morandi. Sa sœur, son beau-frère et leurs deux enfants sont morts dans la tragédie.
17: Pour nous, c'est clairissime la situation. Crediamo che l'atto d'accusa.
18: Pour nous, la situation est très claire. Nous croyons que l'acte d'accusation a été écrit de manière très scientifique et donc nous espérons que le jugement de première instance et les suivants iront dans cette direction. Non pas parce que nous voulons des condamnations à tout prix, mais les peines et les condamnations confirment que quelqu'un s'est trompé. Et ici, plusieurs se sont trompés parce qu'aucune des personnes qui étaient sur le pont ou en dessous du pont ne se sont suicidées.
17: Et neanche di quelli che erano sotto.
12: Voilà, le verdict est attendu dans la journée, mais on peut parfois douter que ces personnages importants, administrateurs de sociétés publiques ou privées, finissent vraiment en prison s'ils sont condamnés. Est-ce le cas en Italie ?
16: Oui, la preuve que cela existe, c'est que plusieurs inculpés dans ce procès, dont l'ingénieur Castellucci, devront écouter le verdict depuis leur cellule de la prison de Milan. Ces dirigeants de la société des autoroutes ont en effet été condamnés définitivement en avril dernier pour un autre accident. Un autocar qui était tombé d'un viaduc en Campanie près de Naples en 2013. Ils ont été jugés coupables de ne pas avoir remplacé

0: instant sera important. Quant au pont, eh bien, en 2020, vous le savez, l'Italie a inauguré le nouveau viaduc qui a refermé, du moins pour le pays, cette page humiliante de l'effondrement du pont Morandi. Il est temps pour les victimes et leurs familles de trouver une certaine paix dans la décision judiciaire.
1: Merci beaucoup Valérie. Valérie Dupont, notre correspondante en Italie, qui est donc à Gênes en ce moment pour suivre ce procès. Direction les routes, Olivia Rox, c'est avec vous. Comment ça roule ce matin?
2: Un accident vous signalez sur le 42 en direction de Mons quand vous venez depuis Namur. À hauteur de Rhin, ce sont les voies de gauche et centrale qui sont neutralisées avec une circulation fortement ralentie. Ajoutez une bonne vingtaine de minutes pour passer cette perturbation. Quelques ralentissements en direction du Grand-Duché depuis le 411 entre Sterpenich et Capellen. Ajoutez une dizaine de minutes et puis quelques légers coups de frein sur le ring de Bruxelles entre Strombeek-Bever et Vilvoorde vers Zaventem. Ajoutez 5 minutes.
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1: Notre chronique sur l'économie du temps libre et des loisirs, puisqu'on est en temps de vacances. Bonjour Diane Burgel-Vernet.
5: Bonjour Marie.
1: Alors ce matin, on va se demander comment la bataille des vacances ne se joue plus entre hôtels, taxis ou agences de voyage. Elle oppose désormais quelques plateformes qui veulent toutes devenir le guichet unique du voyage.
5: Cet été, vous réserverez peut-être un appartement sur Airbnb, puis un chef à domicile, une sortie en bateau avec Uber, un massage, votre transfert vers l'aéroport. En réalité, vous serez souvent passé par la même plateforme, deux en l'occurrence ici dans nos exemples, Uber et Airbnb. Leur ambition, vous allez le voir, c'est de capter l'ensemble de votre budget vacances.
1: Et on est loin là du concept initial.
5: Assez certain, en 2008, Airbnb naît presque par hasard. Deux jeunes designers de San Francisco louent des matelas gonflables dans leur appartement pour payer leur loyer. L'idée est simple, mettre en relation des particuliers qui disposent d'une chambre libre avec des voyageurs à la recherche d'un hébergement moins cher et plus authentique que l'hôtel. Un an plus tard, c'est Uber qui voit le jour avec une promesse tout aussi simple, commander une voiture en quelques clics sur son téléphone. Là encore, le principe repose sur l'intermédiation. Uber ne possède pas de voiture, Airbnb ne possède pas de logement. Leur richesse, c'est leur plateforme. Désormais, quelques années plus tard, Uber permet de réserver des hôtels, des activités, des restaurants et même depuis quelques semaines des sorties en bateau avec Skipper dans plusieurs villes européennes. Airbnb ajoute des chefs privés, des photographes, des soins à domicile, des locations de voitures ou de transferts. Quant à Booking, première agence de réservation d'hébergement, il accélère lui aussi sa stratégie de voyage connecté en intégrant les vols, les voitures de location et les activités touristiques. En réalité, ces trois entreprises cherchent désormais à faire exactement le même métier. Les économistes parlent de super application. Une seule porte d'entrée pour organiser, réserver et payer l'ensemble d'un séjour. Plus vous restez dans l'application, plus elle collecte de données, plus elle vous connaît et vous fidélise.
1: Alors pourquoi cette course à la diversification?
5: Eh bien parce que le véritable enjeu n'est plus de vendre un service, c'est de devenir l'application par laquelle passe l'ensemble du voyage, mais pas de n'importe quelle manière. Ces plateformes, elles ne possèdent pas les véhicules, les logements, elles ne fabriquent pas les services qu'elles vendent, elles ne forment pas les chefs, les guides touristiques, les skippers ou les coiffeurs. Elles s'intercalent entre un professionnel et sa clientèle en échange d'une commission qui peut atteindre 15 à 20%. Elles remplacent la manière de trouver ces métiers. Ce faisant, eh bien, elles concurrencent les agences de voyage, les offices de tourisme, les conciergeries, les loueurs de bateaux, mais aussi toute une économie locale faite de travailleurs indépendants qui risquent de devenir dépendants d'un algorithme pour trouver leurs clients.
1: Et cette bataille pourrait encore s'intensifier avec l'intelligence artificielle.
5: Booking travaille déjà en effet avec des assistants capables d'organiser un voyage de bout en bout. Demain, c'est lui qui choisira à votre place où dormir, comment vous déplacer et quelle activité réserver. Une stratégie, cela dit, qui n'est pas nouvelle. Le voyage à forfait, figurez-vous, existe depuis 150 ans. C'est Thomas Cook qui a commencé dans les années 1840 en proposant un forfait billet de train, spectacle, pour Londres.
1: Et c'était déjà une sorte de voyage connecté. Vous nous raconterez cela demain, Diane. Merci beaucoup.
5: Avec plaisir. À demain.
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1: Le journal de la Coupe du Monde avec vous, Hugo Deryck. Bonjour Hugo.
6: Bonjour Marie.

0: Alors, on connaît enfin l'affiche de la finale, une finale inédite.
1: Et ce sera le vainqueur de la Coupe d'Europe, l'Espagne, que l'on savait déjà, contre le vainqueur de la Copa América, l'Argentine. C'est ce qu'on appelle dans le jargon une finalissima. Et ce cas de figure n'avait encore jamais eu lieu dans toute l'histoire de la Coupe du Monde. Et donc hier, les Argentins se sont qualifiés en battant l'Angleterre en demi-finale. Et ça devient une habitude pour Messi et ses coéquipiers. Menés 1-0, ils ont inversé la tendance dans les dernières minutes. Le match, on l'attendait fermé et très tendu. Et ça s'est confirmé sur le terrain. 19 fautes en première mi-temps, notamment Vincent Lagendriss. Vous avez commenté ce match hier soir. Heureusement, le foot a pris le dessus par la suite.
2: Un match étouffant, sulfureux, vu les antécédents et les différents historico-sportifs entre l'Angleterre et l'Argentine. Des hymnes nationaux conspués, un début de match qui sent la poudre et le combat de rue. Bref, une rencontre hors du commun. À la pause, on n'a pas vu grand-chose, mais la mèche footballistique est allumée par messieurs les Anglais qui tirent les premiers et qui font mouche. Gordon, 55e minute, laisse entrevoir une deuxième finale de Coupe du Monde aux Three Lions, 60 ans après la première. Illusion. Car ce but réveille un peu plus le côté bestial d'une équipe d'Argentine qui, sous l'impulsion de son génie Lionel Messi, va étouffer l'Angleterre dans son rectangle pour la faire rompre aux 85e et 92e minutes. But de Fernandez et Martinez sur deux assists signés Messi. Évidemment. La transe peut commencer. L'Argentine possède un demi-dieu. Il donne rendez-vous en finale à l'Espagne, son pays d'adoption, le 19 juillet à New York.
1: Merci Vincent. Et donc 1-2 score final et Messi a fait deux passes décisives. Mais le héros du soir s'appelle Lautaro Martinez. L'attaquant de l'Inter Milan a souffert dans ce mondial. Alors après ce but libérateur, il n'a pas pu s'empêcher de verser quelques larmes de joie. Écoutez, c'était juste après la rencontre.
3: Ça signifie tellement pour moi de marquer ce but. On va en finale. Je suis un homme qui profite de la vie.
1: Et puis une fois les émotions remises, Martinez a retrouvé le micro et un peu plus de lucidité.
3: C'est grâce au travail, au sacrifice qu'on fait. Il faut sans aucun doute profiter de ce moment, car c'est très difficile d'en arriver là. Et on y est parvenu lors de deux Coupes du Monde consécutives. C'est incroyable.
0: C'est Hugo, il y a les larmes de joie d'un côté, mais il y a évidemment celle de la tristesse de l'autre. Ça, c'est côté anglais, bien sûr.
1: Oui, on a pu le voir sur les visages du capitaine Harry Kane et du gardien Jordan Pickford. Les Three Lions ont cru en cette nouvelle finale, 60 ans après leur victoire en Coupe du Monde. L'histoire aurait pu être belle, mais l'Angleterre a été trop passive dans les moments clés du match. À peine 2 tirs cadrés au total, c'est trop peu. C'est en tout cas l'avis du sélectionneur Thomas Tuchel.
4: On est hyper déçus, on n'est pas passé loin, mais nous avons concédé beaucoup trop de centres, d'occasions et de tirs. Nous étions proches de la victoire, mais nous n'avons pas su maintenir notre niveau après avoir marqué. Mais bien sûr, la responsabilité est aussi celle de l'entraîneur.
1: L'Angleterre défiera donc la France dans la petite finale ce samedi à 23h. C'est la deuxième fois pour les Anglais sur les trois dernières éditions. La dernière, c'était contre la Belgique en Russie. Mais on se tourne maintenant vers la finale. Espagne-Argentine, les deux équipes se sont rencontrées une seule fois en Coupe du Monde. C'était il y a 60 ans, si vous avez bien suivi, année de la victoire anglaise. Et l'Argentine avait battu la Roja. Mais pour rassurer les supporters espagnols, toutes compétitions confondues, les deux équipes comptent 6 victoires chacune dans leur confrontation. Alors, qui prendra le dessus? Réponse dimanche à 20h.
0: Et vous serez évidemment au taquet, j'imagine, Hugo. Merci beaucoup pour ce journal de la Coupe du Monde. Il est 7h26. Voici R.E.M. sur la première avec ce titre mythique, Losing My Religion.

0: Ah, ces petites notes, on les connaît bien. Losing My Religion, c'était R.E.M. évidemment. 7h29, d'ici quelques secondes, votre rappel des titres de 7h30.
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0: Il est 7h30, le rappel des titres de l'actualité de ce jeudi 16 juillet. La réforme des pensions de Yann Yambon doit être votée aujourd'hui à la Chambre. Hier, le monde culturel s'est mobilisé contre cette réforme qui va revoir les calculs pour les artistes et ne plus tenir compte des périodes de chômage, d'inactivité et d'intermittence avant l'année 2014. Dans la majorité, l'EMR et les engagés s'engagent à continuer les discussions et corriger le tir s'il le faut. Pour l'EMR, peu d'artistes seront pénalisés. L'EMR qui appelle à travailler au cas par cas. Trois des six victimes décédées dans l'incendie survenu mardi matin sur le chantier du bâtiment Oxy, place de Brocaire à Bruxelles. Trois des six victimes ont été formellement identifiées. On a aussi appris que les deux ouvriers grièvement brûlés, dont l'état avait été qualifié de critique mais stable, étaient en fait considérés comme en danger de mort hier soir. En France, après des mois de débats, le Parlement a donné son feu vert, majorité contre opposition, à la loi sur l'aide à mourir. Une loi pour encadrer la fin de vie et permettre à certains malades atteints de pathologies grave d'obtenir, sous certaines conditions strictes, l'administration d'un produit pour mettre fin à leur souffrance. En France toujours, un pompier volontaire âgé de 18 ans suspecté d'un départ de feu lundi en forêt de Fontainebleau a été mis en examen et placé en détention provisoire hier soir. Il avait d'abord avoué avoir mis le feu à des brindilles avec un briquet et de l'essence avant de revenir mercredi sur ses aveux. Et puis un mot de football, l'Argentine peut rêver à se succéder à elle-même au palmarès de la Coupe du Monde. Les Argentins ont renversé l'Angleterre hier soir en demi-finale. L'Angleterre a ouvert le score peu avant l'heure de jeu, mais ensuite l'Argentine a mis la pression à égaliser à la 85e avant de passer 1-2 devant dans les arrêts de jeu. Lionel Messi a donné les deux passes décisives. L'Argentine affrontera donc l'Espagne dimanche en finale.
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0: Petit coup d'œil sur ce qui vous attend d'ici 8h. Notre invité ce matin est le psychiatre et explorateur suisse Bertrand Piccard. Après le Solar Impulse, souvenez-vous, cet avion solaire avec lequel il avait fait le tour du monde il y a 10 ans, il lance le même projet, mais avec un avion à hydrogène. Un objectif en tête, en tout cas, décarboné. Vous lui posez vos questions sur WhatsApp au 0400 71 200 500. Il y aura votre revue de presse des éditos avec Mélanie Joris. On va parler bonne gouvernance et puis Bertrand Haine et ses coulisses du pouvoir, la limitation des périodes assimilées dans le calcul de la pension et le cas particulier du statut d'artiste. Ce sera justement au cœur de sa chronique. Et puis la météo, en quelques mots, de la chaleur encore, jusqu'à 30 degrés aujourd'hui et un temps qui va devenir lourd en cours de journée. On attend des averses orageuses sur le sud du pays en fin de journée et demain. Demain, on amorce une baisse des températures, 25 à 27 degrés maximum dans le centre du pays.
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0: La revue de presse des éditos, c'est avec vous, Mélanie Joris. Alors, pas d'actualité unique dans les éditos ce matin, mais vous avez identifié une certaine continuité en matière de bonne gouvernance.
7: Oui, et je commence avec cet édito de Dorian Demeyus dans La Libre, qui revient sur les recommandations formulées par la commission d'enquête sur le foyer Anderlechtois. Alors, on s'en souvient, ou peut-être pas, un reportage de la VRT, nos collègues de la VRT, a mis en lumière des irrégularités et du favoritisme dans l'attribution de ces logements sociaux. Au total, 200 recommandations ont été formulées, mais seules 26 ont été retenues dans le rapport final. Dans les grandes lignes, plus de transparence, moins de politisation, mais aussi plus de professionnalisme et d'indépendance dans le processus d'attribution de ces logements sociaux. Un rapport d'une prudence déconcertante, analyse Dorian Demeyus. Les noms et les responsabilités sont soigneusement évités. Les conclusions, elles, suffisamment alambiquées pour préserver la majorité. Mais ce qui ressort surtout de cette commission d'enquête, c'est la manière dont elle a été menée, avec amateurisme et au pas de charge, selon l'opposition, une mascarade. Mais l'éditorialiste ne jette pas le bébé avec l'eau du bain et laisse une chance à l'avenir. Cette commission sera un succès si elle est suivie d'effets concrets et de réformes précises. Dorian Demeyus élargit enfin la question aux autres régions, car le clientélisme n'est pas un problème bruxello-bruxellois. La Flandre et la Wallonie, dit-il, ont tout intérêt à s'inspirer de ces mécanismes qui devront garantir l'indépendance des sociétés de logement, car la tentation est parfois grande de confondre service public et influence politique.
0: D'influence politique, il est aussi question dans l'édito du Morgen qui fait le point sur le pouvoir de Poutine.
7: Oui, un édito qui a ce titre « Poutine est coincé ». Celui qui se voit comme le dernier tsar de Russie est confronté à plusieurs problèmes. Ce qui fait dire à Jeroen van Orenbeek, chef politique au Morgen, que Vladimir Poutine est prise au piège. Alors, quels sont ces problèmes pointés par l'éditorialiste ? D'abord, le problème des frappes aériennes. Les drones et les missiles ukrainiens sont parvenus à toucher la moitié des régions russes où se concentre 70% de la population. Seule la Sibérie connaît encore une relative tranquillité. Problème suivant, le pétrole. Les raffineries russes et les champs pétroliers sont ciblés par l'Ukraine, avec une conséquence concrète sur le nombre de barils produits par Moscou. Le pétrole qui est pourtant le trésor de guerre russe. Autre problème, il y en a beaucoup, l'économie en berne. L'inflation augmente et les banquiers expriment leur inquiétude. Il y a également l'échec diplomatique. Les discussions avec les États-Unis sont au point mort. Pire encore, Trump a exprimé la semaine dernière son respect pour la ténacité de l'Ukraine. Enfin, un dernier problème de taille, la popularité de Vladimir Poutine commence à faiblir tout doucement. Alors l'éditorialiste craint le pire, car Vladimir Poutine n'est pas du genre à lâcher prise et à venir s'asseoir à la table des négociations bien sagement. Non, Vladimir Poutine n'acceptera la paix que si l'Ukraine se soumet. Et en bon tyran sanguinaire, le risque à présent, c'est qu'il lance toutes ses dernières forces dans la bataille, au prix d'une possible mobilisation de grande envergure, en jetant dans la machine à broyer toujours plus d'innocents et qu'il ne reste plus que des cendres en Ukraine.
0: Descendre en Ukraine, on passe au cendrier en Belgique. Transition. Mélanie, à la dernière heure, fait son édito sur la prochaine interdiction de fumer en terrasse.
7: Oui, ce sera à partir du 1er janvier 2027. Il sera interdit de fumer en terrasse. Alors, l'éditorialiste de la dernière heure se désole de vivre ce dernier été où il pourra encore griller sa clope en terrasse, café à la main, sans se sentir hors la loi. Mais s'il reconnaît un objectif louable à cette mesure, il s'interroge. Jusqu'où poussera-t-on la mesure ? Quelle sera le prochain territoire interdit à la cigarette ? Tout l'espace public, comme au Mexique ? Une interdiction qui est, pour l'éditorialiste, portée par une bonne conscience hygiéniste et de déclarer « la frontière entre la protection d'autrui et l'infantilisation des citoyens se fait de plus en plus poreuse ». On rappellera à toute fin utile, et ce n'est pas dans l'édito, qu'en Belgique, près de 20 000 décès par an sont directement liés au tabac, soit 55 décès par jour.
0: Merci beaucoup Mélanie Joris pour cette revue de presse des éditos. Il est 7h38. On va retrouver Bertrand Haine, n'est-ce pas Bertrand ? Vous êtes là ?
8: Mais oui, mais bonjour.
0: Ah, vous aussi, vous avez regardé la presse et notamment un T-Rex. Bah oui, c'est le petit
8: Exactement.
0: Moment animaux. Même animaux morts.
8: Bah oui. Oui, alors mort depuis longtemps. Voilà. C'est dans Atlas Tennis et qui raconte cette histoire de ce T-Rex, enfin forcément de ces fossiles de T-Rex vendus aux enchères à New York pour un prix record de 50 millions de dollars. Il s'agit du dinosaure le plus cher jamais vendu aux enchères. Alors l'acheteur est resté anonyme, mais ce squelette qui est baptisé Gus mesure 11 mètres de long, 4 mètres de haut, et c'est le squelette, visiblement, le plus complet au monde, puisqu'il y avait 183 os, je ne sais pas sur combien, mais enfin, bon, bref, très complet, visiblement. Spécificité de Gus, il portait diverses blessures, notamment des marques sur le crâne, et voilà, pour la petite information, son âge, quand même, 67 millions d'années découvertes en 2021 dans l'État américain du Dakota du Sud.
0: Il paraît que ça donne très bien dans un salon comme décoration. Merci beaucoup.
8: Un grand salon.
0: Ouais, un très grand salon, puisque ça fait quand même 11 mètres de long, 4 mètres de hauteur, c'est pas mal. Merci Bertrand, on vous retrouve dans un instant pour les coulisses des pouvoirs. Tout de suite, c'est Sébastien Tellier sur la première. Bon réveil.

0: Sébastien Tellier avec, vous l'aurez peut-être reconnu, Juliette Armanet pour ce titre Attraction. Il est 7h42. L'heure des coulisses du pouvoir de Bertrand Heine. C'est l'un des derniers textes à être voté avant le 21 juillet. La limitation des périodes assimilées dans le calcul de la pension. C'est une réforme majeure de l'Arizona qui se heurte aux subtilités du statut d'artiste, Bertrand.
1: Oui, et d'abord donc, c'est un des éléments clés de cette grande réforme des pensions qui va être votée aujourd'hui. Alors donc, c'est cette idée de lier beaucoup plus qu'aujourd'hui le calcul de la pension au travail effectif et moins à ce qu'on appelle donc des périodes assimilées. On parle ici du chômage, du crédit temps ou de la prépension. Et la loi instaure un cap, un plafond de 20% maximum de ces périodes assimilées dans le calcul. À terme, ça ne va pas se faire tout de suite. L'objectif est clair, pousser à l'activité, récompenser le travail, comme le disait le mouvement réformateur et les engagés en campagne, réaliser bien sûr des économies aussi.
0: Et dès le début, cette réforme a fait l'objet de résistance et de polémiques.
1: Oui, alors d'abord sur le fait qu'elle remettait en question des droits déjà acquis, puisqu'elle va s'appliquer pour les personnes nées à partir de 1961, de manière partielle d'abord, ce sera 40%, et puis plus complète, 20% donc, à partir de celles nées à partir de 1968. Autre controverse, les congés maladie et invalidité qui ont heureusement rapidement été exclus. Hein, parce que quand on est malade, évidemment, on a un cancer par exemple pour plusieurs années, ça veut dire qu'on perdait énormément de pensions. Encore des controverses autour du fait que la réforme pénalise particulièrement les femmes qui ont plus recours que les hommes à des dispositifs de crédit temps. Elles devront s'adapter, avait répondu, vous vous souvenez peut-être cette phrase qui avait fait polémique, Yann Yambon, le ministre des pensions. Et puis, certaines professions ont fait état de leur spécificité dans le recours au chômage temporaire, les dockers, les marins-pêcheurs et donc les travailleurs des arts qui ont été immunisés de ce système.
0: Mais pour les travailleurs des arts, le diable se cache dans les détails.
1: Oui, car pour eux et elles, il serait impossible, dit Yann Yambon, pour des raisons techniques, de distinguer les artistes des autres chômeurs avant 2014. L'ONEM ne pourrait simplement pas le faire, ce que conteste le secteur. En attendant, toutes les années des statuts d'artistes avant 2014, où s'entremêlent, vous le savez sans doute, chômage et activité, pourraient tout simplement tomber à l'eau. Alors Yann Yambon tente de rassurer en disant que ça concernera finalement que peu de cas et pour peu de périodes, mais ces chiffres sont contestés. Le secteur se mobilise en tout cas, met la pression sur les engagés, sur le MR, qui ont été obligés de réagir.
0: Oui, car c'est un problème qui concerne en fait surtout les francophones.
1: Et oui, très peu de mobilisation côté flamand. Le statut des travailleurs des arts est moins utilisé en Flandre. Le MR et les engagés se retrouvent donc à devoir tenter de justifier des aménagements. Mais Yann Yambon se montre ferme. Résultat, le vote de cette réforme va bien avoir lieu aujourd'hui. Mais disent MR et engagés, la situation des travailleurs et travailleuses des arts va être évaluée et des solutions seront trouvées si des problèmes apparaissent, c'est l'engagement qu'ils prennent. L'opposition francophone, PS, PTB, Écolo, Défi, dénonce, elle, une capitulation en race campagne.
0: Et là, il y a comme un air de déjà-vu, Bertrand.
1: Eh bien, si vous vous souvenez, on retrouve un peu la même séquence que lors de la réforme du chômage, la limitation à 2 ans. La majorité s'était rendue compte, après le vote sur la limitation dans le temps, que les aidants proches, vous savez, ce sont ces parents qui aident par exemple un enfant handicapé qui se met au chômage pour ça, allaient être massivement exclus du chômage. La mobilisation de la société civile avait poussé le gouvernement à revoir sa copie in extremis. Alors, ce n'est peut-être pour les travailleurs et travailleuses des arts que le début d'un long bras de fer.
0: Et voilà pour ces coulisses du pouvoir. Merci beaucoup Bertrand, il est 7h46. Olivia Rox, vous nous parliez tout à l'heure d'un accident. Est-ce qu'il a été résolu?
2: Alors, il est terminé. C'est à hauteur de Rhines sur le 42 quand vous quittez Mons en direction de... quand vous quittez Namur en direction de Mons. Donc, je le rappelle, à hauteur de Rhines, chaussée dégagée. Mais par contre, il faut quand même encore que le temps que les fils se résorbent, ajouter une petite quinzaine de minutes. Quelques ralentissements habituels sur le 411 vers le Grand-Duché. Entre Starpenich et Capelun, ajouter une dizaine de minutes. On se rapproche de Bruxelles. Des travaux sur le 19 19 à hauteur de Malines quand vous quittez Anvers en direction de Bruxelles, ajoutez 10 à 15 minutes. Et puis sur le ring de Bruxelles, ajoutez 5 minutes entre Grand Bigard et Zaventem.
0: Bonjour Daniel Welter.
3: Bonjour.
0: Bertrand Picard, psychiatre et explorateur, est l'invité de Matin Première.
3: Oui, il y a 10 ans, le médecin psychiatre explorateur nous bluffait avec son tour du monde en Solar Impulse, le premier avion capable de voler sans une goutte de carburant, uniquement avec de l'énergie solaire. Aujourd'hui, il nous embarque dans son nouveau projet, le Climate Impulse, le tour du monde en avion à hydrogène vert. Alors, qu'est-ce qui le motive, ce pèlerin du futur, ambassadeur de l'innovation, de la protection de l'environnement? Sa voix est entendue au sein des plus grandes institutions. Les Nations Unies, la Commission européenne, à Davos. Alors en quoi ces idées, son enthousiasme peuvent changer le monde?
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0: Bonjour Bertrand Picard.
4: Bonjour.
0: Il y a 10 ans, vous vous êtes lancé dans cette aventure un peu folle, hein, le tour du monde en Solar Impulse, uniquement grâce à l'énergie solaire. Demain, ce sera l'avion à hydrogène. Qu'est-ce que vous avez à prouver?
4: J'aimerais prouver qu'on peut faire mieux que ce qu'on a fait jusqu'à maintenant, qu'il y a davantage de solutions que de problèmes, que l'esprit de pionnier peut réveiller la créativité et l'optimisme des gens. Il faut remettre les gens en action. Il y a des marchands de peur qui font croire aux jeunes générations qu'il n'y a pas de solution, qu'il n'y a pas de futur. Mais c'est faux. Il y a beaucoup de solutions. Il y a un futur ouvert. Mais pour ça, il ne faut pas faire les mêmes erreurs que ce qu'on a fait dans le passé. Alors pour ça, ben, il faut montrer qu'il y a pas de limite à la créativité, pas de limite pour améliorer la qualité de vie, pour remettre de l'enthousiasme dans un débat qui s'enlise avec beaucoup de pessimisme.
3: Et en ce sens, l'avion expérimental est devenu un peu le catalyseur d'un mouvement mondial en faveur des technologies propres et rentables.
4: Mais c'est ce qu'il faut. Vous savez, avec la Fondation Solar Impulse, on a sélectionné et labellisé plus de 1600 solutions pour protéger l'environnement, d'une manière économiquement attrayante, c'est-à-dire sans être obligé de faire des sacrifices et sans sectarisme, sans idéologie, c'est-à-dire en permettant à l'industrie d'amener des solutions, à l'industrie de devenir beaucoup plus propre. Alors toutes ces solutions, elles existent, mais il y a aussi des solutions à aller chercher dans le futur. Alors Climate Impulse, c'est la recherche de solutions à venir, parce qu'un avion à hydrogène liquide, ça n'existe pas encore. Voler autour du monde sans émissions, ça n'existe pas encore. Et il faut repousser comme ça ces limites de manière à montrer qu'on peut continuer à progresser.
3: Mais vous dites qu'on a déjà progressé dans la vie de tous les jours. Vous pouvez peut-être nous donner quelques exemples.
4: Alors, l'efficience énergétique, l'efficience de ressources, l'efficience dans les processus industriels. C'est quelque chose qui existe et qu'on peut mettre en œuvre. On le voit avec toutes les solutions existantes. Et bien malgré ça, il y a beaucoup de gens qui ne l'utilisent pas, qui continuent à gaspiller. Et le grand problème de notre monde aujourd'hui, c'est le gaspillage. Le gaspillage d'énergie, 3/4 de l'énergie produite est perdue, gaspillée par des vieux systèmes. Un moteur thermique, ça a un rendement lamentable comparé à un moteur électrique. On fait 3 fois plus de kilomètres en voiture électrique qu'avec un moteur thermique. Pompes à chaleur, c'est 5 fois moins d'énergie consommée qu'avec des chauffages normaux ou des climatiseurs normaux. Donc, on voit que la marge de progression est gigantesque, mais ce qu'il faut, c'est arrêter de faire croire que l'écologie, c'est forcément sacrificiel et cher, et que l'industrie, c'est forcément polluant. L'industrie peut amener des solutions propres et l'écologie peut être rentable, peut être enthousiasmante. Et il faut pour ça des exemples. Alors on a plein d'exemples industriels, on a plein d'exemples pour le monde de tous les jours, mais il faut aussi des exemples spectaculaires qui attirent l'attention. Je ne serais sûrement pas invité ici si on n'avait pas cet avion à hydrogène qui devait montrer l'exemple.
3: On va d'abord revenir sur votre aventure Solar Impulse. Il y a 10 ans, quand vous avez dit bah « là, je vais aller faire le tour du monde sans une goutte de carburant », on vous a pris pour un fou?
4: Oui, mais pas tout le monde. On a eu des entreprises comme Solvay, qui ont dit « c'est extraordinaire, on va vous aider ». Et ils sont venus comme premier partenaire de Solar Impulse.
3: Mais c'était un peu
4: l'exception. D'autres ont suivi, mais par contre, ce n'était pas les constructeurs aéronautiques. Ceux-là ont dit « c'est impossible, un avion qui vole à l'énergie solaire ne pourra jamais faire le tour du monde ». Cette fois, avec Climate Impulse, c'est différent. Alors, on a Syensqo, qui est la spin-off de Solvay, qui est venu tout de suite comme partenaire, ce qui est extraordinaire. Donc, mes liens avec la Belgique continuent. Les météorologues sont belges et là, on a une base solide en Belgique. Mais on a aussi Airbus, qui cette fois est intéressé. On a Ariane Group. On a des vrais industriels qui se disent, on s'est moqué la première fois, on ne va pas faire la même erreur la deuxième.
0: Monsieur Picard, nos auditeurs, nos auditrices réagissent en direct en vous écoutant, vous posent leurs questions. Je vous propose d'écouter celle de Thierry qui nous dit, la production d'hydrogène utile pour servir à la place du kérosène nécessite autant d'énergie qu'elle en offre. Autrement dit, l'avion à hydrogène ne fait que déplacer le problème de la pollution. En outre, l'hydrogène n'est pas aussi compact que le kérosène, donc il faudrait plus d'avions pour un transport de masse. Est-ce que c'est vraiment une solution viable en temps de pénurie?
4: Alors, si vous utilisez du pétrole pour fabriquer de l'hydrogène, c'est vrai que vous déplacez le problème. Si maintenant vous utilisez des énergies renouvelables qui par moments sont beaucoup trop abondantes, hein, solaire, parfois il y a trop de photovoltaïque, il y a trop d'éolien, et le prix de l'électricité s'écroule, et il y a même des moments où on doit payer les gens pour consommer de l'électricité, sinon le réseau déborde d'électricité. Ça, c'est des moments où vous fabriquez de l'hydrogène de manière extrêmement efficiente, extrêmement propre. Et cet hydrogène-là, vous pouvez l'utiliser ensuite dans des piles à combustible pour alimenter des moteurs électriques qui sont beaucoup plus efficients que des moteurs à kérosène.
3: C'est de l'hydrogène vert.
4: Et ça, c'est la définition de l'hydrogène vert. Vous avez aussi des moments intéressants. Alors, ça va peut-être faire bondir certains antinucléaires, mais entre minuit et 6 heures du matin, les centrales nucléaires tournent et produisent de l'électricité qui n'est pas utilisée, ou beaucoup moins que pendant la journée. Ça, c'est des moments où vous pouvez fabriquer de l'hydrogène. Alors, ça s'appelle de l'hydrogène rose plutôt que de l'hydrogène vert, mais c'est quand même décarboné. Et c'est ces moments-là où vous stockez de l'énergie qui serait perdue autrement, avec laquelle vous pouvez faire de l'hydrogène. Et avec ça, il faut faire marcher des transports lourds, pas des transports légers. Les transports légers peuvent utiliser des batteries, c'est beaucoup plus efficient. Et dans ce cas-là, votre auditeur a raison. Mais pour ce qui est lourd, comme des trains, des bateaux, des avions, l'hydrogène est une bonne solution, parce que les batteries seraient trop lourdes.
3: Et donc vous préparez ce tour du monde sans escale et zéro émission qui serait propulsé à l'hydrogène vert. Hein. L'avion est déjà construit
4: ou... Alors l'avion est en cours de construction, même en fin de construction, on doit pouvoir le présenter à la fin de l'année et faire les premiers vols tests l'année prochaine.
3: Et votre objectif, c'est revenir à Bruxelles pour montrer que c'est possible, comme pour le Solar Impulse?
4: J'aimerais beaucoup pouvoir atterrir à Zaventem. Solar Impulse était venu en 2011, à l'invitation de parlementaires européens qui voulaient prouver que les objectifs de décarbonation, d'énergie renouvelable, d'efficience énergétique étaient crédibles. Et ils m'ont dit, venez à notre secours, personne ne nous croit, amenez cet avion. Et on a fait des tas d'événements politiques sous les ailes de Solar Impulse 1. Donc Climate Impulse, ça va être la même chose. Et Climate Impulse a reçu hier, d'ailleurs, le parrainage de la Commission européenne.
3: Qu'est-ce que ça veut dire pratiquement? Vous avez reçu de l'argent? Vous avez un budget?
4: Non, alors c'est pas de l'argent. C'est un drapeau européen qu'on va mettre dans l'avion, mais c'est une réciprocité que je trouve intéressante. On a, d'un côté, la Commission européenne qui a confiance en nous, qui se dit, tiens, c'est pas utopique, on doit pouvoir décarboner l'aviation, probablement en partie avec de l'hydrogène, donc il faut soutenir ce projet. Pour nous, c'est une preuve de confiance qui est extraordinaire. Mais ce que j'ai aussi envie de faire avec ce parrainage, c'est offrir à la Commission européenne et à l'Europe en général une plateforme pour exprimer les valeurs auxquelles je crois. Je pense que quand on voit ce qui se passe dans le monde aujourd'hui, les valeurs de démocratie, de droits humains, de valeurs sociétales, de valeurs environnementales promues par la Commission européenne, c'est quelque chose d'absolument fondamental. Et je crois qu'on ne se rend pas assez compte en Europe de la chance qu'on a d'avoir des institutions qui défendent ces valeurs-là, parce qu'on commence à être un peu les seuls dans le monde à le faire. Et j'aimerais transporter ces valeurs et pouvoir m'exprimer sur l'importance de les conserver et de conserver ce dialogue social, ce dialogue politique, plutôt que le clivage qui commence à se faire, cette polarisation qui commence à se faire dans le reste du monde.
0: Bertrand Picard, Franck nous dit sur WhatsApp, pour vous écouter depuis longtemps, il est évident que pour vous, seul le progrès et la technologie peuvent nous sortir de cette grave crise climatique. Ne pensez-vous jamais à plutôt ralentir et prôner une diminution de nos déplacements et voyages en avion?
4: Alors, moi j'essaye d'être réaliste. Je suis tout à fait d'accord qu'il y a trop de voyages. Je suis tout à fait d'accord que le low cost a fait voler des gens qui ne volent que parce que c'est bon marché, pas forcément parce qu'ils veulent aller quelque part de précis. Je pense que notre monde est dans une démesure importante. Mais si vous demandez à la population de faire des sacrifices, si vous dites que ça va être cher, si vous dites qu'on va réduire la mobilité, réduire le confort, etc., vous aurez davantage de gens qui seront contre l'écologie que pour l'écologie. Et les décideurs, aujourd'hui, les décideurs politiques, les décideurs économiques, ils n'ont pas le langage de la décroissance. Ils ont le langage d'une croissance. Alors maintenant, comment vous allez concilier les deux ? Moi, je pense que pour concilier les deux, vous devez rendre l'action climatique et l'action écologique attrayantes. Et plutôt que de parler de sacrifice, moi, je préfère parler d'efficience, c'est-à-dire de faire mieux avec moins. Et ça, ça implique effectivement de diminuer le gaspillage, de diminuer la pollution, de diminuer toute cette consommation excessive. Et il y a des solutions pour ça. Alors, ce n'est pas des solutions de haute technologie, j'aimerais vraiment rassurer votre auditeur. C'est des solutions de bon sens. Quand vous réabsorbez la chaleur perdue des data centers pour chauffer une ville, eh bien, vous utilisez la même énergie deux fois. Donc, d'un côté, c'est moins cher pour l'industrie, de l'autre côté, c'est deux fois meilleur pour l'environnement. Ce n'est pas de la haute technologie. Je répète, c'est du bon sens. Mais ça ne se fait pas. Il est là le problème, ça ne se fait pas. Donc, il faut inciter à le faire, il faut inciter la réglementation à forcer une efficience et une utilisation de ressources qui restent dans les limites planétaires. Mais maintenant, si vous dites on va interdire l'aviation, vous aurez tout le monde contre vous. Donc, essayons plutôt de rendre l'aviation plus efficiente, de la rendre plus propre.
3: Et c'est pour ça que vous voulez la décarboner, hein, c'est ça. Parce que le problème, c'est que le prix de carbone n'est pas pris en compte, notamment dans les longs courriers. Ça, c'est un
4: alors,
3: problème.
4: Le prix du carbone n'est pas pris en compte dans les longs courriers, ce qui est une aberration. Alors, regardez, on n'arrive déjà pas à faire payer le carbone sur les vols longs courriers. Comment vous voulez qu'on interdise l'aviation ? Donc, essayons de vraiment avoir des solutions pour agir. Et je pense que le carbone sur les longs courriers doit être payé par les passagers et doit servir à financer le développement de carburants durables, de vols à l'hydrogène, parce qu'aujourd'hui, c'est trop cher. Aujourd'hui, ça ne se fait pas. Donc, Climate Impulse a comme but de montrer que c'est possible. Et ensuite, il faut que l'industrie puisse amener le prix de l'hydrogène et des carburants durables à un niveau qui peut être réaliste sur le plan industriel.
3: Mais il faudra encore convaincre les politiques à forcer ce tournant. Il faut un nouveau cadre légal.
4: Il faut un nouveau cadre légal. Alors, absolument. Mais si vous demandez aux politiques de faire un cadre légal pour interdire l'aviation, vous n'arriverez jamais. Par contre, si vous mettez un cadre légal qui permet que l'aviation vole de manière plus raisonnable, avec des avions qui consomment moins de carburant, avec des carburants qui sont décarbonés, avec des routes plus directes pour économiser le carburant, avec des approches en descente constante, avec tout ce qui permet d'améliorer aussi l'opérationnel, je pense que vous avez une chance d'y arriver. Enfin, moi, c'est le pari que je fais. C'est le pari d'être réaliste plutôt que d'être utopique avec des vœux pieux qui, même s'ils sont bons, n'arriveront pas à faire changer la situation.
3: Ce n'est pas le pari d'être idéaliste, c'est le pari d'être réaliste, vous dites.
4: C'est le pari d'être réaliste. Le réalisme, c'est quand vous voulez obtenir un résultat avec des solutions qui sont indépendantes des idéologies.
0: Le réaliste Bertrand Piccard était en studio ce matin. Merci beaucoup d'être passé par notre studio. Merci à vous, Daniel Welter. Il est 8h.
3: Belle journée.
0: À la une, des demandeurs d'asile risquent de se retrouver à la rue.
2: C'est en tout cas l'alerte de plusieurs personnalités politiques à Bruxelles après la décision en quelques jours de la ministre de la Migration de supprimer 1000 places d'accueil pour les demandeurs d'asile. 950 pompiers toujours face aux flammes à Fontainebleau en France. Et chez nous, quel est le risque qu'un tel incendie se produise ? Les canicules à répétition ont un effet sur l'agriculture. Cette année, les moissons ont pris de l'avance. C'était une des promesses d'Emmanuel Macron pour son quinquennat, légaliser l'accès à l'aide à mourir, c'est désormais chose faite. La finale de la Coupe du Monde s'annonce caliente, c'est l'Argentine qui affrontera l'Espagne ce dimanche.
0: La météo aussi caliente avec Denis Collard.
5: À nouveau une matinée baignée de soleil avec des températures qui vont rapidement grimper. Puis cet après-midi, on surveillera quelques averses locales possibles sur le sud-est du pays uniquement. On ira de 24 à 30 degrés.
0: votre journal de 8h vous est présenté par Eva Secker. Bonjour Eva.
6: Bonjour.
0: Un millier de places d'accueil pour demandeurs d'asile supprimées à Bruxelles.
6: La décision vient de la ministre de l'Asile et de la Migration, la NVA, Annelien van Bosseut. Son objectif, réduire le Brussels Deal, un dispositif qui prévoit des places d'accueil pour les demandeurs d'asile dans l'attente d'avoir une place dans le réseau fait d'asile saturé. Sarah Hendricks, ce dispositif est désormais réduit de moitié.
7: Oui, depuis 2022, via ce Brussels Deal, le fédéral octroie chaque année 42 millions d'euros à la région bruxelloise pour financer 2000 places d'accueil pour demandeurs d'asile. Fin juin, la ministre NVA avait déjà annoncé la suppression de 300 places. Ce jeudi, c'est 700 de plus, soit 1000 places supprimées au total. C'est donc bien la moitié du dispositif qui tombe. Selon Annelien van Bosseut, les listes d'attente se sont réduites chez Fait d'asile. Il n'y a donc plus besoin de ce dispositif coûteux, selon elle, mis en place, rappelons-le, par le gouvernement précédent.
6: Cette décision, Sarah, elle est loin de faire l'unanimité.
7: Et ce choix va mener à une tragédie sociale, selon le ministre des Finances bruxellois Dirk De Smet dans De Morgen. Le libéral flamand estime que la ministre manipule les statistiques et met Bruxelles devant le fait accompli. Des craintes partagées par Ahmed Laouej, ministre bruxellois de l'Action sociale, que nous avons contacté ce matin.
8: Je pense que c'est une annonce qui est totalement irresponsable et inhumaine, qui va jeter des centaines de personnes dans la rue avec des enfants en pleine canicule. Donc il faut s'imaginer le risque sanitaire que ça va représenter, donc de mettre des gens en danger avec peut-être des conséquences fatales. Comme si 300 places ne suffisaient pas qu'elle a annoncé déjà supprimer, elle en rajoute 700, ça fait 1000 au total. Donc ça veut dire clairement une attaque en règle contre Bruxelles.
7: Ahmed Laouej, qui n'entend pas se laisser faire, il appelle les autres membres du gouvernement fédéral à réagir.
6: Et puis sans prise en charge, certains mineurs étrangers non accompagnés se retrouvent dans des situations préoccupantes. Entre 2024 et 2025, les disparitions jugées inquiétantes de ces jeunes demandeurs d'asile ont progressé de près de 14%. Pourtant, les moyens alloués à la prise en charge des jeunes demandeurs d'asile diminuent et certains centres doivent fermer leurs portes, ce qui augmente les risques pour ces jeunes de tomber dans des réseaux criminels.
0: Que vont devenir les territoires zéro chômeur de longue durée en Wallonie ?
6: Des territoires où le projet est de ramener des personnes sans emploi depuis plus de 2 ans vers le marché du travail, avec des emplois adaptés et qui répondent aux besoins des collectivités locales. 11 projets pilotes sont en cours, mais leur avenir est menacé. Daphné Van Hossel, on a les résultats de la première évaluation de ces projets.
9: Oui, elle a été commandée par l'administration. Elle fait le compte du nombre d'emplois créés entre 2024 et 2026, soit 265 CDI. C'est beaucoup moins que les 735 prévus. Mais, nous explique l'auteur de l'étude, 5 projets ont été abandonnés en cours de route et l'incertitude qui plane sur le financement de ces projets a aussi ralenti les embauches.
6: Quel est le profil des personnes remises au travail ?
9: 10% n'avaient jamais travaillé de leur vie, plus de 50% n'avaient pas de diplôme du secondaire. C'était le cas de Morgane, 23 ans, avant d'être engagée dans un restaurant à Flémal. Écoutez sa formatrice Lydie Lerut.
10: Elle n'avait pas de compétences professionnelles, on est parti de zéro. Mais maintenant, on l'appelle Marmiton, parce qu'elle s'est dévoilée en cuisine vraiment comme une petite chef.
6: Et quel est le type d'emploi créé, Daphné ?
9: Mais ce sont des emplois de taxi social, dans l'Oreca, des petites réparations. La moitié dépendent des pouvoirs publics locaux, l'autre moitié relève de l'économie sociale.
6: Mais ces dispositifs, vous le disiez, ils sont dans l'incertitude.
9: Oui, les financements wallons et européens courent jusque fin 2026. Après, c'est l'inconnu. Le ministre en charge, Yves Copiters, reconnaît des résultats encourageants, mais insiste, ces financements ne pourront être égalés. Sur le terrain, c'est l'inquiétude, la peur de se retrouver à la case départ.
6: Et tous les détails sur ces territoires zéro chômeurs de longue durée dans l'article de notre équipe Décrypte sur le site RTBF Info. En France, le combat des 950 pompiers contre les flammes dans la forêt de Fontainebleau continue. Les 2 incendies sont fixés, ils ne s'étendent plus, mais ils ne sont pas éteints pour autant. Depuis dimanche, près de 2000 hectares du poumon vert de l'Île-de-France ont été carbonisés. Emmanuel Macron doit se rendre sur place ce matin. Cet énorme incendie aux portes de Paris nous rappelle que face au dérèglement climatique, nous sommes tous et toutes vulnérables. Une question se pose alors, ce qui se passe à Fontainebleau pourrait-il se produire chez nous, dans la forêt de Soignes par exemple ? Le risque existe, oui, mais le sol n'est pas tout à fait identique et la configuration du massif forestier est différente. Explication avec Barbara Boulet.
11: Des feuillus à perte de vue sur 5000 hectares au sud de Bruxelles. Ici, les risques d'incendie sont naturellement plus limités qu'à Fontainebleau. Sacha Van Cotter, garde forestier.
12: Comme on a principalement du hêtre, le hêtre est une essence siaphile, donc c'est une essence d'ombre. Et donc, de ce fait-là, il garde vraiment une atmosphère plus ombragée, plus humide au niveau du sol.
11: Même s'il existe des zones plus sensibles avec des résineux comme ici, où il y a eu un petit incendie en 2020.
12: Ici, au niveau du sol, on a des brindilles, des aiguilles de pin, des feuilles de hêtre séchées, il y a des petits cônes de pin. Et donc, tout ça, ça fait un combustible qui peut très facilement prendre. Il suffit d'une petite brise de vent pour que tout s'enflamme.
11: Cet hiver, les pompiers ont d'ailleurs visité la forêt et répertorié points d'eau, accès, zones plus sensibles et voies carrossables. Ils ne sont d'ailleurs pas les seuls à se préparer. La gouverneure pour la gestion de crise à Bruxelles anticipe ce genre de catastrophe. Sophie Lavoux.
13: On a un plan d'urgence spécifique en région bruxelloise. Ce plan d'urgence coordonne les différents services de secours. Il prévoit également l'évacuation, il prévoit les mécanismes d'alerte, les mécanismes d'envoi de messages à la population.
11: Une analyse réalisée en région bruxelloise montre que les risques de feux de forêt et d'inondations sont de plus en plus importants à Bruxelles.
0: Le dérèglement climatique, la canicule, les fortes intempéries, tout cela a un effet sur la nourriture que l'on produit.
6: Et cette année, les moissons ont pris de l'avance. Une récolte précoce causée, vous l'avez dit, par la chaleur, mais aussi par le manque de pluie, qui ont accéléré la maturation des céréales. Marc Mellon avec Bénédicte Allier.
14: Cette année, les moissonneuses s'activent plutôt que prévu. La récolte est précoce, en cause les changements climatiques. Daniel Delvaux, entrepreneur agricole.
15: C'est plus ou moins 15 jours par rapport à ce qu'on voyait les 10 dernières années, si on veut faire une moyenne. Si on parle d'il y a 20, 30 ou 40 ans, là on est pratiquement 3 semaines à un mois plus tôt.
14: Une moisson précoce qui peut avoir un impact sur le cours de la bourse et le prix des céréales. Mathieu Comaine, agriculteur.
16: La céréale est cotée en bourse en fait et c'est un prix pour la planète entière. Et donc il y a des zones dans le monde qui ont des coûts plus bas de production que nous. Donc nous, la céréale, c'est vraiment un mal nécessaire pour les rotations des cultures. Sinon, niveau rentabilité, c'est pas terrible.
14: Une fois récoltées, les céréales quittent les champs, direction les dépôts des négociants en grains. Cet été, la société Doc Moulin en SBS s'apprête à réceptionner environ 60 000 tonnes de froment. Guillaume Van Vinkenroy.
16: Ce froment va être commercialisé essentiellement en Belgique. Notre plus gros débouché, c'est le bioéthanol pour incorporer dans les biocarburants. Une grosse partie du froment va aussi être destinée à l'alimentation du bétail. Et enfin, une partie plus faible va être commercialisée pour l'alimentation humaine.
14: La situation est tout à fait inédite. Dans une dizaine de jours, les moissonneuses auront déjà terminé leur travail. Les agriculteurs seront prêts pour la foire de Libramont à la fin de ce mois de juillet.
6: À Bruxelles, 3 des 6 victimes décédées dans l'incendie du chantier du bâtiment Oxy, place de Brouckère, ont été identifiées. Leurs familles ont été informées par le service d'assistance policière aux victimes. Les 2 ouvriers grièvement brûlés sont toujours dans un état critique et en danger de mort. Les examens techniques pour déterminer les causes de l'incendie doivent reprendre aujourd'hui. Le parquet du travail de Gand a ouvert une enquête pénale sur la fuite de produits chimiques survenue mardi soir dans un conteneur du port d'Anvers. 186 personnes ont dû subir des examens médicaux. 2 personnes ont été hospitalisées, dont une en soins intensifs. Le fluoride d'hydrogène qui s'est échappé est un produit toxique. L'un des 2 principaux terminaux a été autorisé à reprendre ses activités. L'autre devra encore attendre.
0: C'est une décision qui marque un tournant chez nos voisins français.
6: La loi sur la fin de vie a été votée hier soir par l'Assemblée nationale. Emmanuel Macron en avait fait un engagement et désormais, en France, les patients atteints de pathologies graves pourront obtenir, sous des conditions très strictes, une aide à mourir. Adeline Percept, c'est un long processus qui s'est achevé.
17: Après des années de combats acharnés, cette nouvelle loi est un vrai soulagement pour les associations qui ont lutté pour le droit à mourir dans la dignité. Le texte fixe les critères. Le patient devra avoir plus de 18 ans, être français, avoir une maladie incurable, souffrir psychologiquement ou physiquement de cette maladie. Et il devra aussi être en mesure de manifester sa volonté de façon libre et éclairée. C'est là un point qui est encore contesté par certaines associations. Les malades d'Alzheimer, par exemple, sont exclus de fait de cette loi. Après plusieurs avis médicaux, le patient s'injectera lui-même cette dose létale ou pourra demander à un médecin ou infirmier de le faire. Une clause de conscience existe pour les professionnels.
6: En Italie, on attend aujourd'hui le verdict dans le procès de l'effondrement du pont de Gênes. Un procès fleuve, 57 personnes sont jugées pour leur responsabilité dans ce drame. À Lingonsalves, 43 personnes ont perdu la vie dans cet effondrement.
18: Oui, ça s'est passé il y a 8 ans, le 14 août, vers 11h ce matin-là. Le pilier numéro 9 du viaduc de Gênes s'effondre. Il emporte avec lui une partie du tablier du pont. Cet ouvrier assiste alors à la scène, impuissant. Des dizaines de véhicules sont précipités dans le vide. Bilan, vous l'avez dit, 43 morts. Alors, qui est responsable? La justice doit trancher après 4 années d'un méga procès. Les 57 accusés sont presque tous des cadres des sociétés qui soit géraient ou entretenaient le pont, ou alors du ministère des Infrastructures. D'après la thèse principale de la défense, c'est un vice de construction caché, soit une corrosion des câbles du pont, qui a provoqué son écroulement et pas un manque d'entretien. Mais selon les magistrats chargés de l'enquête, la fragilité de ces câbles était connue. Des travaux avaient d'ailleurs été réalisés sur deux piliers identiques, les 10 et 11. Le directeur général d'Autostrade, à l'époque, Giovanni Castellucci, est accusé d'avoir reporté ceux prévus sur le pilier numéro 9. Il risque 18 ans de prison.
6: Les explications d'Alingon Salves avec Valérie Dupont.
0: La finale de la Coupe du monde de football opposera l'Espagne à l'Argentine.
6: Argentine qui remet son titre en jeu. Mené hier soir jusqu'à la 85e minute, les Sud-Américains ont fini par battre l'Angleterre 2-1. Lionel Messi a réussi 2 passes décisives. Le sélectionneur argentin Lionel Scaloni est fier de la combativité de ses joueurs.
19: Je crois que cette équipe joue son meilleur football quand elle est sous pression, honnêtement. Et quand on est sous pression et que l'adversaire hésite, ne serait-ce qu'un instant, c'est là qu'on se réveille et qu'on se bat jusqu'au bout. Je suis content parce que l'équipe s'est battue. Pour moi, c'est fondamental. Si on avait fini par perdre, on serait rentré déçu, mais en sachant qu'on avait tout donné et qu'on avait joué le match qu'il fallait. Après leur but, on a vu la démonstration de tout ce qu'on attend de ce sport. Le football, ce n'est pas que de la tactique, de la stratégie, du beau jeu. Le football, c'est tout ce qui s'est passé pendant les 40 dernières minutes.
6: Et la finale Espagne-Argentine, c'est déjà ce dimanche, coup d'envoi à 21h. La petite finale sera disputée samedi à 23h entre la France et l'Angleterre. Enfin, en Tour de France hier, la 11e étape a été la plus rapide de l'histoire avec une moyenne de 51 km/h. Le Norvégien Søren Warenskold s'est imposé au sprint. Au classement général, Tadej Pogacar est toujours en jaune. Aujourd'hui, la 12e étape mènera les coureurs du circuit de Nevers-Manicourt à Chalon-sur-Saône.
0: Et voilà qui referme ce journal de 8h. Merci beaucoup Eva. Vous revenez vers 8h30, bien entendu. On vous retrouve d'ici quelques instants et on va aussi parler cinéma, figurez-vous, dans la suite de l'émission. A tout de suite. Olivia Rox, on vous retrouve, on fait un petit point sur nos conditions de circulation. Est-ce que ça roule bien?
20: Alors, globalement, ça roule bien. On rappelle toujours la fin de cet accident à hauteur de Rhine en direction de Mons sur le 42. Les fils se résorbent peu à peu. Vous devez encore ajouter une petite dizaine de minutes. Sur les axes qui mènent à la capitale, ça se passe bien. Ajoutez 5 petites minutes que vous arriviez depuis Liège ou encore depuis Anvers. Si vous arrivez depuis le 19 depuis Anvers, vous êtes surtout ralenti dans le chantier de Malines. Vous devez ajouter une dizaine de minutes supplémentaires. Entre Grand Bigard et Zaventem, ajoutez 5 minutes.
0: Et du côté de la météo de Nicolas, de la chaleur, du soleil en début de journée, des orages en fin de journée.
5: Oui Marie, les jours se suivent et se ressemblent et donc une matinée encore baignée de soleil, des températures qui remontent. On devrait atteindre les 30 degrés sur le centre du pays sans problème aujourd'hui. Comme hier, la petite incertitude, c'est toujours ces nuages qui bourgeonnent un petit peu plus sur l'extrême sud du pays. Ça pourrait provoquer une petite ondée dans le courant ou plus vraisemblablement en toute fin de journée. Ailleurs, ça restera un temps calme et sec. À partir de demain, la masse d'air va commencer à devenir moins chaude et ce sera une moyenne demain de 27 degrés dans le centre.
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0: Bonjour et bienvenue à vous. Matin Première vous accompagne comme chaque matin. Nous sommes le jeudi 16 juillet et il est 8h16. Il y aura donc du cinéma au menu. Hugues Daillé a fouillé ses archives pour nous ressortir quelques pépites associées à la saison d'été. Et aujourd'hui, c'est le cas de le dire, hein, L'été meurtrier, ce sera le film mis en évidence avec Alain Souchon. On vous parlera aussi de la légende des 13 crânes de cristal dans le bureau des complots. Et puis Cynthia Isarelli sera avec nous pour sa chronique Chercher la femme. On va parler de l'autrice du 19e siècle, Rachilde, et de son sulfureux roman, La Tour d'amour. Merci à toute l'équipe de Matin Première, Émilie Malice, Benjamin Diloro, Elena Pantazidis, Xavier Mathieu et Valentine Gourdange. Et puis merci à vous d'être là chaque matin.
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0: Chaleur, soleil et cinéma, c'est le moment de retrouver Hugues Daillé qui nous parle de cette saison qui a beaucoup inspiré les réalisateurs. Aujourd'hui, on va revenir sur le film L'été meurtrier, c'était en 1983, l'année de sa sortie, avec des vrais morceaux d'Alain Souchon dedans.
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0: compartiment tueur et un long dimanche de fiançailles. Le personnage principal de L'été meurtrier, c'est Eliane, une jeune fille aguicheuse qui vient s'installer dans un petit village de Provence avec son vieux père paralytique et qui va faire chavirer les cœurs, dont celui de Florimond, surnommé Pimpon, car il est pompier volontaire. Pour établir son casting, le réalisateur Jean Becker propose le rôle d'Eliane à Isabelle Adjani. La star accepte, puis se rétracte, effrayée par les scènes de nus prévues dans le scénario. Becker se tourne alors vers Valérie Caprisky, sex-symbole depuis le film érotique Aphrodite. Caprisky va sérieusement travailler le rôle d'Eliane lorsque, peu de temps avant le tournage, Adjani change d'avis et accepte le film. Pour le rôle de Pimpon, plusieurs acteurs sont envisagés et finalement, Becker choisit le chanteur Alain Souchon, qui connaît déjà Adjani puisqu'il vient de tourner avec elle la comédie « Tout feu, tout flamme ». Au départ, Souchon espérait plutôt décrocher des contre-emplois au cinéma, comme il l'a confié dans l'émission Chic Tornade.
1: Je croyais que, j'allais avoir la possibilité de faire ça, et en fait, on me propose toujours des rôles un petit, assez proches de l'image qu'on a de moi, de quelqu'un d'assez doux, d'assez fragile, qui se fait manipuler par les femmes, en gros, par l'amour, par la vie. Et bon, comme j'aime bien faire du cinéma de temps en temps, quand j'ai la possibilité au point de vue planning, alors j'en fais, puis j'accepte ces rôles comme ça, puisqu'on ne m'en propose pas d'autres. Et d'ailleurs, on m'avait proposé un autre d'aventurier et ça n'allait pas. J'étais pas bien pour faire un aventurier, alors que j'aurais aimé dans ma tête, mais physiquement non. Parce que la vie d'acteur, c'est extrêmement difficile. Alors, il faut attendre et on est là. On vaut soi-disant quelque chose au box-office. Et puis en fait, on attend que les gens vous désirent, que les gens aient envie de travailler avec vous, envie de tourner. Or, il y en a une dizaine quoi, qui sont comme ça, mais les autres, c'est un peu dur, quoi. Alors dans la chanson, on est beaucoup plus libre. On fait son travail et puis en échange de ce travail, on montre. Les gens disent non, c'est bien, c'est pas bien. Tandis que vous êtes acteur, vous débutez, vous êtes acteur, vous dites, je vais être acteur. Oh bon, qu'est-ce que vous avez fait? Bah rien, je vais être acteur. Tandis qu'au moins, vous montrez quelque chose quand vous chantez.
0: Souchon décrochera une nomination de meilleur acteur au César de 1984 pour L'été meurtrier, mais ne repartira pas avec le trophée, contrairement à sa partenaire Isabelle Adjani qui remportera avec ce film le deuxième César de sa carrière. Souchon tournera encore dans quelques longs métrages dans les années 80, mais L'été meurtrier reste son film le plus mémorable. En salle, ce drame torride fait un carton avec plus de 5 millions d'entrées. C'est mieux qu'une consolation pour Jean Becker qui avait vu L'été meurtrier sélectionné en compétition officielle au Festival de Cannes, mais qui était reparti bredouille. Eh oui, entre le choix du jury de Cannes et celui du grand public, il y a parfois un vrai fossé.
2: Évidemment, et cela vous donnera peut-être en tout cas envie de revoir ce film L'été meurtrier avec donc Alain Souchon et Isabelle Adjani. Il est 8h21.
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2: Le bureau des complots vous propose un extrait ce matin de l'épisode du jour qui nous parle d'une légende, celle des 13 crânes de cristal qui auraient été légués à l'humanité par une civilisation disparue. Selon la légende, lorsqu'ils seront réunis, ils révéleront un savoir capable de changer le destin du monde. Rien que ça, depuis plus d'un siècle, ces mystérieux artefacts alimentent les récits ésotériques, les théories extraterrestres et les fantasmes liés aux Mayas. Alors dans cet épisode, Peters et Jacobs remontent la piste des célèbres crânes exposés dans les musées, popularisés par les aventuriers et puis récupérés par les mouvements New Age.
6: Si l'on veut comprendre l'aura surnaturelle des crânes de cristal, il faut remonter au tout début du 19e siècle, à l'époque où l'Europe se passionne pour les ruines du Nouveau Monde. Les premiers explorateurs européens qui arpentent la région mexicaine du Yucatan ou le Guatemala en reviennent en racontant des histoires aux parfums d'aventure et de magie.
7: Ils parlent de temples où la lumière produit des phénomènes étranges, de prêtres mayas qui manipulent des objets capables de capter des ondes mystérieuses. Les journaux illustrés diffusent les premières gravures de pyramides perdues. Et partout circule cette

0: intuition qu'une civilisation disparue aurait maîtrisé des connaissances extraordinaires.
1: Le terrain est prêt. Il ne manque qu'un objet pour que le mythe s'incarne. Et cet objet survient un demi-siècle plus tard avec un homme hors du commun du nom d'Eugène Bauban.
0: Eugène Bauban, antiquaire et diplomate officieux, ce Parisien est le spécialiste mondial des civilisations disparues de l'Amérique centrale. Bauban fut de 1860 à 1890 le principal vendeur d'antiquités en provenance donc de l'Amérique précolombienne. Ce sont des milliers de pièces acquises de par le monde qui sont passées entre ses mains.
1: Et en 1867, lors de l'exposition universelle de Paris, Bauban présente au public un objet qui sidère les visiteurs. C'est un étrange crâne humain sculpté dans du cristal de roche. Il est parfaitement poli, d'une symétrie parfaite, défiant les lois de la nature.
0: Certains journaux s'emballent et parlent d'une relique des anciens prêtres aztèques. Et Bauban laisse entendre, sans jamais l'affirmer clairement, que l'objet provient des fouilles réalisées dans une tombe que l'on dit sacrée.
1: L'objet gagne tellement en intérêt qu'en 1878, il entre à Paris dans les collections du Trocadéro, qui deviendra le musée de l'homme. Installé dans ses vitrines sombres, éclairé par une lampe latérale, l'effet est saisissant. Ce crâne semble littéralement briller.
0: On rapporte que des visiteurs jugent alors percevoir des éclairs internes dans le cristal. Les conservateurs eux-mêmes commencent alors à parler d'un bijou rituel d'une civilisation aux connaissances insoupçonnées.
1: Quelques années plus tard, un second crâne apparaît. Et c'est encore l'incontournable antiquaire Bauban qui l'a en main. Ce crâne, il tente dans les années 1880 de le vendre au Musée national du Mexique, mais finalement, les fonctionnaires et conservateurs refusent d'acquérir l'objet. Bauban quitte le pays définitivement.
0: Et ce deuxième crâne apparaît ensuite, comme par magie, dans les mains de Tiffany & Co., ce marchand prestigieux new-yorkais qui le vend finalement 7 ans plus tard au British Museum pour ses collections.
1: Ce moment est capital. Lorsque Londres achète le crâne, l'artefact cesse à son tour d'être une simple bizarrerie pour devenir une relique officiellement digne d'étude. Les journaux anglais parlent, je cite, « d'héritage aztèque issu d'une technologie oubliée ».
0: On compare la pureté de son cristal à celle des gemmes les plus rares. Le public afflue, certains visiteurs affirment que lorsqu'on fixe longuement le crâne, on voit son propre visage se déformer dans la transparence. D'autres parlent aussi de visions brèves, voire même de silhouettes qui apparaissent.
2: Et voilà pour cet extrait du Bureau des complots. Si vous avez envie d'entendre la totalité de l'épisode, rendez-vous sur cette antenne entre 17h et 18h et puis à tout moment sur RTBF Ovio ou votre plateforme de podcast préférée. Il est 8h26, tout de suite c'est Aurel San pour vous accompagner jusqu'à votre journal de 8h30.
3: Je me réveille à midi, la tête en vrac, la bouche en feu, l'impression d'avoir passé la nuit dans un cendrier. La première chose que je me dis, c'est plus jamais, la deuxième, c'est vivement 18h pour qu'on commence à les enquiller. Dans mon salon, y'a un mec que je connais vite fait, qui s'allume un truc d'une très mauvaise qualité. Donc je lui demande si je peux tirer, je m'endors devant l'épisode.

0: C'était Aurel San sur la première avec Yamé pour ce titre. Encore une fois, il est 8h30. Et c'est l'heure de s'informer avec Eva Secker.
1: Un millier de places d'accueil pour demandeurs d'asile supprimées à Bruxelles. La décision vient de la ministre de l'Asile et de la Migration, la NVA Annelien van Bosseuyt. Son objectif, réduire le Brussels Deal, un dispositif qui prévoit des places d'accueil pour les demandeurs d'asile dans l'attente d'avoir une place dans le réseau fait d'asile saturé. Ce choix va mener à une tragédie sociale, selon le ministre des Finances bruxellois, Dirk De Smet. Des craintes partagées par Ahmed Lawage, ministre bruxellois de l'Action sociale, que nous avons pu contacter ce matin. Selon lui, des personnes risquent de finir à la rue. C'est aujourd'hui que la réforme des pensions de Yann Yambon doit être votée à la Chambre. Une réforme qui inquiète notamment le monde culturel, puisqu'elle va revoir le calcul des pensions pour les artistes et ne plus tenir compte des périodes de chômage, d'inactivité et d'intermittence qui ont eu lieu avant l'année 2014. En France, la loi sur la fin de vie a été votée hier soir par l'Assemblée nationale. C'était la promesse d'Emmanuel Macron pour son second quinquennat. Désormais en France, les patients atteints de pathologies graves pourront obtenir sous des conditions très strictes une aide à mourir. 4 critères. Le patient devra être majeur, de nationalité française, capable de discernement et atteint d'une maladie incurable en stade avancé ou terminal ou avec des souffrances insupportables. Le texte a été salué par la société civile et qui soutenait cette loi comme Jonathan Denis, le président de l'Association pour le droit de mourir dans la dignité.
2: J'ai envie de dire enfin, parce que le parcours législatif a été très long, et enfin parce que on accepte en France que l'aide à mourir entre dans le code de la santé publique et que ça permette d'accompagner des Françaises et des Français qui aujourd'hui fuient à l'étranger, en Belgique ou aux Pays-Bas. Donc enfin, nous avons une loi qui va respecter toutes les consciences, un droit qui ne s'imposera à personne, et une loi qui respectera et protégera à la fois les soignés et les soignants.
1: La France rejoint donc le cercle relativement restreint des nations qui ont ouvert ce droit, dont la Belgique, les Pays-Bas, en passant par la Suisse, le Canada ou encore l'Uruguay. Toujours en France, le combat des 950 pompiers contre les flammes dans la forêt de Fontainebleau continue. Les deux incendies sont fixés, ils ne s'étendent plus, mais ils ne sont toujours pas éteints. Depuis dimanche, près de 2000 hectares du poumon vert de l'Île-de-France ont été carbonisés. Emmanuel Macron doit se rendre sur place ce matin. Enfin, la finale de la Coupe du Monde de football opposera l'Espagne à l'Argentine, tenante du titre. Hier, en demi-finale, l'Argentine a battu l'Angleterre 2-1. La finale Espagne-Argentine, c'est déjà ce dimanche. Coup d'envoi à 21h. La petite finale, elle sera disputée samedi à 23h entre la France et l'Angleterre.
0: Merci Eva, il est 8h32.
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0: 11 étapes sur 21 disputées, nous avons officiellement franchi hier la moitié du Tour de France cycliste avec une victoire au sprint norvégienne à Neversen, en la personne de Søren Warkensold. Alors bonjour Samuel Grulois, bonjour Rick Verbrugge, on a hâte de découvrir votre carnet de route quotidien et d'entendre votre avis sur l'étonnant Warkensold.
4: Bonjour à toutes et à tous. Souvenez-vous, hier, on vous expliquait avoir dormi dans le même hôtel que l'équipe UnoX. On a croisé le matin l'ensemble des coureurs, dont le grand Søren Warkensold qu'on ne peut pas louper du haut de 1,95 m. Eh bien, c'est ce même Warkensold qui s'est imposé donc dans l'étape de Nevers. Et ce qui est particulier avec Warkensold, c'est que la veille, il avait terminé dernier de l'étape de montagne du côté du Lioran, avec derrière lui la voiture balai qui lui a mis une pression pendant toute la journée. Et comme le chantait Céline Dion sur des paroles de Jean-Jacques Goldman, les derniers seront les premiers. Il n'est que le 9e coureur de l'histoire à réussir cette performance. Dernier un jour, premier le lendemain. Il faut savoir faire preuve, Rick Verbrugge, de résilience dans le sport de haut niveau. On en a le plus bel exemple ici.
5: Oui, mais bon, je pense que c'est un peu la marque aussi des coureurs cyclistes, de avoir un jour sans ou un jour on n'est pas bien et on finit dernier et le lendemain une étape qui vous convient et on peut s'imposer et c'est ce qui fait aussi la beauté de ce sport
4: et du Tour de France qui permet justement de rebondir dès le lendemain.
5: Oui, rebondir dès le lendemain et puis repartir pour les étapes à venir et être un jour le dernier ne veut pas dire que on va finir tous les jours dernier.
4: Il a donc marqué l'histoire avec cette statistique. Il a aussi marqué l'histoire, Warkensold, en remportant C'est officiel, l'étape la plus rapide de l'histoire du Tour de France depuis 1903, 50,910 km/h de moyenne hier, quasi 51, c'est dingue.
5: Oui, c'est toujours un beau record à avoir. Hein. Moi, je me souviens que moi aussi, en tant que coureur sur le, c'était sur un Giro avec un prologue qui aujourd'hui est toujours, et ça c'est quand même plutôt exceptionnel, plus de 20 ans après, donc que je suis toujours le coureur le plus rapide sur un prologue d'un grand tour, et ce sont des statistiques qui vont rester à vie.
4: Quand même, le cyclisme évolue, on va de plus en plus vite. Là, on arrive à des chiffres quand même dingues, hein, 51 km/h de moyenne pendant 3 heures de course, ou un peu plus que 3 heures de course.
5: Ouais, généralement c'est plutôt 41, 42, mais là c'est quand même 10 km/h plus rapide. Bon, il y a des circonstances toujours un peu atténuantes pour atteindre des vitesses comme ça. Donc le vent a été favorable à certains moments, ou très peu de vent en fait dans cette journée, et puis un terrain qui était plutôt plat et pas un terrain montagneux.
4: Et puis on a aussi vécu une journée, surtout lui, hein, Jasper Philipsen, une journée ascenseur émotionnel. Il termine troisième de l'étape, il est déclassé pour sprint irrégulier. Et puis on apprend, nous, dans la voiture, en quittant la zone d'arrivée, qu'il est finalement reclassé par le jury des commissaires. Ça fait quand même pas très sérieux sur une course comme le Tour de France.
5: Non, c'est vrai que ça ne pourrait pas arriver. Après, c'est un jugement des commissaires. Nous, en direct, en fait, on n'a pas vu qu'il y avait quelque chose qui aurait pu faire qu'il soit déclassé. Et donc, c'est vrai que quand on analyse un peu mieux, on voit qu'il y a quelque chose. Mais là, je me suis dit, c'est certainement à cause de la réputation que Philipsen peut avoir qu'on l'a déclassé. Puis ils ont été portés plainte et voilà, ils ont remis les classements. Donc, d'autant mieux comme ça, parce que je trouvais pas que c'était mérité. Et après, ça enlevait aussi toute chance de maillot vert pour lui. Et donc, la bataille pour le maillot vert était un peu, je ne vais pas dire résiliée, mais presque finie, quoi.
4: Philipsen qui fera encore partie des candidats aujourd'hui pour ce qui s'apparente comme la dernière étape. Victoire potentielle pour les sprinteurs dans ce Tour de France.
0: Merci beaucoup Samuel Grulois. On vous retrouve demain à la même heure avec votre compagnon Rick Verbrugge, bien entendu, sur la grande boucle. Il est 8h37.
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0: Chaque mercredi de l'été, chaque jeudi même, puisque nous sommes jeudi, Cydia Isarelli vous ouvre les portes de la bibliothèque Chercher la femme. Un livre, une autrice, une histoire. Aujourd'hui, on va se concentrer sur ce livre, La Tour d'amour de Rachilde, une autrice qui inventa son personnage avant même d'inventer ses romans.
6: C'est dans une librairie spécialisée en histoire maritime, à la section Histoire des phares, que j'ai débusqué un après-midi d'été le roman La Tour d'amour. La Tour d'amour, c'est l'histoire d'un jeune marin ambitieux appelé à devenir gardien du phare le plus terriblement isolé de la côte bretonne, à une seule condition, assister son prédécesseur en attendant qu'il se décide à mourir pour lui laisser sa place. La Tour d'amour, c'est donc l'histoire d'un long naufrage dans la folie, à force d'une solitude qui va corrompre les pulsions humaines les plus basiques. C'est un récit bizarre, gothique, brillamment tourné, cinématographique à souhait, écrit en 1899 par une femme, ou plutôt une revenante de la littérature, la bien nommée Rachilde. Et figurez-vous que cette histoire de gardien de phare nécrophile, ce n'est même pas son plus grand coup d'éclat. Avant même d'inventer ses romans, Rachilde, née Marguerite Valette Emery, va inventer son premier personnage, elle-même. La jeune fille grandit en Dordogne, dans une famille de petite noblesse rurale, entre une mère aux prises avec sa santé mentale et un père militaire de carrière qui aurait préféré avoir un garçon. Pour s'extirper d'un projet de mariage arrangé, elle va concevoir un plan plutôt original. Elle va profiter d'une des séances de spiritisme organisées par sa mère pour annoncer en public qu'elle est en fait possédée par un certain Rachilde, un gentilhomme suédois du XVIe siècle, un fantôme qui lui dicterait les histoires qu'elle a envie de raconter.

0: Avec son stratagème invraisemblable, Marguerite convainc pourtant ses parents d'abandonner les projets de mariage et de la laisser quitter la Dordogne pour aller tenter sa chance à Paris. La jeune femme, qui se fait désormais appeler Rachilde, débarque donc à la capitale, seule, avec dans ses bagages des lettres de recommandation de Victor Hugo en personne, à qui elle a fait parvenir en cachette ses premiers essais littéraires. Mais Rachilde comprend vite une chose. Dans ce microcosme littéraire masculin et blasé, le chemin le plus court vers la reconnaissance doit passer par le scandale. Elle demande alors un permis de travestissement, s'autoproclame homme de lettres, et après plusieurs essais, elle réussit à faire publier chez un éditeur belge son tout premier roman, Monsieur Vénus. C'est l'histoire d'une aristocrate au comportement masculin qui tombe amoureuse d'un jeune fleuriste très sensible qu'elle va transformer en jouet érotique jusqu'à en faire publiquement sa maîtresse et l'entraîner dans la destruction. Le roman propose donc une inversion des rôles genrés qui est inédite pour l'époque. On en parle partout et les jeunes femmes de la haute société n'ont alors qu'une obsession, le lire et le faire lire à leurs amants. C'est le début d'une carrière prolifique pour l'autrice qui deviendra critique littéraire et publiera pas moins de 65 romans de son vivant. Madame Adonis, La Marquise de Sade, La Tour d'Amour, Rachilde continue de questionner le carcan du genre et de titiller la provocation, vu que Rachilde défendra toute sa vie sa vision provocante de la femme homme de lettres. Elle qui insiste sur le fait que l'écriture n'a pas de sexe. D'ailleurs, en 1910, elle publiera L'heure sexuelle, une réflexion sur les rapports entre les sexes et la sexualité humaine, souvent en opposition au discours féministe de l'époque. Elle mourra à Paris le 4 avril 1953, à l'âge canonique de 93 ans. Et même si Rachilde avait des idées qu'on qualifierait aujourd'hui de contradictoires, elle reste une pionnière qui a ouvert de larges brèches avant d'être oubliée. Alors si vous croisez Monsieur Rachilde dans une boîte à livres ou au détour de votre librairie préférée, surtout ne passez pas votre chemin et laissez-vous posséder par un esprit libre et en avance sur son temps. D'ailleurs, je vous laisse avec cette phrase, une citation qui aurait pu être un tweet, mais qui date pourtant de 1890. « Je suis un mensonge qui dit toujours la vérité. »
1: C'était Chercher la femme, votre rendez-vous littéraire de l'été avec Cynthia Isarelli. 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Il est 8h42, c'est l'heure d'accueillir Marion Jaumaud. Bonjour Marion.
2: Bonjour tout le monde.
1: Et toute l'équipe de l'agence Tourisme qui s'est installée
2: et
1: en studio.
2: Et je le précise, une équipe 100% féminine. Hein. Il y a Nadia, il y a Françoise et en régie, il y a même Valentine.
1: Que des filles.
2: Que des femmes.
1: Comme souvent en vacances. Hein, sur
2: ouais, mais oui, mais c'est bien aussi. On est
3: où sont les hommes?
2: Des expertes
1: en vacances,
2: du tourisme.
1: Justement. Alors, qu'est-ce qu'on a sur la table?
2: Eh bien, tant pis pour eux, parce qu'on a justement un très beau programme ce matin. On va parler de collectionneurs qui ont ouvert des musées. Et peut-être qu'il va faire un petit peu chaud dans le studio de la première ce matin, puisque Françoise va carrément nous parler d'un musée de l'érotisme.
3: Oui, le même, qui est derrière le sablon.
2: Voilà, il fait chaud dehors, il fait chaud dedans.
1: C'est très bien.
2: Allez, les détails de tout cela, juste après la
3: pub.
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2: 8h43 et 30 secondes, ça y est, c'est l'heure d'ouvrir les portes de l'agence Tourisme, on sort le trousseau de clés, attention, petit bruitage en direct, on lève les rideaux, on allume les lumières et derrière le bureau et les micros, eh bien tout est prêt pour une nouvelle matinée d'exploration, de rencontres et de belles idées d'escapades. Chaque matin, elle part à la chasse aux plus belles pépites de notre territoire, les endroits qui méritent le détour, les expériences qui valent le coup et les coups de cœur qu'on aurait sans doute laissé filer. Sans elle, Nadia est de retour, notre exploratrice en chef. Bonjour Nadia.
13: Bonjour.
4: jour.
2: Alors, le premier rendez-vous de l'agence, on sait que c'est le coup de cœur. Où nous emmenez-vous ce matin?
4: Est-ce que vous aimez les sensations fortes?
2: Bah, moi, oui. J'aime bien, oui.
4: Oui. Bah, alors, je vous emmène à l'aérodrome de Namur.
8: Ah, on va s'envoler?
4: Ouais. On s'envoie en l'air.
2: Ah bah c'est parti. On a vraiment un très beau programme ce matin. Notre professionnel du jour, il connaît la Wallonie comme sa poche. Ce matin, Geoffrey Moulard de Visite Wallonia nous emmène en excursion à la découverte des parcs animaliers, mais aussi des parcs d'attractions, et donc des attractions fortes également. Et on vous prévient qu'il y en aura pour tous les goûts. Ensuite, après le journal de 9h, notre reportage nous emmènera en voyage. Pas besoin de passeport ce matin, puisqu'il s'agira d'un aller simple pour la vie de nos arrière-grands-parents. Les commerces d'autrefois, les métiers oubliés, les estaminets, les contrebandiers, c'est tout un monde qui reprend vie du côté de Moucron, au musée du folklore de la vie frontalière. Et puis on restera au musée avec Françoise Walraven, notre experte des expériences insolites. Elle nous propose ce matin de découvrir toute une série de musées dont vous n'auriez peut-être pas pensé de pousser la porte.
3: Oui, des musées inattendus. Alors derrière chacun d'eux, il y a un collectionneur un peu fou et une histoire passionnante à raconter. Attention, certaines visites risquent vraiment de vous surprendre.
2: On a déjà teasé un petit peu pour ceux qui étaient là juste avant 8h44. Je pense que ça va être un très beau programme en perspective. Et puis il est déjà l'heure dans cette émission de féliciter notre gagnant du jour.
4: Mais oui, c'est Yves Martens Honoré de Jette. Il nous a envoyé une jolie photo bucolique prise à Herbemont sur la promenade Les Crêtes vers le tombeau du cheval. La presqu'île formée par le méandre de la Semois. Grâce à ce cliché, l'hôpital Notre-Dame à la Rose à Lessines lui offre deux entrées au musée, deux menus découvertes à la table d'Alix, un panier gourmand, une nuitée pour deux personnes à l'hôtel L'Artiste. Un super cadeau. L'hôpital Notre-Dame à la Rose est vraiment un coup de cœur aussi.
2: Ouais, tout à fait.
4: Déjà, faut aller là-bas.
3: Mais je vais en parler, mais pas aujourd'hui.
4: Voilà. Quand on est là.
3: C'est un peu étrange aussi. Hein. Ce serait un peu un musée de l'étrange, moi je dirais. Hein.
4: Ouais.
3: Bah, un petit peu, non? Il y a quand même des. Non,
2: il est...
3: La médecine.
2: Oui. Il y a des choses un peu bizarres, mais c'est pour.
4: C'est là qu'on est content d'être au 21e siècle.
2: Ouais,
4: pour se faire soigner autrement.
2: Et aussi, c'est un très beau bâtiment.
3: Oui, c'est
2: un très beau bâti à voir pour ceux qui sont fans d'architecture. Et un très beau cadeau. 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Cette photo, vous l'envoyez tout simplement sur le site lapremière.be ou sur la page de l'agence Tourisme sur RTBF Actu. Et peut-être que demain matin, ce sera à vous. On sera comme gagnant dans l'émission. À demain.
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2: On prend donc un peu de hauteur ce matin du côté de Namur, à l'aérodrome de Namur, tout simplement.
4: Tout simplement, à 7 km de nature de Namur, exactement, à Suharlé. Et je sais ce que vous vous dites, un aérodrome, c'est pas vraiment une destination de vacances, mais si, parce qu'ici, on est vraiment ailleurs. Imaginez une grande terrasse.
3: Magnifique la terrasse.
4: Elle est incroyable. Avec un verre à la main, quand même, c'est quand même plus agréable. Les yeux levés vers le ciel, vous voyez des planeurs qui décollent en silence, des avions qui enchaînent les décollages et les atterrissages. Des hélicoptères qui passent. C'est un spectacle permanent et vous êtes aux premières loges.
2: Et en plus, ce lieu, il a une histoire particulière.
4: Absolument. L'aérodrome de Namur existe depuis 1944. C'est l'armée américaine qui l'a construit en pleine Seconde Guerre mondiale, en 3 semaines seulement, pour rapatrier des prisonniers de guerre. Le général Omar Bradley, qui avait installé son quartier général à Namur, voulait pouvoir se déplacer rapidement. Après la guerre, quelques pilotes passionnés ont convaincu les autorités de conserver le site. Et c'est comme ça qu'en 1947, l'aéroclub de la Meuse a vu le jour. Et la petite anecdote, c'est ici qu'a eu lieu le premier vol d'une montgolfière moderne en Belgique le 13 septembre 1969.
2: Vous voyez, je connaissais le lieu, mais je ne connaissais pas l'histoire, donc ça vaut le coup d'en reparler aujourd'hui. Deux options s'offrent à vous, vous pouvez soit regarder les avions, mais vous pouvez aussi monter à bord.
4: Mais oui, et c'est ce qui fait la particularité du lieu. Ici, tous les baptêmes de l'air sont proposés au même endroit. Avions, hélicoptères, planeurs, parachutisme et même drones. Vous trouverez toujours quelqu'un pour vous emmener faire un vol découverte ou une initiation. J'ai tenté l'essai avec un petit avion il y a quelques années. Alors au début, on se demande si c'est quand même une bonne idée.
2: Le regret instantané.
4: Parce que l'avion est vraiment petit, faut le dire. Mais une fois là-haut, vous en prenez plein les yeux. C'est le genre de moment qui ne s'oublie pas. C'est vraiment magique.
2: Et puis si on veut pousser le curseur des sensations fortes encore un petit peu plus loin, c'est possible aussi.
4: Ah oui, le week-end, vous pouvez tenter la chute libre. 20 minutes de montée au-dessus du Namurois, puis le grand saut à 4500 mètres. Sinon, maintenant vous avez. Si vous avez le vertige comme moi, eh bien vous pouvez aussi rester au sol et regarder les parachutistes atterrir toute l'après-midi. C'est déjà un spectacle. Et puis le site est aussi pensé pour ceux qui préfèrent garder les pieds sur terre. La pétanque, la plaine de jeu, le château gonflable, c'est kids friendly, dogs friendly, bike friendly.
2: Wow.
4: Bref, tout le monde y trouve son compte.
2: Super friendly, on adore ça. Est-ce qu'il y a des événements spécifiques cet été qui sont organisés?
4: Oui, il y en a un très sympa et c'est aujourd'hui. À quelques jours de la fête nationale, l'aérodrome organise un afterwork aux couleurs de la Belgique. Il y aura des baptêmes en hélicoptère de 17h jusqu'au coucher du soleil, une tombola pour gagner 4 places pour un saut en parachute et une ambiance 100% belge. Le 20 juillet, l'aérodrome sera aussi exceptionnellement ouvert avec un menu spécial, croquettes aux crevettes, boulettes sauce liégeoise et moules. Et notez également, le jeudi 20 août, il y aura un nouvel afterwork.
2: Croquettes aux crevettes, boulettes sauce liégeoise et moules, mais parfait.
4: J'ai faim.
2: C'est mes 3 plats préférés. Je signe tout de suite. Merci beaucoup Nadia pour ce coup de cœur de qualité qui nous propose d'aller peut-être un petit peu au-delà de nos peurs pour vivre des expériences de folie ici en Wallonie.
4: C'est toujours bien de prendre de la hauteur.
2: Mais oui, il faut essayer, il faut pas hésiter. Un peu de musique dans quelques instants, mais d'abord une petite page de publicité.
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2: Et c'est sur les quelques notes du groupe AO qu'on va tout doucement se diriger vers le professionnel du jour, un groupe belgo-brésilien.

0: Salvé, ça veut dire peut-être. Peut-être que Geoffrey Moulin nous attend déjà. Mais non, pas peut-être. Il nous attend. On le rejoint tout de suite.
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0: Aujourd'hui, on part à la découverte des parcs animaliers et des parcs d'attractions, mais aussi des parcs d'aventure en Wallonie, des sorties en vrai qui sont absolument parfaites pour toute la famille, et surtout de quoi occuper les petits comme les grands. Tout l'été, c'est Geoffrey Moulard de Visite Wallonia qui nous en parle. Bonjour Geoffrey.
2: Bonjour, bonjour à tous.
0: Alors, est-ce que 2026, c'est vraiment une bonne année pour les attractions ?
2: Ah oui, clairement. Déjà l'an dernier, c'est plus de 13 millions de visiteurs qui sont venus se détendre dans l'ensemble des attractions. C'est un chiffre énorme. Il faut se rendre compte que c'est 3,5 fois la population de notre région. Et on a la chance d'avoir des opérateurs touristiques qui sont vraiment dynamiques et qui se réinventent chaque année avec des nouveautés. Donc il y a toute une série de nouveautés qui sont apparues fin 2025 et encore en 2026 maintenant, un peu partout, tant dans les parcs d'attractions que dans les parcs animaliers.
0: Ah bah, je vous propose justement de commencer par les parcs animaliers.
2: Ah oui, au niveau des parcs animaliers, c'est clair, on a une très très belle palette de parcs animaliers en Belgique, hein, et chacun a un peu son caractère, sa personnalité. Donc si on part du côté du domaine des grottes de Han par exemple, on a une réserve sauvage de 250 hectares avec des animaux en semi-liberté. On va pouvoir voir les Big Five européens, hein, donc l'ours brun, le loup, le bison, le lynx, le glouton, tous des animaux qui vivent naturellement sous nos latitudes. Mais ce qui est intéressant évidemment, c'est la multitude d'activités qu'on peut faire autour. Mmh. Alors, il y a la grotte, c'est pas une nouveauté, on est bien d'accord. Mais par contre, on peut y faire de la spéléo encadrée. Et ça, ça peut être quelque chose qu'on n'a pas encore fait. Il y a un acrobranche, le Tree Experience, qui a ouvert l'année dernière, où on va pouvoir s'amuser en famille. On peut passer la nuit dans des tentes qui sont suspendues dans les arbres et qui sont au sein même de la réserve naturelle. Bref, il y a moyen d'y passer un week-end entier et de découvrir plein de nouvelles choses.
0: Oui, parce que c'est souvent ça que vous nous proposez avec Visite Wallonia, c'est de prolonger l'expérience et de rester sur place, évidemment.
2: Les prolongations.
0: Voilà, ben c'est pas mal. Pour les familles qui ont des enfants plus petits, est-ce qu'il y a d'autres parcs qui valent des tours et qui correspondent peut-être encore plus?
2: Oui, on a toute une série d'autres parcs. Hein. Donc, on a évidemment le Monde Sauvage Safari Park. Là, on est dans une autre ambiance. Hein. Là, on est sur un safari avec un petit train où on va se retrouver au milieu des lions, des girafes, dans 40 hectares de nature préservée. On va y voir grosso modo 140 espèces. Et donc, après le tour en train, on continue à pied avec une forêt nord-américaine, un dôme tropical, une île aux singes, un plateau sud-américain, des volières, et surtout toute une série de représentations pédagogiques qui correspondent bien aux familles qui ont des enfants, se compris des enfants plus jeunes. Il y a des aires de jeu, des filets suspendus, donc ça c'est vraiment très très sympa. Oui, on va avoir pour les encore plus petits le Forestia qui est très très sympa aussi. Là, on est du côté de Spa. Hein. Donc c'est un acrobranche qui combine avec un zoo où il y a des loups, des cerfs, mais surtout un parcours dans les arbres qui est accessible à partir de 4 ans. Donc ça, pour les parents qui ont des enfants en bas âge, c'est un très très chouette endroit où aller. Et il y a aussi des cabanes au cœur de la forêt qui sont situées dans les enclos des animaux, donc on peut aussi dormir là-bas sur place.
0: Waouh. Et puis l'insectarium près de Warem, ça je connais pas. C'est quoi ?
2: Ah oui, là on change des chaînes. Hein. On n'est pas sur un parc animalier, mais on va découvrir le monde minuscule des insectes. Mais je trouve intéressant d'en parler. C'est un musée avec une centaine d'espèces d'insectes à découvrir, comprendre leur vie, etc. Mais surtout, à l'extérieur, il y a un jardin avec des sentiers qui sont conçus pour attirer des insectes et des papillons. Donc c'est sans doute l'occasion de changer notre regard sur les insectes, parce qu'on a tendance à s'en méfier, alors qu'en fait, ce sont des animaux comme les autres, quelque part.
0: Oui, tout à fait. C'est une proposition intéressante. Et puis, on peut pas ne pas dire un mot sur Paradisa, évidemment, rapidement.
2: Bien sûr, donc on peut pas ne pas le citer, mais rapidement, le meilleur zoo d'Europe, la plus grande serre tropicale au monde, Edenia, qui a ouvert fin de l'année dernière, avec des milliers d'animaux, notamment des animaux assez rares en parc, comme les lamantins, qui sont venus cette année. Il y a aussi des jaguars, des hippopotames nains, et toujours les pandas et les singes dorés. Petit mot sur Paradisa, tous les week-ends pendant l'été, ils sont ouverts jusqu'à 23h, parce qu'il y a les estivales, où il y a des musiciens, des acrobates, des magiciens, des danseurs. Donc c'est une autre façon de découvrir Paradisa avec 19 scènes réparties dans le parc.
0: Allez, il nous reste moins d'une minute pour parler des parcs d'attractions.
2: Au niveau parc d'attractions, deux grandes nouveautés. À Walibi, on a Dock World qui est apparu l'année dernière avec un village portuaire et la plus grande attraction roller coaster familiale du Benelux, le Mécalodon.
0: Oui, je l'ai testée, elle est géniale. Hein. Franchement,
2: elle est vraiment très très chouette. Et alors Plopsaland Ardède qui a ouvert un espace un peu plus pour les plus petits autour de Maya l'abeille. Ça, c'est c'est pour les parcs d'attractions classiques. Et puis, il y a évidemment le Sparco à Frameries pour ceux qui veulent découvrir la science. Avec Science en scène, cette année, sont des expériences en direct. Et enfin, l'Eurospace Center à Redu, qu'on connaît, hein, où on peut vivre une journée ou même plusieurs jours dans la vie des astronautes, qui a ouvert une grande nouveauté l'année dernière qui s'appelle le Lunar X, où on embarque dans une capsule dernière génération pour vivre une véritable mission habitée. Et ça se passe en famille. Et ça, c'est très, très
0: chouette. Eh bien, merci beaucoup, Geoffrey. On retrouve toutes les infos sur le site de Visite Wallonia. Merci beaucoup.
2: Merci.
3: Bonjour à tous. En cas d'incendie dans un milieu naturel en Belgique, il n'existe pas d'enquêteurs formés pour connaître l'origine du départ de feu, mais ça pourrait bientôt changer. Un verdict attendu avec impatience en Italie. La justice doit se prononcer dans le procès suite à l'effondrement du pont Morandi à Gênes en 2018. 43 personnes avaient perdu la vie. Bienvenue à tous. Un énorme incendie comme celui de la forêt de Fontainebleau près de Paris peut-il se dérouler chez nous? Même si notre pays est épargné pour le moment, le risque ne va faire qu'augmenter avec le changement climatique. Les vagues de chaleur et les périodes de sécheresse vont se multiplier à l'avenir. Alors pour éviter les incendies en forêt, la prévention est très importante. Dans 9 cas sur 10, le feu est provoqué par l'activité humaine. Des imprudences, barbecue, mégots de cigarettes ou encore activités agricoles ou encore des actes volontaires. Mais en Belgique, il n'y a pas d'enquête sur les départs de feu, contrairement à la France où il existe des cellules de recherche des causes et circonstances d'incendies de forêt. Un projet pilote devrait être bientôt lancé en province de Luxembourg, Anne Lemaire.
4: En France, la mission de ces cellules consiste donc à enquêter sur l'origine exacte des départs de feu en forêt. Stéphane Thierry, commandant de la zone de secours Luxembourg, souhaiterait créer une telle cellule en Belgique.
5: En Belgique, dans le milieu naturel, on ne recherche pas aujourd'hui les causes des incendies et donc ça ne permet pas de peaufiner la prévention, puisque plus vous connaissez les causes réelles des incendies, plus vous allez pouvoir cibler vos campagnes de prévention.
4: Après avoir suivi une formation dans le Var en France, Stéphane Thierry a convaincu divers partenaires de se lancer avec lui dans le projet pilote. Le DNF, département nature et forêt, et la zone de police Famenne-Ardenne. Daniel Sommelette, chef de corps.
6: Admettons qu'on ait un pyromane qui sévit, après avoir identifié un acte malveillant et volontaire, c'est important de pouvoir orienter correctement les patrouilles par rapport à des éléments de recherche. Quand on contrôle des véhicules, quel type de produit a été utilisé pour mettre le feu à un endroit, mais également préventivement, se dire, tiens, on a un risque d'avantage exprimé à un endroit, on peut orienter nos patrouilles de police à cet endroit-là.
4: Et en 2027, plusieurs équipes vont être formées.
3: À noter que Stéphane Thierry a également obtenu l'accord du procureur du roi en province de Luxembourg. La réforme des pensions de Yann Yambon devrait être votée aujourd'hui à la Chambre. Une réforme dont ne veut pas le monde culturel, car le calcul des pensions pour les artistes sera revu. Il ne tiendra plus compte des périodes de chômage, d'inactivité et d'intermittence avant l'année 2014. Dans la majorité, le MR et les engagés s'engagent à continuer les discussions et corriger le tir si nécessaire. Mais du côté libéral, on estime déjà que peu d'artistes seront pénalisés. Direction l'Italie à présent, 8 ans après l'effondrement du pont de Gênes. C'est l'heure du verdict pour les responsables présumés de cette catastrophe qui a fait 43 morts. Ce procès fut l'un des plus importants de l'histoire du pays. 57 accusés, 4 ans d'audience, plus de 400 ans de prison requis en tout. À Rome, on retrouve Valérie Dupont.
7: Sur le banc des accusés des gros poissons de la société Autostrada per l'Italia, la société qui gère les autoroutes italiennes, qui à l'époque était aux mains de la famille Benetton, mais aussi des importants fonctionnaires du ministère des Transports, accusés de ne pas avoir contrôlé. Le ministère public a requis 400 ans de prison au total pour les 57 inculpés, dont 18 ans et demi, la peine la plus lourde, pour l'administrateur délégué qui était à la tête de la société des autoroutes, Giovanni Castellucci. Le ministère public accuse les inculpés d'avoir négligé la maintenance du pont Morandi pour privilégier les dividendes et les bénéfices économiques des actionnaires de la société de gestion des autoroutes. Par contre, les avocats des inculpés estiment que le pont s'est écroulé pour un défaut de fabrication et non pas pour négligence de maintenance. Les familles des victimes attendent, elles, une punition exemplaire. La plupart ont signé un accord de dédommagement civil. 2 familles ont refusé de signer. La société des autoroutes a déboursé 60 millions d'euros pour dédommager les familles et les personnes qui ont perdu leur maison qui se trouvait en dessous du pont.
3: En France, il aura fallu du temps, beaucoup de temps, des mois, deux ans même de débats houleux, mais cette fois on y est. Les députés ont enfin adopté définitivement la loi sur la fin de vie appelée droit à l'aide à mourir. Emmanuel Macron en avait fait un engagement. Désormais en France, donc, les patients atteints de pathologies graves pourront obtenir sous des conditions très strictes une aide à mourir. Ultime étape néanmoins, le Conseil constitutionnel doit encore confirmer la validité du texte. En football, c'est donc l'Argentine que l'Espagne affrontera en finale de la Coupe du Monde. L'Argentine qui a battu l'Angleterre 2-1 en demi-finale hier soir. Les footballeurs argentins ne sont jamais aussi forts que quand ils sont dos au mur. Ils étaient encore menés à la 85e minute avant de renverser la situation grâce à Fernandez et Martinez, chaque fois sur un assist d'un certain Lionel Messi, toujours aussi décisif à 39 ans.
8: C'était impressionnant, cela a été une journée incroyable. Comme on l'a dit avant la rencontre, ce n'était qu'un match de football. Mais c'est toujours particulier de jouer contre l'Angleterre avec tout ce que cela représente. Surtout en demi-finale de Coupe du Monde, on le savait et c'était un match que l'on voulait gagner pour faire plaisir aux supporters et pour jouer une nouvelle finale. Ce sera face à l'Espagne qui est une équipe formidable avec des joueurs fantastiques et un style de jeu bien à elle. C'est une équipe que je connais bien, qui a la même philosophie de jeu depuis des années. Je connais aussi les joueurs, je les ai affrontés et je les suis. Plusieurs d'entre eux jouent à Barcelone, un club que j'adore et que je soutiens. Bref, ce sera un match spécial, une finale de Coupe du Monde et j'imagine évidemment que ce sera une rencontre très serrée.
3: La finale Argentine-Espagne aura lieu dimanche à 21h. Le match pour la troisième place entre la France et l'Angleterre, ce sera samedi à 23h. Et puis au Tour de France, c'est le Norvégien Søren Warren Scholl qui s'est imposé hier au sprint. Au classement général, Tadej Pogacar est toujours en jaune. Aujourd'hui, 12e étape, elle va mener les coureurs du circuit de Nevers-Magny-Cours à Chalon-sur-Saône. Voilà qui marque la fin de ces infos. Que vous soyez, merci de nous écouter.
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0: Merci Florence Urner, retour de l'information d'ici 9h30. En attendant, on prend des nouvelles de nos routes. Comment ça roule ce matin, Olivia Rox?
4: On a deux accidents à vous signaler. Le premier sur le 429 à hauteur de Halle en direction de Tournai, juste avant d'arriver sur le ring de Bruxelles. C'est la voie de droite qui est neutralisée et vous devez ajouter 10 à 15 minutes pour passer cette perturbation. L'autre accident à hauteur de Alter sur le 40 quand vous arrivez de Pigan, toujours vers Bruxelles. Voie de gauche et centrale sont neutralisées. Vous devez ajouter 5 minutes supplémentaires. Arrivé sur le ring de Bruxelles, 5 à 10 minutes supplémentaires entre Grand Bigard et Zaventem. Et on termine avec quelques ralentissements habituels sur le 411 en direction du Grand-Duché entre Sterpenich et Capelone, plus 10 minutes.
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0: Vous écoutez RTBF La Première, merci et bienvenue si vous nous rejoignez. C'est parti pour la deuxième partie de l'agence tourisme qui est aux commandes de la matinale jusqu'à 9h30. On a encore plusieurs propositions d'excursions à vous faire jusqu'à avant la fin de l'émission évidemment. C'est votre rendez-vous matinal avec l'aventure au coin de la rue. Et le reportage du jour, il nous emmène justement un voyage, il nous propose un voyage dans le temps ce matin, Nadia.
14: Mais oui, comme je suis jouette, j'ai même une devinette pour vous.
11: Quel est le point commun entre un sabot, une cafetière, une blouse d'ouvrier et une vieille bicyclette? A priori, pris séparément, pas grand-chose. Mais réunis dans un musée, alors là ça change, parce qu'ils racontent toute l'histoire d'une région. Je vous propose d'aller à Moucron dans quelques instants. On va se rendre au musée du folklore de la vie frontalière.
0: Eh bien, je n'aurais pas trouvé la réponse. Jouer de bicyclette, j'aime bien quand ça rime, c'est sympa. On s'intéressera aussi aux collectionneurs avec Françoise, avec cette question qu'on se pose ce matin. Des Belges qui transforment leur passion en musée, ça donne quoi?
14: Ça donne des lieux incroyables, souvent méconnus, où l'on passe d'horloges art déco à des voitures de légende, en passant par des objets érotiques, avant de finir dans un musée d'art où tout est permis. Ou presque,
0: tout un programme. Enfin, sortez les agendas car en fin d'émission, Nadia vous proposera une activité, un bon plan, chouette et pas cher, dont elle seule a le secret. Une activité originale à faire en Wallonie cet été avec qui vous voulez. Et puis, dans une poignée de minutes, eh bien, il y aura le moment tant attendu de nos auditeurs et auditrices. Vous allez nous révéler eh bien, quel sera le cadeau du jour. Mais c'est pas tout de suite, c'est dans quelques instants, donc encore un petit peu de patience.
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0: Si je vous dis machine à voyager dans le temps, automatiquement vous pensez peut-être à un film de science-fiction. Pourtant, il en existe une à Moucron et pas besoin d'effets spéciaux pour ça. Quelques objets du quotidien suffisent pour nous replonger un siècle en arrière.
11: Mais oui, ce matin, on part à la découverte d'un musée dédié à la vie transfrontalière. Un lieu qui explique le quotidien des gens qui ont vécu sur le territoire moucronois de 1850 à 1960. Presque un siècle. Oui. Nathalie Guirma, des ambassadeurs télé, s'est rendue sur place et a visité ce lieu tout à fait particulier en compagnie de Véronique Van de Voorde, la directrice du musée.
16: C'est original, un musée comme celui-ci, Véronique, qui est dédié à la vie transfrontalière.
17: C'est original, mais pour nous, non, parce que c'est notre situation, finalement. Donc, ça explique un petit peu le quotidien des gens qui ont vécu ici sur le territoire, essentiellement entre 1850 et 1960.
16: Donc, tous ces objets que l'on voit autour de nous, ils viennent d'où? Des personnes?
17: Oui.
16: C'est des dons?
17: Ce sont des dons. Donc, c'est Léon Mas qui a fondé le musée. Il voulait déjà le faire en 1938. Puis la Deuxième Guerre est arrivée. Donc, le musée a vu le jour en 1953. Et c'est une période aussi charnière un petit peu pour le quotidien de tout le monde. Parce que on va avoir le progrès qui va rentrer dans tous les foyers. L'électricité, les cuisines équipées, la radio, la télévision. Et donc, Léon Mas avait un peu cette nostalgie de cette vie d'antan qui était occupée de se perdre. Mais une deuxième nostalgie aussi, c'est que le village de Moucron n'en était plus un et c'était devenu une ville. Quand on a fait les nouvelles infrastructures en 2019, on a voulu justement que ça parle aussi aux jeunes générations et que l'on fasse des ponts entre le passé et le présent, parce qu'on a comme ça des sujets forcément qui ouvrent des débats de société encore aujourd'hui. On va évoquer par exemple la question des genres, on va évoquer aussi les stéréotypes colonialistes dans les collections d'ethnologie avec Banania.
9: De nombreuses animations sont organisées pour les enfants, afin de découvrir le savoir-faire d'autrefois et de se familiariser avec les gestes du passé de cette ville textile.
17: Au milieu du 19e siècle, le travail artisanal va se transformer en travail, je vais dire, mécanisé dans les usines. Donc ça se fait d'abord dans le nord de la France. Et puis, les patrons textiliens français vont construire leurs usines ici à Moucron.
16: Pourquoi?
17: Parce que on a encore beaucoup de terrains disponibles, puisque c'est encore une région, je veux dire, un peu rurale.
16: Et beaucoup d'ouvriers flamands qui vont venir aussi travailler dans ce savoir-faire.
17: Oui,
16: de
17: oui, parce que milieu du 19e, la Flandre est pauvre et on entend parler que dans le nord de la France, on peut travailler à l'usine et qu'on a un beau salaire forcément. Et on n'hésite pas, on va quitter sa Flandre rurale pour s'installer, soit en France pour les plus téméraires, mais beaucoup vont aussi rester sous Moucron.
0: Et on reste à Moucron justement avec Véronique Van de Voorde, directrice du musée de folklore vie frontalière. Bonjour.
18: Bonjour.
0: Merci d'être avec nous ce matin pour continuer la discussion suite à ce reportage de Nathalie Guirma. Avant de parler du musée, je pense qu'on peut peut-être réexpliquer ce qui fait la particularité de Moucron. On est ici à la frontière de la Wallonie, de la Flandre, de la France, et on peut peut-être se poser cette question. En quoi cette situation géographique a-t-elle vraiment façonné l'identité de la ville ?
18: C'est façonné parce que c'est sûr qu'on est à la limite de deux frontières, mais aussi de cultures, quand même un peu différentes, malgré que le territoire soit un peu petit. Comme on a dit, on est juste à la frontière avec la Flandre. Et puis Mouscron faisait partie de la Flandre aussi jusqu'en 1963, même si c'était une ville francophone. Et puis,
0: jusque 1963.
18: Jusqu'en 1963, on faisait partie de la Flandre occidentale. Voilà, c'était un découpage lorsqu'on faisait partie de la France, ça aussi. Donc c'est vrai que quand on est à la frontière, voilà, c'est un territoire quand même qui est souvent convoité et malgré tout beaucoup de batailles et aussi voilà de basculements entre les différents territoires, la France, la Flandre, les Pays-Bas, etc. Et donc on a quand même toujours eu aussi une région très industrielle, même si depuis le Moyen-Âge, j'ai pas parlé d'industrie au Moyen-Âge, mais très commerçante et très vivante avec un brassage de population et de marchandises importants, ce qui fait que voilà, je pense qu'on a une identité assez multiculturelle et assez particulière et très riche en tout cas.
0: Avant d'entrer concrètement dans le musée, je vous propose de dire un mot sur le bâtiment en lui-même qui est une vraie curiosité, hein. Son architecture est très contemporaine, elle a d'ailleurs été plusieurs fois récompensée, alors qu'à l'intérieur on parle d'un patrimoine ancien. Pourquoi avoir fait ce choix de raconter le passé dans un lieu au look aussi moderne?
18: Le musée donc existe depuis 1953, puis on avait déménagé fin des années 70 dans la maison d'un directeur de l'école communale. C'était pas adapté du tout, voilà, pour ni la scénographie ni l'accueil des visiteurs. Donc on a fait un concours d'architecture avec la Fédération Wallonie-Bruxelles. Et puis forcément, qui dit concours d'architecture, on se lance directement dans l'architecture contemporaine. Mais donc on avait eu 19 candidats pour faire un nouvel écrin ici pour nos collections. Et c'est le bureau d'architecture V+, qui a d'ailleurs, je pense, collaboré aussi aux nouvelles infrastructures de la RTBF, qui a remporté ici le marché, et les scénographes étaient de Paris. Donc c'est pour nous, c'était aussi changer complètement le curseur, finalement, de passer dans un concours d'architecture comme ça, et d'intégrer à l'intérieur des collections de la vie quotidienne du 19e et du 20e. Mais ça a été vraiment
0: particulièrement
18: enrichissant. Ouais, mais c'est vraiment une belle réussite.
0: Ouais. Je vous invite vraiment à aller jeter un coup d'œil et à vous rendre carrément pour aller voir ce bâtiment. On peut passer à l'intérieur maintenant. Votre musée, on l'a dit, ne présente pas des grands tableaux ou des trésors royaux. Par contre, les héros de votre musée, ce sont les objets du quotidien. On raconte l'histoire à travers une cafetière, à travers une blouse d'ouvrier, une vieille enseigne de magasin. Qu'est-ce qu'on peut y voir d'autre ?
18: Alors, il y a beaucoup de thématiques, mais dans les thématiques, c'est vrai qu'on a rassemblé des objets pour évoquer comme ça des thèmes qui sont importants pour Mouscron. Donc la première salle, c'est le passé rural, et puis la deuxième, c'est mutation et migration. On va parler justement des Flamands, des Français qui viennent s'installer ici pour travailler. Ensuite, on va partir aussi dans des cabinets de curiosité un petit peu. On va aller dans les artisans, dans le travail de la femme, dans le travail du textile. On va passer dans les commerces, donc le foisonnement aussi commercial de la région. La fraude, forcément, ça aussi, quand on est à la frontière, il y avait une fraude assez importante entre le tabac et l'alcool. Bon, soit c'était beaucoup des ouvriers aussi qui passaient la frontière tous les jours pour arrondir un peu leur fin de mois ou pour faire plaisir justement à des collègues de travail. Et puis les deux dernières salles, elles sont super importantes. Ça concerne le patrimoine culturel et matériel, ça concerne notre patrimoine vivant.
0: Ouais, et justement, ce musée, il est vivant. Hein. On pourrait se dire que un musée dédié au folklore, c'est un peu figé. Et bien, en fait, pas du tout. Vous organisez énormément d'activités, notamment cet été. Est-ce que vous pouvez nous expliquer deux, trois choses qui sont organisées dans votre musée ?
18: Oui, alors tous les jeudis, donc ce matin par exemple, et jusqu'au 20 août à 10h15, on a la lecture au jardin. C'est une collaboration avec la bibliothèque de Mouscron, c'est à partir de 3 ans, et ça vous permet aussi de visiter notre magnifique jardin ethnobotanique. On a plus de 80 espèces ici différentes de plantes, et ce sont des plantes aussi qui ont un lien avec nos collections du quotidien. Donc on va avoir des plantes textiles, des plantes pour colorer aussi la laine, on va avoir des plantes en lien lien avec les guerres, les petites fleurs, avec les comptines dans les chansons, en fait plein de choses. Qu'est-ce qu'on est dans la rue des Brasseurs, donc tout ce qu'il faut pour faire de la bière. Donc c'est ça, un jardin ethnobotanique, c'est très très varié, le jardin il est magnifique. On va avoir bien évidemment des stages créatifs pour les enfants, pour les ados, pour les adultes, et puis on va terminer le 30 août avec une balade en moucronois, en picard moucronois, qui va s'appeler Tchejeu. Voilà, quel jeu. Tchejeu.
14: Tchejeu. Ça veut dire quoi?
18: Quel jeu, ça veut dire quel jeu. Tchejeu. Donc, Tchejeu, voilà. Donc, mon cron, c'est vrai, c'est aussi.

0: Ça se passe le dimanche 30 août. Alors, il y a deux représentations, à 15h30 et à 17h.
1: Eh bien, le rendez-vous est bien noté dans l'agenda le dimanche 30 août du côté de Moucron. On le rappelle, au musée de folklore Vifron-Salière. Merci beaucoup, Véronique, d'être passée ce matin. Et puis, on vous souhaite un bel été, évidemment.
0: Vous aussi, c'était un plaisir. Merci beaucoup.
1: On continue en musique avec ce titre, un classique des années 2000 de Lucy Pearl. Un titre qui sonne comme une mise en garde. Don't mess with my man.

0: Don't Mess With My Man, Lucy Pearl, c'était un titre des années 2000, j'allais dire, non, des années 2000, mais voilà, il ne faut pas l'embêter quand on s'approche de son homme, et il ne faut pas nous embêter non plus ici dans le studio, parce qu'on est une équipe de filles.
1: Mais il n'y a pas de...
0: Super équipe, Nadia, Françoise, et puis il y a Valentine en régie, d'ailleurs on retrouve Françoise tout de suite.
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0: Françoise, vous nous emmenez à la découverte d'une Belgique un peu secrète, celle des collectionneurs passionnés. Alors, pas les collectionneurs de timbres, hein, mais ceux qui transforment leur obsession en musée. Et pour nous guider dans cet inventaire à la Prévert version belge, eh bien Françoise, vous êtes là. Et par où on commence, surtout?
3: Alors, par une question existentielle. Combien de pendules faut-il posséder avant que votre salon ne devienne un musée?
0: Ouf, j'imagine...
1: Je sais pas, 100?
0: Plus, hein, non? 200?
3: Alors, la réponse est le Clocarium à Schaerbeek sur le boulevard Auguste Reyers, au numéro 163, un jet de pierre d'ici. Imaginez une maison d'art déco remplie de 1300 horloges en céramique colorée des années 20 et 30. Posséder une telle pendule était symbole de réussite à cette époque. C'est Jacques de Sellier qui est le collectionneur, il en possède 4000. Il est majoli. Clocophile, vous connaissiez ce mot, moi pas. C'est-à-dire collectionneur d'horloges en faïence.
0: Attends, on peut le répéter, clocophile.
3: Majoli. Clocophile.
0: Clocophile, waouh. Ça doit faire des points au Scrabble.
3: Oui, je ne sais pas combien, je n'ai pas calculé. Alors, donc, certaines horloges représentent des fleurs, des animaux, des motifs géométriques, d'autres semblent sorties du salon de vos grands-parents. On y découvre aussi comment la Belgique était autrefois un important producteur de ces horloges décoratives. Alors, le musée ouvre généralement le deuxième dimanche du mois, le 9 août, il est ouvert, et l'entrée et la visite guidée coûtent 7 euros. Il faut réserver sur clocarium.com.
0: Ça, je pense que c'est vraiment le genre d'endroit où on entre en se disant qui va visiter un musée d'horloges, et puis 20 minutes plus tard,
1: Françoise.
0: On devient carrément un expert.

0: des horloges, on observe les cadrans comme un expert suisse. Ça, c'était pour le premier arrêt, mais j'imagine que vous avez d'autres propositions.
1: Changement total d'ambiance. Direction le même, le musée de l'érotisme et de la mythologie. Au cœur de Bruxelles, derrière la place du Sablon, on y retrouve la collection du docteur Guy Martens. Passionné par la mythologie et l'art érotique, ce dernier amassera tout au long de sa vie pas moins de 800 objets du monde entier, allant de 2000 avant Jésus-Christ jusqu'à des œuvres contemporaines. Une exploration des représentations du désir à travers les siècles et les civilisations. Antiquités, sculptures, objets rares, c'est érudit, surprenant et parfois franchement déconcertant. Il est ouvert du lundi au jeudi avec un prix d'entrée unique de 10 euros. Toutes les infos sur le site m-e-m.be.
0: Françoise, vous l'avez testé, on y va en couple ou on y va avec ses beaux-parents?
1: Alors moi je suis allée en couple, c'est assez rigolo.
0: Eh bien écoutez, je note le rendez-vous. Après les mythes et fantasmes, on va où?
1: On passe à la mécanique avec le musée Maïmobile à Leuze-en-Hainaut. Là, c'est la caverne d'Ali Baba, des amoureux de l'automobile. On y croise des ancêtres du 19e siècle, des voitures populaires, des modèles rares, tous collectionnés par un mécanicien, Guilain Maï. Écoutez Michel Weber, un bénévole du musée, qui nous raconte l'histoire de cette collection privée.
2: Cette collection a débuté en 44. Donc, Monsieur Maï, qui était garagiste et mécanicien, a racheté une Forte T pour la restaurer entièrement. Malheureusement, il a dû attendre la fin de la guerre pour y mettre de l'essence, vu que l'essence était rationnée à cette époque. Fin de la guerre, il l'essaye, tout va bien, et petit à petit, il se prend au jeu, il achète une, deux, trois, quatre voitures, et arrivé dans les années 50, il s'est aperçu que tous ces bijoux de technologie passée, donc, étaient détruites et amenées chez le casseur pour les démolir. Il a trouvé ça tellement dommage qu'il a essayé d'en sauver le maximum possible. Et finalement, la collection a atteint plus de 1000 voitures.
1: Alors, ce musée de 6000 mètres carrés ressemble davantage à un immense grenier rempli de trésors qu'à une exposition classique. Ne vous fiez pas d'ailleurs au lieu qui semble abandonné quand vous arrivez sur place. Franchissez les portes, c'est une vraie pépite. Toutes les infos sur le site maimobile.be.
0: Ah, j'adore, c'est vraiment le genre d'endroit où on se dit je vais juste jeter un œil et puis 3 heures plus tard, on y est encore. Maintenant, impossible de ne pas parler d'un musée dédié à un monument national.
1: Oui, absolument. Direction Froidchapelle, où un collectionneur passionné, Cyril Fortomme, a créé un musée consacré à Bourville et au Grand Jojo. Deux univers.
3: Chef, un petit verre, on a soif.
1: On a soif.
3: On a soif.
1: Deux univers qui n'ont a priori rien à voir, mais qui ont en commun d'avoir marqué plusieurs générations. On y découvre affiches, photos, objets personnels, disques, souvenirs de scènes, le tout avec beaucoup de tendresse et de nostalgie. Les visites sont possibles uniquement sur rendez-vous et principalement le week-end via un petit mail à fortom.cyril@gmail.com.
0: Mais ouais, impossible de ne pas chanter sur cette chanson. En plus, c'est bientôt la fête nationale, donc c'est de saison, on peut le dire. Pour finir, la plus déjantée peut-être, c'est la Verbeek Foundation près d'Anvers.
1: Oui, imaginez un collectionneur qui se dit un matin, et si je transformais un ancien site industriel en immense laboratoire artistique, un refuge pour les arts. Et c'est le projet de Geert Verbeek et Carla Lenz, son épouse, qui s'est concrétisé. Résultat, 12 hectares mêlant art contemporain, installations monumentales, sculptures en plein air, curiosités biologiques et expérimentations parfois complètement folles. C'est un lieu où on ne peut passer d'une œuvre monumentale à une serre remplie d'art vivant en quelques minutes. On peut même loger dans un anus. Si, si.
0: Quoi ?
1: La Verbeek Foundation est ouverte de jeudi au dimanche, contient environ 15 euros pour les adultes et 10 euros pour les étudiants. Le domaine couvre donc 12 hectares, donc prévoyez de bonnes chaussures et un esprit très ouvert. Info sur verbeekfondation.com.
0: Merci beaucoup Françoise pour cette très belle proposition de découverte de musée créé par des passionnés. Allez, c'est déjà la fin de l'émission, on va vite découvrir pourquoi nos auditeurs jouent pour le cadeau du jour. On rappelle un petit cadeau, un concours photo, une photo, et puis en échange, un cadeau.
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0: 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Et merci à vous, cette équipe 100% féminine, cette équipe de choc pour cette belle émission. On vous retrouve demain. Matin Première continue tout de suite avec les infos de Florence Urner.
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9: Bonjour à tous. L'image avait choqué le monde entier. Un pont autoroutier, le pont Morandi, s'effondre. Des voitures sont précipitées dans le vide. C'était il y a 8 ans, à l'été 2018, à Gênes, en Italie. 43 personnes avaient perdu la vie. Une longue enquête avait suivi. Ensuite, un procès. Procès qui se termine. Le verdict est attendu aujourd'hui. C'est une décision qui marque un tournant chez nos voisins français. La loi sur la fin de vie a été votée hier soir par l'Assemblée nationale. Emmanuel Macron en avait fait un engagement. Désormais, en France, les patients atteints de pathologies graves pourront obtenir, sous des conditions très stricte, une aide à mourir. Ce drame, ce matin en Algérie, au moins 11 personnes ont perdu la vie et 19 autres ont été blessées dans un incendie dans un orphelinat de la banlieue d'Alger. Un bilan provisoire puisque l'incendie est toujours en cours et on ignore pour le moment l'âge des victimes. Chez nous, le nombre de places pour l'accueil des demandeurs d'asile à Bruxelles diminue encore. Annonce de la ministre de l'Asile, Annelien van Bosseuit. 700 places supprimées, en plus des 300 déjà annoncées fin du mois de juin. Au total, donc, ce qu'on appelle le Brussels Deal, créé en 2022 pour soulager le réseau fait d'asile, est réduit de moitié. La ministre estime que la baisse des demandes d'accueil justifie cette décision. Plusieurs responsables politiques bruxellois, eux, sont révoltés, notamment Ahmed Laouej, le ministre de l'Action sociale.
10: Sous prétexte de difficultés budgétaires, c'est une politique inhumaine et surtout à courte vue, avec des conséquences sanitaires qui vont être immédiates. Vous savez, au quotidien, avec les équipes de Bruxelles, nous essayons d'endiguer la propagation de maladies infectieuses. Je pense à la tuberculose, je pense à la guerre. Rejeter comme ça à la rue des centaines de familles, parfois avec des enfants, hein, quand je parle d'inhumanité, c'est bien de cela dont je parle, c'est aussi faire courir un risque à l'ensemble de la population du pays. Donc on est vraiment totalement dans l'indignation. Il y aura bien sûr une réaction politique, mais j'appelle le gouvernement fédéral à se saisir du dossier.
9: Une interview réalisée ce matin par Sarah Hendricks. 3 des 6 victimes décédées dans l'incendie du chantier du bâtiment Oxy près de la place de Brouckère à Bruxelles ont été identifiées. Les 2 ouvriers grièvement brûlés, eux, sont toujours dans un état critique. Ils sont même désormais en danger de mort. Les examens techniques pour déterminer les causes de l'incendie doivent reprendre aujourd'hui. Et puis en football, l'Espagne affrontera l'Argentine en finale de la Coupe du Monde de football. Donc l'Argentine qui a sorti l'Angleterre hier soir 2-1. La finale Argentine-Espagne, ce sera dimanche à 21h. Quant à samedi, à 23h, place à la petite finale pour la 3e place, la France face à l'Angleterre.
0: Merci Florence pour l'information qui revient dès 10h sur RTBF, la première. Bientôt, ce sera les bonnes colonnes. Hier, Mélanie Joris, bonjour.
11: Bonjour.
0: Vous nous parliez de canicule avec un portrait des pyromanes. Aujourd'hui, vous nous reparlez de canicule, mais avec un angle différent dont on entend moins souvent parler des animaux sauvages.
11: Oui, les animaux sauvages avec un focus sur les martinets et les hérissons.
0: Eh bien, rendez-vous dans quelques instants.
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0: La suite de Matin Première jusqu'à 10h et on commence avec les bonnes colonnes de Mélanie Joris. On le disait, on va parler canicule. Cette fois, c'est l'angle des animaux sauvages que vous abordez ce matin dans la presse.
11: Oui, mon regard a été attiré ce matin par la presse flamande et deux unes avec des photos d'animaux. Dans De Morgen, on voit un petit hérisson sur du papier journal et ce titre « La vague de chaleur frappe durement les animaux sauvages ». Et dans De Standaard, c'est un martinet dans une main humaine avec ce titre « Les martinets sautent hors de leur nid sur chauffés, les hérissons souffrent de malnutrition. Les deux quotidiens en fait ont eu la même idée, aller voir ce qui se passe dans les centres dédiés à la faune sauvage. La journaliste du Standard s'est rendue à Otsbergen dans le Limbourg. Cet été plus que jamais, le centre fait face à un afflux quotidien d'animaux en difficulté. Les chiffres parlent d'eux-mêmes, 209 admissions en une seule journée à la fin de la première vague de chaleur. La grande majorité des animaux recueillis étaient des jeunes martinets. Alors vous connaissez la particularité de cet oiseau, Marion ?
0: Il pêche, non ? Il va dans l'eau ?
11: C'est pas ça. En tout cas, peut-être. J'ai pas poussé la recherche aussi loin. Mais surtout, normalement, il ne touche pratiquement jamais le sol. Tout se passe dans les airs. Manger, dormir, s'accoupler. Ça, c'est pour les adultes. Les jeunes, eux, sont dans leur nichoir ou dans leur nid, sous les toits. Mais avec les températures actuelles, eh bien, ces lieux se transforment en fournaise. Alors, il ne leur reste que deux options. Étouffer ou sauter. C'est la raison pour laquelle on en trouve beaucoup au sol. Et parfois, un humain passe par là, le ramasse et l'apporte dans un centre d'aide à la faune sauvage.
0: Qu'est-ce qui se passe dans ces centres, justement ? Est-ce que c'est, on peut dire que c'est l'équivalent d'un hôpital pour animaux ?
11: Alors oui, c'est ça. Les animaux sont examinés et ensuite, si besoin, ils sont placés en soins intensifs. Quand ils ont repris un peu de force, ils sont transférés dans des bacs en plastique individuels. Ceux qui demandent le plus de soins, eh bien, ce sont les petits oisillons. Ils sont nourris toutes les demi-heures avec une petite pipette. Généralement, les oiseaux restent quelques jours ou quelques semaines. Dès qu'ils sont capables de voler à nouveau, eh bien, ils sont relâchés. À côté des oiseaux, pour le moment, le centre accueille aussi beaucoup de hérissons. Ils sont eux aussi affaiblis par la chaleur et la sécheresse. C'est difficile à dire, hein. Les mamans hérissons ne boivent pas assez d'eau et ne produisent donc pas assez de lait pour nourrir leurs petits. Et ce constat, quand les hérissons arrivent, eh bien, il est généralement déjà trop tard. Ce sont des animaux nocturnes. Si un passant en repère un parce que le hérisson se promène à la vue des gens, eh bien, c'est qu'il y a un problème. De Morgen a aussi visité un centre d'accueil. Là, il y a une plus grande variété encore d'animaux recueillis. En vrac, à côté des oiseaux, il y a des écureuils, des chouettes, un faucon, des renards ou encore des oies et des canards. Les animaux sont tous soignés. S'ils n'ont aucune chance de mener une vie normale, eh bien, ils sont euthanasiés ou servent de proie aux rapaces du centre. La chaîne alimentaire reste intacte, en tout cas dans la mesure du possible.
0: Je voyais justement ce matin sur mes réseaux une vidéo d'un photographe animalier qui donnait à boire à un petit renard qui semblait vraiment...
11: Assoiffé.
0: Est-ce qu'on peut faire justement quelque chose pour aider ces animaux avant qu'il ne soit trop tard ?
11: Eh bien oui, plusieurs conseils sont donnés dans les deux quotidiens flamands. Et pour les hérissons, eh bien, comme vous le dites Marion avec ce petit renard, eh bien, on peut déjà tout simplement laisser un bol d'eau à l'extérieur. Mais attention, hein, il faut changer l'eau tous les jours parce que l'eau stagnante avec ces températures, eh bien, ça devient vite un bouillon de bactéries et de maladies. Si vous avez un jardin ou une terrasse et que vous avez installé un nichoir, eh bien, il faut veiller à l'accrocher côté nord, pas en plein soleil. Et si votre jardin est orienté côté sud, eh bien, alors essayez de faire une petite zone ombragée. Vous pouvez par exemple planter un parasol pour offrir un peu d'ombre. Et puis du côté des centres d'accueil, les dons sont acceptés avec plaisir. Le gouvernement flamand alloue chaque année environ 700 000 euros aux 8 centres agréés. Mais c'est loin d'être suffisant en raison de la hausse des coûts, des investissements supplémentaires nécessaires et de la charge de travail sans cesse croissante. Donc si vous êtes si vous avez les moyens, une petite pièce, un petit billet pour aider la faune et la flore.
0: Oui, on ne le rappellera jamais assez que les conséquences de la canicule se font ressentir à tous les étages. Merci beaucoup Mélanie Joris pour ces bonnes colonnes qu'on retrouve évidemment sur Ovio, avec celle d'hier qui parlait également de la canicule. On le rappelle que c'était un sujet sur les profils des pyromanes. Mais aujourd'hui, c'était les petits animaux qui étaient mis à l'honneur et ça fait du bien aussi. On vous retrouve demain, même heure, même endroit pour d'autres bonnes colonnes. Et en attendant, eh bien, on part en musique vers la culture. On part en musique avec la liégeoise Ciel et son titre Doucement.

0: Exactement, c'est ce joli titre de Ciel, une artiste liégeoise. Si vous appréciez eh bien, sa musique, vous pourrez la voir le 26 juillet prochain du côté des Francofolies de Spa. Elle partage l'affiche ce soir-là avec Mossimane, Camille Mbé ou encore Axel Red.
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0: Et un autre festival qu'il faut inscrire dans son agenda, c'est le festival de l'été Mauzan. On en parle ce matin avec Valentine Yongen et son invité.
2: Bonjour, oui, Valentine. Bonjour Marion et bonjour Bernard Mouton.
3: Bonjour.
2: Merci d'être notre invité ce matin. Alors, votre festival l'été Mauzan a débuté dimanche dernier, c'était le 12 juillet, avec un premier concert. C'est un festival de musique classique qui se tient encore jusqu'au 30 août. On va en parler ce matin. Vous êtes le directeur artistique du festival l'été Mauzan, Bernard Mouton, et cette édition, c'est la 50e, alors joyeux anniversaire et première question. Est-ce qu'elle a une saveur particulière, cette édition ?
3: Alors, il y a toujours un problème avec les festivals parce qu'on commence à l'année zéro, donc c'est la 50e édition, mais ce n'est pas encore le 50e anniversaire.
2: Ah oui, ah,
3: l'année prochaine.
2: On amènera un gâteau l'année prochaine.
3: Voilà, mais on fait déjà ça quand même. On a eu une très belle ouverture avec des concertos de Mozart pour flûte et harpe.
2: Ouais, et l'ensemble Anoctet Temporis.
3: Voilà, qui fêtait ses 10 ans aussi.
2: Et justement, cette édition 2026, ce sont 17 concerts dans 17 lieux au cœur du patrimoine Mauzan. Le répertoire est très riche et varié, hein, de la musique ancienne, de la musique symphonique, musique de chambre, musique du monde aussi, des récitals, ou encore des découvertes, des choses plus inattendues. Alors si ça vous va, Bernard Mouton, j'ai préparé avec notre ingénieur du son en régie, Valentine Gourdange, on a préparé des petits extraits musicaux de quelques rendez-vous clés du festival. Je vous propose qu'on écoute chaque fois un extrait et vous me parlez un petit peu de pourquoi vous avez choisi ces artistes et on commence tout de suite.

0: Alors je vous rassure, c'est pas un blind test, je vais pas vous interroger. C'est la musique de Fanny Mendelssohn, ici qu'on écoute le trio à clavier en ré mineur. Fanny Mendelssohn qui est donc au cœur du programme du trio Zadig. Le trio Zadig qui jouera ce samedi, le 18 juillet à 17h à l'abbaye Notre-Dame de Grandpré à Folles-et-Tombes. Le trio Zadig, c'est un trio français. Pourquoi les avoir fait venir, si ce n'est qu'ils jouent du Fanny Mendelssohn et aussi du
1: Lili Boulanger.
0: Lili Boulanger, deux femmes compositrices. Pour un trio de garçons, c'est génial, on adore, c'est la raison.
1: Ben en fait, pourquoi ? Parce que pour moi, c'est un des meilleurs trios que je connaisse actuellement, parce qu'ils travaillent comme un quatuor à cordes. En fait, souvent, le trio à clavier, c'est des musiciens qui se réunissent, des solistes en fait, qui se réunissent, qui jouent ensemble pour des concerts. C'est souvent d'un très très bon niveau, je ne critique pas ça. Mais ici, ils travaillent vraiment la musique de chambre comme le fait un quatuor, c'est-à-dire qu'ils se voient pratiquement tous les jours. Et ils ont une couleur, un son qui est exceptionnel de ce fait-là. Donc moi, j'aime beaucoup ce trio. En plus, ce trio a pas mal évolué, il y a eu des changements, deux changements majeurs, le pianiste et le violoniste, et qui ont apporté encore une touche supplémentaire de qualité. Et aujourd'hui, c'est vraiment d'un niveau exceptionnel.
0: Ouais, et on précise donc, ils seront en concert samedi 18 juillet à l'abbaye Notre-Dame de Grandpré pour ce programme. Donc Fanny Mendelssohn, Lili Boulanger, mais aussi Arnold Schönberg. La nuit transfigurée, c'est un peu une masterpiece de la musique du XXe siècle. Mais ils sont aussi ce trio Zadig ce midi à Bruxelles au Midi Minime. Vous êtes aussi Bernard Mouton, directeur artistique des Midi Minime. Donc si parmi nos auditeurs, il y en a qui se disent « Ah mais moi je suis bruxellois, bruxelloise, je veux simplement aller voir des concerts dans la capitale », ben c'est possible puisque j'en profite pour également annoncer cet événement-là. Les Midi Minime, c'est tous les midi de l'été en semaine, à midi quart, des concerts courts, et donc le trio Zadig ce midi aussi, ça c'est un rendez-vous. On continue avec un autre extrait musical, c'est un violoncelliste cette fois-ci.

0: Alors ça, s'il y a des auditeurs un peu amateurs du concours Reine Elisabeth, ils reconnaîtront évidemment hein, ce concerto de Dmitri Shostakovitch qui est souvent joué au concours Reine Elisabeth. Et ça, c'est une prestation captée par les équipes de Musique 3 il y a quelques semaines seulement, puisque c'était le concours Reine Elisabeth 2026, édition violoncelle. Le quatrième lauréat qu'on entendait ici, c'est Alvaro Lozano Camès, et donc il sera au Festival des Thémosans, ça ce sera dimanche.
1: Oui, à Orp-le-Grand.
0: Orp-le-Grand, oui. Église Saint-Martin et Adèle d'Orp-le-Grand.
1: Voilà, une église d'esthétique mosane. Donc c'est intéressant parce qu'on est un peu loin effectivement de la vallée mosane, puisque le principe de ce festival c'est d'explorer des lieux essentiellement dans cette zone. Et là c'est un jeune violoncelliste que le public a beaucoup apprécié.
0: Parce oui, c'est d'ailleurs.
1: Le prix du public Musique 3.
0: Ouais.
1: Donc on essaie souvent de suivre un peu la vie du public pour le choix des lauréats qu'on invite. Mais chaque année on a un concert qui est un des lauréats. Donc on ne peut pas l'annoncer longtemps à l'avance puisqu'on connaît les résultats début juin. Le temps de prendre les contacts, etc. La communication est souvent tardive. Et ici c'est un programme... assez audacieux, assez intéressant. Beaucoup de compositeurs russes,
0: oui.
1: Du Davidov, du Glazounov, Tchaïkovski. Donc Tchaïkovski, ça c'est beaucoup plus connu. Les œuvres de Glazounov le sont un peu moins. Malgré tout, c'est de la musique très intéressante. C'est toujours une musique qui est empreinte de virtuosité, mais aussi de beaucoup de poésie, beaucoup de séduction mélodique. Donc on n'est pas dans quelque chose de purement technique. C'est un musicien qu'on a beaucoup apprécié pour ça lors du concours. Il avait vraiment une musicalité extraordinaire.
0: Oui.
1: Et c'est ça qui va être développé dans ce concert.
0: Oui, donc Alvaro Lozano Camès, qui sera pas, enfin, il sera en duo, hein. Il sera avec son violoncelle et accompagné du pianiste Noako Sonoda. Parce que là, on vient de l'entendre, évidemment, concours Elisabeth, c'était avec orchestre. Ici, ce sera simplement en duo. Et je précise aussi, oui, vous lirez.
1: Oui, au concours, elle était présente, c'est elle qui l'accompagnait lors des sessions piano-violoncelle.
0: Ah, c'est ça. Donc, il a gardé son accompagnatrice du concours pour venir faire ce concert en Belgique. Et je précise encore, Bernard Mouton, que dans votre programme de l'été Mosan, il y a plusieurs candidats, anciens candidats, même lauréats du concours Reine Elisabeth, puisque Joshua Brown, un violoniste américain qui était deuxième lauréat et prix Musique 3 en 2024, sera là aussi. Et Valère Burnon, ça c'est notre petit cocorico, le pianiste belge, troisième lauréat en 2025 et prix Musique 3 aussi sera là. C'est bien ça?
1: Dans un programme de musique de chambre, cette fois. Il sera en quintette avec les deux grands quintettes, le Brahms et le Dvorak, qui sont deux grandes œuvres majeures du répertoire. Donc là, il réunit des musiciens, c'est des solistes, je dirais que c'est un quintette de solistes dans ce cas-ci, musiciens qui sont issus de la chapelle autour de lui. Et effectivement, Joshua Brown, qu'on n'avait pas invité en 2024 à l'époque, puisqu'on avait eu le premier prix lors du concert de l'été Mosan. Et donc on était content de pouvoir le réinviter, parce que moi j'avais beaucoup aimé sa prestation à l'époque. Aussi un musicien très intelligent, très musical, qui joue ici avec Élodie Vignon.
0: Oui.
1: À la ferme de Hulle-Planche. Parce que c'est important de préciser aussi que tous les lieux sont des lieux de patrimoine et beaucoup sont des lieux privés. Donc on ne peut pas, absolument pas visiter dans d'autres circonstances les abbayes qui sont dans l'ancienne abbaye de Grandpré à Folletombe, qui est un endroit tout à fait privé. Joshua Brown, ce sera à la ferme d'Hulle-Planche, aussi un endroit privé. Donc voilà, c'est important aussi parce que je pense que ça participe à l'intérêt de ce festival de découvrir de la musique dans des lieux prestigieux et tout à fait non ouverts habituellement.
0: Ouais, on va continuer à en parler d'ici quelques minutes avec vous, Bernard Mouton. Le festival d'été Mosan, c'est tout de suite après ceci.
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0: Et à 9h50, on est toujours sur RTBF La Première avec Bernard Mouton. Vous êtes le directeur artistique du festival Été Mauzan. On évoque ce festival avec vous. Ça se tient jusqu'au 30 août. Et c'est un lieu, c'est un festival dans des lieux absolument emblématiques. Vous le disiez, parfois des lieux privés qu'on ne peut pas visiter hors de ce festival et donc des concerts. Et on était en train de parcourir ensemble le programme. Alors évidemment, pas les 17 concerts d'Été Mauzan, mais quelques artistes clés, peut-être quelques artistes coup de cœur. En tout cas, celle qui arrive, c'est un artiste coup de cœur pour moi. Elle vient de Suisse. Elle s'appelle Béatrice Béroux.

0: Alors ça, c'est absolument génial. On reconnaît évidemment l'apprenti sorcier de Paul Dukas. Peut-être Marion, vous vous souvenez de ce dessin animé Fantasia avec Mickey, les balais,
1: oui,
0: les
1: oui,
0: sauts.
1: Oui, oui, oui, oui.
0: Mais c'est cette musique-là que la pianiste suisse Béatrice Berrou a transcrit finalement pour piano solo. Pourquoi faire venir de Suisse Béatrice Berrou, Bernard Mouton?
2: C'est une pianiste que j'ai rencontrée il y a déjà une bonne quinzaine d'années, je pense. À l'origine, elle accompagnait Camille Thomas dans des concerts que j'avais organisés. Et j'avais beaucoup apprécié. Je trouve que c'est une pianiste qui a une grande imagination, qui a beaucoup de poésie dans ses interprétations. Et j'aime beaucoup aussi sa démarche parce que elle travaille effectivement le répertoire. Mais aussi, il y a des transcriptions qui sont reconnues d'ailleurs dans le milieu pianistique, qui sont jouées par d'autres grands pianistes. Et moi, j'ai été complètement séduit par un de ses derniers disques où elle a fait des arrangements, des transcriptions de Mahler, notamment. Schoenberg aussi, L'ennui transfiguré. On en parlait pour le Zadig, mais on va en avoir, elle en a fait une paraphrase, on va dire ça plutôt. On ne l'aura pas dans le concert, mais. Et son concert est un concert, très onirique, genre, fantasmagorique, on va dire. On a la danse macabre, on a
0: la
2: gamasse de
0: Debussy, oui, les fameuses.
2: Des compositions, puisqu'elle est aussi compositrice.
0: Oui, elle est compositrice, Béatrice Berrou. Et alors, je voulais vous surprendre, Bernard Mouton, parce que Béatrice Berrou, c'est une artiste que j'aime aussi beaucoup. Elle sera donc en concert le 15 août à 17h. C'est à la vieille ferme de Godine, donc dans le cadre du festival Été Mauzan. Mais Béatrice Berrou, elle a aussi une nouvelle casquette, parce qu'elle en a plein. Je ne sais pas si vous savez, elle pilote des avions.
2: Oui.
0: Elle brasse sa propre bière.
1: Ah oui.
0: C'est vraiment une artiste.
2: Elle dirige un festival.
0: Voilà, elle dirige aussi un festival. Je l'avais
1: tout
0: reçu
1: ça en faisant de la musique.
0: Tout ça en étant une pianiste absolument de niveau international. Et alors, Béatrice Berrou, elle s'est lancée dans un projet un peu plus pop. Et je pense que vous n'en avez pas encore entendu un extrait, Bernard Mouton.
2: Non,
0: et donc, voilà, c'est en exclusivité le nouveau projet pop de Béatrice Berrou.

0: là, vous me faites des signes, Bernard Mouton. Est-ce qu'elle chante?
1: C'est oui, ça ce que c'est.
0: Oui, c'est totalement. Béatrice Berru, donc, qui est pianiste, pianiste classique de formation, qui s'est mise à chanter. Elle a composé, elle chante, et elle est au piano elle-même. Alors, au niveau des clips, il faudra qu'on l'interroge sur si c'est elle qui réalise. Mais franchement, j'avais envie de vous surprendre avec ça aujourd'hui, parce que ça montre que vous venez dans le Festival des Témoins aussi amener des pépites qui viennent parfois de très loin ou parfois juste d'un autre coin de la Belgique. Et donc, ça s'appelle The Doll. C'est un single qu'elle a sorti. Alors, je ne sais pas si vous pouvez peut-être la convaincre de le faire en bis.
1: Oui, c'est ce que j'allais dire. Je pense que je vais lui demander de le faire en bis.
0: Et justement, peut-être une dernière question, parce qu'on a encore un peu de temps. Vous pourriez peut-être me raconter un petit peu la particularité de l'été Mosan. C'est-à-dire que vous le disiez, ce sont des concerts dans des lieux assez atypiques du patrimoine Mosan, des lieux souvent fermés au public. Comment ça se passe, vous, justement, le contact avec le public, mais aussi avec les personnes qui nous accueillent dans ces lieux, puisque ce sont des lieux privés? Est-ce qu'il n'y a pas parfois une contrainte d'amener des musiciens, d'amener un grand piano, d'amener... Parce que j'imagine que c'est un petit peu pas dénaturer le lieu, mais on vient amener quand même quelque chose qui n'est pas habituel avec des musiciens et tout un public.
1: Alors, évidemment, le festival, après 50 années, est assez rodé à l'exercice, donc on a un camion, les podiums qui sont dans le camion, les chaises, tout ça est habituel. Je pense que à l'époque, quand Ludovic de Sens a créé ce festival en 1977, il a été contacté des gens qui connaissaient, et puis petit à petit, les gens qui avaient des lieux d'exception sont venus le trouver pour y organiser des concerts. Moi, ce que j'adore particulièrement, c'est les granges, qui sonnent merveilleusement bien. Les églises, ça fonctionne pour certains répertoires, mais les granges ou les cours de château, les cours de prieuré, notamment au prieuré en Sraim, sont des endroits qui sont... En fait, on amène la musique dans des endroits où on ne s'y attend pas du tout, et il y a toujours quelque chose à garder. Et donc ça, c'est assez passionnant. Pour les propriétaires, je pense que c'est une occasion pour eux de faire découvrir leur lieu, la beauté de leur lieu. Alors, il faut savoir, par exemple, à Folletombe, c'est une grange dans laquelle il y a des tracteurs, et donc il faut enlever
0: et
1: tout
0: un piano.
1: Et il faut balayer tout pour mettre le piano et le podium avant d'arriver. Donc, c'est ça qui est aussi intéressant dans ce festival. C'est vraiment d'être dans des cadres. Et puis, on a la pause où on propose des produits locaux, du vin de bio, des jus de fruits du Pigny, et des bières aussi de local. Ça permet aussi de découvrir un peu la gastronomie. Une petite gastronomie, malgré tout, quand même, on est dans du local, c'est très important.
0: Oui, mais vous faites bien de le préciser, parce que c'est donc pas juste une expérience musicale, c'est aussi une expérience patrimoniale et gustative, et ça, hein, Marion, on est toujours preneur.
2: Un rendez-vous complet.
0: Exactement, un rendez-vous complet.
1: C'est des contextes, on n'est pas dans une salle de concert où l'artiste est très loin dans une loge, il est juste dans les tables qui étaient à côté de la grange.
2: En train de manger son pain saucisse.
0: Ou son petit jus local.
1: Mais du coup, les gens peuvent les rencontrer facilement, c'est très convivial, en fait. Je pense que le public se rend compte, il y a des gens qui se retrouvent là pour concert, pour venir passer une expérience musicale, mais aussi à la rencontre avec les musiciens, avec les organisateurs, enfin tout ça est très accessible, donc c'est très décontracté, c'est une belle manière de faire plaisir en musique pendant l'été.
0: Ouais, et bien le rendez-vous est pris, donc le festival Été Mosan, c'est jusqu'au 30 août, et toutes les informations sont à retrouver sur www.etemosan.be. Merci à Bernard Mouton d'avoir été mon invité ce matin, et je précise aussi, on l'a évoqué, que c'est vous aussi qui dirigez les Midi Minimes. Ça, c'est pour ceux qui veulent rester à Bruxelles. C'est tous les midis à midi quart à Bruxelles. Ce sont des concerts en semaine assez courts, 35 minutes.
1: Faire court, pas cher et de très grande qualité.
0: Voilà, et ça, c'est www.midi-minimes.be. Et je vous rends l'antenne, et Marion.
2: Merci beaucoup, Valentine, pour cette double proposition culturelle de qualité. On vous retrouve demain, même heure, même endroit. Ici, on va changer de répertoire musical. On se passe un petit peu de pop avec Marguerite et son titre Belle Vie.

0: La belle vie de Marguerite, bah c'est tout ce qu'on vous souhaite. Hein. Je pense qu'elle le sera en compagnie de Cédric Routier ce matin pour Tendance Première.
1: Évidemment qu'elle sera très belle la vie. On va s'intéresser à des petits insectes un peu particuliers. Oh, on va les appeler les mouches à merde, entre autres. Hein. C'est pour ça qu'on parle de ces insectes dans le langage courant. On va s'intéresser aux insectes nécrophages avec un spécialiste de la question. On va essayer de comprendre eh bien, son parcours également.
2: Bonjour. Ce drame en Algérie à la une. Un incendie s'est déclaré dans un orphelinat ce matin dans la banlieue d'Alger. Il est toujours en cours. La protection civile locale annonce déjà un lourd bilan, toujours provisoire donc, mais au moins 11 personnes ont perdu la vie. Il y a aussi 19 blessés. Les circonstances ne sont pas encore connues. Emmanuel Macron attendu ce matin à Fontainebleau, la forêt de la région parisienne touchée par un important incendie depuis plusieurs jours. Le président français veut apporter son soutien aux équipes de secours mobilisées pour lutter contre les flammes. Un millier de pompiers qui vont recevoir aussi le renfort de 120 militaires sous peu. On ne connaît toujours pas l'origine exacte de cet incendie. Le pompier volontaire suspecté d'un départ de feu a été placé en détention provisoire, mais il est revenu sur ses aveux hier. De nouvelles conditions pour les parents qui veulent inscrire leurs enfants dans l'enseignement néerlandophone à Bruxelles. Jusqu'ici, pour prouver leur niveau de connaissance de la langue de Vondel, ils devaient passer un test oral. Désormais, ils devront aussi démontrer qu'ils savent lire, écrire, comprendre et parler le néerlandais. C'est le niveau B2 qui est requis. Le Brésil, nouvelle cible des États-Unis. Le gouvernement américain annonce de nouveaux droits de douane sur un certain nombre de produits brésiliens. Des droits qui vont grimper de 25%. Les États-Unis reprochent au Brésil des pratiques commerciales déloyales, ce que réfute ce matin le président brésilien Lula. Il promet une réplique avec des mesures de réciprocité. Des frappes cette nuit au Moyen-Orient. L'armée américaine a lancé une série d'attaques contre l'Iran. L'armée iranienne dit avoir répliqué en visant des bases militaires américaines au Koweït et à Bahreïn avec des drones. Et ce matin, les deux pays bombent encore le torse. Donald Trump menace de viser des ponts et des centrales électriques. L'Iran répond qu'il réduira à néant les installations américaines au Moyen-Orient s'il est encore attaqué. En football, l'Argentine rejoint l'Espagne en finale de la Coupe du Monde. Les Argentins ont renversé l'Angleterre hier soir 2-1. Ils étaient menés 1-0, mais sont revenus au score avant de prendre l'avantage dans les arrêts de jeu. La finale Argentine-Espagne aura lieu dimanche soir à 21h. L'Angleterre rencontrera, elle, la France samedi soir pour la petite finale. C'est la fin de ce flash. Merci d'être à notre écoute.
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1: Bonjour à toutes et tous, ravi de vous retrouver pour ce Tendance Première. On va s'intéresser eh bien, aux asticots, aux mouches à merde, comme on dit régulièrement dans le langage courant. On va s'intéresser aux insectes nécrophages avec notre invité du jour qui est entomologiste médico-légal, Damien Charabidze. Qu'est-ce qui pousse un biologiste justement à s'intéresser de près aux insectes nécrophages et partant de là à se questionner sur les expertises autour de crimes, autour de décès, passer sa vie entière à scruter, comprendre et transmettre, poser les bases d'une réflexion sur les pratiques funéraires et leurs évolutions, autant de questionnements et de questions qu'on va aborder avec vous, Damien Charabidze. Bonjour.
4: Bonjour.
1: Vous êtes donc entomologiste médico-légal. On va revenir sur ce qu'est un entomologiste médico-légal et surtout ce qui vous a poussé à vous dire un beau jour, tiens, eh ben je vais passer ma vie à scruter ce qui se passe sur le corps d'un défunt, mais aussi à côté du corps d'un défunt.
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1: On vous avait reçu il y a quelques mois de cela, c'était au mois d'octobre, hein, pour la sortie de votre livre « Le petit peuple des cadavres » publié aux éditions Tana. On va essayer de comprendre en effet votre parcours, Damien, puisque vous êtes un des rares, finalement, entomologistes médico-légal. Aujourd'hui, vous travaillez sur d'autres questions, sur les pratiques funéraires du avenir et l'évolution également de ces différentes pratiques funéraires. Mais revenons d'abord sur votre jeunesse. Est-ce que tout petit, Vous aviez des rêves, est-ce que vous vous disiez, tiens, moi j'ai envie d'être un jour entomologiste médico-légal?
5: Alors, pour la première partie, oui, je crois que la passion pour les insectes, c'est quelque chose qui remonte à ma toute petite enfance. C'est quelque chose qui s'explique pas, comme toutes les passions d'enfance, sauf que celle-ci est restée. Donc, travailler sur les insectes et devenir entomologiste, ça je l'ai formalisé un peu plus tard, mais ça, c'est vraiment quelque chose qui remonte à une fascination de gamin pour les petites bêtes qui courent, qu'on peut attraper, qu'on peut mettre dans des boîtes, qu'on peut observer, qu'on peut élever. La partie cadavre, elle est venue beaucoup, beaucoup plus tard. Mm-hmm. Heureusement, d'ailleurs.
1: Ce serait particulier il y a 6 ans.
5: C'est ça. C'est pas une vocation d'enfant du tout de s'intéresser aux cadavres. C'était même pas une vocation d'adulte. Mais en fait, quand il a fallu commencer à réfléchir un petit peu à une orientation professionnelle, j'ai découvert que chercheur, c'était un métier, un vrai métier, qu'on pouvait être payé pour toute sa vie, pour étudier ce qui m'intéressait, c'était les insectes, pour faire des expériences. Et ça, j'ai trouvé ça formidable. Je me suis dit, c'est ça que je veux faire, aucune hésitation. Mais l'entomologie, c'est un vaste sujet. Il y a tellement d'espèces d'insectes qu'on est obligé à un moment de se spécialiser.
1: Ouais. C'est quoi un entomologiste médico-légal ?
5: Alors, un entomologiste, c'est un scientifique spécialiste des insectes. Donc, c'est quelqu'un qui va étudier les insectes. Mmh. Et médico-légal. Médico, c'est tout ce qui a rapport à la médecine. Légal, à la loi. Et donc, à l'intersection des insectes, de la médecine et de la loi, eh bien, on a les insectes qui vont se retrouver sur les cadavres. Mmh. Donc, c'est vraiment quelqu'un qui va étudier ces insectes et qui va généralement les utiliser pour faire des expertises judiciaires.
1: Et on va évidemment revenir sur cette pratique, sur la réalité également de votre pratique. On va se tourner, si vous le voulez bien, d'abord vers votre photo. Photo d'enfance, petit garçon qui doit avoir quoi, 5-6 ans, là, qui est en petit short, chaussures de montagne, sur un chemin de montagne avec derrière une station. Je ne sais pas quelle station c'est.
5: Alors, je me souviens pas exactement où cette photo a été prise, mais je sais que j'allais régulièrement tous les étés dans les Alpes avec mes parents, ma sœur, pour faire de la randonnée. Mm-hmm. Et je n'aime pas la randonnée, du coup, ça ne m'intéresse pas. Je crois que ça ne m'a jamais intéressé.
1: Bon, enfin. Mais vous choisissez quand même une photo de randonnée. Vous êtes bizarre, Damien.
5: Oui. Alors, j'ai choisi une photo de randonnée parce que ce qui m'intéressait dans la randonnée, c'était pas de marcher, c'était ce qu'on pouvait voir en route. Ouais. Et donc, quand on se promène dans la nature, on a l'occasion de croiser des insectes, on a l'occasion de croiser des serpents, des grenouilles, de croiser des bestioles. Et ça, c'est ce que j'aimais bien. Et je pense que ça a contribué à entretenir cette passion. C'est à un moment, il faut pouvoir côtoyer les animaux. Je vivais en ville, en région parisienne. Il n'y a pas tant d'insectes que ça, malheureusement. Et donc, d'être dans la nature, de côtoyer ces petites bêtes, de pouvoir les voir, c'est ça qui m'a permis de confirmer un peu cette passion d'enfance.
1: Ouais. On va revenir sur votre parcours dans quelques instants, Damien Charabidze. Mais qu'est-ce que vous avez envie de lui dire à ce petit bonhomme-là qui n'aime pas la randonnée et qui pourtant est en train de marcher sur un chemin escarpé, caillouteux, etc. Quand vous le regardez droit dans les yeux?
5: J'ai pas été torturé, hein. Non. Peut-être, comme j'étais en train de marcher, qu'il y a eu beaucoup de chemin parcouru, mais que ça a été un voyage qui a été assez tranquille finalement.
1: Bon, on va rentrer dans ce mouvement, si vous le voulez bien, dans quelques instants, et comprendre aussi à votre parcours, ce qui fait que vous avez passé des années à scruter ce qui se passe sur les cadavres, dans des cadavres ou à côté de cadavres.

0: Souvenir de 1976, hein, ce titre « Porque te vas » de Jeannette. Notre invité du jour, c'est Damien Charabidze, entomologiste médico-légal.
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0: Damien Charabidze, vous êtes en direct depuis nos studios de Lille, enfin les studios de Lille. On remercie d'ailleurs toutes les équipes à Lille qui permettent eh bien, ce duplex aujourd'hui. Revenons un peu sur votre parcours. À l'école, quel était votre regard sur les sciences, la biologie? Est-ce que vous retrouviez des réponses à vos questionnements?
2: J'ai toujours été relativement doué en biologie. Enfin, en tout cas, je m'en sortais bien parce que ça m'intéressait. Ça m'intéressait et donc c'est assez facile finalement de travailler quand on s'intéresse, ça répond à des questions qu'on se pose. Donc pas eu de soucis là-dessus. C'est peut-être un peu plus tard où j'ai eu des petites difficultés avec les maths qui m'intéressaient pas du tout. C'est beaucoup moins concret, hein, les maths, et donc j'ai presque failli rater mon orientation parce que au lycée j'étais pas bon en maths et j'étais tellement pas bon que il a fallu que je bataille un peu pour réussir à obtenir qu'on me laisse passer dans la classe supérieure et en expliquant que en fait les maths j'en aurais plus jamais besoin parce que je voulais être biologiste. Ce qui était complètement faux parce que j'ai eu besoin régulièrement des maths depuis. Mais évidemment, on a toujours besoin des maths. Et maintenant, j'aime bien les maths. Mais voilà, en dehors de ça, quand j'étais enfant, la biologie, c'était évidemment la matière que je préférais.
0: Ouais. Et puis, dans ce parcours, dans cet univers, il y a quelqu'un qui va toujours vous soutenir. C'est la photo que vous nous avez envoyée. C'est la photo de votre maman. Elle est là dans un paysage face à la mer. On a derrière un rocher, assise dans un champ de fleurs sur une colline au-dessus de la mer. Ça veut dire que cette maman, elle a toujours été là. Elle vous a toujours dit, Damien, ok, ta passion, eh bien, tu vas pouvoir en vivre. On va te soutenir.
2: Exactement. J'ai eu la chance d'avoir des parents. Alors, c'est mes deux parents. J'ai mis une photo de ma mère, mais j'aurais pu prendre une photo de mon père. C'est surtout ma mère qui a encouragé. Mon père n'était pas contre. Il a laissé faire, alors que je pense qu'il était vraiment, enfin, il n'est vraiment pas intéressé par ces bêtes. Mais ma mère m'a vraiment encouragé. Je crois qu'elle était un peu fascinée par le fait que je sois fasciné par ces insectes, et donc ils ont subi à la maison quantité d'élevages de papillons, il y a eu une histoire avec un scorpion que j'avais rapporté qui s'est enfui. Et donc j'ai évidemment évité de prévenir ma famille que le scorpion se promenait gentiment dans la maison. J'ai rapporté quantité de lézards aussi. J'avais des lézards à un moment qui se baladaient sur mon plafond parce qu'ils s'étaient enfuis et que bon, ils mangeaient les moustiques, c'était bien.
0: Mais qu'est-ce que ça vous apportait justement d'être en contact avec des lézards, des scorpions, des mouches et bien d'autres insectes?
2: C'est l'observation. Je pense que c'est l'observation du vivant. Qu'on peut difficilement faire quand on est un citadin. On peut voir des petites fourmis, mais en dehors de ça, ça va pas très loin. Et donc, de capturer, manipuler, mettre dans des terrariums, ça permet d'observer. Et je sais pas, je pense que c'est quelque chose qui est vraiment de l'ordre de l'émerveillement, de voir une petite bête faire sa vie.
0: Oui. À un moment, vous allez choisir cette voie, la biologie pour vos études supérieures, et puis cette voie un peu particulière, celle d'entomologiste médico-légal. Ça a été le fruit du hasard, ou à un moment, dans vos cadres, dans le cadre scolaire ou dans le cadre professionnel, vous avez dit « Tiens, mais c'est intéressant d'aller scruter ce qui se passe sur ou dans un cadavre. »
2: Ça a été d'abord un hasard. Au cours de mon cursus à l'université, j'ai dû faire un stage et mon premier plan qui était de travailler pour étudier une zone humide n'a pas fonctionné. Et donc, il a fallu en urgence que je trouve autre chose. Et la solution, le plan B, a été un stage dans un laboratoire d'entomologie médico-légale. Et donc, je suis arrivé là en ne connaissant absolument rien du sujet. C'était déjà la mode de la série Les Experts qui venait de commencer. J'avais jamais regardé. Je ne savais pas du tout ce que c'était. Les mouches, ça ne m'intéressait absolument pas. Donc j'ai débarqué là de manière complètement naïve. Et j'ai découvert que c'était intéressant.
0: Mais pourquoi ?
2: J'ai découvert que c'était intéressant.
0: Qu'est-ce que vous avez découvert ? C'est quoi votre premier contact avec un cadavre ? Qu'est-ce que vous ressentez à ce moment-là ? Et qu'est-ce qui fait que vous allez vous dire « Mais en fait, c'est génial d'étudier les insectes nécrophages ».
2: Alors le premier contact, il a été avec les mouches plus qu'avec les cadavres, c'est-à-dire qu'il y a un environnement, donc j'étais dans un institut médico-légal là où sont pratiquées les autopsies, donc je savais que juste au rez-de-chaussée, tous les jours, on faisait de la, j'allais dire, de la boucherie-charcuterie, on ouvrait des corps, on les étudiait, donc ça c'est le travail des médecins légistes. Mais moi, j'étais pas directement connecté à ça. Moi, ce qu'on m'a demandé, heureusement, en tant que petit stagiaire, c'était de préparer des collections de mouches. Donc le premier contact, ça a été les mouches. Et il y a une forme d'étonnement, la première fois qu'on regarde, qu'on voit une mouche en très gros plan, de se rendre compte à quel point c'est compliqué.
0: C'est-à-dire ?
2: C'est vraiment... C'est une anatomie qui est très compliquée. Si vous regardez un papillon, par exemple, bon, c'est relativement simple. Si vous regardez une mouche, il y a énormément de parties, de renfoncements, de bosses, de pics, de poils, de choses dans tous les sens. Et une mouche, c'est vraiment quelque chose qui, techniquement, d'un point de vue fonctionnel, est extrêmement bien fait. C'est capable de prouesses techniques, de sentir des cadavres, ou autre chose d'ailleurs, à des kilomètres de distance. Si vous regardez deux mouches, un mâle qui poursuit une femelle pour se reproduire, cette mouche mâle va faire ce que font les avions de chasse, ce que font les missiles d'avions de chasse. Il va poursuivre un objet qui se déplace devant lui, à grande vitesse, en trois dimensions, en évitant tous les obstacles. Et on s'est inspiré des mouches et de la manière dont fonctionne leur cerveau pour créer ces systèmes de guidage des missiles. C'est vraiment quelque chose de très compliqué, de très évolué, de très structuré. Et donc, découvrir ça, c'est une première porte d'entrée. Et puis ensuite, y avait ce contexte quand même des cadavres, l'expertise judiciaire, l'enquête, essayer d'utiliser les insectes, d'en faire quelque chose d'utile, de produire quelque chose de directement concret qui va servir à arrêter des criminels ou à innocenter des suspects. Ça, c'est une application qui est vraiment, je pense qu'on ne peut pas rêver mieux comme utilité d'une science.
0: Et on va essayer de comprendre pourquoi. Pourquoi le fait de scruter des mouches, d'analyser des mouches ou des larves, des œufs de mouches, va permettre eh bien, d'évoluer dans une enquête, par exemple, pour tenter de comprendre, entre autres, eh bien, de quand date la mort. Pourquoi, à un moment, Damien Charabidzé, quand on meurt, eh bien, notre corps va être colonisé par des insectes. Qu'est-ce qui se passe au moment de la mort et qu'est-ce qui fait que les mouches en particulier sont attirées par ce corps ?
2: Alors, il y a une première chose que vous venez de rappeler qui est très importante parce que beaucoup de gens sont persuadés que les insectes sortent du cadavre. Mmh. Et donc ça, c'est faux. Vous n'avez pas, quand on est vivant, on n'a pas d'insectes qui vivent à l'intérieur de son corps. Les insectes viennent de l'extérieur. Mais ils viennent tellement rapidement et de manière des fois tellement discrète qu'on peut avoir l'impression qu'il n'y avait rien et puis quelques heures après, il y a des asticots partout, donc ils sont sortis de l'intérieur du cadavre. En fait, ce qui se passe, c'est que les mouches, il s'agit principalement de mouches, même s'il y a d'autres espèces, les mouches ont un odorat qui est très développé, elles vont sentir qu'il y a un corps, et ça, pour elles, c'est de la nourriture. Alors, quand on parle de cadavres, ça peut être des cadavres d'animaux ou des cadavres humains, c'est à peu près la même chose à manger. Et donc, elles vont sentir qu'il y a un cadavre, et elles vont venir dessus, soit pour se nourrir elles-mêmes, soit pour déposer des œufs, et de ces œufs vont éclore des petites larves qu'on appelle des asticots. Et ces asticots vont ensuite se nourrir en mangeant le cadavre. Donc c'est avant tout une question de nourriture, un corps c'est de la nourriture, et quand il y a à manger, eh bien il y a des animaux qui sont spécialistes de cette ressource, de cette nourriture, qui vont venir la consommer.
0: On parle là des mouches, mais il y a bien d'autres insectes nécrophages.
2: Oui, quand on parle des mouches, en fait, il y a beaucoup d'espèces de mouches, hein, toutes petites espèces qu'on appelle des moucherons, qui mesurent un millimètre ou deux, qui peuvent vivre, par exemple, sous terre, à l'intérieur même des cercueils, jusqu'à des très grosses mouches qui vont mesurer jusqu'à 2 centimètres. Donc, il y a beaucoup d'espèces de mouches différentes. Et puis après, on a d'autres espèces. On a des insectes qui sont des insectes qui sont vraiment nécrophages, donc qui vont manger du cadavre, de la viande. Et puis on a des insectes qui sont des prédateurs ou des parasites qui vont venir pour manger les insectes qui se nourrissent du cadavre. Et on a dans cette gamme en fait même des espèces qui font les deux, qui vont à la fois pouvoir se nourrir du cadavre et se nourrir des asticots qui se nourrissent sur les cadavres.
0: Bienvenue dans Tendance Première aujourd'hui. Parce que là je vous écoute Damien Charabidzé et je peux pas ne pas vous poser cette question. Comment on fait quand on est entomologiste médico-légal pour ne pas être dégoûté?

0: qui va constituer l'essentiel du travail, c'est un travail d'enquête, de laboratoire, d'identifier les insectes, donc de mettre un nom d'espèce, de réaliser des calculs, on revient aux maths, de réaliser des recherches documentaires pour comprendre, pour extraire des informations. Et finalement, la partie cadavre, c'est une toute petite partie, et c'est le corps humain en décomposition, c'est le support sur lequel les insectes qu'on étudie vont se développer. Et donc c'est toujours avec ce prisme-là que moi j'ai abordé les choses. Et finalement, même si on a un respect évident pour le corps humain, même s'il peut y avoir des phases qui sont impressionnantes, s'il peut y avoir des odeurs, des images qui peuvent être des fois un peu perturbantes, c'est pas l'objet de l'étude. L'objet de l'étude, ce sont les insectes.
1: Ouais. On va revenir sur votre réalité, hein, ce qu'est finalement un entomologiste et comment ça fonctionne finalement. Une zone par exemple de crime, qu'est-ce qui va se passer? Ce sera quoi votre travail? Mais ces images dont vous venez de parler, est-ce que parfois elles vous hantent? Et là, le côté scientifique est mis de côté. Par exemple, la nuit, vous n'êtes plus scientifique, vous êtes un humain. Est-ce que parfois il y a des choses qui vous ont tellement marqué que c'est compliqué d'oublier ou de passer à autre chose?
0: Alors j'ai jamais eu ce type de difficulté. J'ai des choses dont je me souviens très bien, mais il n'y a pas de notion de traumatisme ou de cauchemar ou de choses comme ça. C'est des choses dont je me souviens, mais que j'ai toujours abordé avec cette casquette de professionnel, de chercheur, d'expertise. Je savais en ouvrant un dossier que j'allais voir des photos d'une scène de crime. Je savais en descendant en sac d'autopsie que j'allais à chaque fois voir un corps sur une table d'autopsie. Et donc, avec ce regard-là, il y a une distance, il y a un contexte qui fait qu'il n'y a pas ce traumatisme. Je pense que si demain, en rentrant dans un appartement, je découvrais un cadavre sans y être préparé, oui, je serais sans doute traumatisé comme n'importe qui.
1: Oui. Le petit peuple des cadavres, c'est le titre de votre ouvrage publié chez Tana Édition pour ceux et celles qui sont intéressés par votre travail et vos recherches. C'est absolument passionnant. On va continuer de parler justement du travail d'entomologiste médico-légal. Qu'est-ce qui se passe quand on fait appel à vous, par exemple, pour un décès ou sur une scène de crime? Est-ce qu'on est loin des clichés des séries comme Les Experts ou est-ce qu'on est un petit peu là-dedans? Quelles sont aussi les évolutions de cette médecine médico-légale et puis vos espoirs pour demain? On parlera dans quelques minutes. Damien Charabidzé, vous êtes notre invité.

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18: Tendance première avec aujourd'hui notre invité Damien Charabidze, entomologiste médico-légal. Vous êtes biologiste, professeur d'université aussi. Vos recherches, elles portent aujourd'hui sur les rites funéraires. On y reviendra dans quelques instants. Mais on va tenter de comprendre vraiment eh bien, votre travail d'entomologiste médico-légal. Quand on fait appel à vous sur une scène de crime, par exemple, mais qu'est-ce qui se passe? Est-ce qu'on est réellement dans les experts ou ça va se passer différemment?
19: On est un tout petit peu entre les deux. Il y a une première étape qui est de prélever les insectes qui sont sur le corps ou autour du corps. Et donc là, finalement, ce qu'on peut voir à la télé est assez proche. On va identifier, bah, ici il y a des asticots, ici on a telle petite bête, et on va mettre ça dans des petits pots, dans des petites boîtes, pour les ramener au laboratoire. Par contre, ce qui se passe, c'est qu'on ne fait jamais directement une interprétation sur site. Donc, on va pas prélever directement sur le cadavre un asticot, le regarder dans les yeux et dire « ça fait 3 jours que la victime est morte ». Ça n'est pas possible, ça ne se passe pas comme ça. Donc on a cette deuxième étape qui est rarement montrée, où on va aller au laboratoire et on va faire quelque chose qui est plutôt ennuyeux à regarder, en tout cas à montrer à la télé, c'est d'identifier les insectes. Donc les identifier, c'est être capable de mettre un nom dessus, un nom d'espèce. Et ce nom d'espèce, il est très important parce que derrière le nom d'espèce, on a toutes les connaissances qui sont, bah, cette espèce, elle vit à tel endroit, elle se développe en tant de temps, on la trouve plutôt à telle saison. Et donc, on a besoin d'avoir ces informations. Et ces informations, elles vont ensuite être intégrées dans un rapport. Donc là, il y a un autre travail encore, qui est celui de prendre toutes ces informations, de les appliquer au cas. On a découvert un cadavre en forêt au mois de septembre. Est-ce que c'est normal d'avoir trouvé cette espèce? Depuis combien de temps elle était présente? Et qu'est-ce que ça nous donne comme information?
18: Par exemple, prélever des asticots, ça va servir à quoi?
19: Ça va servir principalement à dater le décès. Pour vous donner une image très simple, si on découvre un cadavre aujourd'hui et que sur ce cadavre, je trouve des asticots qui sont âgés de 10 jours, ça veut dire que depuis 10 jours, ces asticots sont en train de se nourrir sur le corps. Et donc, que la victime est morte depuis au moins 10 jours. Et donc, on a ici ce qu'on appelle une datation, un délai post-mortem minimum, qui va essayer de se rapprocher le plus près possible de la date du décès.
18: Ouais. Il y a des cas, Damien Charabidze, où le corps n'est pas là, le corps n'est pas présent, n'est pas visible, et pourtant, sur une scène, vous allez faire des recherches pour trouver d'autres indices, d'autres bébêtes ou d'autres restants de bêtes.
19: Oui, c'est des cas qui sont étonnants parce que un cadavre par nature, il va se décomposer et donc au bout d'un moment, on va plus retrouver grand-chose, surtout si le corps a été déplacé, que ce soit intentionnellement ou ça peut être par des animaux charognards ou par les conditions naturelles du ruissellement par exemple. Par contre, quand on a une scène de crime où on pense qu'un cadavre s'est décomposé, une partie des insectes, donc les asticots, quand ils vont se transformer en mouches, ils vont former un cocon. Et ce cocon, ils vont se déplacer, en fait, ils vont se mettre un petit peu à l'extérieur, autour du corps, pour former ce cocon, dans la terre. Et donc, on peut retrouver des scènes de crime où on n'a plus de cadavres, où on n'identifie pas directement d'insectes, on n'a pas d'asticots en train de grouiller, mais en prélevant de la terre, on va pouvoir retrouver ces cocons. Et la présence de ces cocons nous indique qu'il y a bien eu un cadavre, qu'il y a bien eu des insectes qui se sont développés dessus. Et donc, grâce à ça, on va pouvoir reconstituer des informations sur ce qui s'est passé, autour du crime, des événements post-mortem, alors même qu'on n'a plus le corps.
18: Avec des scènes de crime qui peuvent être très anciennes, vous avez travaillé à un moment sur la compréhension de décès ou de crimes qui étaient vraiment très très datés finalement. Jusqu'où peut-on remonter aujourd'hui ?
19: Alors jusqu'où on peut remonter ? Si on est dans les sciences criminelles, on va remonter sur quelques dizaines d'années, 30, 40, 50 ans, on va pouvoir retravailler si on a encore soit des prélèvements, soit dans certains cas des photos d'insectes qui étaient présents, qui avaient été observés au moment de la découverte du corps. On va pouvoir les interpréter. Donc ça, c'est, oui, plusieurs dizaines d'années. Et puis, si on remonte plus loin, on n'est plus dans les sciences criminelles, mais on est dans l'archéologie, on peut remonter à des milliers d'années. On retrouve des insectes dans des sépultures qui sont très anciennes, on en retrouve sur des momies. Et donc, on peut utiliser ces insectes pour faire ce qu'on appelle de l'archéo-entomologie. On utilise les insectes qui sont sur un cadavre ou dans une sépulture pour comprendre ce qui s'est passé à ce moment-là. Donc, on n'est plus sur des sciences criminelles, on ne va pas aller arrêter le suspect qui est mort sans doute depuis bien longtemps aussi. Mais on a des traces qui vont durer pendant très longtemps et qu'on peut continuer à exploiter.
18: Vous avez dû travailler sur des situations très très anciennes ?
19: Alors, l'affaire la plus ancienne sur laquelle j'ai travaillé, c'est un corps qui avait d'une jeune fille qui avait été découvert au bord d'une route. Et cette jeune fille, on a pendant des dizaines d'années, ça remonte à un peu plus d'une trentaine, 35 ans, on n'avait aucune information sur ce qui avait pu lui arriver, jusqu'à temps que cette affaire soit réouverte. Donc c'est ce qu'on appelle un cold case. Cette affaire a été réouverte. Et on avait suffisamment d'informations pour que soit demandée une exhumation du corps. Donc le corps a été sorti de sa tombe, il a été réautopsié, et le corps était enterré dans un cercueil qui était un cercueil hermétique, un cercueil en plomb. Et donc il était extrêmement bien conservé. Vraiment, il faut imaginer, on peut identifier tous les organes à l'autopsie. Et on a même retrouvé des insectes, qui n'étaient pas des insectes qui étaient en train de se développer, c'est des insectes qui avaient été enterrés en même temps que la victime, 35 ans avant. Et à partir de ces restes d'insectes et de ce qu'on pouvait observer sur le corps, l'interprétation, c'était qu'en fait, il y avait eu une intervention humaine, une intervention d'un tiers, du meurtrier, sur le cadavre de la victime. Et ce qu'on avait interprété à l'époque, ce que le médecin légiste avait interprété comme des traces qui étaient dues aux insectes, étaient en fait des traces qui avaient été laissées par un meurtrier.
18: C'est assez fascinant de vous écouter, Damien Charabidze, parce que vous êtes fasciné par les insectes que vous découvrez. Et puis nous, en vous écoutant, on est fasciné par les histoires. C'est vrai qu'on avait reçu il y a quelque temps aussi Philippe Boxo, que vous connaissez probablement, qui raconte évidemment ces scènes également. Et il y a un succès. On est à la fois dégoûté, mais en même temps fasciné par ce que la recherche permet aujourd'hui.
19: Oui, c'est l'intérêt du prisme scientifique, parce que le fait divers, on est vite dans le sordide ou dans une curiosité qui peut être des fois un peu déplacée, alors que l'apport de la science, ça permet de mettre aussi une petite distance, et donc on est à la fois dans une enquête au sens judiciaire, mais on est aussi dans une enquête en termes de connaissances et en termes de science qui vient rajouter quelque chose qui est, en tout cas pour quelqu'un qui est un peu curieux, qui s'intéresse à tout ça, c'est encore plus fascinant.
18: Quelles sont aujourd'hui les limites de l'entomologie médico-légale ?
19: Alors, je pense que la principale limite, c'est pas une limite scientifique, c'est une limite de formation, de connaissance des policiers, des enquêteurs, des magistrats. C'est une expertise qui n'est pas du tout faite systématiquement. Les prélèvements entomologiques, ils sont faits quand les policiers ou les gendarmes y pensent. Le nombre de fois où j'ai eu des prélèvements où le gendarme m'a dit « Ah bah j'ai vu ça à la télé, puis là il y avait des asticots, donc je vous les ai pris. Ah, » c'est très bien, félicitations. Mais en fait, ce qui est dommage, c'est quand même que ce soit parce que vous avez vu un épisode des experts à la télé que vous pensiez à faire ce type de prélèvement. Donc il y a, je pense, énormément de travail à faire en formation pour les personnels qui sont amenés à faire des prélèvements, pour les magistrats, les enquêteurs qui sont amenés à rechercher la vérité et donc à solliciter les expertises, pour qu'ils comprennent ce que ça peut apporter et qu'ensuite, on sollicite cette méthode plus souvent.
18: Et pour bien comprendre également votre travail, on vous conseille de vous plonger dans ce livre, Le Petit Peuple des Cadavres, c'est publié chez Tana Édition. On va dans quelques instants s'intéresser à vos espoirs et puis aussi votre réflexion actuelle, parce qu'aujourd'hui vous êtes professeur d'université, mais surtout vous travaillez sur les rites funéraires et l'avenir des rites funéraires. Et c'est vrai que là aussi, il y a pas mal de questionnements que l'on va aborder.

0: Easy on Me, c'était bien entendu Adèle, un titre qui date de 2021.
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0: Damien Charabidze, on va aborder un autre sujet, aborder une autre discipline aussi, puisque aujourd'hui, on l'a dit, vous avez quitté quelque part l'entomologie médico-légale pour vous intéresser aux pratiques funéraires et aux évolutions des pratiques funéraires. Ça veut dire quoi s'intéresser aux pratiques funéraires d'aujourd'hui et les évolutions? Pourquoi est-ce que ça mérite que l'on s'y intéresse?
2: Eh bien, déjà parce qu'on ne sait quasiment rien sur ce qui se passe quand on enterre un corps. Il y a des milliers de décès chaque semaine en Belgique, en France. La moitié à peu près de ces corps sont crématisés, donc ils vont être brûlés, détruits par le feu. Et puis l'autre moitié de ces corps, c'est des corps qui sont enterrés et on ne sait pas ce qui se passe. Et déjà, rien que ça, ça pose question quand même. Ça fait des siècles, des millénaires qu'on enterre des corps. Et on n'a jamais pris la peine d'étudier ce qui se passait quand on enterrait ses corps, qu'est-ce qui se passait pour le corps, qu'est-ce qui se passait pour son environnement, qu'est-ce qu'on retrouve. Et pour vous donner un exemple, quand on a eu l'épidémie de Covid, il y a eu des décès massifs, et on a commencé à s'inquiéter en se disant, mais on enterre des corps, mais en fait, est-ce qu'on est sûr que le virus est détruit quand on enterre le corps?
0: Réponse.
2: Il y a eu quelques études. Alors, il est inactivé, mais on retrouve des particules du virus du Covid dans les eaux de ruissellement, dans la terre, à proximité des cimetières. Donc le virus est inactivé, il est plus contagieux, mais il est toujours présent. Et ça, en fait, cette étude-là, c'est une des très rares études, il y en a vraiment très très peu, qui se sont intéressés à comprendre ce qui se passe dans la terre d'un cimetière.
0: Qu'est-ce qui se passe alors, en quelques minutes, aujourd'hui, quand on enterre quelqu'un?
2: Eh ben, ce qu'on sait, c'est que les corps vont se conserver, ils vont se dégrader très lentement. Déjà, un cadavre, on ne peut pas l'empêcher de se dégrader. Plus ou moins lentement, si on utilise des procédés de conservation, comme les Égyptiens le faisaient pour les momies, ça peut être très long. Mais pour un corps classique, la décomposition va se faire en quelques années, ou plutôt dizaines d'années. Donc c'est quand même relativement long, et quelques dizaines d'années, ça peut être 30, 40 ans, ou quand on va ce qu'on appelle reprendre une concession. Donc, dans un cimetière, on va creuser pour pouvoir sortir ce qui reste du corps. Normalement, il doit être réduit à l'état d'ossement. Et ben, on va se rendre compte qu'en fait, les corps ne sont pas décomposés. Et il y a eu une étude qui a été faite au Portugal, qui date d'il y a quelques années maintenant, qui a fait beaucoup de bruit, parce que les chercheurs ont dit, ben, en fait, on a en quelque sorte des morts vivants. On a des cadavres qui sont là, qui ne se décomposent plus. On ne sait pas pourquoi, mais dans le cimetière, on commence à plus avoir de place parce qu'on est saturé de corps qui sont un peu décomposés, mais qui ne sont pas réduits à état d'ossement, et donc on ne sait plus quoi en faire.
0: Mais ce n'était pas le cas avant. Donc, c'est-à-dire que ça, c'est une évolution, finalement.
2: Eh bien, on n'en sait rien. On n'en sait rien parce qu'on n'a pas de données. Donc, pour comprendre si c'était déjà le cas avant ou pas, il faudrait qu'on ait une sorte de point zéro. Là, on constate que on a l'impression que c'est de plus en plus souvent. Mais l'impression, c'est qui? C'est le fossoyeur qui creuse ses trous, qui n'a pas forcément une mémoire sur 40 ans ou 50 ans. C'est aussi une évolution des pratiques. Les concessions avant duraient beaucoup plus longtemps. Donc, on ne reprenait pas une concession au bout de 10 ou 20 ans, comme ça se fait maintenant. Et donc, oui, quand on avait un siècle, deux siècles de concession, finalement, le corps avait quand même le temps de se décomposer. Quand on a 10 ans, eh ben, là, on se retrouve confronté à des corps qui ne sont pas décomposés. Et il y a plein d'hypothèses. Par exemple, que c'est notre nourriture qui est remplie de conservateurs qui pourraient altérer ça. Une autre hypothèse, c'est qu'on a utilisé des produits comme du formol, comme de l'arsenic, il y a quelques siècles, comme des vernis qui sont utilisés pour les cercueils, qui ont complètement abîmé les sols des cimetières. Et donc, on n'a plus de bactéries qui peuvent décomposer les cadavres. Donc, il y a plusieurs hypothèses. Et pour l'instant, on n'en sait pas plus.
0: Damien Charabidze, il y a aussi une pratique que l'on retrouve dans certaines régions d'Allemagne, dans certaines régions aux États-Unis. C'est vrai qu'en Belgique, par exemple, il y a des comités qui militent pour ce qu'on appelle l'humusation. Une autre façon de mourir, c'est quoi l'humusation? Qu'est-ce qu'on sait de ce processus dans les régions qui l'autorisent?
2: Alors, l'humusation, ce qu'il faut comprendre, l'humusation, c'est de manière très, très crue, c'est ce qu'on pourrait appeler du compostage. C'est-à-dire qu'on va avoir de l'azote, un cadavre qui est très riche en azote. On va aller ajouter autour de ce cadavre du carbone sous la forme de débris végétaux, donc c'est des copeaux de bois, du broyat végétal. Et cet équilibre entre le carbone apporté par le broyat végétal et l'azote du corps, et aussi la circulation d'oxygène qui est permis par ce broyat végétal, va permettre que le corps se transforme en humus, donc en une sorte de terre. Ça, c'est le principe général de ce qu'on va appeler la terramation. Terramation, ça pourrait être ce compostage funéraire. Mmh. Et ensuite, il y a plusieurs moyens de faire ça. Il y a ce qui est fait actuellement aux États-Unis et en Allemagne, qui est fait dans des sortes de baignoires hors sol, dans des entrepôts ou dans une église en Allemagne. Donc ça, c'est une version de terramation. Et puis en Belgique, a été développé ce qu'on appelle l'humusation. L'humusation, c'est un procédé particulier qui, cette fois-ci, se déroule au niveau du sol, sous une sorte de butte. Et donc, on a quelque chose qui est un procédé low-tech qui se fait dans la nature.
3: Pourquoi ce processus d'humusation aujourd'hui pose question? Pourquoi est-ce qu'il est interdit dans toute une série de pays, dans toute une série de régions, et autorisé dans quelques régions aujourd'hui?
2: Alors, il n'est pas vraiment interdit, il n'est pas encore autorisé, ce qui est un petit peu différent.
3: C'est
2: différent parce qu'en fait, historiquement, on a eu des alternances entre l'enterrement et la crémation. La crémation, c'est quand même relativement récent. Hein. En France, ça, c'est un peu plus d'un siècle. Les autres procédés qui commencent à apparaître doivent demander à être autorisés puisqu'ils n'existaient pas avant. Donc, c'est pas que c'est interdit, c'est que c'est pas encore autorisé. Pourquoi c'est autorisé à certains endroits et pas à d'autres? Aux États-Unis, c'est parce qu'il y a traditionnellement, culturellement, des grosses différences. Et puis aussi, même par rapport à l'Allemagne, c'est que ça a été porté par des entreprises qui sont arrivées avec des solutions techniques. Et quand vous êtes dans un bioréacteur, quand vous êtes dans une sorte de cocon, de baignoire fermée, vous contrôlez tous les paramètres. Et donc, ces entreprises sont arrivées en disant « Voilà ce qu'on propose, on apporte toutes les garanties techniques et il n'y a plus qu'à mettre en œuvre. » En Belgique ou en France, l'approche a été un peu différente. Ce n'est pas des entreprises qui sont derrière ces demandes, ce sont des citoyens, des collectifs citoyens, des fois, qui sont plus ou moins structurés, qui ont poussé leurs propres solutions. Et donc, ce sont ces collectifs citoyens qui doivent développer les procédés techniques, qui doivent apporter les preuves que ça fonctionne. Et ce n'est pas toujours simple. En Belgique, il y a eu une tentative qu'on pourrait qualifier de malheureuse pour beaucoup de raisons et qui a été un peu détournée, qui a été instrumentalisée, qui fait qu'il y a un blocage, il y a des grosses difficultés sur ce sujet. En France, on a bénéficié de ce qui s'était passé en Belgique et donc la recherche a pu assez tôt se saisir du sujet et dire « bon bah ok, on va réfléchir ensemble, concevoir les choses ensemble et essayer d'apporter des résultats expérimentaux de manière un peu plus concertée. »
3: Le chercheur que vous êtes, Damien Charabidze, quels sont ses espoirs, justement, puisqu'on est dans la partie espoir de cette émission, espoir par rapport à la société, par rapport à des questions que vous traitez et que vous étudiez. Vous, vos espoirs pour demain, c'est quoi?
2: Si on reste sur le même sujet, je dirais qu'un espoir serait qu'on puisse parler plus librement de la mort dans l'ensemble, parce que quand on y est confronté, en tout cas quand on pas confronté à titre personnel, mais quand on a l'occasion d'échanger avec des gens qui travaillent sur ce sujet, avec des professionnels, avec des chercheurs, avec des associations, on a quelque chose qui est assez rassurant finalement, qui est assez apaisant à comprendre ce que c'est que la mort, à comprendre ce qui se passe après le décès, à comprendre comment un cadavre redevient des ossements, retourne dans la nature. Tout ça, ça fait partie du cycle de la vie. Et ça n'a rien du tout de glauque ou de repoussant. C'est au contraire quelque chose qui est assez apaisant. Et je pense que beaucoup de gens, non seulement ont envie de savoir, mais aussi pourraient trouver du réconfort plutôt qu'avoir cette espèce de mur qui est on meurt et ensuite on ne sait pas ce qui se passe. Si, en fait, on sait ce qui se passe. On sait que les cadavres se décomposent, on sait tout un tas de choses. Et donc, en avoir conscience, finalement, ça dédramatise un peu les choses.
3: Ouais. Damien Charabidze, il y a 50 ans de cela, il y avait aussi toute une série de rites, de rituels autour de la mort. Aujourd'hui, ils existent moins, ces rites et ces rituels. Est-ce que c'est, pour vous, dommage qu'il y ait moins de rites, que la mort ne soit pas ritualisée aujourd'hui?
2: Alors, je pense pas que ce soit vrai. C'est plutôt une question à poser à un sociologue, mais c'est pas tout à fait vrai. Ces rites, ils ont changé. Ils se sont fractionnés. Vous avez des rites qui sont des rites numériques. Vous avez des deuils qui vont se faire par communauté. Vous pouvez avoir une cérémonie dans votre milieu professionnel, et puis une autre avec la famille, et puis une autre avec votre groupe d'amis. Et ça sera pas la même cérémonie à chaque fois. Ça sera pas fait de la même manière. Donc oui, on est sorti d'une certaine forme de ritualisation qui était extrêmement codifiée et un peu standardisée, notamment avec la religion, pour avoir un fractionnement, une diversification. Mais je pense pas qu'on soit sorti du rite. Les gens ont toujours besoin de se retrouver, ont toujours besoin de discuter autour du décès d'une personne, ont toujours besoin de partager des moments, de se rapprocher à cette occasion. Et donc, non, je pense que ça évolue comme toute la société.
3: Oui. Besoin de comprendre aussi dans certains cas, d'où l'intérêt évidemment de votre métier d'entomologiste médico-légal, c'est de comprendre ce qui se passe également. Vous êtes professeur d'université, Damien Charabidze. Qu'est-ce que vous apportent aujourd'hui les étudiants? Quel est le regard des étudiants par rapport à ces pratiques, par rapport à ces questionnements? Et qu'est-ce que vous vous dites en les écoutant?
2: Je dois avouer que j'ai pas eu beaucoup d'occasions d'échanger avec les étudiants spécifiquement sur ces sujets de rites. Par contre, ce que je constate quand même, c'est qu'ils sont toujours passionnés. Et c'est pas juste les étudiants, en fait. Les gens, de manière générale, sont toujours passionnés par ces sujets. Je crois que ça n'est quasiment jamais arrivé. C'est peut-être arrivé une fois que quelqu'un me dise « Ah non, je veux pas savoir ». Et au contraire, moi, souvent, j'évite de rentrer trop dans les détails, même de dire ce que je fais quand je suis à un dîner avec des gens, parce que on n'a pas forcément envie de parler de cadavres à table.
3: C'est vrai.
2: Et
3: mais dès que
2: y a
3: vous
2: toujours
3: le dites,
2: quelqu'un.
3: Les gens vous posent des questions, je suppose, dès que vous.
2: Évidemment.
3: Ouais.
2: Évidemment. Et je dis à chaque fois, mais non, mais on n'est pas obligé d'en parler, c'est peut-être pas le bon moment. Et non, les gens ont des questions, ils ont envie de savoir.
3: Et pour en savoir un peu plus, eh bien, on vous invite à découvrir votre livre « Le petit peuple des cadavres », un livre publié chez Tana Édition, Damien Charabidze. On va déconnecter, se déconnecter. Vous allez nous expliquer comment, eh bien, vous vous déconnectez.
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0: Mais voilà un titre bien surprenant, Damien Charabidze, pour parler de déconnexion. Ce morceau très électro de Baxter Dury, Albarone, c'est le titre que vous avez choisi pour expliquer comment vous parvenez à vous déconnecter.
1: Oui, j'ai choisi ce titre parce que j'écoute beaucoup de musique, je vais souvent à des concerts et Baxter Dury, c'est un artiste que j'ai vu un certain nombre de fois, que j'aime toujours beaucoup voir, et ce morceau-là en plus est particulièrement festif, donc voilà, je trouvais ça sympa d'avoir quelque chose qui change un peu du sujet.
0: Ouais. Se déconnecter, c'est possible pour vous alors que vous êtes passionné par la biologie, passionné par les insectes?
1: Oui, alors c'est notamment possible parce que j'ai deux filles de 7 et 12 ans, donc autant dire que quand je rentre à la maison, il y a de quoi s'occuper. Donc ça, c'est sûr que ça force à se déconnecter, des fois un peu trop. Parce que je pense que comme beaucoup de gens qui font des métiers dans la recherche, je suis quelqu'un de passionné. Et donc, c'est vrai que des fois, j'aimerais pouvoir travailler plus, faire plus de choses. J'ai toujours l'impression que les choses ne vont pas assez vite, qu'il y a tellement de choses à faire qu'il faudrait y passer tout son temps. Mais bon, d'un autre côté, je suis quand même très content de pouvoir passer du temps avec mes filles, avec ma femme, de partir en week-end, en vacances. Cette fin de semaine, je pars en vacances et je peux vous dire que je vais faire tout mon possible pour ne pas ouvrir mes mails qui prennent la majorité de mon temps pendant l'année.
0: Partir en vacances, entre autres en Namibie, c'est la photo des connexions que vous nous avez envoyée. C'est un paysage de Namibie avec en avant-plan une plante que je ne connais pas. J'ai cru que c'était un cactus, mais ce n'était pas un cactus. Et puis après, la plaine et quelques montagnes en arrière-plan. Un ciel bleu avec pas mal de nuages blancs qui sont là. La Namibie, ça a été pour vous un vrai voyage de déconnexion?
1: Ça a été un vrai voyage de déconnexion. J'ai eu la chance d'être invité. On est parti avec mes beaux-parents il y a quelques mois, donc faire 10 jours en Namibie. C'est un pays que je connaissais pas du tout, sur lequel j'avais aucune information. J'ai vraiment débarqué en touriste. Et c'est un endroit qui est absolument formidable, qui est magnifique, qui est extrêmement sauvage. Alors, je suis passionné par, à côté des insectes, par les plantes grasses, les cactus. Et la plante que vous mentionnez, c'est une plante qui est une plante préhistorique et qui pousse extrêmement lentement, donc celle qu'on voit à plusieurs centaines d'années.
2: Ah oui.
1: Et c'est un endroit qui est, la Namibie, c'est vraiment un endroit qui est fascinant parce que c'est la nature à l'état complètement brut, avec 50 nuances de désert différents. Mais un endroit où on voit quasiment pas de traces de l'homme. Il n'y a pas un pylône électrique, il n'y a pas une maison, il y a juste de la nature.
0: Le petit bonhomme qui aimait pas randonner, aujourd'hui il découvre le monde. Qu'est-ce qui vous a marqué au niveau des insectes en Namibie? Est-ce qu'il y a des insectes que vous ne connaissiez pas? Est-ce qu'il y a un autre rapport aux insectes, par exemple, dans un pays comme la Namibie?
1: Alors, ce qui m'a marqué, c'est que j'ai été frustré de ne pas en voir assez, parce que c'est un endroit qui est sauvage, donc quasiment tout est protégé. On n'a pas le droit d'aller se balader pour chercher. Il y a des animaux dangereux, hein, alors pas tant dans les insectes, même s'il peut y avoir des insectes dangereux, des scorpions notamment. Mais il y a aussi des prédateurs. Et donc, on n'a pas le droit d'aller se promener pour chercher les petites bêtes. Donc, j'ai été frustré de ne pas en voir assez, alors qu'il y en avait plein. J'ai vu des énormes myriapodes, des espèces de très gros mygpodes qui font 15-20 cm. C'est déjà assez sympa. Mm-hmm. Et ça, il y en a absolument partout. Ça m'a donné envie, en fait, de pouvoir y passer plus de temps et de faire effectivement ce que j'aimais pas quand j'étais petit, c'est-à-dire de la randonnée pour pouvoir justement observer ces animaux de près.
0: Est-ce qu'aujourd'hui, Damien, puisque vous êtes passionné par les insectes, vous êtes inquiet également de voir moins d'insectes dans nos pays?
1: Oui, c'est d'une tristesse terrible. On a fait disparaître quasiment tous les insectes dans les environnements qui sont non seulement les environnements urbains, mais aussi les environnements où il y a des agricultures intensives. On était la semaine dernière sur un terrain qui est en région parisienne, sur lequel on mène des expériences sur justement les pratiques de terramation, les nouveaux procédés funéraires. Il n'y a pas d'insectes. On est au milieu des champs, dans une sorte de grand terrain vague. Il n'y a pas d'insectes. On a sorti des cadavres, des animaux qui étaient décomposés. Il n'y a quasiment pas de mouches. Alors, beaucoup de gens trouveraient ça bien. Finalement, on est tranquille, on n'est pas embêté. Mais en fait, c'est extrêmement triste. Il n'y a plus d'insectes.
0: Ouais. Damien Charabidze, on va terminer par une note positive, si vous le voulez bien, puisque vous avez parlé de vos deux filles. Comment est-ce qu'elles vous présentent quand elles vous présentent à leurs copines? Elles disent quoi de votre métier?
1: Alors, ça, je ne sais pas exactement. Je crois que la plus petite n'en a absolument rien à faire. Et donc, elle sait que j'étudie les insectes, mais ça ne doit pas aller plus loin. Et la grande m'a dit, il n'y a pas très longtemps, « Ah, mais on a cherché avec mes copines et on te trouve sur Internet. » Je dis, « Bah oui, effectivement. » Et donc voilà, ça avait l'air de l'avoir un peu marqué, mais en dehors de ça, je crois qu'elles n'en ont pas grand-chose à faire, à part le fait que, bah oui, je peux, quand on est dans la nature, leur dire si cette bête-là est dangereuse et celle-là n'est pas dangereuse. Mais ça s'arrête à peu
0: mais
1: près.
0: Mais elles ne racontent pas à leurs copines que vous allez prélever des mouches et des larves dans le corps des gens. Non, ça non.
1: Non, non, non. Mais mes parents, qui m'ont toujours soutenu, me disent quand même qu'ils préfèrent ne pas préciser sur quels insectes je travaille. Et donc, ma mère dit que je travaille sur les papillons.
0: Bon, c'était un plaisir, évidemment, de vous accueillir, Damien Charabidze. La porte de ce studio, elle, vous est encore ouverte dans les prochaines semaines, les prochains mois, pour nous parler, évidemment, de l'évolution de ces pratiques funéraires, mais aussi l'évolution de votre travail. Cette rencontre, elle est évidemment à retrouver sur Ubio, sur toutes les plateformes de téléchargement et de podcast, comme tous les autres invités, évidemment, de ces semaines estivales.
1: Un grand merci à vous.

0: Tovelo et Stromae, ce titre des fleurs que l'on va entendre, à mon avis, beaucoup, beaucoup, beaucoup dans les prochains jours et dans les prochaines semaines. Tendance première, c'est terminé. On ouvre une autre porte avec vous, Vanessa Clac, sur RTBF La Première.
1: C'est le dénote de l'histoire, mon cher Cédric, raconté par Jean-Louis Lahaye, comme toujours. Les liens entre la grande histoire et l'histoire de la musique classique. On va se pencher sur l'œuvre de William Wallace aujourd'hui.
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7: Bonjour à toutes et tous. La défense belge va investir plus de 200 millions d'euros dans une constellation de satellites militaires. Une première pour le pays. Les premières capacités devraient être disponibles dès l'an prochain avec un système pleinement opérationnel d'ici 2030. L'objectif est de renforcer l'autonomie de la Belgique en matière d'observation et de renseignement, notamment pour suivre les crises en Afrique sans dépendre uniquement des capacités de ses alliés. Brussels Airlines va changer de direction à la fin de l'été. La compagnie a annoncé que Lorenza Maggio succédera à Dorothea von Bonsberg au poste de CEO sous réserve de l'approbation du conseil d'administration de SNR Holding. Elle assumera également le rôle de représentante du groupe Lufthansa auprès de la Commission européenne. Environ 200 randonneurs sont bloqués sur le GR20 en Corse en raison d'un incendie qui touche le nord de l'île. Les marcheurs sont hébergés dans des refuges en attendant la réouverture. Le feu a détruit déjà 180 hectares de végétation. Les pompiers poursuivent leur intervention pour éviter que les flammes ne se propagent aux forêts voisines. La mise en garde du directeur de l'Agence internationale de l'énergie: si le détroit d'Ormuz reste fermé encore plusieurs semaines, l'économie mondiale pourrait être fortement touché. Un cinquième du pétrole mondial transite habituellement par ce passage stratégique. L'Iran a fermé à nouveau le détroit dimanche après de nouvelles frappes américaines. Les prix du pétrole ont déjà fortement augmenté et l'AIE souligne que les pays asiatiques comme l'Inde, le Pakistan ou le Bangladesh seront parmi les plus vulnérables. Les conséquences: nouvelle augmentation du prix de l'essence dès demain. Le prix maximum de l'essence 95 se rapprochera encore des 2€ le litre avec une hausse de 5,3 centimes pour atteindre 1,937€. Celui de l'essence 98 passera à 2,08€ du litre, en hausse de 6,2 centimes. Les prix maxima du LPG et du gasoil de chauffage seront également plus élevés à partir de vendredi. Voilà pour ces informations. Excellente journée à notre écoute.
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1: Merci Sophie, on vous retrouve tout à l'heure à midi pour la suite des infos sur RTBF La Première.
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1: Bonjour tout le monde, bienvenue, re-bienvenue RTBF La Première. On est parti pour une nouvelle et belle journée avec, par exemple, les notes de l'histoire. Ça commence ici et maintenant. Et aujourd'hui, Jean-Louis Lahaye va retracer le destin hors norme de William Vincent Wallace. À travers ce compositeur irlandais devenu une figure de l'opéra romantique, il revient sur la grande famine, l'exil et l'un des plus grands drames du 19e siècle. Les notes de l'histoire, c'est tous les jours de l'été sur RTBF La Première à 11h. Et c'est tout simplement le croisement magnifique entre la grande histoire et l'histoire de la musique classique.
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13: Drury Lane, l'une des artères parmi les plus vivantes de l'Empire britannique. À Londres, on y mène la grande vie. les carrosses des grandes familles de la ville défilent en un flot ininterrompu. Ce soir, le trafic est inimaginable. Tout ce petit monde se rend au même endroit, le Théâtre Royal. L'édifice séculaire, reconstruit une énième fois en 1812, accueille les plus grands artistes du monde depuis des temps immémoriaux. Dans cet endroit unique, règne une atmosphère particulière. Euterpe, muse antique de l'art musical, semble y avoir installé ses quartiers. Les compositeurs qui défilent sur cette scène mythique sont généralement assurés de faire carton plein. Ce soir, alors que la pluie automnale ne cesse de s'écraser sur les trottoirs londoniens, William Vincent Wallace, un jeune homme de 33 ans, vient créer son tout premier opéra, Maritana. Contrairement à Edward Fitzball, qui l'accompagne, Wallace ne semble pas avoir la pression. L'Irlandais est un grand flegmatique. Son existence chahutée lui a appris à l'être. Il a déjà vécu 1000 vies en une. Comment être impressionné par les mondains de Drury Lane après avoir connu l'Australie, le pont dangereux d'un baleinier pour gagner les terres néo-zélandaises, la chasse aux tigres en Inde et l'Irlande. En voyant son ami grimper sur scène, Fitzball, pourtant un dramaturge connu et de talent, se sent tout petit, comme si malgré ses nombreux succès, il n'avait rien accompli en comparaison du fantasque compositeur. La haute bourgeoisie londonienne, captivée par la venue de cet Irlandais à la destinée mirifique, contemple le décor qui se déploie avec une admiration non feinte. Oh, ce gars, c'est sûr, va leur raconter une histoire extraordinaire. Il ne se trompe pas. Fitzball, qui a écrit le livret de Maritana, sait déjà que cette œuvre va connaître une popularité extraordinaire. À l'image de la vie de Wallace, cet opéra est unique. Il est prenant et les chanteurs, eux, y déclament en espagnol, tout un programme. Mais l'Irlandais, exilé depuis des années de sa terre natale, exerce à Londres pendant que les siens sont en train de souffrir, de mourir. Alors que sur scène, le roi d'Espagne, Charles II, s'avance, en Irlande, les paysans et leurs familles vivent un cauchemar éveillé, une situation d'horreur. Ici, nous entrons par une porte dérobée, celle des loges, des salles de répétition, là où résonne encore le dernier accord d'un concerto ou d'un opéra. Le but de notre voyage, prendre la musique comme point de départ et laisser les notes nous conduire là où l'histoire, la grande, bascule. 15 novembre 1845. Aujourd'hui, dans les notes de l'histoire, histoire et musique entrent en résonance. Edward Fitzball est un Anglais pure souche, un gamin de l'Empire qui a vécu son enfance au milieu des guerres napoléoniennes. Une vie aux antipodes de celle de William Vincent Wallace, qui a quitté les terres irlandaises dès qu'il en a eu l'occasion. L'opéra Maritana est un peu la rencontre entre ces deux mondes aux apparences antinomiques. À la genèse du projet, une pièce française, dont César de Bazan, une claque pour le duo, qui a souhaité en faire un grand opéra en trois actes. Un grand opéra, oui. Oui, parce que tout y est géant, disproportionné. Drury Lane s'est transformé en livre d'histoire. La cour d'Espagne semble rejaillir des limbes du temps. Un orchestre d'envergure, des effets de scène absolument délirants, c'est un nouveau monde qui se déploie sous les regards ébahis. Fitzball suit les étapes nerveusement, le livret de la pièce à la main. Il ne faut pas se planter. La force de l'intrigue tient dans une certaine forme de linéarité, mais le dramaturge s'inquiète de manière exagérée. Voilà, c'est un voyageur du monde, un aventurier du temps. L'histoire, celle avec un grand H, il la maîtrise ce soir. C'est un pouvoir qu'il sait parfaitement exploiter et transmettre. À moitié dans l'ombre, le côté droit de son visage happé par les lumières, le compositeur semble vivre l'instant avec une confiance extraordinaire. Il mène la danse avec un aplomb qui force l'admiration de son collègue. Plus encore que les décors colorés et les envolées lyriques, plus encore que les vivas de la foule et les applaudissements, Fitzball est subjugué par une chose, la prestation de Wallace. Le public est emporté par le casting sélectionné par les compères. Charles II est joué par Borany, une des plus impressionnantes voix basses d'Angleterre. Il n'est pas seul. Accompagné du ténor Harrison et de la mezzo-soprano Miss Poole, dans son personnage du garçon miséreux, Lazarillo, elle crève l'écran. À la fin du dernier acte, la standing ovation est absolument sensationnelle. Drury Lane n'avait pas connu une telle débauche de moyens et une euphorie aussi prononcée depuis longtemps. Pourtant, la situation économique n'est pas au beau fixe, malgré la victoire contre l'ogre napoléonien. Depuis 1815, les récessions s'enchaînent, provoquant bien des heurts. Loi sur le blé, augmentation des prix des céréales et baisse des salaires. Manifestation et famine en 1816. L'Empire s'est embrasé au milieu des révoltes et des privations. Des ouvriers se sont emparés des réserves de grains dans le nord de l'Angleterre. Le massacre de Peterloo à Manchester a coûté la vie à des pauvres malheureux. La cavalerie victorieuse des plaines de Belgique n'a pas hésité à foncer dans le tas. 80 000 personnes apeurées et affamées se sont retrouvées en zone de guerre. Il n'en reste pas moins que l'Empire britannique est le plus vaste et le plus riche de la planète. Au milieu de la spectaculaire ovation, Fitzball est percuté par ses souvenirs douloureux. Passé et présent se mêlent, là, dans les travées du Théâtre Royal. Que les temps glorieux semblent loin, un mirage douloureux, et pourtant, une dualité s'impose. Dans les beaux quartiers, dans Drury Lane, rien de tout ça ne semble réel. L'opulence règne. C'est loin d'être le cas partout. Wallace, en plein triomphe, masque une profonde inquiétude. Il vient de recevoir des nouvelles d'Irlande. La situation y est de plus en plus maussade. D'aucuns évoquent le spectre d'une famine à venir. Comment le pays pourrait-il s'en relever ? Wallace l'ignore alors que se termine la représentation de Maritana.

au même moment sur les plateaux venteux de l'ouest de l'Irlande. John est un paysan inquiet pour les siens. Ses voisins parlent de l'arrivée d'un mal terrible, le mildiou. Alors John se précipite dans sa réserve de pommes de terre. Le féculent est tout ce que la plupart des Irlandais peuvent se mettre sous la dent depuis des années. Une récolte qui s'effondre sous le poids de la maladie. Et le malheur est au bout du chemin. Lorsque John ouvre les portes humides de sa petite cave, c'est la catastrophe qui pointe. L'odeur suffit aux paysans. Une masse noire, tuberculée, s'est infiltrée au cœur de ses réserves. Il n'y a plus rien à sauver. Alors que les Londoniens de la bonne société s'amusent, John s'effondre. Sa famille se retrouve sans ressources. La famine guette les terres d'Irlande. En 1845, le mildiou, ce mal honni des Irlandais, est causé par un homicète parasite appelé Phytophthora infestans. Conjugué à l'humidité du climat, ce champignon provoque une forte chute de la production de pommes de terre, de l'ordre de 40%. D'un côté, le triomphe d'un homme capable de fuir la misère de ses origines. De l'autre, le début d'un désastre qui va marquer son temps. Deux faces d'une même pièce, deux mondes qui s'opposent et qui dépendent pourtant l'un de l'autre. Un même univers dans lequel un oppresseur va porter, par des choix politiques inconscients, une grande part de responsabilité dans l'une des plus grandes catastrophes humaines du XIXe siècle, la grande famine irlandaise, l'un des points de bascule de l'histoire européenne. Notre histoire commence en juillet 1835 à Liverpool. La famille Wallace est arrivée la veille dans l'un des ports les plus importants d'Angleterre. Déjà, l'Irlande leur semble un lointain souvenir, un mirage, aux allures de mauvais rêves. Leur départ est la conséquence d'une situation économique terrible liée à l'Act of Union, qui a rendu la vie au cœur du pays vert on ne peut plus difficile. Isabella Wallace a donc suivi le mouvement. C'est son mari, William Vincent, musicien et professeur, qui a choisi la destination, l'Australie. Elle est encore la nation de tous les possibles. Et puis le jeune homme est un aventurier dans l'âme. Leur premier-né est dans les bras de son père, un employé du port, un vieillard à la mine bourrue, tient entre ses mains les passeports de toute la famille. Émigrant libre, en un coup de tampon, l'ours mal léché valide l'embarquement de la troupe. Contrairement à son épouse, le musicien ne semble pas particulièrement affecté par ce nouveau départ. Il faut dire que depuis l'Act of Union, institué en 1800, les Irlandais n'ont plus vraiment de perspective. Les voilà enfermés dans une union à sens unique. Elle porte le nom de Royaume-Uni, de Grande-Bretagne et d'Irlande. Mais qu'on se le dise, les grands gagnants sont les British une nouvelle fois. Du moins, c'est ce que pense Isabella, acerbe, en montant à bord de l'énorme navire qui va les conduire vers la Tasmanie. Des semaines de voyage vont être nécessaires. Oh, pas de quoi faire peur à William Vincent Wallace, avide d'aventure depuis son enfance. C'est l'adrénaline qui stimule sa verve créatrice. Le musicien n'a pas oublié de prendre son nécessaire à écrire. Depuis quelque temps, voilà qu'il se lance avec timidité dans la composition. C'est ce qu'admire le plus sa femme chez lui, sa capacité à faire naître des mondes nouveaux, en n'importe quelle circonstance. Leur histoire d'amour est singulière. Pour l'épouser, au sein d'un pays où les tensions religieuses sont fortes et marquées, le père de la jeune femme a exigé la conversion de Wallace. Lui, le protestant, a dû devenir catholique pour s'unir à son élève. Il n'a pas hésité longtemps, mais cette anecdote en dit long sur l'atmosphère du pays. Assurément, il est temps de partir. Pour le professeur de piano, c'est une nouvelle existence qui débute. Elle va être pleine d'aventures. Sa carrière va tarder à prendre son envol. William Vincent va prendre du temps pour se lancer véritablement et sérieusement dans l'écriture. Il lui faudra 8 ans. En attendant, il va se séparer de sa femme, grimper sur le pont d'un baleinier, chasser le tigre, voyager dans l'océan Indien, voir le Chili, l'Argentine, le Pérou et plus encore.
Wallace va diriger l'opéra italien de Mexico et participer à la création du Philharmonique de New York. Rien que ça. Une vie de flamboyance où la passion dévorante de l'écriture va prendre toute sa place. Un de ses premiers jets de plume, The Sword and the Staff, une ode au peuple américain qu'il a accueilli au début de la décennie 1840. Le compositeur de Why Do I Weep for Thee a fait du chemin, l'Irlande aussi, mais le pays de Wallace continue de s'enfoncer, au point de basculer dans une horreur sans nom.

Au début du 19e siècle, l'Irlande est le pays d'Europe où la culture de la pomme de terre est la plus présente. Difficile de parler de monoculture, mais tout de même, elle est partout. Et se mange dans toutes les strates de la société. La nation, qui compte un peu moins de 9 millions d'habitants, dépend fortement de ce féculent miracle. Cela s'explique par plusieurs facteurs. L'Irlande est pauvre et les paysans aux petits moyens peuvent se sustenter avec seulement quelques hectares de récolte. Politiquement, depuis 1800-1801, le Royaume d'Irlande, comme on l'appelle alors, est une des composantes du Royaume-Uni, une locomotive importante sur l'échiquier géopolitique global. Certes, l'Empire britannique a connu de graves périodes de récession. Il n'en est pas moins un cœur battant dans le monde. Il est l'empire le plus riche à l'époque, porté par le début d'une révolution industrielle qui ne cesse de se développer. L'Irlande est une terre de tensions depuis des siècles, notamment au niveau religieux. Sa population, majoritairement catholique, est considérée comme inférieure face au protestantisme majoritaire dans l'empire. Par exemple, il est impossible aux Irlandais de confession catholique de siéger au Parlement, à Londres, jusqu'en 1829. De fait, les députés élus ne représentent pas vraiment au niveau national la diversité du peuple d'Irlande. Cette domination d'une minorité protestante est totale. La majorité catholique est souvent contrainte de subir. L'Église anglicane est dominante, alors même que la logique voudrait que ce soit la catholique romaine qui puisse s'exprimer librement. Tout résulte de cette domination politique des protestants, qui s'impose partout au cœur du système économique irlandais. Et puis, la pauvreté de l'extrême majorité des habitants empêche l'accès à la propriété. Les métayers et agriculteurs ne possèdent pas la terre qu'ils travaillent. À cette période,

0: des classes archaïques, à rebours de la réalité économique anglaise où la révolution industrielle commence à apporter ses premiers fruits. D'un côté, le modernisme naissant, de l'autre, une féodalité qui ne dit pas son nom. Et puis, depuis le début du siècle, l'Irlande est devenue le grenier à grains anglais. Le statut irlandais est celui d'une colonie, ni plus ni moins. Ces tensions communautaires, religieuses et sociétales vont bientôt provoquer une véritable catastrophe humaine. Les choix politiques n'y sont pas étrangers. Plus que le mal apporté par Mère Nature, c'est la dichotomie terrible entre les exportations massives de grains vers l'Angleterre et le dénuement des métayers qui mène au désastre. À ce cadre pluriel s'ajoute une donnée essentielle, celle de la maladie. Le mildiou est un mal importé d'Amérique du Sud. Il contamine les pommes de terre et ravage les récoltes en moins de temps qu'il ne faut pour le dire. Champignon minuscule, il sévit au printemps ou en été à la période de la récolte. Même lorsque les patates sont stockées, elles peuvent se contaminer entre elles. Bref, de véritables épidémies sont possibles en un rien de temps. En 1844, les journaux européens font état d'un parasite qui ravage les cultures américaines. Il s'est infiltré partout et provoque de terribles catastrophes agricoles depuis 2 ans au pays de Washington. L'inquiétude monte. Elle ne va pas tarder à se matérialiser en Europe. En Prusse et en Belgique notamment, la crise nouvelle provoque une centaine de milliers de morts. Mais la préoccupation va surtout toucher l'Irlande. Le mildiou arrive à l'été 1845 sur les côtes irlandaises. Le champignon va se répandre comme une traînée de poudre et provoquer l'une des plus grandes famines de l'histoire contemporaine.
1: Jean-Louis Lahaye, les notes de l'histoire. Aujourd'hui, comment un compositeur peut-il raconter l'histoire d'un peuple ? Eh bien, c'est ce que William Vincent Wallace fait en musique, aujourd'hui racontée par Jean-Louis, alors que l'Irlande traverse notamment la grande famine. On va se lancer dans la suite dans un instant, mais on va se lancer d'abord dans et avec Bob Dylan sur la première.

0: Bob Dylan, la légende, en 67, All Along the Watchtower, et il sera chez nous, en concert, avec la première et classique 21, le 29 octobre prochain, du côté de la Lotto Arena à Anvers. Retour dans les notes de l'histoire, direction l'Irlande, dans quelques secondes, on va retrouver Jean-Louis Lahaye sur la première.
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0: Nous y voilà, deuxième partie des Notes de l'Histoire en ce jeudi 17 juillet. J'espère que vous allez bien et que vous passez un bon début de journée avec nous. Et on va continuer comme ça avec les Notes de l'Histoire. Virtuose aventurier et compositeur, William Vincent Wallace parcourt le monde pendant que son pays est frappé, lui, par une catastrophe sans précédent. Un destin où musique et histoire se répondent sur La Première. Bienvenue dans la deuxième partie.
18: Milieu du 19e siècle, Irlande. Une conjoncture économique, sociétale, politique est le terreau d'une terrible catastrophe. Le mildiou, un champignon contagieux capable de décimer les cultures de pommes de terre, attaque l'Europe. En Irlande plus qu'ailleurs, la dépendance à la pomme de terre est quasi totale pour une population pauvre et nécessiteuse. Dès 1845, les récoltes se retrouvent totalement contaminés par la présence du parasite. Près de 9 millions de personnes se retrouvent sous la menace de disette, voire de famine. La situation, déjà tendue, va basculer en un rien de temps. L'Irlande s'apprête une nouvelle fois à souffrir. Mars 1846, comté de Galway, Irlande. Nous sommes non loin de la côte qui donne sur l'Angleterre. Un printemps glacial se lève et le vent qui s'infiltre dans les terres est propagateur des pires nouvelles. Partout, c'est le même constat. On n'a plus rien à se mettre sous la dent. Les denrées qui vont pousser cette année, si elles ne sont toujours pas présentes en suffisance, risquent bien de mettre le pays au pied du mur. La population irlandaise, exsangue, vient de passer un hiver terrible. Les rendements ont considérablement baissé et la culture de la terre, suivant la dure loi du libre-échange, n'est plus aussi rentable qu'avant. Pour payer leur loyer exorbitant, les paysans de la localité de Ballinglass ont continué d'exporter les céréales, se retrouvant à nu, au moment de nourrir leur famille. Les récoltes désastreuses de pommes de terre de l'année dernière n'ont pas freiné les pouvoirs publics dans leur politique massive d'exportation. Dès lors, les paysans se retrouvent sans rien, ou si peu. Dans ce système pyramidal, chacun doit fournir sa part. Et si les 300 paysans de la communauté ne paient pas leur loyer à la propriétaire, alors plus rien ne pourra les sauver. Ici, c'est une Anglaise, Mrs. Gerard, qui est la grande détentrice des terrains fonciers de la région. Ballinglass est loin d'être la plus pauvre des communautés de métayers. chaque famille paye sa part en temps et en heure. Lorsque la calèche personnelle de Mrs. Gerard fait son apparition le matin du 13 mars 1846, c'est donc la surprise. La quinquagénaire, richement vêtue, rechigne à descendre de son véhicule et à salir ses chaussures dans la bourre. Avec une moue tantôt indifférente, tantôt dégoûtée, Mrs. Gerard annonce à la stupeur générale que tous les paysans et leurs familles doivent quitter les lieux sur le champ. Ah oui, oui, ils payent, mais la propriétaire n'est pas satisfaite du tout du rendement des récoltes. Elle compte faire raser le village et installer, séance tenante, une ferme de pâturage. Les moutons doivent d'ailleurs arriver d'un jour à l'autre. Pour les 300 personnes concernées, c'est le choc. Partout dans le pays, on entend parler d'expulsions de malheureux qui ne sont plus capables de s'acquitter de leur loyer. Mais eux, que peut-on leur reprocher ? Rien, sans doute. Mais leur révolte, bien légitime, n'émeut aucunement la propriétaire, plutôt pressée par le temps. Anticipant le refus de ces familles, installées parfois dans leur maison depuis de longues années, Mrs. Gerard est venue accompagner. L'armée et la police ont reçu un ordre on ne peut plus clair. Il faut tout abattre. En une minute, la situation bascule. Les agents tirent des coups de feu en l'air, faisant fuir les malheureux. En quelques heures, les toits de chaume sont brûlés, les pans de murs jetés à terre. Durant toute cette manœuvre, la propriétaire prend son mal en patience. Elle veut être certaine que ses anciens locataires ne pourront pas revenir. Elle lit donc le journal. La presse londonienne parle de l'opéra Maritana de William Vincent Wallace. Encore programmé dans la capitale, son succès est immense. Tant et si bien que le compositeur est devenu l'un des sujets préférés des journaux ces derniers temps. Déjà, on évoque le fait que l'aventurier s'est remis au travail. Un deuxième opéra serait en préparation. Wallace va mettre un an à le faire germer totalement dans son esprit. Il le créera à Drury Lane en février 1847. Son titre ? Matilda of Hungary. D'ici là, les pauvres paysans de Ballinglass seront tous morts. La nuit après leur expulsion, ils tentent de dormir dans les ruines. Mais impitoyables, police et armée reviennent le lendemain et les chassent de manière définitive. Ils ne trouveront le repos que dans les fossés et dans la mort. Cette anecdote terrible de l'expulsion de Ballinglass est le reflet d'une réalité en vigueur dès les premiers temps de la famine. Les petits paysans qui dépendent de loyers sont abandonnés à leur triste sort. Bon, le phénomène n'est pas nouveau. Le pays connaît des disettes régulières qui se développent à la suite de mauvaises récoltes. On compte 16 phénomènes similaires en un peu moins de 50 ans. La dernière en date, 1831, soit seulement 14 ans, avant l'apparition du mildiou. Les profiteurs de guerre ne sont pas toujours ces Anglais comme Mrs. Gerard. Parfois, des Irlandais, riches, même des catholiques, n'hésitent pas à s'enrichir sur le dos des affamés, provoquant leur expulsion et leur trépas. Après les récoltes terribles de 1845, la charité tente de prendre le relais, en vain. Les premiers morts s'empilent sans que rien ne puisse être fait. L'Irlande se retrouve totalement démunis. Cette catastrophe fait suite à des choix politiques clairs. Les ports restent ouverts alors que précédemment le pouvoir les a fait fermer pour protéger la population. Des céréales continuent à être exportées en Écosse, mais plus encore en Angleterre, alors que la famine fait rage. Cette application à l'extrême d'un libre-échange institué entre les pays composant le Royaume-Uni aurait dû connaître des adaptations. Le prix des céréales ayant connu un boom spectaculaire, conséquence d'un capitalisme galopant, les paysans d'Irlande ne peuvent pas se payer de quoi manger. Pour eux, impossible de combler la perte des indispensables pommes de terre. Mais à Londres ou à Édimbourg, les moyens ne sont pas les mêmes. L'impact de l'épidémie de mildiou ne provoque pas les mêmes effets. Alors, plutôt que de nourrir la population irlandaise, les céréales vont remplir d'autres estomacs. Démunie, l'Irlande n'est pas isolée. La grande famine, dès ses premières années, est connue de tous. Des journalistes et des correspondants de presse, français, belges ou britanniques, retracent les grandes évolutions de l'horreur. Et puis les Irlandais, lorsqu'ils sont à bout de ressources, n'hésitent pas à prendre le bateau pour se rendre de l'autre côté de la mer. À Liverpool ou Manchester, ils imaginent trouver de la nourriture pour leur famille. Ainsi, les autorités centrales ne peuvent pas jouer la carte de l'ignorance. À plusieurs reprises, dès 1846, les députés évoquent les événements en Irlande, sans résultat probant. Entendons-nous bien, c'est un choix délibéré. L'État pourrait intervenir de différentes manières. Il ne le fait pas. Au lieu d'ouvrir les cordons de la bourse, il économise. Au lieu de prendre ses responsabilités, il les rejette en bloc, laissant mourir de faim bien des malheureux. Ce refus de venir en aide est aussi le fruit d'un anticatholicisme qu'il ne faut pas éluder dans la société britannique, où l'anglicanisme est la religion d'État. Les élites considèrent mal la population irlandaise, qu'on juge incapable et miséreuse. D'aucuns estiment que c'est la Providence qui s'occupe de remettre les choses à leur juste place. Le providentialisme est alors une véritable doctrine politique, encourageant à laisser les choses se faire, aussi fou que cela puisse paraître. La famine qui s'installe sur le terrain est un véritable cercle vicieux. La première mauvaise récolte entraîne mathématiquement l'impossibilité de replanter en suffisance des denrées pour l'année suivante. Cela se conjugue à une grande sécheresse qui touche l'Irlande avant le début de l'été 1846. S'ensuivent des pluies diluviennes qui provoquent une nouvelle prolifération du mildiou. Les pouvoirs publics, au pied du mur, agissent enfin à compter de ces événements. En premier lieu, une enveloppe, plus maigre qu'il n'y paraît, de 10 millions de livres est débloquée. En 1845-1846, du grain est importé sur place pour tenter d'apporter du support. Londres lance de grands travaux publics avec pour objectif de mettre les Irlandais au travail. Les affamés veulent à manger. Eh bien, qu'ils bossent. Les soupes populaires, insuffisantes, sont d'ailleurs généralement mises en place par des organisations non étatiques. En 2 ans, la production de pommes de terre dans le pays a été divisée par 5. De la folie. Dans cette danse macabre, l'année 1847 est charnière. Plusieurs grandes décisions viennent bouleverser le destin fragile des Irlandais. En premier lieu, les autorités britanniques décrètent, de manière arbitraire, que la famine est terminée. Hop, on passe à autre chose. Plus encore, une loi sur les pauvres provoque bien des atermoiements. L'évolution législative donne un blanc-seing, ou presque, aux propriétaires terriens désireux d'expulser leurs locataires. Ce virage surprenant dans un tel contexte témoigne d'une déconnexion des élites britanniques au sujet de la question irlandaise. La famine est toujours là. Elle va continuer à tuer massivement et à provoquer l'exil de bien des Irlandais.
0: Les notes de l'histoire autour de William Vincent Wallace et une tranche d'histoire de l'Irlande aujourd'hui sur la première. La suite arrive dans un instant, mais Primavera, en plein été, on vous propose de chanter le printemps et de le danser avec Chico Mendes sur RTBF la première.

0: Alexis Méndez, le projet du chanteur et auteur compositeur belgo-péruvien David Méndez Yepes sur RTBF La Première. Un nouvel album arrivera au mois de septembre, 10 ans après le précédent. Et pour fêter sa concert de Chico Méndez le 19 septembre à l'Ancienne Belgique à Bruxelles, si le cœur et les oreilles vous en disent. On va se replonger ensemble dans les notes de l'histoire. On va donc retrouver Jean-Louis Lahaye pour la dernière partie de l'épisode du jour. Pour terminer, on va voir comment les œuvres de Wallace résonnent avec le drame de la grande famine irlandaise qui bouleverse durablement, évidemment, l'histoire de l'Europe. 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
1: En Irlande, l'apparition du mildiou en 1845 est une véritable catastrophe. Ce champignon, qui contamine les cultures de pommes de terre, condamne bien des Irlandais à la famine. Mais la maladie n'est pas le seul vecteur à prendre en compte. Des choix politiques alimentent le poison de la mort et de la désolation. L'aide apportée est bien maigre et participe parfois à créer de nouveaux malheurs. 1847 est une année charnière. Les adaptations législatives et l'arrêt des aides vont pousser l'Irlande au fond du ravin. Le bilan humain de la crise s'apprête à devenir colossal. Septembre 1847, Grosse Île, Québec. Depuis plusieurs années, les terres canadiennes voient affluer bien des corps décharnés. En regardant l'océan, le docteur Douglas ne peut s'empêcher de penser à celles et ceux qu'il a accueillis ici, souvent pour les voir mourir. L'île qu'il dirige est une zone de quarantaine qui vise à préserver le Canada des maux apportés par les réfugiés. Le quadragénaire est un médecin apprécié, véritablement tourné vers l'humain. Mais cet été, il a cru ne pas pouvoir tenir. Les navires pleins à craquer se sont accumulés sur le rivage. La plupart d'entre eux étaient uniquement composés d'Irlandais en grande souffrance. Dans sa main, un petit carnet. Il a tenu les comptes. Rien que cette année, près de 90 000 personnes venues d'Irlande ont cherché à trouver refuge à Québec, la majorité durant l'été. Un peu moins de 5 000 sont morts. Douglas peut voir les tombes un peu plus loin. Dans son institution se trouvent des centaines d'orphelins, en attente d'un nouveau départ. De son antre lointain, le docteur lit la presse britannique. Comment tout cela a pu arriver ? Plus que de la famine irlandaise, on parle dans les gazettes de William Vincent Wallace. Après son premier gros succès, voilà qu'il présente le tant attendu Matilda of Hungary. Alors que Londres s'amuse, les Irlandais continuent à mourir. Malgré un léger répit en 1847, ce qui provoque certainement le relâchement des autorités, les choses vont de nouveau dégénérer rapidement. La nouvelle politique avec la loi sur la pauvreté conditionne dorénavant l'attribution de l'aide alimentaire sur des bases drastiques. Celles et ceux qui se précipitent toujours dans les chantiers publics pour toucher une maigre ration abandonnent de fait les terres. Les récoltes ne reprennent donc pas leur rythme de croisière. Et plus encore, des maladies se répandent dans ces camps de fortune, notamment le choléra. Ils seront 300 000 à mourir dans ces lieux insalubres. L'un des moments les plus marquants de cette période terrible reste l'hiver 1847, le pire de la crise. C'est le Black 47. Avec la suspension des soupes populaires décidée par les autorités, c'est le drame. Les dernières vaillances irlandaises disparaissent derrière de terribles événements climatiques. Près de 4 millions de personnes sont alors dans le dénuement le plus terrible. Sans action publique, ou si peu, le pays s'enfonce dans une crise qui va durer bien des saisons. Cela provoque certainement une pratique du cannibalisme, dont il est difficile de juger l'ampleur. Ce n'est qu'en 1851 que l'épisode qui dure depuis plusieurs années se termine enfin. Mais cela marque le début d'une forte contestation, que les autorités britanniques vont avoir bien du mal à juguler. La population commence à se révolter, et plus encore, à pointer du doigt la responsabilité anglaise. Mais là encore, il ne faut pas oublier le rôle bien réel joué par les riches fermiers locaux, loin d'être concernés par le sort de leurs compatriotes les plus pauvres. La grande famine, comme on l'appelle depuis lors, aura causé la mort d'1 million de personnes. Un autre million est contraint à l'exil, entraînant la naissance d'une véritable diaspora irlandaise. Il faut tout de même ajouter que la croissance des départs était déjà impressionnante avant la famine. L'élément principal à pointer du doigt pour tenter d'expliquer la catastrophe reste la gestion de la crise. Les décisions calamiteuses mises en place par les autorités ont poussé les pauvres Irlandais dans le ravin. C'est aussi le développement d'un capitalisme galopant qui entretient une partie du problème. Les grains irlandais sont exportés, puis parfois réimportés et revendus plus cher. C'est cela, le libre marché dans sa forme la plus cynique. Le plus grand empire de la planète, qui regorge de richesses, n'est pas venu en aide aux Irlandais comme il l'aurait dû. Il faut se rendre compte de la proportion des chiffres du bilan. Impressionnant. Ils le sont d'autant plus lorsqu'on les met en perspective. En un peu moins de 4 ans, l'Irlande a perdu un quart de sa population totale, morte ou exilée. Du pur délire.

0: Wallace va connaître le succès avec d'autres grandes œuvres, notamment Lurline. Son travail de compositeur d'opéra le place parmi les grands musiciens de son temps. Il y aura aussi The Amber Witch ou Love's Triumph. Au milieu du siècle, alors qu'il n'a pas été victime de la famine, il se remarie avec une Américaine et devient citoyen américain. Mais des soucis de santé, notamment au niveau oculaire, entraînent son décès en 1865. William Vincent avait 53 ans. Les conséquences de la grande famine sont nombreuses. Aux États-Unis, on estime que près de 10% de la population d'aujourd'hui a des origines irlandaises. Le choc total entraîne aussi pendant plus d'un siècle une espèce d'amnésie collective. Les études historiques récentes ont pu permettre de remettre la famine au centre du jeu. Les tensions vives entre l'Irlande et la Grande-Bretagne ont pu tirer leurs racines d'épisodes comme celui de la Grande Famine. Et même si Tony Blair, Premier ministre en 1997, a reconnu l'implication de son pays dans le drame, les cicatrices restent béantes. Cette grande famine est avant tout imputable à des choix politiques et humains, ce qui participe à lui conférer une place malheureusement toute particulière dans notre histoire. Voilà pour ce récit que j'ai eu le plaisir de partager avec vous grâce à la plume d'Antoine Charpagne et à la collaboration des équipes de LDV Productions.
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2: Wallace, William Vincent Wallace, aventurier hors du commun, pianiste virtuose et compositeur d'opéra. Son destin fascinant en lien avec l'histoire et la grande famine irlandaise, ce jeudi dans les notes de l'histoire. J'espère que ça vous a plu. On continue en musique avec Hervé Vapiano, justement. On fait plaisir avec Hervé et puis on continuera en musique sur RTBF La Première, hein, direction le flash de midi dans quelques minutes. Et puis c'est la playlist qui va vous ouvrir grand ses portes avec toute la musique estivale de La Première pour vous accompagner. 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

0: Bonne journée, bonne route avec nous sur RTBF La Première. Vous êtes clairement au bon endroit, bon soleil aussi. Il va faire un peu moins chaud à partir de demain. On fera un petit point météo d'ailleurs dans un instant sur RTBF La Première avant le flash de midi présenté par Sophie Léonard aujourd'hui. Et puis, qu'est-ce qui va se passer? Eh bien, on va continuer à tracer la route ensemble, tout en musique. C'est la playlist qui va vous ouvrir grand ses portes sur RTBF La Première.
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12: Bonne journée à tous. La situation ressemble très fort à celle des jours précédents. On a beaucoup de soleil, déjà une belle chaleur observée. Les 25 degrés sont déjà dépassés en pas mal d'endroits. Et pour cet après-midi, un petit peu comme les jours précédents, c'est à nouveau sur le sud-est du pays que l'on va regarder comment évoluent des nuages un petit peu plus menaçants qui pourraient provoquer peut-être une petite ondée isolée, voire localement un petit coup de tonnerre. Ça restera quand même cantonné à la province de Luxembourg. Et ce sera plutôt en toute fin de journée qu'une petite averse pourrait se produire. Côté température, c'est donc le dernier jour de grande chaleur. 24 degrés au littoral, la brise sera déjà un peu plus marquée. 26 à 28 degrés en Ardennes et jusqu'à 30 degrés sur le centre du pays.

0: Bonjour à toutes et tous. La justice italienne doit rendre ce jeudi son verdict dans le procès de l'effondrement du pont Morandi à Gênes. Une catastrophe qui avait fait 43 morts en août 2018. Le parquet a requis plus de 400 ans de prison au total contre 57 accusés, principalement d'anciens responsables de la société gestionnaire de l'autoroute et de sa filiale chargée de l'entretien. Les familles des victimes espèrent que ce jugement permettra d'établir les responsabilités dans ce drame. La justice européenne valide l'amnistie des indépendantistes catalans. La Cour de justice de l'Union a jugé que la loi d'amnistie adoptée en 2024 par le gouvernement espagnol de Pedro Sanchez est conforme au droit européen. Cette loi efface donc les poursuites visant des indépendantistes catalans impliqués dans la tentative de sécession de 2017. Selon la justice européenne, elle vise à réduire des tensions politiques et à favoriser la réconciliation en Espagne. Des centaines de personnes ont manifesté ce jeudi à Kiev et dans plusieurs autres villes d'Ukraine après l'annonce du départ du ministre de la Défense Fedorov dans le cadre d'un remaniement voulu par le président Volodymyr Zelensky. Considéré comme un réformateur de l'armée, Fedorov est notamment salué pour son recours aux nouvelles technologies sur le front. Son départ suscite l'inquiétude d'une partie de la population alors que la guerre avec la Russie se poursuit. La ministre de l'Asile, Anne-Lène Van Bosseuil, annonce la suppression de 700 places d'accueil supplémentaires pour les demandeurs d'asile dans le cadre du Brussels Deal. Après les 300 places déjà supprimées fin juin, le dispositif est désormais réduit de moitié. La ministre estime que la baisse des arrivées permet de fermer progressivement ces places et espère mettre fin au Brussels Deal d'ici la fin de l'année. La région bruxelloise dénonce de son côté une décision prise sans concertation. En football, l'Argentine rejoint l'Espagne en finale de la Coupe du Monde. Les Argentins ont renversé l'Angleterre hier soir 2-1. Ils étaient menés 1-0 mais sont revenus au score avant de prendre l'avantage dans les arrêts de jeu. La finale aura lieu dimanche soir à 21h. Voilà pour ces informations. Excellente journée à notre écoute.
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2: Merci Sophie, le prochain rendez-vous info, ce sera tout à l'heure à 13h sur RTBF La Première.
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1: Bonjour tout le monde, rebonjour et bienvenue, rebienvenue RTBF La Première. On est parti ensemble pour la playlist, une heure de musique estivale en français, en anglais, mais pas que. On va se réjouir du temps qu'il fait et du son qu'on vous propose sur RTBF La Première. À la programmation, Alexandra Vassen, et parmi les artistes que nous allons écouter dans l'heure qui arrive, du Paul McCartney par exemple, du David Kushner, du Beck, mais aussi Gaëtan Roussel, Juliette Armanet. Et pour commencer, c'est Louve, la française, nouvelle chanteuse du groupe L'Impératrice. Elle continue sa carrière solo en parallèle, deux ans après son deuxième album. Elle a un nouveau single qui s'appelle Popstar et son EP prochain arrivera en automne. C'est la playlist, soyez les bienvenus sur La Première.

Mardi 16 juillet et vous écoutez la playlist sur RTBF La Première. J'espère que vous passez une bonne journée, un bon temps de midi, une bonne pause en notre compagnie. C'était le dernier jour du disco malheureusement, mais je suis sûre qu'il y en aura d'autres. Et pas simplement en compagnie de Juliette Armanet. Une nouveauté, oui, c'est moins festif que le disco, mais c'est aussi triste que quand c'est le dernier jour. Le village, c'est Pomme qui utilise la métaphore du jeu. Vous savez, le loup-garou, quand on joue tous ensemble, il y a un loup et puis il y a des victimes, il y a des chasseurs. En fait, j'ai jamais joué au loup-garou. C'est une confidence que je vous fais. Merci de ne le répéter à personne. Mais en tout cas, ça commence comme ça. Et sauf que les loups-garous commencent à attaquer et à tuer tout le monde, un peu dans la vraie vie. Métaphore, hein, je vous le disais, des attaques et des violences que subissent au quotidien non seulement les femmes, mais aussi toutes les personnes des communautés LGBTQIA+. Le nouveau Pomme est très guitare. Il s'appelle Le Village et on l'écoute ensemble sur La Première.

Bon début tout le monde, il y avait Miles Smith, Hold Me in the Dark sur RTBF, la première. Et vous le savez, il y a des jours comme ça. C'est ce que chante Gaëtan Roussel avec Widad. Gaëtan Roussel, il sera aux Solidarités. Vous savez, c'est le chanteur hein, par ailleurs de Louise Attaque. Il sera donc à Namur le dimanche 6 septembre, le même jour qu'entre autres Ben Mazuet, Luca, Diego, Marguerite et ML. On l'écoute sur RTBF, la première. Et puis Paul McCartney, Sir Paul McCartney, avec nous pour continuer tout en musique. Vous écoutez la playlist.

0: The Boys of Dungeon Lane, c'est le nom du nouvel album de Paul McCartney. Mr. Paul McCartney de retour, ce disque est sorti le 29 mai dernier, un featuring ici avec une autre star, Ringo, de son prénom d'artiste. Ringo Starr, vous m'aurez comprise. Home to Us, voilà ce que nous écoutions à l'instant sur RTBF, la première. La playlist va se poursuivre évidemment jusqu'à 13h. On continue à tracer la route ensemble avec la programmation signée Alexandra Vassen et dans un instant, il y aura Masego et Oscar Anton sur la première.
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RTBF la première, je continue à se trémousser au son de la playlist. Il y avait l'été indien, alors que c'est l'été dehors. Oscar Anton à l'instant. Et Noah Hill, It's All in My Head. Cela dit, ce n'est pas parce que c'est dans votre tête que ce n'est pas vrai. On profite sur la première.

Il a 25 ans, il est américain, il est originaire de Chicago, dans l'Illinois. Il s'est installé à Los Angeles, en Californie, et c'est là qu'il a commencé à sortir des chansons. David Kushner, à l'instant, pour encore un peu plus de lumière en cette belle journée. Sur la première, on écoutait Daylight. Et Beck est avec nous maintenant. Beck qui nous a sorti il y a quelques mois un EP, Everybody's Gotta Learn Sometimes. Il avait déjà repris la chanson pour le film Eternal Sunshine of the Spotless Mind. Et à peine quelques semaines plus tard, voici donc un nouveau morceau, et même deux nouveaux morceaux, dont celui-ci qui s'appelle Ride Lonesome, et qu'on écoute ensemble sur RTBF la première. On profite. 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

0: Bon soleil tout le monde et bon début d'après-midi, RTBF la première. Il y avait Pete, silencieux, si c'est pas mignon de chanter silencieusement. Pete qui sera au Franco dans une semaine avec RTBF la première, dans une semaine, allez, et un jour, puisque ce sera vendredi prochain. Elle, elle sera du côté d'Esperanza. La suite sur RTBF la première, ce sera avec Louisa.
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Le jeune auteur, compositeur et producteur américain, il est originaire de New York. Somber, chanté pour vous sur RTBF, la première. Son morceau Undressed. Il sera au Puckle Pop le 23 août à Hasselt avec une affiche de folie. Si vous n'avez pas vos tickets, je ne vais pas vous faire l'affront de vous répéter tous les noms, tous les énormes noms présents ce jour-là au Puckle Pop. Sinon, vous allez pleurer. Et ce ne seront pas des larmes de joie. Beyond the Wall, retour en Belgique avec Chris Dane sur la première.

0: 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Et puis on continue ensemble avec la fameuse zone inédite de votre été. C'est Bart Van Loo qu'on va retrouver. Et on va le suivre sur les traces des Téméraires. Merci d'être avec nous. Il est 13h.
1: En faire une porte d'entrée plus accueillante, plus reluisante aussi. Grosse opération nettoyage ce matin aux alentours de la gare du Midi à Bruxelles. Toronto est asphyxiée par les fumées des feux de forêt. Cette grande ville du Canada enregistre la pire qualité de l'air au monde. Un parcours relativement plat, les sprinteurs ont une dernière carte à jouer aujourd'hui au Tour de France. Bonjour, près d'une dizaine de véhicules, une petite trentaine d'agents, des balais, des aspirateurs, une grosse opération propreté a eu lieu ce matin aux alentours de la gare du Midi à Bruxelles. Cette opération est coordonnée par la région bruxelloise dans le cadre de son plan Gare, un plan qui veut améliorer l'image d'une des portes d'entrée dans la capitale pour les touristes notamment. Bruno Schmitz a assisté à cette grosse opération propreté aux allures militaires.
2: Il y a les véhicules de combat qui débarquent, les armes ou aspirateurs de rue qu'on lance, les hommes qui se mettent en tenue d'attaque.
3: Tu es obligé de mettre la combinaison, ton masque obligé, tes gants.
2: Et même le briefing d'avant opération avec la secrétaire d'État et le chef d'équipe.
4: Aujourd'hui, c'est une action encore plus profonde, c'est vraiment pour montrer qu'est-ce que nous savons faire.
2: Il y a des allures militaires à cette grosse opération de nettoyage autour de la gare du Midi. Les autorités veulent impressionner et faire savoir qu'elles agissent, ce qui semble nécessaire si on en croit cet habitant.
5: C'est dans quel état ?
6: Pour être honnête, dégueulasse.
2: Et il ne faut pas longtemps pour le vérifier, par exemple avec Alessandra, chargée avec sa machine de nettoyer des avaloirs le long de la gare.
7: Il y a de tout dedans, des canettes, portefeuilles, des couteaux, des mégots, c'est dégueulasse.
2: Pourtant, l'objectif de la secrétaire d'État bruxelloise à la propreté, Audrey Henry, est clair.
8: La gare du Midi, c'est le point d'entrée de Bruxelles. Et donc, je pense qu'il est important qu'elle montre un beau visage pour les touristes qui arrivent.
2: Mais pour ça, il faudra maintenir de la propreté dans la durée. Or, actuellement, selon Alessandra...
7: À la fin, on perd un peu espoir.
2: Et ce n'est pas ce chauffeur de bus qui passe chaque jour qui dira le contraire.
9: Des immondices, c'est un scandale. Quand on passe avec les clients se posent des questions.
1: Le reportage de Bruno Schmitz, la région bruxelloise promet d'autres opérations de ce genre à la gare du Midi dans les prochaines semaines. Ce matin, en quelques heures à peine, 5 tonnes de déchets ont été récoltées. Son prix se rapprochera des 2 euros le litre demain. La Super 95 sera plus chère ce vendredi à la pompe, 1,937 € le litre au maximum. Dernière séance plénière avant les vacances pour les députés fédéraux. Des votes sont attendus aujourd'hui, comme celui sur la réforme des pensions. En mai dernier, un premier volet avait déjà acté un bonus-malus au 1er janvier 2027. Un bonus quand on travaille plus longtemps, une réduction du montant de sa pension si on part à la retraite plus tôt que prévu. Place aujourd'hui au deuxième volet. À quoi faut-il s'attendre, Fabien Van Eekhout ?
10: La philosophie de la réforme est claire, maintenir la soutenabilité financière de notre régime de pension et instaurer un lien plus strict entre le travail presté et les droits et donc le montant de la pension. Le volet du jour implique la limitation des périodes dites assimilées, non travaillées dans le calcul de la pension. Auparavant, un travailleur pouvait conserver sa pension totale malgré 40% de périodes non travaillées sur sa carrière. Ce plafond va être abaissé peu à peu jusqu'à 20% selon un pourcentage liées à l'année de naissance. Ne seront plus assimilées, donc comptées dans la pension, les périodes de chômage involontaire, de prépension, de chômage avec complément d'entreprise ou créditant de fin de carrière. Par contre, on ne touche pas au chômage temporaire, congé maladie, de maternité, d'invalidité, congé de soins des dents proches, qui compteront toujours pour la future pension, entrée en vigueur au 1er juillet 2027.
1: Et le vote sur ce deuxième volet de la réforme des pensions est attendu aujourd'hui à la Chambre. La ministre fédérale de l'Asile et de la Migration confirme sa volonté de supprimer 1 millier de places d'accueil à Bruxelles. Ces places sont financées par le fédéral et gérées par différentes associations bruxelloises. Elles permettent de reloger des demandeurs d'asile qui n'ont pas obtenu de logement dans le réseau classique. On parle par exemple des hommes seuls que le fédéral n'accueille plus systématiquement. La NVA Annelien van Bosseut veut donc diminuer de moitié ces places. Elle considère qu'elles ne sont plus nécessaires.
5: Aujourd'hui, il y a 2000 places dans le Brussels Deal. Donc, j'avais déjà annoncé de fermer 300 places. Donc, on va supprimer encore approximativement 700 de ces places. Je reconnais que la ville de Bruxelles est confrontée à une pression migratoire accrue, mais moi, je suis responsable pour l'accueil des demandeurs d'asile. Moi, je ne suis pas responsable pour le sans-abrisme à Bruxelles. En ma qualité de ministre de l'Asile et de la Migration, je ne peux résoudre tous les problèmes à Bruxelles à coup de subventions.
1: La ministre fédérale de l'Asile et de la Migration, interrogée par Baptiste Huppin. Plusieurs ministres bruxellois regrettent cette décision. Il en sera question cet après-midi à l'occasion du Conseil des ministres bruxellois. Pour la plateforme citoyenne d'hébergement pour les réfugiés, cette réduction de places va pousser un millier de personnes dans les rues de la capitale. Il avait nié les faits pendant plus de 5 ans. Il a finalement avoué le meurtre de son épouse la semaine dernière. En France, Cédric Jubilard a accompagné les enquêteurs ce matin et montré l'emplacement où il a sans doute enterré le corps de sa femme Delphine. Les fouilles ont eu lieu à proximité de Cagnac-les-Mines, dans le Tarn, dans le sud de la France, le village où résidait le couple. Des ossements ont été retrouvés et ils sont en cours d'identification. Fin 2025, Cédric Jubilard avait été condamné à 30 ans de réclusion criminelle. Son épouse Delphine était infirmière. Elle avait 33 ans lors de sa disparition fin 2020. Des dizaines de voitures qui plongent dans le vide en Italie. Près de 8 ans après l'effondrement du pont Morandi de Gênes, le jugement est attendu cet après-midi. Un jugement pour dire si oui ou non les gestionnaires du viaduc auraient pu éviter cette catastrophe. 43 personnes sont mortes dans l'effondrement du pont de Gênes en Italie. Le parquet a requis un total de plus de 400 ans de prison pour les 57 accusé pour homicide involontaire, atteinte à la sécurité des transports et faux en écriture publique. Reste à voir si les juges suivront ou non ce réquisitoire. En Algérie, au moins 11 personnes sont mortes et 19 autres ont été blessées dans un incendie, toujours en cours ce matin, dans un orphelinat de la banlieue d'Alger. Depuis plusieurs jours, l'Algérie fait aussi face à une canicule exceptionnelle. Près d'un millier d'incendies ont été enregistrés en une semaine en Algérie. Et ces incendies touchent plusieurs continents. Au Canada, la ville de Toronto est asphyxiée par les feux de forêt. La pollution est telle que les habitants doivent rester à l'intérieur ou porter des masques. Jean-François Herbeck.
6: Une situation inédite pour cet habitant de Toronto, la métropole canadienne de la région des Grands Lacs.
11: Je suis de Toronto, j'ai grandi à Toronto. Je ne me souviens pas avoir vu de la fumée avant ces deux dernières années.
6: Actuellement, la qualité de l'air à Toronto est la pire au monde, devant Delhi et Kinshasa. C'est la conséquence d'immenses feux de forêt, parfois distants de plusieurs centaines de kilomètres. Et les températures supérieures à la moyenne rendent cette pollution encore moins supportable.
12: J'ai les yeux et les poumons qui brûlent, j'ai un mal de tête atroce, c'est terrible. L'année dernière, c'était moins grave. Je pense qu'avec la chaleur, notre corps est déjà à bout depuis quelques jours. Et maintenant, avec la fumée, c'est l'effondrement total.
6: Les fumées poussées par les vents transportent des éléments nocifs, explique Howard Shapiro, médecin-chef à la ville de Toronto.
13: C'est un peu comme si la Terre fumait une cigarette et que nous inhalions la fumée secondaire. Ces particules contiennent un véritable cocktail de produits chimiques et de composés divers.
6: La pollution due aux feux de forêt ne touche pas que Toronto. Toute la région des Grands Lacs, la Nouvelle-Angleterre et New York enregistrent aussi une dégradation de la qualité de l'air qui risque de s'accroître dans les prochains jours.
1: La 12e étape du Tour de France aujourd'hui en cyclisme, près de 180 km entre le circuit de Magny-Cours et Chalon-sur-Saône. Samuel Grulois, c'est probablement la dernière possibilité pour les sprinteurs d'aller chercher un succès sur ce Tour 2026.
14: Ah ouais, on avait coché au moment du grand départ à Barcelone 5 étapes pour les sprinteurs. Et bien la 5e, c'est déjà aujourd'hui, après les victoires de Coy à Pau, de Merlire à Bordeaux et à Bergerac et de Warren Scholt hier à 9h. On sera donné le départ d'ici 20 minutes, pas en ville non, mais bien sur l'historique circuit automobile de Magny-Cours. On aurait pu juger une arrivée, mais les organisateurs ont considéré que ce serait trop dangereux et c'est probablement une bonne décision. Au menu du jour, le sprint intermédiaire après 45 km. suivi de trois côtes de quatrième catégorie, la dernière à 20 km de l'arrivée. Pas de quoi, a priori, perturber la procession des sprinteurs sur les interminables départementales de la Nièvre et de la Saône-et-Loire. Attention, l'arrivée sera jugée le long du quai Saint-Côme, au pied du pont Jean-Richard, avec 100-150 derniers mètres en légère montée. Ça peut surprendre en cas de mauvais choix de braquet. Ça n'avait pas surpris, en tout cas, Groenewegen, le dernier vainqueur ici en 2019, devant Ewan Sagan Colbrelli, tous retraités désormais, et un certain Philipsen, très motivé après l'ascenseur émotionnel d'hier. Troisième, puis déclassé, puis reclassé par des commissaires qui n'ont pas gagné en crédibilité en affichant une telle versatilité.
1: Merci Samuel Grulois, c'est la fin de ces informations. Merci de passer votre après-midi avec nous.
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0: Merci beaucoup, beaucoup Hélène Remy. L'info revient tout à l'heure à 14h sur RTBF La Première.
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0: Bonjour, rebonjour, bienvenue, rebienvenue sur RTBF La Première. J'espère que vous passez une bonne journée à notre écoute. Bon temps de midi, bonne pause, bonnes vacances si vous y êtes déjà, courage si vous êtes au taf et si c'est compliqué. À propos de la chaleur, si vous en souffrez, il fera un petit peu moins chaud dans les jours qui viennent, ce qui pourrait faire du bien, non pas juste aux humains, mais aussi aux animaux et globalement à la nature en Belgique. Les Téméraires, on va partir sur leurs traces avec Bart Van Loo qui est de retour avec une deuxième saison de son podcast hein, sur les traces des Téméraires. Il nous emmène de ville en ville sur les lieux où s'est forgée l'histoire des plats pays et d'une partie de l'Europe médiévale sur les traces des Téméraires, c'est-à-dire sur les traces des ducs de Bourgogne. Et on va à Mons ce jeudi. Bart Van Loo qui retrace le siège de 1425 où Jacqueline de Bavière tente en vain de défendre ses terres face à Philippe le Bon. C'est sa reddition hein, qui va marquer la fin de ses ambitions et renforcer la puissance du duc de Bourgogne. Cet épisode s'appelle « Mons, la fin de Jacqueline de Bavière ». Bienvenue, vous êtes sur La Première.
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23: La voilà. Un peu étrange cette tour au milieu de tous ces bâtiments modernes, n'est-ce pas? Regardez, elle se tient là, légèrement à l'écart. Autour d'elle, du béton, du verre, des façades contemporaines. Et puis soudain, au beau milieu, cette petite excroissance médiévale. Un anachronisme de pierre, un vestige solitaire du XIVe siècle. Vous savez quoi? On va en faire le tour ensemble. D'abord dans un sens, puis dans l'autre. Avec ses 18 mètres de diamètre, ce ne sera pas bien long. Je voudrais vous amener là-haut. Cette vieille tour, la tour valenciennoise, date de 1359, et elle est le dernier vestige des fortifications médiévales de Mons. Ah oui, je ne vous l'avais pas encore dit, nous sommes à Mons, dans le Hainaut, en Belgique francophone, Bergen, comme on dit en Flandre.
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23: On peut monter grâce à une structure métallique ajoutée récemment à l'extérieur. Il faut aimer. On dirait une installation d'art contemporain accrochée à la façade. Mais elle a un mérite. Elle nous mène au sommet. Allons-y. Vous entendez ? Le métal sous mes pieds, le fer qui résonne, klaxon, voiture, un bruit urbain continu. Toujours un effort de quitter le présent. Je vois un hôpital, un Colruyt, un club de tennis, le boulevard Kennedy, le ring de Mons, le monde moderne qui bourdonne autour de moi. Mais je continue. Chaque marche me détache un peu plus du bruit et de l'agitation. Adieu Colruyt, adieu ring encombré, Oust. Et finalement, dans mon esprit, s'élève une musique médiévale. J'arrive au premier étage, je franchis une arcade en plein cintre séculaire et là, le monde extérieur s'éteint. La ville moderne disparaît. J'entre dans les années 1400, les années de Jacqueline de Bavière, Jacoba van Beieren, qui, au printemps 1425, doit se frotter nerveusement les mains. Elle, comtesse de Hainaut, de Hollande et de Zélande, la cousine germaine du duc de Bourgogne Philippe le Bon, peut-être a-t-elle aussi gravi cette tour. C'est possible, car ce qui l'attend ici, à Mons, est d'un enjeu immense. Ça devient palpitant. Je vous raconte cela dans un instant. Ce sont aussi les années de nos premiers grands polyphonistes. Allez, encore une marche. Et voilà, je débouche à l'air libre. Au sommet, à ciel ouvert, le ciel médiéval semble soudain se dégager et la polyphonie peut s'élever.

Ce la belle n'a le vouloir. Quelle belle mélodie de Gilles Binchois, ici interprétée par l'ensemble Gilles Binchois. Et si c'est notre raison ici, ça n'a rien d'un hasard. Car Binchois est lié à cette ville. Il est né et a grandi ici vers 1400. Il a donc à peu près le même âge que Jacqueline de Bavière. Comme elle, il est ennuyé de souche. Écoutez bien. Chaque voix suit son propre chemin. Et pourtant, elles s'imitent, se croisent, se répondent par le rythme, par la mélodie. Ce jeu d'imitation, ce canon, est au cœur même de la polyphonie. Au XVe siècle, grâce à elle, la musique prend son envol. Elle quitte peu à peu la ligne unique du chant grégorien pour entrer dans un univers complexe, mesuré, architecturé. Guillaume Dufailly et le Montois Gilles Binchois en sont les premières grandes figures, les premières rockstars de la musique médiévale. Attention! Durant ce siècle bourguignon, le chant grégorien demeure omniprésent. Il résonne un peu partout, dans les églises, dans les abbayes. La polyphonie, elle, est un luxe. Une musique que l'on n'entend que dans les cours, ayant, si je puis dire, de l'allure, désireuse de renouveau artistique. Comme à la cour des ducs de Bourgogne. Nous sommes toujours ici, à Mons. Du haut de la tour valenciennoise, je regarde le plus loin possible. J'essaie, façon de parler, de voir jusqu'à Valenciennes et même jusqu'à Cambrai, le pays de la polyphonie. Gilles Binchois a très bien pu passer ici. Je ne peux vous l'assurer, évidemment, nous savons peu de choses de ses premières années. La première fois qu'il apparaît dans les sources, c'est en 1419. En tant que jeune organiste à l'église Sainte-Vaudru, ici à Mons. 10 ans plus tard, il entrera dans la chapelle de cour, l'ensemble des chanteurs et musiciens attachés à la cour de Philippe le Bon. Mais si je suis ici à Mons, ce n'est pas seulement pour parler musique, c'est aussi pour vivre la complainte polyphonique de Jacqueline de Bavière. Et plus nous avançons dans ce voyage dans le temps, plus une chose devient claire. Le destin de Binchois et celui de Jacqueline se croisent d'une manière inattendue, une manière profondément liée à cette ville, à Mons. Suivons Jacqueline et nous finirons inévitablement par retomber sur Binchois. L'histoire se fait musique, la musique devient histoire et la note dominante reste la même, grave. Je vous emmène à la fin du mois de mai 1425. Et qu'entendons-nous ? Le son des chœurs, des trompettes, une armée en marche. Devant nous, depuis cette tour valenciennoise, ces noirs de soldats. L'armée bourguignonne de Philippe le Bon approche. Mais que vient-il chercher ici, dans le Hainaut ? Ce comté n'appartient-il pas à sa cousine, Jacqueline de Bavière ? Elle en est la comtesse, elle est ici, chez elle. Imaginez-la, là-haut, en haut de cette tour, sur les fortifications de Mons, Jacqueline

Le siège commence. Bon, elle était peut-être ailleurs que sur cette tour, par exemple dans le centre historique, sans doute plus sûr que les remparts, au vieux château comtal dont il reste toujours quelques traces près du beffroi, ou dans la chapelle Saint-Calixte, vestige du XIIIe siècle qui est transformé aujourd'hui en musée, un petit musée, où l'on peut voir la copie du sceau de sa mère, Marguerite de Bourgogne, rappelez-vous, qu'on a vu naître à Montbard dans un autre épisode. Mais moi, je l'imagine ici, Jacqueline, sur cette tour valenciennoise, ou à tout le moins sur les remparts de Mons. Face à elle, l'armée de son cousin, Philippe le Bon, et derrière cette armée, son comté, le Hainaut. Regardons d'un peu plus près le comté et commençons par Mons. Vers 1400, Mons compte 6000 âmes, peut-être un peu plus en 1425. Il faut savoir qu'au XVe siècle, une ville de 10 000 habitants est déjà une grande ville. Il faut en plus s'imaginer que tous les 25 kilomètres, il y a une petite cité de 2 ou 3 000 habitants. Voilà le paysage, voilà à quoi ressemble alors le Hainaut. Deux noms de villes dépassent vraiment les frontières, Valenciennes et Tournai. La ville de Tournai, dont la pierre, la fameuse pierre calcaire, a bâti la Flandre. Il suffit de penser au Haldipre, au château des Comtes Gand. Et à Tournai même, on trouve le plus bel exemple de ce que l'humanité a fait de cette pierre. La cathédrale Notre-Dame, avec ses 5 tours grandioses, plus de 80 mètres de haut. Waouh! Mais le Hainaut, ce n'est pas seulement la pierre, c'est aussi le charbon, déjà extrait depuis le XIIe siècle. Et l'argile fertile. Le Hainaut, à l'époque, est le grenier à blé de la Flandre et du Brabant. Des bateaux chargés de grains quittent Mons et Valenciennes, remontent vers Gand, vers Bruges. Et là, sur ces remparts, Jacqueline doit contempler ce cousin, ce Philippe le Bon, qui en tant que comte Flandre, vit en partie de cette prospérité ennuyère et qui semble prêt à s'emparer de la dernière ville du comté de Hainaut qui lui résiste. Il faut bien le dire, elle est acculée, mais Jacqueline, elle choisit de tomber debout. Comment en est-on arrivé là? Écoutez, depuis des années, Philippe le Bon et Jacqueline de Bavière se disputent la Hollande, la Zélande et le Hainaut. De quoi s'agit-il au juste? C'est complexe, je vous épargne les détours, vous les trouverez dans mon livre, mais voici l'essentiel. Que Jacqueline soit comtesse, c'est logique. Elle est l'héritière légitime, fille de Guillaume VI de Bavière, Willem de Zes de Van Beyer, comte Hollande, Zélande et de Hainaut, et de Marguerite de Bourgogne, sœur de Jean sans peur, elle, en tant qu'enfant unique, reçoit l'ensemble de cet immense héritage. Mais comme elle est une femme, au XVe siècle, dans pareil cas, les convoitises s'éveillent. Premier adversaire, son oncle, Jean de Bavière, dangereux, mais elle finit par le neutraliser. Mais voici un second prétendant, bien plus redoutable, son cousin germain, Philippe le Bon. Et Philippe avance un argument. Sa mère, dit-il, Marguerite de Bavière, était fille du comte précédent. Donc, dit-il, il a des droits. Certes, mais cher Philippe, j'ai tendance à dire qu'en stricte ligne successorale, Jacqueline est fille du dernier comte et que vous, Philippe, n'êtes que petit-fils du précédent. La nuance est quand même de taille. Il n'en a cure et surtout, Philippe voit autre chose. Il voit surtout la Hollande, la Zélande, le Hainaut, une part immense des futurs plats pays et dans son esprit, on ne peut laisser cela à une femme seule. D'ailleurs, femme ou non, il les veut. Il veut être l'homme fort de ses terres. Et voilà le point de départ d'un engrenage.

village, un imbroglio politique et dynastique dont nous allons vivre ici, à Mons, les derniers soubresauts. Philippe est là. Il est prêt, il veut en finir, il veut le Hainaut. Mons est la dernière ville qui résiste encore. Jacqueline est presque seule, entourée de quelques conseillers, mais il lui reste un atout dans sa manche. Son mari. Son nouveau mari. Que dis-je, son troisième mari. Car, en théorie, elle est encore mariée au duc de Brabant, Jean IV. Mais elle ne veut plus en entendre parler. Elle a donc épousé secrètement, enfin, pas si secrètement que ça, tout le monde est au courant maintenant, le frère du roi d'Angleterre, Humphrey de Gloucester. Oui, bigamie et querelle juridique à la clé. Quel mariage est valable? Tout le monde se pose la question et là, je vous fais grâce des détails. En fait, Jacqueline, ici à Mons, elle n'attend qu'une chose, que Humphrey, son cher époux anglais, tienne parole. Il y a peu encore, il fanfaronnait, bombait le torse, défiait Philippe le Bon, et lui lançant « Oh, me dites donc doucement les basses, hein !» Philippe, furieux, l'a provoqué en duel à mort, fin avril 1425. Un duel qui finalement n'aura pas lieu. Humphrey rentre en Angleterre et il y reste. À Mons, Jacqueline espère qu'il traverse la mer, qu'il arrive avec une armée, qu'il balaie ce satané duc de Bourgogne. Mais le temps presse. Les semaines deviennent jours, les jours deviennent heures, les heures deviennent minutes. Un suspense insoutenable. Et soudain, cette histoire de trône et de territoire ressemble à une série politique. Soudain, cette histoire prend des airs de soap. Écoutez ça. Quand Humphrey de Gloucester rentre en Angleterre, il n'emmène pas seulement ses ambitions, il emmène aussi, Jacqueline ne l'apprendra que plus tard, une de ses ravissantes demoiselles d'honneur, à elle, à Jacqueline. Le nom de la dame, Eleanor Cobham. Entre eux, entre Eleanor et Humphrey, naît une relation. Des enfants suivront. Et à Greenwich, dans une cour brillante, pleine de poètes, musiciens et de savants, la vie est douce. Pendant ce temps, dans les plats pays, Jacqueline de Bavière attend. Mais restons un peu en Angleterre, car Eleanor consulte des astrologues. Elle veut connaître son avenir. Deux d'entre eux prédisent que Henry VI, roi d'Angleterre, sera frappé d'une maladie mortelle. Le roi l'apprend et il consulte, inquiet, à son tour ses propres astrologues. Après avoir longuement regardé les astres et les planètes, il conclut que tout est faux. Ce qui se vérifie puisque Henry VI vivra encore des années, des décennies. Mais celui-ci, le roi, ne trouve pas ça drôle. L'affaire est grave, on remonte la piste, on arrête les deux astrologues. Accusation, nécromancie traîtresse. Une pratique délicieusement médiévale. Il s'agit d'une méthode de divination qui tente de communiquer avec les morts. Sous interrogation, les astrologues parlent. Ils ont agi sur ordre d'Éléonore. Éléonore, comparée à son tour, elle nie. Elle vacille et puis lâche autre chose. Elle aurait bu des potions pour tomber enceinte, des breuvages fournis par Marjorie, the Witch of Eye. Elle avoue, en somme, avoir eu recours à une forme de sorcellerie. Et pendant que ses astrologues, si proches d'elle, sont pendus ou écartelés, voire brûlés, elle doit faire pénitence publique. Au cours de 3 jours de marché, en novembre 1441, elle doit se rendre pieds nus dans 3 églises. Pourquoi les jours de marché? Parce que foule rime avec honte maximale. En 1442, elle est enfermée. Elle finit par mourir à l'île de Man, the Isle of Man, en 1452. Ainsi s'achève le destin d'Éléonore Cobham. Maîtresse, puis épouse du troisième mari de Jacqueline de Bavière.
tous ces noms vous donnent le vertige? Rassurez-vous, moi aussi je me perds parfois dans ces arbres généalogiques qui ressemblent à des lianes tropicales un peu envahissantes. Alors, petite trousse de secours pédagogique, ouvrez mon livre à la première page ou cliquez sur le site de la première. Un geste simple et hop, l'arbre bourguignon apparaît. Vous pouvez y grimper pendant que vous écoutez. Mais attention, dans cet arbre-là, une mauvaise branche peut vous faire tomber. Demandez donc à Jacqueline. Nous sommes toujours ici, à Mons, en 1425, aux côtés de Jacqueline de Bavière, sur la tour valenciennoise. Je dois bien reconnaître que dans cet épisode, je m'exerce pas mal à l'art de la digression, mais nous revenons finalement toujours à cette tour. Que voit-elle ? Les boulets qui éclatent, les flèches enflammées, la ville qui vacille. Autour d'elle, les Montois commencent à douter. Ils ne veulent pas que Mons brûle pour les beaux yeux d'une comtesse. Elle les exhorte, elle supplie, elle ordonne. Mais eux n'en peuvent plus. Ils le lui font comprendre. Sous ses yeux, les Montois décapitent un homme de Humphrey, un de ceux qui étaient chargés de la protéger sur place, là, devant elle. Et c'est à ce moment-là qu'elle réalise que non seulement Mons, mais aussi tout le Hainaut est définitivement perdu. Cette nuit-là, elle écrit à Humphrey de Gloucester, une lettre déchirante. Je vous écris comme la plus dolente femme, la plus perdue, la plus faussement trahie qui vive. Pour l'amour de Dieu, qu'il vous plaise avoir compassion de moi et mes besognes, et à moi, votre dolente créature, venir tout en hâte en aide, s'il ne me voulait perdre perdurablement. Elle implore qu'il vienne, qu'il la sauve. « Il me semble, écrit-elle, qu'entièrement m'avait mise en oubli. » Et elle signe « Écrit en la fausse et triste ville de Mons, de très douloureux cœur, le sixième jour de juin. » Bien entendu, Humphrey n'est pas revenu. Il avait d'autres idées en tête, batifolant à la cour de plaisance de Greenwich. Peut-être a-t-il même lu la lettre à haute voix près d'Éléonore Cobham, allongée dans des draps plus tièdes que les remparts de Mons, les liaisons dangereuses, version bourguignonne. Le lendemain, Jacqueline de Bavière s'adresse aux notables de Mons. Elle annonce que tout est fini, qu'elle se rend, qu'elle se constituera prisonnière entre les mains de Philippe le Bon, qu'elle partira avec lui jusqu'à Gand et qu'elle y sera enfermée, « achter slot en grendel », comme diraient les Flamands. Incroyable épopée qui mériterait un podcast à part entière et qui est décrit longuement dans mon livre. Spoiler alerte! Elle s'évade de Gand, déguisée un homme, s'enfuit en Hollande, engendre la colère de Philippe le Bon, lance une guerre civile, se marie une quatrième... Enfin, je ne vais pas tout divulgâcher ici. Pendant qu'elle parle, je voudrais éclairer deux visages dans l'assemblée. Derrière elle, sa mère, Marguerite de Bourgogne, sœur de Jean sans peur. C'est elle en réalité qui a poussé Jacqueline à résister. Et elle doit maintenant assister, les dents serrées, à la victoire de son neveu, le fils de son frère, Philippe le Bon, celui qui devrait l'appeler ma tante. Il sort vainqueur et elle trouve ça insupportable. Elle qui mettra toujours sa fille au-dessus de tous les intérêts bourguignons. Et puis, dans l'assemblée, une autre figure. Un nom que vous pouvez sortir de votre mémoire musicale. Binchois. Plus particulièrement, Jean Binchois, le père du compositeur Gilles Binchois,
conseiller de la ville, notable montois et qui a toujours soutenu la cause de Jacqueline. Regardez-les. Jacqueline, Philippe, Humphrey, Éléonore, Marguerite. Chacun avec sa ligne, chacun avec son ambition, son amour, sa peur. Ils avancent, se croisent, se heurtent, se répondent. Comme dans une polyphonie, jamais à l'unisson, toujours en tension. Et parfois, une voix s'effondre pendant que l'autre continue. Et oui, à Mons, la polyphonie n'est jamais loin. Gilles Binchois, le compositeur par qui nous avons commencé cet épisode, nous pouvons supposer qu'il n'a pas vécu le siège sur place. Il quitte Mons en 1423 pour s'installer à Lille. C'est le début d'une carrière européenne. Et en 1429, 4 ans après le siège, il entre au service de Philippe le Bon. Ainsi va l'histoire. Le vainqueur ne gagne pas seulement les villes, il attire aussi les artistes. The winner takes it all.

Il le fait pour le baptême d'Antoine de Bourgogne, le premier fils du duc. Baptême célébré le 18 janvier 1431 à Bruxelles, dans la chapelle du palais du Caudenberg. 19 chantres sont nommés et Binchois est de la liste. Il chante pendant que l'on incline la petite tête au-dessus des fonts baptismaux. Antoine, qui malheureusement mourra à l'âge de 2 ans. Dix-neuf chantres, j'ai dit. Et oui, chantres. Le mot est lâché. À la cour de Bourgogne, on investit dans les voix. Les ducs aiment exposer leurs chanteurs comme des joyaux vivants. Quand on organise un banquet, on loue les instrumentistes pour l'occasion. Les chanteurs, eux, par contre, sont sur la feuille de paye quotidienne. Si vous voulez laisser cette polyphonie vous traverser, entrez dans la collégiale Sainte-Vaudru, ici.

avec, dans les oreilles, les très doux yeux du visage de madame, interprétés par l'ensemble grain de la voix. Souvenez-vous que l'église a été largement construite à l'époque bourguignonne. Flânez jusqu'au trésor. Arrêtez-vous devant le reliquaire offert par Philippe le Bon, une petite église en argent doré portant encore des traces du Saint-Sang. Comptez les croix de Saint-André, ces fameuses croix de Bourgogne, et asseyez-vous. Écoutez les voix qui se cherchent, qui s'évitent, qui se rejoignent, le bonheur et en même temps ce déchirant chagrin d'âme. Même si le texte vous échappe, laissez la musique vous atteindre. La voix de Sylvie Morse, la direction de Björn Schmelzer.

Cher Gilles Binchois, merci. C'est si beau qu'on en oublierait presque le malheur de Jacqueline de Bavière. »

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1: On était sur les traces des ducs de Bourgogne avec Bart Van Loo et on a assisté à la fin des ambitions de Jacqueline de Bavière. On était à Mons aujourd'hui. Demain même heure, c'est Bienvenue à la plage qu'on va vous proposer sur RTBF La Première avec Philippe Brio et Sophie Brems. Direction, comme d'habitude, l'une des plus belles plages du monde. Ça sent fort, fort les vacances sur RTBF La Première. Bruno Mars, côté musique, I Just Might. 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

Feu Chatterton, le merveilleux Arthur Teboul et son groupe Feu Chatterton qui nous interprétait ici. Allons voir ce que l'avenir nous réserve. Notez qu'ils étaient les invités de Matin Première il y a quelques semaines et qu'ils ont joué et chanté un morceau en direct dans nos studios. C'était absolument magnifique et ça aussi, c'est un moment que vous pouvez retrouver, revoir et partager à volonté sur nos réseaux sociaux et sur RTBF Ovio. Tiens, la première a des réseaux sociaux. Mais oui, évidemment, n'hésitez pas à nous rejoindre pour profiter des meilleurs moments de la radio. À tout moment, ça se passe sur Instagram et sur Facebook. Et à propos de meilleurs moments, la suite, ce sera avec Maya Cham qui va arriver pour été première à partir de 14h. Encore un peu de musique pour avancer. Plus jamais ça, dit-elle, c'est Rory. Et Rory, elle sera sur scène, la jeune artiste liégeoise à la maison, on peut dire, puisqu'elle sera au Francophonie de Spa samedi prochain, le 25 juillet, avec ce jour-là, par exemple, Sting, Razor Light sur la Place Royale, mais aussi Puggy, Overphonic, Geronimo, Roscoe, The Feather, et j'en passe au village francofou. Notez que la première sera aussi présente au Francophonie de Spa samedi prochain pour une émission en direct avec plein d'interviews d'artistes.

0: encore bon app si vous mangez tard. Il n'y a pas d'heure pour prendre sa pause de midi. Enfin, j'en sais rien en fait. Moi, je la prends toujours tard, donc je vais aller manger maintenant. Et eh bien, on mangera peut-être ensemble si vous la prenez en même temps que moi. Santé, chineuse, bon début de vacances, bon apéro tout à l'heure, parce qu'il y a quand même une heure pour l'apéro, quoique. Non, je ne juge pas. On fait ce qu'on veut sur la première. Vous êtes libre de nous suivre et de rester avec nous, et libre aussi de nous rejoindre à tout moment du jour et de la nuit. La porte est toujours ouverte et c'est Maya qui sera la tenancière de votre après-midi, été première, soit une sélection des meilleurs moments de la radio. Ça arrive juste après le flash de 14h qui vous sera présenté dans un instant par Sophie Léonard sur la première.
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15: Bonjour à toutes et tous. À Bruxelles, un élève du secondaire sur quatre a cumulé plus de 9 demi-journées d'absence injustifiées durant l'année scolaire 2024-2025. Selon une étude de l'Institut bruxellois de statistique et d'analyse, l'étude montre aussi qu'un jeune bruxellois sur 5 quitte l'enseignement secondaire sans diplôme ni qualification. Ces chiffres sont plus élevés que la moyenne belge, avec de fortes disparités entre les communes les plus touchées se situant au nord et à l'ouest de la capitale. En France, des ossements ont été retrouvés dans le Tarn, dans l'affaire Jubillar. Les gendarmes tentent de retrouver le corps de Delphine Jubillar. Ils sont accompagnés de son mari Cédric, qui a reconnu la semaine dernière l'avoir tué il y a 5 ans. Aveu qu'il a d'ailleurs réitéré devant la justice hier. En Corse, environ 200 randonneurs ont été bloqués sur le célèbre sentier du Gervin à cause d'un incendie de forêt. Ils ont tous pu quitter le refuge où ils s'étaient abrités et sont en bonne santé. Le feu a déjà détruit 180 hectares de végétation près de Corté. En déplacement dans la forêt de Fontainebleau, Emmanuel Macron a affirmé que la France n'avait jamais été confrontée à autant d'épisodes de pression de feu depuis la fin de la Seconde Guerre mondiale. Environ 35 000 hectares ont déjà été détruits par les flammes. Le président a promis une tolérance zéro envers les incendiaires et a salué l'action des pompiers, des forces de l'ordre, des agriculteurs et des élus, estimant que leur mobilisation a permis d'éviter un bilan humain. Les coureurs ont pris le départ de la 12e étape du Tour de France entre Magny-Cours et Chalon-sur-Saône. Après l'étape record remportée hier par Søren Warenskjold, les sprinteurs sont une nouvelle fois favoris. Mais le relief, la fatigue et le risque d'orage en fin de journée pourraient favoriser une échappée. L'arrivée est prévue après 179 km sous une chaleur dépassant les 30 degrés. Merci de nous suivre, excellente journée.
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14: Merci Sophie Léonard. Retour de l'info à 15h sur la première.
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14: Bonjour à toutes, bonjour à tous, bienvenue dans Été Première. J'espère que tout va bien pour vous en cette chaude après-midi. C'est parti pour deux heures à la fois musicales et informatives avec les pépites de la saison écoulée de la première. Parmi ces pépites, il y a une icône de la télé, Cynthia Nixon, alias Miranda dans Sex and the City. Cynthia Isarelli dresse son portrait dans Chercher la femme. Loin, très loin des paillettes de Sex and the City, nous plongerons aussi au cœur du SAMU social, dispositif d'urgence qui accueille les familles à la rue. Enfin, c'est l'histoire de l'œuf ou de la poule, enfin bref, l'une des deux qui sera racontée à travers une très chouette séquence d'un jour dans l'histoire. Le tout avec de la musique qui nous fait voyager à travers les horizons, les époques et les genres musicaux. Merci d'ailleurs à Olivier Depri pour la programmation musicale. Merci aussi à Nathan Delporte pour la réalisation de l'émission. Voici Comédie de Paolo Conte qui rend la Vita Bella sur la première.

0: Solitude de Clélia, artiste bruxelloise de nouvelle pop, autrice, compositrice, interprète, autoproduite. Un projet à suivre, assurément. Et de Clélia, on passe à Cynthia et Cynthia. Cynthia Izarelli revient sur le parcours de Cynthia Nixon, connue pour son rôle de Miranda Hobbs dans Sex and the City, et qui a transformé sa notoriété en levier d'engagement LGBTQIA+, et d'action politique à New York.
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2: Il y aurait toute une série en fait à écrire, hein, sur la galerie de personnages féminins de Sex and the City, quand même la série qui a révolutionné finalement la pop culture dans les années 2000 en amenant, parce qu'elle y était d'ailleurs pas du tout, la sexualité des femmes trentenaires sur le devant de la scène de façon pop. Et au milieu de cette galerie, il y a Miranda Hobbs, la rousse discrète, l'intello qui tire la gueule, faire valoir de ses copines exubérantes à la sexualité débridée. Cette femme n'est-elle pas finalement l'unique héroïne à conserver de toute cette époque? C'est ce qui se discute en ce moment en haut lieu du débat féministe, c'est-à-dire sur Internet. C'est surtout un merveilleux prétexte pour vous raconter Cynthia Nixon, une actrice qui accroche la lumière aussi discrètement mais aussi sûrement qu'une très belle housse de couette en soie. Tiens. Cynthia Nixon, rien à voir avec le président, je l'ai dit. Ce qui est fascinant avec elle, c'est qu'elle a commencé sa carrière, figurez-vous, en 1979, dans une quasi-indifférence. C'est une New-Yorkaise pur jus, elle commence sa carrière à l'âge de 13 ans, dans des pièces de théâtre à Broadway. Elle va tourner très tôt au cinéma, mais toujours en marge, toujours dans des seconds rôles, toujours à l'arrière-plan. D'ailleurs, qui se souvient de Cynthia Nixon dans Amadeus de Milos Forman? Personne. Dans Les Valeurs de la Famille Adams, ou encore dans l'affaire Pélican. Cherchez-la, elle est toujours là, à l'arrière-plan.
3: L'affaire Pélican, peut-être bien.
2: Elle a un petit rôle, effectivement. Elle joue juste, elle joue précis, et elle est parfaitement oubliable, et ça va durer 15 ans. 15 ans d'une carrière bien remplie, mais sous les radars, parce que ce qu'il lui fallait à Cynthia Nixon, c'était un écrin d'exubérance où elle pouvait briller par sa sobriété, et c'est ça que Sex and the City va lui offrir.
4: Alors, offrir, c'est un bien grand mot, puisque le casting va se faire au forceps.
2: Ah oui, il faut voir les interviews où elle raconte justement ses auditions qui vont durer des mois d'attente. On la fait venir et revenir et réessayer des valses hésitations. On lui fait signer des contrats de pré-engagement qui deviennent finalement obsolètes. Elle va être embauchée à moins de 12 heures de l'expiration de son deuxième contrat de pré-engagement. Et puis, un matin de 1998, elle va enfiler ce tailleur gris tout chiffonné et devenir Miranda Hobbs. Alors, entre le tutu rose de Carrie Bradshaw, les mini-jupes fluo de Samantha, elle est brillante, elle est sarcastique, elle est épuisée avant l'heure. Elle court tout le temps entre deux plaidoiries et trois brunchs du dimanche. Alors, évidemment, c'est une vie un peu de rêve, mais elle n'est pas glamour, elle n'est pas flamboyante, elle n'est pas romantique comme ses copines. Elle est lucide, elle se suffit à elle-même. Et ça, pour des millions de téléspectatrices, ça va être une révolution.
5: Et un personnage qui va aussi poser quelques jalons symboliques à contre-courant dans une série romantique qui est très regardée.
2: Bah oui, pendant que Sarah Jessica Parker, par exemple, attend que son milliardaire de mec lui demande d'emménager avec elle, Miranda, elle bosse comme une cinglée pour s'offrir son appartement de rêve toute seule.
6: It's just you?
7: Yep, just me.
6: Such a big apartment to buy for just you.
7: I have a lot of shoes.
6: Maybe the boyfriend will move in?
7: No boyfriend. Just me.
2: Non, c'est juste moi et mes chaussures, et tout va bien. Pendant que Charlotte, elle, ne rêve que de se marier, justement, Miranda, plus tard, va quand même refuser les demandes en mariage de son amoureux.
7: Why are you proposing?
8: I thought this is what you wanted.
7: I don't want to marry you, Steve.
8: Well, I don't want to marry you either.
7: What are we doing?
2: Mais voilà, je veux pas te marier, ben moi non plus je veux pas me marier, ben alors qu'est-ce qu'on est en train de faire là? Ben rien, on va continuer comme ça et tout va très bien. Et là où le personnage de Samantha prône la culture du corps, l'hyperféminité épanouie, et c'est très bien pour elle, Cynthia Nixon, elle va camper une Miranda complexée, certes, mais que ça n'empêche pas de prendre du bon temps consenti.
7: Well, I'm no Mina Suvari, but I'm great in bed.
8: Oops.
2: Et la voilà qui jette un mec sur son lit en le fouettant avec sa ceinture. Bref, comme toujours à quelques années de distance, ça semble un peu risible, ça semble peu de choses, mais il faut se rappeler que dans le contexte du paysage audiovisuel d'il y a 25 ans, c'est une rébellion en forme de cheval de Troie qu'apporte ce personnage, et ça va paver la voie de bien d'autres en fait. Quand on regarde aujourd'hui des séries portées par des personnages de femmes complexes, indépendantes, parfois très agaçantes et pas du tout aimables, on pense à Fleabag, on pense à The Morning Show, on oublie souvent que Miranda Hobbs, elle avait ouvert tout ça avec ses petites ballerines et son tailleur tout froissé. Elle va d'ailleurs camper une magnifique variante historique dans la série Ratched, où elle joue en fait la secrétaire de presse d'un gouverneur de Californie. C'est une femme ambitieuse et stratège qui vit son homosexualité sous le radar des autorités. C'est un très beau personnage.
4: D'autant que derrière la fiction, il y a aussi une vraie citoyenne et l'engagement bien réel.
2: Oui, alors que la série cartonne, Cynthia Nixon va tomber amoureuse d'une femme. Elle va l'assumer publiquement. Elle va devenir une figure discrète mais essentielle du militantisme LGBTQIA+, new-yorkais. Elle va être présente dans des collectifs, dans des associations, dans des marches. Elle fait pas de sa vie privée utiliser un argument marketing, elle en fait juste un acte politique. Comme ici, on va l'entendre, c'est une manifestation devant l'hôpital de, NYU à New York pour le droit aux personnes trans d'accéder aux soins de santé.
9: My wife and I, our lives are filled with the most amazing, beautiful, brave trans people, young and old, but especially young.
2: À rappeler que Cynthia Nixon est elle-même mère d'un jeune garçon trans. Et en 2018, elle va franchir le pas, Cynthia Nixon, un pas que peu d'icônes pop finalement osent franchir. Elle va se présenter aux primaires démocrates pour le poste de gouverneur de New York. Elle va défendre l'école publique, le logement social, les droits LGBTQ+. Elle ne va pas gagner, mais ça bouscule vu qu'elle va imposer une voix, un ton, une rigueur. Et là, il n'y a plus de rôle à jouer. Elle prend une parole qui est réelle. C'est une trajectoire qui est rare, qui est inspirante, parce que Cynthia Nixon nous prouve qu'on peut avoir un début de carrière en demi-teinte et quand même marquer son époque, qu'on peut faire de la fiction et quand même passer à l'action, et qu'on peut être une héroïne de série en talons hauts tout en restant, eh bien, les deux pieds bien ancrés dans le bitume de sa ville.
10: Cynthia Nixon, actrice engagée qui a eu droit à son portrait dans Chercher la femme en septembre dernier. Vous retrouvez bien sûr tous les excellents épisodes de Chercher la femme de Cynthia Isarelli sur RTBF Ovio. L'anglaise Olivia Dean nous accompagne à présent en musique avec Men I Need dans Été Première.

0: ça pique un peu quand même. C'est ce que vous vous dites peut-être si vous aussi vous servez de buffet à volonté aux moustiques en ce moment. C'était Miki, la chanteuse installée à Paris mais qui a grandi au Luxembourg. Elle sera à Namur le 5 septembre au festival Les Solidarités. Une plongée dans le SAMU social bruxellois dans quelques instants sur la première. Mais avant cela, encore de la musique, celle de Bertrand Belin. Après un film, un spectacle et un livre, l'artiste breton est toujours là en chanson. Il nous livre son single Seul dans quelques instants à 14h21 sur la première.
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0: Bon après-midi à vous, c'est été première jusqu'à 17h de la musique comme celle de Bob Marley et les meilleurs moments de la première. Et nous plongeons à présent dans un extrait de Transversal qui date de décembre dernier. L'émission était consacrée à l'accueil de familles sans abri. Il y a de plus en plus d'enfants qui dorment dans la rue en Belgique et singulièrement à Bruxelles. C'est le constat des associations qui œuvrent sur le terrain. Le nombre de familles accueillies en urgence est de plus en plus important. Le SAMU social notamment le constate chaque jour. Ce reportage avait été fait à Evere par Sarah Pousset.
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2: Evelina, Amine, Safwan ou Ali sont tous hébergés avec leur famille au centre d'Evere. Avec leurs parents et leurs frères et sœurs, ils partagent une chambre. Les plus petites familles sont même hébergées à deux dans la même pièce, comme pour les mamans solo. Tous ont accès aux espaces communs, le réfectoire, une cour et un petit jardin, et puis aussi une crèche pour les tout-petits, ou cette grande salle où se déroule l'atelier dessin du jour. Au total, le centre d'Evere accueille environ 90 familles, ce qui représente 280 personnes. Inès Duquet est référente psychomédico-sociale.
3: C'est déjà hyper compliqué ce qu'ils vivent en tant qu'enfants. Et donc c'est vrai qu'on essaie d'offrir un cadre un peu plus amusant. Comme vous avez vu, il y a des activités qui se font. Enfin voilà, on essaie vraiment de construire un espèce d'univers, si je peux dire, pour qu'ils puissent se sentir au mieux.
2: Toutes les familles qui arrivent ici ont des histoires différentes. Certaines sont sans papiers, d'autres demandeuses d'asile. Certaines familles ne parviennent plus à payer leur loyer ou ont vu leur logement brûler. Et puis d'autres encore, et elles sont très nombreuses, fuient des situations de violence conjugale. Le point commun de toutes ces personnes, c'est qu'elles cherchent une solution d'urgence pour ne pas ou ne plus dormir à la rue. Alors elles sont accueillies pour une nuit ou plusieurs au SAMU social.
3: La condition principale pour pouvoir être accueillie dans ce centre, c'est d'avoir une composition familiale avec un enfant mineur au minimum. On a quand même un taux élevé de familles avec des femmes victimes de violences conjugales. Dans la norme, les personnes sont censées rester une nuit et puis ressolliciter une place le lendemain. Mais en fait, les situations ne nous permettent pas d'agir de cette façon-là. Et donc voilà, notre rôle principal, c'est la mise à l'abri, l'ouverture de droits de ces personnes-là et puis de la réorientation vers des structures plus adaptées quand c'est possible.
2: Siam a quitté son pays avec son mari et sa fille de 7 ans. Hébergée dans un centre fait d'asile puis chez un marchand de sommeil, la famille est jetée à la rue un soir à 23h.
4: Du jour au lendemain, on nous met d'ailleurs avec nos bagages à 11h du soir. On vient ici, au SAMU avec la police. Et c'est là où on a retrouvé une stabilité. Moi et mon mari, on semblait dans une dépression, mais franchement, une dépression totale. Mais au fur et à mesure, vous voyez, quand la fleur elle est exposée au soleil, commence à s'ouvrir. C'est ce qui nous est arrivé.
2: Au SAMU social, Siam et son mari trouvent un accompagnement médical, psychologique, mais aussi administratif pour leur démarche d'asile. Et puis plus globalement, d'autres personnes qui comprennent leur situation.
4: Moi qui ai quitté ma famille à contre-gré, j'ai senti cette chaleur familiale, j'ai eu un soutien psychologique. Ma fille, elle est épanouie. Rien qu'en comparant la situation de ma fille avant et après, je me sens soulagée, apaisée.
2: Jamila, la fille de Siam, va à l'école comme les autres enfants du centre. Elle participe aussi aux activités, puis si elle le souhaite, elle peut être encadrée psychologiquement. C'est le travail de Lénie Vincent.
5: On voit beaucoup de troubles du sommeil chez les enfants et aussi de retard au niveau du développement. Mais c'est aussi des enfants qui ont beaucoup de questionnements autour de leur attachement aussi parental, notamment quand c'est en cas de violence conjugale.
2: Le rôle des psychologues du centre est surtout de gérer des situations de crise, puisque les familles arrivent ici en situation de grande détresse. Mais Lénie Vincent aide aussi les parents à recréer du lien avec leurs enfants pour notamment répondre à leurs questions.
5: Les enfants, au final, ils sont quand même assez nombreux à se rendre compte de la précarité de la situation. Et très souvent, les parents ne veulent pas en parler à leurs enfants en se disant justement qu'ils veulent préserver l'innocence de leur enfant, qu'ils ne veulent pas stresser l'enfant. Et au final, on se retrouve beaucoup plus avec des enfants qui sont stressés de ne pas avoir de réponse à leurs questions. Et donc, ça va être travaillé aussi comment on parle de ces sujets si difficiles. Même pour nous, ce n'est pas évident de réussir à parler avec un enfant de pourquoi est-ce qu'il a dormi dans la rue pendant plusieurs jours. Mais au final, l'enfant, il a des questions. Il faut savoir y répondre aussi pour justement pallier à ce stress-là, parce que les enfants ont très très peur que ça se reproduise. Et réussir à en parler avec eux, c'est les rassurer sur le fait que là, maintenant, on met en place une prise en charge pour que ça ne se reproduise plus.
0: Ce reportage sur l'accueil d'urgence est signé Sarah Pousset pour Transversale. 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On quitte Bruxelles, on se rend à l'autre bout du monde, en Australie, auprès du duo musical de frères et sœurs, Angus et Julia Stone, avec un extrait de leur prochain album attendu en septembre, l'album Karaoke Bar. C'est le titre Monroe que l'on savoure dans Été Première.

0: Billie Eilish et son titre Birds of a Feather sont la première. C'est une expression qui veut dire qui se ressemble s'assemble en anglais. Mais au sens littéral, parler d'oiseaux et de plumes, c'est parfait pour la séquence qui suit. C'est la vieille histoire de l'œuf. Son prix ne cesse d'augmenter depuis quelques temps, aussi bien outre-Atlantique que sur notre continent. L'œuf est désiré comme une denrée à l'avenir incertain, mais au-delà de cette question économique, l'œuf fascine par sa simplicité et son rôle universel dans l'alimentation humaine. Consommé depuis la nuit des temps, l'homme, la poule et l'œuf ne font qu'un. Vénéré à Pâques, cassé pour faire une omelette ou orné de pierres précieuses en joaillerie, c'est sur la vieille histoire de l'œuf que s'est penchée Lucille Poulain en novembre dernier pour Un jour dans l'histoire.
1: Alors au Moyen-Âge, l'œuf, source de protéines à la portée de tous, devient un aliment de base, plutôt courant, hein, et d'ailleurs souvent utilisé pour le troc. À noter quand même que Charlemagne, roi des Francs, dont le règne s'étend de 768 à 814, impose dans un capitulaire que chaque ferme impériale doit posséder au moins 100 poulets, 30 oies, pour garantir un approvisionnement régulier en œufs pour l'Empire. Hein, ça fait de sacrées omelettes en effet. En Occident, à cette époque, l'influence de l'Église est omniprésente hein, dans les sujets et coutumes des populations, et c'est pour ça qu'il est absolument interdit de manger des œufs pendant les 160 jours maigres qui précèdent Pâques, parce que considéré comme riche, calorique et beaucoup trop savoureux, donc comme un excès aux yeux de l'Église.
2: Mais qu'est-ce que c'est dans ce bruit? Sur quoi tu marchais?
3: Des œufs pourris!
2: J'ai omis les œufs de caille? Oh,
3: c'est une catastrophe!
1: Alors, pour faire patienter ces pauvres œufs, afin qu'ils ne pourrissent pas, on les recouvre de cire ou de graisse animale et on les immerge dans de la saumure. Et c'est finalement cette interdiction de manger des œufs avant Pâques qui va donner naissance à la tradition de l'œuf pour célébrer la fin du carême. Donc, on garde la coutume dans l'Antiquité, avec ses symboles d'abondance printanière, de renouveau, de résurrection, etc. Mais la privation qui a précédé les festivités donne à l'œuf une nouvelle portée, encore différente. D'ailleurs, en parlant de Pâques, Laurent.
4: On va se reporté à l'année 1979 avec cette archive de la Sonuma. On est à Siné, au quartier du Congo, et en effet, on célèbre la fin du carême en le chassant avec des crécelles.
5: Carême n'en finissait pas. 40 jours sans viande après l'hiver, c'était trop. Alors, comme autrefois, au quartier du Congo, à Siné, on a commencé à le chasser dès le jeudi saint. Pour chasser carême, pochesi quarem, on fait grand bruit avec des crécelles, des raguettes. Et les enfants passent dans les rues à midi en criant l'heure. Bien obligés, puisque les cloches ne sonnent plus l'Angélus, elles sont à Rome. Les gosses, comme autrefois les jeunesses, distribuent l'eau bénite sérieusement, mais ils réclament aussi en échange les œufs frais ou bien cuits et colorés que les cloches ont rapportés de Rome.

0: Carême s'en va, cassons les œufs, c'est le dernier jour et c'est la fête après la privation. On fait une grande omelette en attendant la veillée pascale.
1: Voilà, on était à Ciné, donc en 1979, une archive de la Sonuma, Lucille.
2: Retour à notre chronologie de l'œuf dans l'histoire, à la Renaissance maintenant. Dans les monastères, de nombreuses recettes à base d'œufs sont inventées pour les jours de pénitence, démontrant l'ingéniosité des cuisiniers médiévaux tout de même. Il faut rendre à César ce qui est à César et surtout aux moines. Plus tard, au début du XVIIIe siècle, on consomme en Europe environ 60 œufs par an et par personne. Pour l'anecdote, aujourd'hui, on se rapproche quand même des 270. Laurent, vous mangez à peu près combien d'œufs par semaine, vous, par an, si vous avez une petite
1: idée?
2: Au moins
1: un par jour, en tous les cas.
2: Ah ben, Louis de Menon, agronome français, serait juste d'accord, hein, parce qu'il écrit à cette période, donc au début du XVIIIe siècle, à propos de l'œuf.
1: C'est un aliment excellent et nourrissant que le saint et le malade, le pauvre et le riche, partageaient ensemble.
2: Et depuis le XIXe siècle et jusque dans les années 50, les œufs sont conservés dans des pots en grès contenant du silicate de sodium, ce qui permet de les garder frais plusieurs mois.
3: Vous mangez des œufs, vous êtes suicidaire. Avec la salmonellose.
4: C'est qui ça, la salmonellose?
2: Un extrait du Bal des Caspiers, hein, un film de 1992, si jamais vous avez eu le bonheur, le plaisir de reconnaître l'extrait. Alors, au cours du XXe siècle, la masse des œufs de poule est passée de 50 à 60, voire 70 grammes, hein, grâce à l'élevage industriel et à l'allongement artificiel de la durée du jour grâce à l'électricité, ce qui assure un approvisionnement régulier et bon marché toute l'année.
1: Surtout, ce qu'il y a de fascinant avec l'œuf, c'est le mystère, voire le culte qui l'entoure depuis la nuit des temps, hein.
2: Oui, dans les mythes les plus anciens, le monde, hein, rien que ça, est sorti tout entier d'un œuf. Les Égyptiens parlent de l'œuf primordial, d'où jaillit Ré, le dieu soleil. En Chine, on raconte que le géant Pangu dormait dans un œuf immense et qu'en le brisant, il sépara le yin et le yang. Le jaune monta au ciel, le soleil, et le blanc forma la terre. En Inde, les textes védiques, donc les textes sacrés de l'hindouisme, qu'on peut dater à environ 1500 ans avant Jésus-Christ, racontent, attention, l'Hiranyagarbha.
1: Bravo.
2: C'est l'œuf d'or qui flotte sur les eaux du chaos, qui éclot pour libérer le cosmos. Et chez les Grecs, dans la doctrine de l'orphisme, on retrouve dans les mystères orphiques, hein, qui consistent en des rites et initiations, un œuf argenté duquel sortit Phanès, lumière originelle et dieu primordial de la création, étroitement lié à d'autres divinités comme Eros. L'œuf donc enfante le monde, nourrit les dieux et les hommes, et est au cœur des fêtes. De l'autre côté, dans le christianisme, comme on a pu le voir, hein, il est symbole de résurrection. Dans les pays orthodoxes d'ailleurs, on les colore en rouge, couleur du sang du Christ et de la victoire sur la mort. Chez les juifs, à Pessah, un œuf dur figure sur la table du céder pour illustrer le sacrifice et la continuité. Et en Perse, pour le nouvel an An-Nowruz, on peint des œufs depuis plus de 3000 ans pour célébrer le printemps, la fertilité, le renouveau, etc.
5: L'histoire de l'œuf racontée par Lucille Poulain dans Un jour dans l'histoire, c'était à l'automne dernier. Et après l'œuf et la poule, pour rester dans la thématique animale, on peut dire qu'eux étaient copains comme cochons. Eux, c'était Mac Miller et Thundercat, deux artistes américains. À la mort de Mac Miller il y a quelques années, Thundercat a été très affecté. On devine comme la participation posthume de Mac Miller sur son titre She Knows Too Much a dû l'émouvoir. On sent cette émotion, une mélancolie derrière le groove. On écoute ce morceau She Knows Too Much dans quelques instants dans Été Première.
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Des collaborations prestigieuses sur le dernier album de This Is, notamment Laurent Voulzy sur ce titre Surfer. This Is en concert, ce sera déjà ce samedi au Dour Festival. Il est 14h57, bientôt le Flash Info. J'espère que vous passez un bon moment à l'écoute de la première. On a juste le temps pour une petite partie de domino avec les Anglais de Jungle avant l'info de 15h.

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1: Bonjour à toutes et tous. La justice italienne rend son verdict dans le procès de l'effondrement du pont Morandi à Gênes, une catastrophe qui avait fait 43 morts en août 2018. Le parquet avait requis plus de 400 ans de prison au total contre 57 accusés. L'ex-directeur général de la société d'autoroute, gestionnaire du viaduc, le principal accusé, a été condamné à 12 ans de prison. Cet ancien dirigeant, Giovanni Castellucci, déjà en prison pour un autre accident survenu en 2013 sur un viaduc du sud de l'Italie, a été reconnu coupable de négligence et d'homicide volontaire. La justice italienne continue de rendre ses verdicts pour les différents accusés. Les 6 ouvriers décédés mardi dans l'incendie du chantier du bâtiment Oxy, place d'Obrouker à Bruxelles, ont été formellement identifiés. Confirmation de l'auditorat du travail. Les familles ont été informées. L'auditorat a présenté ses condoléances aux proches et aux collègues des victimes. Un moment de recueillement organisé par les syndicats est prévu demain à 11h sur le site du chantier. Les coureurs ont démarré le départ de la 12e étape du Tour de France entre Magny-Cours et Chalon-sur-Saône. Samuel Grulois, on vous retrouve. Nous venons d'assister au sprint intermédiaire du jour, un sprint mouvementé.
2: Ah, pas de souci, Sophie, pour l'homme de tête, Verstraffer. En revanche, derrière, les candidats au maillot vert se sont expliqués et Pedersen a pris les 20 points qui restaient devant Philipsen, Merlier, Canter, Guermail, etc., etc. Et dans la foulée de ce sprint, on a vu Pedersen convoqué à la voiture d'un des commissaires derrière le peloton. On lui a fait une remontrance concernant son sprint. On a cru, nous, qu'on allait le déclasser parce qu'effectivement, il a légèrement changé sa ligne pendant le sprint, ce qui est interdit. Finalement, on en est resté au niveau de la remontrance, mais Pedersen a eu chaud sur ce sprint intermédiaire. Dans la foulée du sprint, 3 coureurs sont sortis et sont revenus sur Verstraffer, Caruso, Verchet, Costiou. On a donc 4 coureurs en tête à 111 km de l'arrivée, 4 coureurs avec 1 minute 40 d'avance sur le peloton.
1: Merci Samuel de nous faire vivre cette étape du Tour de France. On vous retrouve dans nos points d'information prochains. Merci de nous suivre, excellente journée.
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0: Merci Sophie Léonard, vous revenez à 16h pour les informations.
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0: Et oui, c'est parti pour une nouvelle heure d'Été Première. De la musique, des infos, des cadeaux. 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Côté info, Christophe Bourdon reçoit le prix Nobel du dard le plus piquant envers Céline Dion pendant que Sébastien Tellier embrasse l'équipe d'Entrée sans frapper. Non, allez. Dans le bon ordre, ça donne plutôt une séquence sur l'histoire du prix Nobel, une interview de Sébastien Tellier pour son album Kiss the Beast et un dard de Christophe Bourdon sur le retour de Céline Dion. La sélection musicale est toujours signée Olivier Depri. La réalisation Nathan Delporte et la cadence, elle est signée Willy Deville pour sa reprise de Hey Joe que voici.

0: Luciana Spiro, Material Lover. Si vous aimez sa musique, sachez qu'elle sera en concert le mardi 16 mars à Forêt Nationale avec La Première. D'où viennent les prix Nobel? Quelle est leur histoire? Pauline Rivière nous raconte tout ça dans son éphéméride. C'était dans Weekend Première, le 11 octobre dernier.
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2: L'initiateur, c'est Alfred Nobel, un chimiste suédois devenu très riche grâce à son invention de la dynamite en 1867. Comme il n'a pas eu d'enfant, il a décidé de léguer son immense fortune pour la création d'un prix qui portera son nom et récompensera chaque année des personnes ayant apporté le plus grand bénéfice à l'humanité dans 5 domaines qui sont proches de ses centres d'intérêt: la chimie, la physique, la médecine, la littérature et la paix. Le prix d'économie, il a été créé plus tard, en 1968. Les premiers prix Nobel, ils ont été attribués en 1901, 5 ans après la mort d'Alfred Nobel, et ce sont des institutions culturelles et scientifiques suédoises et norvégiennes qui choisissent les lauréats. Chaque année, une cérémonie de remise des prix a lieu le 10 décembre, date anniversaire de la mort d'Alfred Nobel.
3: Alors pourquoi les Nobel, Pauline, sont devenus à ce point une référence?
2: Eh bien parce qu'un prix Nobel, c'est une sorte de récompense ultime. C'est reconnu par le monde entier, vous recevez une grosse somme d'argent, aujourd'hui c'est environ 1 million d'euros, et ça donne un coup de projecteur géant sur votre travail et puis sur vous. Quand on reçoit un prix Nobel, on devient instantanément une sorte de star médiatique mondiale. Et ça peut donner un peu le tournis chez des chercheurs, chercheuses universitaires qui n'ont pas vraiment l'habitude de la lumière. Il existe même une maladie de Nobel. C'est un syndrome qui est vraiment reconnu et c'est le fait de se croire expert dans tous les domaines et d'être prêt à donner son avis sur tous les sujets, même ceux très éloignés de notre domaine de compétences initiale.
3: Alors ça, il n'y a pas que les gens qui ont un prix Nobel qui souffrent de ça, j'en connais beaucoup.
2: Avez-vous des noms en tête, Charlotte? Et en tout cas, c'est l'autorité du prix Nobel qui fait qu'on se pense légitime à tout. Alors ça crée des situations embarrassantes, vous pouvez l'imaginer. Par exemple, Linus Pauling, qui est un prix Nobel de chimie, a affirmé que la vitamine C pouvait soigner des cancers. Un autre, Luc Montagnier, qui est Nobel de médecine, a avancé qu'il serait possible de guérir le sida par la diététique. Alors, c'est évidemment des cas isolés, mais la critique de faire reposer toute la réussite sur un individu plutôt que sur un collectif, elle est de plus en plus récurrente.
3: Effectivement, on entend régulièrement que ce système de prix n'est plus forcément aligné avec les évolutions de la société. Est-ce qu'il y a des arguments dans ce sens?
2: Ouais, alors, de plus en plus, et surtout pour les prix scientifiques. Certains chercheurs, chercheuses disent que l'institution n'évolue pas et n'influence pas significativement le progrès de la science. Pourquoi, par exemple, rester figé sur les catégories initiales et ne pas créer un prix d'écologie ou un prix d'informatique? Pourquoi continuer de récompenser des individus, comme je disais, donc c'est 3 maximum par discipline, plutôt qu'une équipe entière de recherche? Parce qu'on sait aujourd'hui que personne ne cherche seul dans sa cave. Il faut des labos, il faut du matériel onéreux, il faut de multiples collaborations entre les universités. Et donc, toute avancée scientifique est forcément collective. Et même de plus en plus aidée par l'IA aujourd'hui. Alors, peut-être qu'une IA pourrait recevoir un prix Nobel un jour. Autre critique très récurrente, c'est la sous-représentation des femmes. En 124 ans d'existence, seulement 6% de lauréates, ça fait pas beaucoup. Et une invisibilisation systémique de leur rôle en science. C'est ce qu'on appelle l'effet Mathilda. Par exemple, Jocelyn Bell, qui est astrophysicienne anglaise, a découvert le premier pulsar, mais c'est son directeur de thèse qui a remporté le Nobel. Pareil pour Vera Rubin, qui est découvreuse de la matière noire. On entend aussi comme critique que les lauréats sont vieux. Alors, parce qu'ils sont souvent récompensés des années après leur découverte. Ça fait que ça donne une image ni très motivante ni très inspirante pour les jeunes et plus forcément très ancrée dans les réalités des recherches scientifiques.
3: Est-ce qu'il y a des propositions concrètes, Pauline, pour changer la formule des prix Nobel?
2: Alors, il y a peu à peu des choses qui émergent. Régulièrement, des intellectuels, des scientifiques appellent tout bonnement à supprimer ces prix qui fonctionnent pour eux comme un reflet de la société du 19e siècle. On est aujourd'hui à une époque de division extrême à l'échelle mondiale et où on doit affronter les limites planétaires. Les enjeux ne sont donc plus du tout les mêmes qu'il y a 2 siècles. Et il serait plus judicieux de promouvoir la collaboration, la collégialité et l'humilité plutôt que la mise en concurrence. C'est ce qu'ont suggéré par exemple deux scientifiques canadiennes, Claire Fiala et Eleftherios Diamandis. D'autres scientifiques demandent la réhabilitation des oubliés par une attribution posthume. Mais bon, étant donné les enjeux politiques cette année autour du prix Nobel de la paix, pas certain qu'une grande refonte soit pour tout de suite.
0: Merci beaucoup Pauline Rivière pour cette éphéméride dans Weekend Première. C'était en octobre dernier. Les Rolling Stones arrivent côté playlist. Ils n'ont jamais reçu de prix Nobel, mais Bianca Jagger, qui était mariée à Mick Jagger, a reçu, elle, de nombreux prix en raison de son engagement en faveur de diverses causes humanitaires, dont ce qu'on appelle le prix Nobel alternatif, le Right Livelihood Award. Et ça, c'était en 2004. Donc on reste à peu près dans la thématique quand même, de loin, mais quand même, on y reste. Reste avec la suite du programme dont était première, à savoir donc les Rolling Stones et leur titre In the Stars.
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0: 15h24 sur la première. Vous nous écoutez peut-être sous le soleil de Marchand-Famenne, de Couvain ou de Silly. Eh bien, ici, nous étions sous le soleil de Bodega avec les Négresses Vertes en 91 sur leur deuxième album Famille Nombreuse. Scène française toujours, Sébastien Tellier a sorti en janvier dernier son album Kiss the Beast. Il est venu le présenter dans Entrer sans frapper et a répondu aux questions d'Éric Russon.
1: Avant Kiss the Beast, le dernier album datait de 2020, ça fait 6 ans quand même. Est-ce qu'il a fallu qu'il y ait une maturation pour cet album-ci ?
2: Complètement. En fait, j'ai voulu vraiment prendre mon temps. Je pense que un des grands privilèges d'être musicien, c'est qu'on fait un petit peu comme on veut. Finalement, il y a pas de deadline. Enfin, et donc ce que je voulais surtout, en fait, c'est profiter de mes enfants. Ils ont 12 et 8 ans, donc finalement, ça fait environ, on va dire, grosso modo, 10 ans
1: ouais.
2: que je prends vraiment mon temps. En fait, je m'étais promis que je pouvais peut-être avoir une vie chaotique, faire n'importe quoi et tout ça, mais il y a un truc que je voulais pas louper, c'était d'être un bon papa.
1: Vous en parlez dans l'album, la dernière chanson s'appelle « Un dimanche en famille ». C'est une ode à la famille.
2: C'est une ode à la famille, les dimanches en famille. Alors c'est marrant parce que quand j'ai commencé à présenter l'album, à en parler, les gens quand ils voyaient le track listing sans avoir écouté l'album, ils se disaient « Un dimanche en famille », ça va être une chanson terrible. Hyper sombre, chaotique.
1: Non, c'est premier degré.
2: Et en fait, non, pas du tout. C'est marrant que des gens puissent se projeter de cette façon-là, dans un dimanche en famille, comme si ça allait être une grande catastrophe. Et non, là, c'est le côté cool. On se roule sur la moquette, on fait des jeux de société, ouais. on se cache dans les penderies. Et donc, finalement, moi, je parle de ça parce que finalement, moi, ma famille est venue me sauver la vie parce que avant, je faisais n'importe quoi, puis j'avais pas vraiment de but. Finalement, je comprends. Et grâce à ma famille, finalement, j'ai commencé vraiment à découvrir la. Que le monde pouvait être beau, doux, tendre.
1: Oui, vous dites que grâce à la famille, vous êtes passé, Sébastien Tellier, de l'obscurité à la lumière. Mais dans cette chanson-là, vous dites aussi que vous êtes un père fragile.
2: Oui, c'est vrai. En fait, j'aime pas jouer le patriarche, j'aime pas jouer le bonhomme.
1: Ça vous ressemble pas.
2: Y compris en famille, je trouve ça aucun intérêt. Puis, je comprends pas ces pères qui sont dominants, autoritaires. Moi, je déteste l'autorité, bon, bien sûr. Et en plus, je me dis, mais comme. En fait, c'est super facile d'être parent. Je veux dire, tu fais des jeux de société, tu prépares des spaghettis bolognaises, tu vas acheter un pain au chocolat. Comment ça se fait qu'il y a autant de parents qui font autant n'importe quoi, alors que finalement, c'est vraiment un truc, c'est un jeu d'enfant d'être parent. Alors, c'est fatigant, mais il faut pas non plus être Einstein. Enfin, je veux dire, c'est des trucs tout... Changer une couche, tout ça, c'est quand même très... C'est des efforts, il faut prendre sur ça. Parfois, on préférerait rester allongé.
1: Ouais.
2: Mais je trouve ça facile.
1: Et puis l'adolescence qui va arriver, vous inquiétez pas, ça va...
2: Alors, c'est peut-être là... Ouais, elle m'est pas encore tombée dessus, ça. Donc, peut-être que là, je fais le
1: malin. Mais je note la phrase, c'est un jeu d'enfant d'être parent. Je note la date et tout. Vous dites que c'est la chanson Mouton qui a été le déclic. On écoute un extrait de cette chanson.

0: Voilà, c'est une des chansons down tempo hein, de cet album. Mais vous dites que c'est cette chanson Mouton qui a été un peu le déclic de l'album que vous sortez aujourd'hui, Kiss the Beast.
1: Complètement, parce que en fait, pour démarrer un album, déjà, bon, j'avais très envie de faire un nouvel album, et puis j'avais surtout envie de faire un album qui soit un vrai album assez ultime. J'avais vraiment envie de me hisser au niveau de mes héros musicaux, c'est-à-dire de devenir réellement un grand artiste avec des grands disques. Et donc, pour qu'il y ait un top départ, fallait que j'ai quand même un truc un peu hors norme, quoi. Pour une chansonnette ne suffisait pas, il me fallait un sacré truc, quoi. Et donc, quand j'ai eu Mouton, je me suis dit, ah bah là, je tiens un sacré truc. Là, j'ai vraiment une chanson, il n'y en a pas d'autre comme ça. Ça parle d'un truc pour moi qui m'intéresse vraiment, c'est-à-dire la détresse au fond des yeux. Pour moi, c'est intense et je pourrais faire tout un film sur un œil en détresse. Et donc, voilà, c'était le point de départ. Mais au début, c'était que de la musique. La chanson commence avec une sorte de thème de guitare. J'étais très content avec ça. J'avais cette mélodie un peu qui continue avec la voix. Et en fait, en écrivant le texte, là, j'ai pu introduire cette idée de détresse dans les yeux et tout ça.
0: Ouais.
1: Et je me suis dit, bah, tiens, mais je vais pas parler de ma propre détresse. J'ai essayé de faire un truc un tout petit peu plus amusant. Je vais parler d'un mouton.
0: Ouais.
1: Et en fait, je l'imaginais, ce mouton, lui, qui vit sa vie dans sa prairie et qu'on vient arracher finalement à son bonheur pour l'emmener à l'abattoir. Et c'est cette espèce de torpeur que j'essaye de décrire dans ce morceau. Torpeur qui est celle du mouton, mais finalement aussi qui est aussi la mienne. Parce que finalement, on a beau se déchaîner dans tous les sens, on sent que la mort est au bout du chemin. Alors, je veux pas être morbide et pas là. Et il y a plein d'autres chansons dans l'album qui sont pas du tout comme ça, bien plus, qui peuvent être plus divertissantes et plus joyeuses. Mais il se trouve que celle-là, c'est cette espèce de truc. Et on essaye de résister, mais ça avance,
0: ouais.
1: C'est atroce. Et donc, c'est ascenseur pour l'échafaud, le truc.
2: Sébastien Tellier au micro d'Éric Russon dans Entrer sans frapper. C'était en janvier pour la sortie de son album Kiss the Beast. Sébastien Tellier sera en concert le 2 décembre à l'OM. Autre grande voix dont était première, celle de l'anglaise Lola Young, avec son dernier titre From Down Here, réalisé avec la complicité d'un célèbre couple d'artistes, James Blake et Jamila Jamil.
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0: La voix de Lana Del Rey sur ce titre First Light, qui est donc un morceau qui sert de bande-son à un nouveau jeu vidéo, James Bond, comme le demandait à l'instant Nathan Delporte, notre cher technicien qui est aux manettes de cette émission. Alors, que pense Christophe Bourdon de Lana Del Rey? On lui a pas encore posé la question. En tout cas, je peux vous dire que Céline Dion, c'est pas du tout, mais alors pas du tout, sa tasse de thé. Je pense même qu'il briserait la tasse de thé en mille morceaux si on la lui servait avec du Céline Dion dans les oreilles. À en croire ce dard du Bourdon particulièrement piquant sur le retour de la célèbre chanteuse. Une séquence d'avril dernier dans Matin Première.
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2: La guerre en Ukraine, la guerre à Gaza, la guerre en Iran, le retour de Céline Dion. Alors je préfère vous avertir d'entrée de jeu, si vous êtes fan de Céline et que vous aussi vous pensez que s'il suffisait qu'on s'aime, s'il suffisait d'aimer, on ferait de ce monde un rêve, une éternité, ce qui suit va être pour vous une éternité et un cauchemar. Car oui, je déteste Céline Dion, j'ai toujours détesté Céline Dion, je déteste tellement Céline Dion que je préfère encore assister à une lecture du dernier Amélie Nothomb par Pascal Claude et des écrivains, plutôt que de devoir subir la moindre de ses chansons. Je déteste la voix de Céline Dion. En écoutant Céline Dion chanter « My heart will go on », le capitaine du Titanic a pris la barre lui-même pour foncer directement dans l'iceberg. À Dinan, si la buse agresse la population, c'est parce que son nid est installé à côté d'une habitation où les gens écoutent Céline Dion. Depuis des décennies, des milliers de femmes célibataires poussent des gérants de bars karaoké au suicide à force de beugler soir après soir « All by myself anymore ». Je déteste le répertoire de Céline Dion. Ne partez pas sans moi, la chanson la plus dégueulasse de toute l'histoire de l'Eurovision, qui s'y connaît pourtant en matière de chansons tellement dégueulasse qu'elle donne envie à Jean-Louis Lahaye de monter dans un de ses hélicoptères et de foncer directement sur la scène chaque année. Et ne venez pas me dire que Jean-Jacques Goldman a écrit des magnifiques morceaux pour elle, parce que Jean-Jacques Goldman, il a écrit pour Patrick Fiori, Liane Folie, Émile Image et Philippe Laville. Oui, le mec qui tape sur ses bambous, la preuve.
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2: Je te ferai des jus d'orange sans pulpe et sans pépin. Le mec fait appel à Goldman, il se retrouve avec une publicité pour Minute Maid. Et c'est pas tout, Goldman a aussi composé la musique et coécrit les paroles de On va mettre le paquet pour Jean-Marie Bigard. Planquez Baudelaire et surtout éloignez vos enfants. La régie balance le morceau.
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2: Jean-Jacques Goldman,
5: c'est
2: mesdames
5: pas
2: et
5: Goldman
2: messieurs.
5: Qui a écrit ça.
2: Mais si, je vous jure que c'est vrai, vous allez vérifier sur Internet. Bah, Patrick Sébastien aurait déclaré bah, dis donc, autant de vulgarité, ça me trouve le cul. Oui, parce que, excusez-moi, mais moi, j'ai compris tous les mots, j'ai bien compris. Merci. Et ne venez pas me dire que Goldman, il a fait du meilleur boulot pour Céline. Parce que franchement, est-ce que vous connaissez un seul être vivant, un seul homme sur Terre sensé d'esprit qui se remettra en couple avec une femme qui, pour le reconquérir, lui dirait
6: je ferai non.
2: Même ce cubi vivant de France Heureux finirait par demander à Céline à quel moment il va enfin se bourrer la tronche. Mais jamais, couillon, elle vient de te dire que c'était d'infini vendange. Et est-ce qu'on en parle de son « Je te jetterai des sorts pour que tu m'aimes encore » Eh ben bonjour l'ex-psychopathe qui t'attend 3h du matin en bas de ton immeuble en disant « Reprends-moi, reprends-moi !» Mais ce que je déteste le plus chez Céline Dion, c'est ce côté feel-good surjoie à la brigade qui te ferait passer Blanche-Neige pour une neurasthénie sous Xanax. Céline Dion, elle est pas contente, non, elle est tellement contente. Là, elle nous a balancé un message pour nous annoncer non pas qu'elle va bien, mais qu'elle va vraiment bien. Alors, c'est sincère, je suis ravi qu'elle soit en forme, vraiment, parce que je sais très bien qu'elle souffre du syndrome de la personne raide, qui est exactement le même syndrome que Maxime Lampol quand il passe devant le stand vide du centre Jean Gaulle à la Foire du Livre. Mais est-ce qu'elle était obligée pour autant de se payer la Tour Eiffel qui clignote pour nous l'annoncer? Je veux dire, la dernière fois que Bertrand Hen s'est chopé une cystite, il a pas loué le mannequin de piste pour nous dire qu'il s'était retapé. Mais pire que tout, pire que Céline Dion, il y a la perspective de voir débouler dans 6 mois sur les réseaux sociaux les vidéos de son concert prise au smartphone avec un son pourri et des images infâmes. On verra des milliers d'autres smartphones avec un son pourri et des images infâmes en train de filer Céline Dion, les bras en croix qui tape son poing sur sa poitrine en disant « Vous m'avez tellement, mais tellement manqué !» Car non seulement des millions de gens vont passer des épreuves dignes de Fort Boyard pour débourser ensuite des centaines, voire des milliers d'euros pour aller voir un concert que Céline Dion donnera gratuitement quelques jours après la Tour Eiffel, mais en plus ils vont nous infliger cette purge en ligne, histoire de nous dire, bah tu vois, bah j'y étais. Au moment où, faute de subsides, on supprime des événements comme le BD Comic Strip Festival à Bruxelles, et ce alors que la culture devrait être un outil de partage et de rassemblement pour tous et toutes, vous contribuez à en faire un produit de consommation réservé à une élite, mais allez vous faire bouffer le cuir chevelu par cette buse à Dinan. Bref, si jamais un entrepreneur nous écoute ce matin, je cherche à construire un bunker pour le mois de septembre afin d'échapper à ce cauchemar sonore et visuel avenir, parce que au moins, au fond de mon abri, je sais que là, je serai enfin...
5: Bon, faut pas lire ça à 8h24, Christophe Bourdon. Céline, vous...
2: Elle s'en remettra.
0: Il est 15h43 ici. Est-ce qu'elle s'en remettra aussi à cette heure-ci? En tout cas, ça piquait un peu quand même. C'était le dard du Bourdon anti-Céline Dion. Et c'était en avril dans Matin Première. Vous retrouvez l'humeur et l'humour des chroniqueuses et chroniqueurs de Matin Première sur RTBF Ovio. Que ce soit les humeurs de Thomas Gunzik, Christophe Bourdon, Mélanie Akkari, Daphné Huyn ou Maxime Lampol. Voilà, c'est toujours bien si vous avez envie d'une petite pause pleine de rire cet été. Allez, que Christophe Bourdon se rassure, dans la suite, ce n'est pas du Céline Dion, c'est le groupe anglais Skritti Politti avec The World Girl.
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duo Cléa Vincent et Félix Diot, déplacement. 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Dans la suite, c'est Sam Fender et Olivia Dean, un autre joli duo qui nous chante « Rain Me In ».

Miam du kimchi, ça ouvre l'appétit pour les amatrices et amateurs de nourriture coréenne. Mais la kimchi, avec deux i à la fin, c'est un DJ et producteur basé à Stockholm. Son morceau Windsurf est remixé par Anorak. Merci Olivier Depri pour cette savoureuse programmation. Merci Nathan Delporte pour la jolie réalisation de cette émission. C'est Travelling qui arrive avec Catherine Fadbert. Focus aujourd'hui sur le film La Maman et la Putain. C'est bientôt la météo et les infos présentées par Sophie Léonard sur la première.

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1: Bonjour tout le monde, dernier jour de forte chaleur aujourd'hui, avant le retour d'un air plus frais pour demain et surtout pour ce week-end. Mais en attendant, il est vrai que l'ambiance est encore lourde, avec des températures maximales comprises entre 27 et 31 degrés. Nous ne sommes également pas à l'abri de quelques foyers orageux entre la province de Luxembourg et les Fagnes, sinon pour le reste, c'est sec et lumineux. Ensuite, ce soir et cette nuit, c'est la même situation avec toujours ce risque d'orage, mais davantage centré sur la Gaume, de 16 à 17 degrés pour cette nuit, et on termine avec demain, vendredi. Il y fera moins chaud, entre 24 et 27 degrés, plus nuageux aussi sur le centre et sur le sud. Et tout comme aujourd'hui, on garde cette zone légèrement instable et potentiellement orageuse localement sur la province de Luxembourg.

0: Bonjour à toutes et tous. La justice italienne continue de rendre son verdict cet après-midi dans le procès de l'effondrement du pont Morandini à Gênes. Une catastrophe qui avait fait 43 morts en août 2018. Le parquet avait requis plus de 400 ans de prison au total contre 57 accusés. Giovanni Castellucci, l'ex-directeur général de la société d'autoroute gestionnaire du viaduc, le principal accusé, a été condamné à 12 ans de prison. Le tribunal de Gênes a aussi reconnu coupable et condamné à de la prison ferme 32 accusés. Les 6 ouvriers décédés mardi dans l'incendie du chantier du bâtiment Oxy, place de Brouckère à Bruxelles, ont été formellement identifiés. Confirmation de l'auditorat du travail. Les familles ont été informées. L'auditorat a présenté ses condoléances aux proches et aux collègues des victimes. Un moment de recueillement organisé par les syndicats est prévu vendredi à 11h sur le site du chantier. Tour de France, étape 12 entre Magny-Cours et Chalon-sur-Saône. On retrouve Samuel Grulois. Samuel Grulois, arrivé dans plus ou moins 65 kilomètres.
1: Oui, ça roule relativement vite, même si le vent est défavorable aujourd'hui. Ça roule relativement vite avec une moyenne dans les deux premières heures de course qui dépasse les 48 km/h. Je vous rappelle que hier, on a battu le record de vitesse dans l'histoire du Tour de France sur une étape en ligne. 66 km et 4 hommes en tête. Damiano Caruso, le coureur le plus âgé du Tour de France. Baptiste Westhoffer, le coureur le plus offensif de ce Tour de France. Et puis, deux autres Français, Ewen Kostiou et Matteo Verchet, 40 secondes d'avance, pas plus, sur un peloton emmené par les coureurs des équipes NSN, Soudal, mais aussi Alpecin, trois équipes qui veulent se disputer la victoire tout à l'heure au sprint sur le quai Saint-Côme de Chalon-sur-Saône, où les nuages ont fait leur apparition. Et attention, les coureurs ont connu la pluie là pendant quelques kilomètres tout à l'heure. Si les nuages suivent les coureurs, on pourrait se retrouver avec une arrivée humide sur les quais de Chalon-sur-Saône.
0: Merci Samuel et à tout à l'heure. Merci de nous suivre, excellente journée.
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0: Je voulais te dire, je suis venu te chercher.
1: Non, je ne peux pas.
0: Mais tu ne m'as pas entendu. Je suis venu te chercher. Je veux t'épouser.
1: Non, non, je n'en suis pas encore là. Je ne suis pas prête.
0: Tu n'es pas prête, ça veut dire que tu le seras bientôt.
1: Je ne sais pas.
0: Tu as eu le temps de te remettre, de réfléchir. Quel temps perdu. C'était peut-être le temps qu'il fallait pour t'en sortir. Pour y voir clair. Et maintenant, je sais. Chaque matin, chaque jour que nous ne passons pas ensemble, est un jour que nous perdons. C'est un massacre, c'est un crime.
2: Aujourd'hui dans Travelling, un film étrange, dérangeant, verbeux, La maman et la putain de Jean Eustache, sorti dans une aura de scandale en 1973. Il glane, sous les huées, le prix spécial du jury à Cannes. Et pourtant, ce film improbable s'est classé depuis deuxième meilleur film français de tous les temps par un jury de professionnels du cinéma. Pourquoi ? Difficile à dire. Peut-être parce que La maman et la putain, avec Jean-Pierre Léo, Bernadette Lafont, Françoise Lebrun, comme en 1973, a le pouvoir de déranger. C'est en noir et blanc, avec un vocabulaire germano-pratin, post-68, ça cause, ça n'arrête pas de causer. C'est un film qui dure 220 minutes, 3h40, où presque toutes les images sont fixes, aucun panoramique, aucun travelling. Les personnages ne sont en plus pas des gens intéressants. Alexandre, dont on nous raconte l'histoire, passe sa vie à ne rien faire, vit chez une maîtresse, se laisse aimer par une autre fille, et tous passent leur temps à traîner leur spleen, à coucher et à boire, à faire la navette entre le lit, le téléphone et les cafés. La longueur des plans, le ton sérieux général, tout ça donne l'impression de tourner en rond. Et pourtant, ce film est fascinant. Et la fascination qu'il exerce est difficilement analysable, même plus de 50 ans après. Premier long métrage d'un cinéaste désabusé, le film porte un regard authentique sur les désillusions de 68 et Jean Eustache signe un monument du cinéma, un film ovni qui mérite toute notre attention. Pour vous en parler aujourd'hui, nous avons des anecdotes, des archives, des extraits. Suivons Jean Eustache, sa maman, sa putain et son Alexandre. Nous avons un petit peu moins d'une heure pour vous faire aimer le film. Dans ce film, pas de musique, de film spécifique, elle est uniquement vécue. Elle n'existe que quand un personnage fait jouer un vinyle sur sa platine. C'est ce qu'on appelle, en termes techniques, une musique diégétique. Dans La maman et la putain, on écoute La belle Hélène de Jacques Offenbach, Falling in Love Again de Marlène Dietrich, Le Requiem de Mozart, une chanson de Paul Delmay, interprétée a cappella par la comédienne Françoise Lebrun, et également le Concerto for Group and Orchestra de Deep Purple. Mais c'est avec Les Amants de Paris, aux paroles écrites par Jean Ferrat, chantées par Édith Piaf, que nous ouvrons musicalement ce travelling. Dans le film, Bernadette Lafont, qui joue Marie, la maman, pas la putain, pleure son amour perdu sur la voix de Piaf. C'est un plan fixe. 3 minutes de plan fixe, le temps d'une chanson. Oui, ça peut être ça aussi, le cinéma.

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1: Les jeux de l'amour et du bavard, titrait Le Canard enchaîné en 1982. Bavard, notre film l'est assurément, des propos complexes, mais le spectacle au final est assez simple, vous allez le constater par vous-même.
2: J'ai dragué une fille tout à l'heure, quand je t'ai quitté. Elle était aux deux magots. Elle m'a regardé, sinon je ne l'aurais pas remarqué. Je ne peux m'intéresser qu'à quelqu'un que j'intéresse déjà, ne serait-ce qu'au niveau d'un regard. De la même façon que je ne peux pas aimer une femme qui ne m'aime pas. Elle fumait des gauloises. Elle avait une robe marocaine et pas de soutien-gorge. Elle s'est levée, je l'ai suivie. Comme j'étais pressé, je ne lui ai demandé que son numéro de téléphone. Elle me l'a donné. C'est Breu 2327, Bretagne. C'est celui de son travail, il y a un poste. Elle m'a dit de l'appeler entre 8 et 3 heures. Je me demande ce qu'elle peut faire. J'ai envie de me renseigner avant de l'appeler, de savoir ce qu'elle fait.
1: La maman et la putain, c'est l'histoire d'un homme qui hante Saint-Germain-des-Prés. Un désabusé de 68, un oisif et péremptoire très volubile. Alexandre, Jean-Pierre Léo, a beaucoup à dire sur un tas de sujets. La vie, la mort, la société, l'argent, la politique, la révolution, l'amour. Passant un été à Paris avec un livre en poche, à la recherche du temps perdu, qu'il a dû lire 10 fois sans parvenir jamais jusqu'au bout, il erre entre ses amours. Outre ses lectures, il va boire un verre au Flore ou rendre visite à un ami. Il n'a pas d'appartement, pas d'argent, pas de travail. Il vit au crochet de sa maîtresse, Marie, Bernadette Lafont, un petit peu plus âgée que lui. Et c'est dans un café qu'il rencontre Véronica, Françoise Lebrun, une jeune infirmière qui l'intéresse. Il entame une liaison avec elle, parallèlement à celle qu'il a avec Marie. Un vague triangle amoureux s'ébauche alors sans rendre personne heureux. Chacune des femmes le veut pour elle seule. Et Alexandre devra se décider pour l'une ou l'autre, la maman ou la putain. Dans ce film, Jean Eustache fait le récit d'un mode de vie de bohème moderne, sans même le prétexte du métier d'artiste, sans aucune fenêtre sur la vie sociale et politique. Le personnage de Jean-Pierre Léo traîne le matin au lit avec un téléphone au ras du sol et une platine à portée de main pour y mettre ses disques. Il va la journée et le soir aux terrasses des cafés pour y lire du Proust ou Le Monde. Il habite la rive gauche comme un village limité par la Seine, le café de Flore, le jardin du Luxembourg. On y mène la vie de quartier, on y boit du whisky ou du Pernod à toute heure et on s'ennuie. Le film s'inspire directement de la vie réelle de Jean Eustache, de sa rupture avec Françoise Lebrun, de sa vie avec Catherine Garnier et de son amour pour Marinka Matuszewski. Sur son film, le réalisateur nous dit ceci « J'ai construit la maman et la putain de façon à laisser le spectateur à sa place de spectateur en dehors du film. J'ai filmé, en recourant à la fiction, des personnages vivant en France en 1972, comme j'ai filmé naguère la mort d'un cochon, un sacrifice nécessaire pour que la vie continue. Alexandre est fragile, compliqué, ambigu, mais pas sans intérêt. J'ai voulu traiter des rapports entre les hommes et les femmes, dont l'essence est à mes yeux avant tout politique et sociale. » La maman et la putain est donc un film sur l'amour, un film de dialogue, un film dans lequel Jean Eustache avait beaucoup à dire.
3: Mon premier film avait... Mon tout premier film avait beaucoup d'idées. Comme tous les premiers films, on a tellement de choses à dire. Cela fait 10 ans. Le temps a passé. J'ai pratiquement pensé à renoncer au cinéma, pensant que je n'étais peut-être pas fait pour faire du cinéma, que ça avait été une erreur d'adolescence, que cet espoir avait... Et puis, j'ai décidé de nouveau à en faire. Et j'ai considéré ce film, La maman et la putain, comme mon premier film, comme si je n'avais rien fait auparavant. J'ai eu envie de dire énormément de choses d'un seul coup, comme on fait pour un premier film, c'est-à-dire en vrac, un bric-à-brac, comme ça, sans schématiser, enfin, sans styliser.
1: Jean Eustache, en 1973, dans cette archive tirée de l'émission Pour le cinéma. Archive INA. Le réalisateur, dans son premier long-métrage, met donc tout ce qui l'intéresse. Sa vie, ses centres d'intérêt, ses illusions et ses désillusions. Il raconte l'après 68. Les références au cinéma sont également nombreuses. Nicolas Ray, Murnau, Jean-Luc Godard, tout comme les références à la littérature entre Bernanos et Proust. Les discours du film pourraient se résumer en lieu commun, un curieux mélange de langage post-révolutionnaire, truffé de réflexions fleurant l'anarchisme de droit, enrobé dans des chansons de Piaf. Les femmes parlent de baise, les hommes sont démunis, et tous recherchent l'amour vrai durant 3h40. La maman et la putain est un film sur la parole, un film bavard, étendard d'un mal-être. Le verbe, c'est le seul instrument dont disposent les personnages pour se sentir vivants, pour exister, pour remplir l'espace sonore. Jean Eustache justifie la longueur de son film.
3: Il y a au cinéma un raccourci schématique qui s'est établi au cours des temps et qui s'est établi entre 1h30 et 2h. On a fait des dérogations pour des durées plus longues, 3-4 heures, hein, pour des films en plein spectacle. Pourquoi cette dérogation n'aurait-elle pas lieu pour des films intimistes? Je préfère, dans un film fait sur la parole, filmer le récit de l'action que l'action.
1: Jean Eustache, en 1973, au moment de la sortie du film, qui nous dit encore « J'entends dire que 3 heures c'est long, pourquoi ?» Pour qui? Moi, j'ai tout mon temps.
4: Qu'est-ce qui vous a pris ce matin? Vous êtes parti de bonne heure?
2: Oui, je ne dormais pas. J'ai eu envie de voir les rues, les gens. C'est fou l'activité qu'il y a dans les rues le matin. Les gens travaillent, se remuent, font des tas de choses. En fait, ils font semblant, car la nuit, il n'y a plus personne. Et le lendemain, ils recommencent à faire semblant, à se remuer, à s'engueuler. Personne n'y croit plus. Ça, c'est l'avantage de Paris. Parce qu'en plus de ce que j'ai dit, ils sont tristes. Ils ne cherchent pas à donner le change, comme ces méridionaux, avec leur ignoble bonne humeur, leur espèce de générosité, de chaleur humaine.
5: Il n'y a plus de fortifications, mais il y a toujours des chansons.
1: On entend siffler et chanter Jean-Pierre Léo dans le film, mais ce n'est pas pour autant qu'on va le laisser continuer à squatter la programmation musicale de notre travelling. Jean-Pierre Léo s'en va et laisse la place à un choix de notre programmateur, Bastien Arnold. C'est une chanson complètement rive gauche, germano-pratine à l'extrême, Juliette Gréco évidemment, dans travelling.
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0: Quand vous avez fini votre travail, que faites-vous dans votre chambre?
1: Je regarde la télévision d'un air morne, assise sur mon grand lit. Je prends ma douche pendant le journal télévisé. Je suis très organisée.
0: Vous avez trouvé un système pour écouter les nouvelles en prenant votre douche?
1: Vous ne connaissez pas les chambres d'infirmières? La douche n'est pas dans ma chambre, elle est au fond du couloir. Pour moi, les choses n'ont pas d'importance. Quand je sors, je passe souvent la nuit dans les bars, les boîtes. Je bois, ça n'a pas d'importance. Si je rencontre un type, je vais avec lui, j'ai pas de problème. Je peux baiser avec n'importe qui.
2: Jean Eustache naît à Pessac, en Gironde, où plus tard il tournera un film reportage de 45 minutes sur l'élection de la Rosière de Pessac. C'est un petit garçon qui aime déjà profondément le cinéma. Dès l'âge de 5 ans, il lui suffit de voir les images s'animer sur un écran pour être heureux. Il sait déjà qu'il sera cinéaste. À 17 ans, il monte à Paris, il fonce au cinéma. Il n'a que 100 francs en poche. Il exerce alors tous les métiers, allant quand il le peut 3 ou 4 fois par jour à la Cinémathèque pour se gorger de films. C'est là qu'il va rencontrer Jean-Luc Godard et Barbet Schroeder. Il fréquente aussi un peu, de loin, l'équipe des Cahiers du cinéma. Il sort un temps avec une secrétaire de rédaction du magazine et il regarde toute l'équipe travailler. Il est aussi un peu assistant réalisateur, un peu acteur. Il exécute entre 1962 et 1963 des besognes troubles au service de la recherche de la radio. On n'en saura pas plus. Il démissionne pour tourner à son compte Les mauvaises fréquentations, un moyen métrage qu'émet assez Godard pour lui proposer de produire, en pure amitié, Le Père Noël a les yeux bleus, interprété par Jean-Pierre Léo. Pendant 10 ans, ce garçon, fou de cinéma, à force d'obstination, au milieu des pires difficultés matérielles, arrive à produire des films de fiction ou des documentaires comme La Rosière de Pessac ou encore Le Cochon. Mais pour l'instant, pas de long métrage. Jusqu'à la révélation. La pauvreté totale où je vivais, où je vis, se souvient le réalisateur, au point que je n'habite nulle part, je dors ici ou là, ayant rarement sur moi de quoi payer un dîner. Je me souviens d'avoir fait la manche pour aller voir Les Lumières de la ville de Chaplin, m'enlever d'avance toute idée de long métrage. Et puis un jour de 1971, un matin, pour la première fois depuis une dizaine d'années, au lieu de me lever aussi fatiguée que d'habitude, je me suis réveillée très en colère et j'ai décidé de faire un film. Jean Eustache quitte rarement Paris et c'est donc à Paris, l'été 1971, qu'il se lance dans la rédaction d'un vieux projet qui doit devenir La Maman et la Putain. Un après-midi, au café de Flore, il raconte à un de ses amis une histoire passionnelle, relativement banale, mais dont la perspicacité et le luxe des paroles dépassent largement les récits d'aventure qu'on se raconte entre amis. Eustache peut parler pendant des heures, que ce soit pour raconter un film ou une anecdote personnelle. Quelques mois plus tard, il revoit son ami, il a changé quelques lignes, mais le film est là. Entre 10 minutes et 1 heure chaque matin, au bistrot, jamais plus longtemps, il a écrit pendant l'été « La maman et la putain ». 300 pages de dialogue. L'histoire d'un homme qui se trouve à un moment de sa vie entre 3 femmes, celle d'avant, celle de maintenant et celle qui arrive. Il lui manque la fin, elle viendra plus tard, juste pendant le tournage. J'ai écrit ce scénario car j'aimais une femme qui m'avait quittée. Je voulais qu'elle joue dans le film que j'avais écrit. Cette femme, c'est Françoise Lebrun. Jean Eustache nous explique comment il a commencé son film.
3: Pour la première fois, j'ai écrit un film pour les gens qui allaient le jouer. C'est-à-dire que j'ai contacté les acteurs avant d'écrire le film. Je leur ai demandé, voulez-vous, j'ai l'intention de faire un film avec vous, acceptez-vous de le faire? Ils m'ont dit de quoi ça veut parler. J'ai dit, je sais pas.
2: La maman et la putain se met donc en route très subrepticement. Jean-Pierre Léo et Françoise Lebrun, son ancienne amoureuse, sont immédiatement heureux du projet. Bernadette Lafont viendra plus tard débauchée par un ami commun. Il trouve un producteur, des fonds, une équipe. Il dit à tout le monde « Vous verrez, un jour !» Et ce jour est arrivé. La petite équipe technique qu'il a regroupée s'efforce de rentrer dans cette histoire sur la pointe des pieds pour que les artifices du cinéma ne viennent pas briser les fils qu'il a méthodiquement tissés. La distribution met les acteurs, les protagonistes réels, on touche à la

0: biographie. Les décors aussi sont réels, pas question de ne pas tourner dans les lieux exacts de l'action.
1: Alors c'était bien?
2: Oui.
1: Vous êtes allé bouffer?
2: Oui.
1: Vous êtes allé au chinois?
2: Oui, oui.
1: Au chinois du Panthéon?
2: Oui.
1: Alors ça s'est bien passé?
2: Oui, mais ça va comme ça. Si vous voulez chercher des querelles en ligne de nous, hein, je vais partir tout de suite.
1: Je me fous de la dignité, d'ailleurs c'est vous qui me l'avez dit. Je méprise les gens qui souffrent en silence. Et puis vous sentez le parfum bandit. J'ai horreur de cette odeur. Vous êtes imprégné. Je vois que vous êtes bien amusé. Oh non, ne touchez pas les vous lavez.
2: Mais vous êtes ridicule.
1: Je me fous du ridicule. Moi, j'ai traîné dans les rues toute la nuit. J'espérais vous rencontrer. Si je vous avais vu, je vous aurais dit je vous aime. Je vous l'aurais dit devant cette fille, devant tout le monde, n'importe où. Je vous aurais dit je vous aime. Arrêtez ce cirque, vous allez nous foutre en l'air.
0: Eustache n'aime pas le naturel. Ce qui compte pour lui, c'est l'artifice, la théâtralité. Je me suis efforcée de faire parler les personnages avec artifice pour arriver à une réalité de cinéma et non à un semblant de réalisme. Pas de réalisme donc dans ce film, juste un mal-être et des personnages qui dissertent sur leurs existences à la recherche de l'amour vrai, un triangle amoureux malheureux qui trouve un écho dans une chanson qu'on entend dans le film, Falling in Love Again, Marlène Dietrich évidemment.

0: Chaque fois qu'une fille vit avec un type, elle laisse tout tomber. Elle a sans doute l'impression d'une renaissance, d'un recommencement. En vous donnant à un seul homme, vous volez tous les autres. Je suis persuadé que tout ce qui est arrivé dans le monde ces dernières années est totalement dirigé contre moi. Il y a eu la révolution culturelle, mai 68, les Rolling Stones, les cheveux longs, les Black Panthers, les Palestiniens, l'Underground, et depuis 2-3 ans, plus rien. Regarde, rien dans la mode, pas un film, rien.
1: Traveling.
2: Le temps est un des sujets du film, l'autre étant l'amour. Là est la nouveauté, oui, et la beauté, disait le réalisateur à l'Express au moment de la sortie du film. La naissance d'un amour ou sa fin, cela dure parfois très longtemps. Dans la vie, dans un livre, jamais dans un film. Nous ne sommes pas habitués à ce que des personnages sans intérêt donnent de l'intérêt à un film du fait de leur banalité même. Par son abondance, le texte l'emporte sur l'image. Retour au texte.
3: J'aime beaucoup vos yeux, et votre bouche, et votre sourire.
4: Je n'aurai jamais.
3: Vous avez un très beau sourire. Vous n'avez pas envie de moi?
4: Je ne sais pas.
3: Mais vous m'auriez baisé tout à l'heure.
4: Ce n'est pas si sûr.
3: Depuis que je vous ai rencontré, je me suis fait des petits rêves érotiques avec vous. Je ne sais pas, mais j'ai l'impression que vous ne devez pas être mal au lit.
4: Ça dépend des jours et des opinions.
3: Vous ne voulez pas me faire l'amour?
4: Ici?
3: Pourquoi pas?
2: J'ai voulu traiter avant tout des rapports entre les hommes et les femmes, rapports que je pense d'essence politique, sociale. Qui est Alexandre? Un garçon qui a été très déçu de mai 68, il en est resté profondément traumatisé. Mais Alexandre, c'est surtout Jean-Pierre Léo. Car c'est dans le film de Jean Eustache que Jean-Pierre Léo trouve un des rôles de sa vie. Rôle surjoué, certes, de dandy intellectuel et désargenté qui traîne son spleen entre maîtresse et gueule de bois. C'est un rôle profondément humain, entre rire et dépression, entre deux âges, entre deux femmes, entre deux époques. Jean-Pierre Léo nous parle de son travail sur La maman et la putain dans cette archive.
5: Le visage de l'acteur et le son, c'est-à-dire le dialogue du film, deviennent presque le sujet même, enfin, deviennent même le sujet du film. Et alors là, on parle pendant longtemps, longtemps. C'est un film fait sur la parole, beaucoup.
2: L'acteur se souvient néanmoins d'un tournage difficile. Jean Eustache est particulièrement intraitable avec ses acteurs. Le texte, très long et dense, doit être connu au mot près. Même son de cloche chez Françoise Lebrun, une inconnue, une amie, une ex-amoureuse de Eustache qui n'a jamais joué. Elle est Véronica, la putain. Quant à Bernadette Lafont, elle joue Marie, l'amante plus âgée, la maman. Les comédiennes évoquent leur metteur en scène.
6: Attention, parce qu'il faut parler quand même du metteur en scène, oui. Eustache, qui est un catalyseur de force d'énergie. On était complètement véhiculés, vous voyez, portés par sa pensée, par
7: tout ce qu'on connaissait. Il y avait l'urgence du tournage, il y avait toutes les difficultés en cours.
6: On bourrait des fois, on travaillait 40 heures d'affilée sans dormir, sans bouffer.
7: Disparaissait vraiment. Quand même. C'est ça, enfin, les problèmes personnels,
6: c'est ça, on était dans un même train, quoi. Chacun, bon, on avait mal au cœur dans son coin, tout ça, mais on était dans le même train, toujours.
2: Françoise Lebrun et Bernadette Lafont au Festival de Cannes en 1973, une archive INA. Et Bernadette Lafont d'enchaîner. Ça a été une expérience magnifique, quoique douloureuse. J'ai voulu à un moment arrêter le tournage, tellement cette histoire était éprouvante. Je jouais quand même le rôle de la copine du moment de Jean, Catherine. On tournait dans son appartement, elle était notre habilleuse, et je sentais qu'il y avait une telle souffrance là-dessous. Mais Jean ne voulait rien entendre. Il menaçait d'arrêter si je partais.
8: Eustache était quand même un garçon très écorché, très, très mal. Il a quand même mis fin à ses jours. Il avait, donc,
9: c'est après 68. Il y a, oui, aussi 68, oui. A fait quand même un, oui, moment dans le cerveau des gens.
8: Absolument, hein, oui. C'était très, très tendu, très douloureux, oui, bien sûr.
9: Il ne supportait pas le monde. Hein.
8: Pas
9: c'est un grand film contre le monde. Mmh. Hein. C'est pas du tout. C'est un grand poème contre le monde. Quand on cite Bataille, c'est tout à fait exact.
8: C'est un film un grand film moralisateur. Ah, oui, c'est comme Les Liaisons dangereuses, en fait, parce qu'il dit, regardez tout ça, tout ce que. Oh. Qu'est-ce qui arrive maintenant. Et lui était sur le tournage très, comme on dit, paranoïaque. On ne pouvait pas plaisanter. Un jour, pour détendre l'atmosphère, je crois que c'est Léo qui a dit, parce qu'il y a, il y a des choses assez crues qui dit oui, Véronica dit au personnage d'Alexandre, vous avec votre vieille queue en forme de bec de théière ou une chose comme ça. Et donc Léo il dit, oui, comme disait Lautrey, quand je bande, je ressemble à une cafetière. Et il a quitté le plateau.
2: Freddy Buache et Bernadette Lafont dans Zigzag Café, une archive verte.
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2: Le film est tourné entre le 21 mai et le 11 juillet 1972 dans les lieux réels de l'action, aux Deux Magots, au Café de Flore, au Jardin du Luxembourg. On tourne également dans l'appartement de l'amoureuse de Jean Eustache, Catherine Garnier, rue de Vaugirard, dans une chambre d'infirmière également. L'authentique train bleu de la gare de Lyon s'ouvre au réalisateur alors qu'on avait refusé l'autorisation à Orson Welles. Pierre Lhomme signe la photographie en noir et blanc, dépouillée. Un pari osé, dans les années 70, le noir et blanc est totalement en disgrâce. Mais Jean Eustache veut ça. C'est moins cher et la couleur aurait diverti du propos. Ils sont trois à l'image, deux assistants et Pierre Lhomme, sans électricien, sans machinot. Ils font des miracles. On tourne en 16 mm, le film sera gonflé en 35 mm, il tourne vite, en son pris sur le vif, en lumière naturelle. C'est une véritable prouesse technique. Rien d'improvisé, rien de bâclé. Il tourne jusqu'à 15 ou 20 minutes par jour, le plus souvent en une seule prise, parfois deux ou trois, jamais plus. Sur le plateau, les écouteurs sur les oreilles, Jean Eustache veille avec plus ou moins de bonne humeur à ce que son texte soit dit par les acteurs avec la même précision qu'il a été écrit. Il s'assure que les comédiens ne changent pas un seul mot du texte.
10: Et pour vous assurer que les comédiens ne changent pas un seul mot, vous deviez vous-même vous référer à votre texte ?
11: Je le connaissais par cœur, et si vous voulez, je peux vous le réciter. Vous souvenez-vous de la scène où Françoise Lebrun chante une chanson d'Elmé ?
12: Donne tout simplement.
11: Après, Jean-Pierre Léo allume la radio pour entendre celui qu'il nomme le prédicateur du petit matin. Et comme il s'endort très tard le matin, il écoute à 5h10, 5h20.
13: Pas de gens ont une occupation sédentaire et ne s'exercent pas suffisamment. Je dirais même qu'ils ne marchent pas assez.
11: Après, il éteint la radio et il dit « Je l'écoute souvent le matin. »
14: Je l'écoute souvent le matin.
11: Car
14: je ne dors pas.
11: Depuis longtemps. Il ne s'écarte jamais d'un pouce.
14: Pas d'un pouce de
11: son texte. Son débit est parfaitement exact. Depuis des années, il termine de la même façon. Je ne sais pas s'il est grand ou petit, gros ou maigre, chauve ou barbu. Il n'est qu'une voix.
14: Je ne sais pas s'il est grand ou petit, gros ou maigre, chauve ou barbu. Il n'est qu'une voix.
2: Jean Eustache, la précision incarnée qui n'improvise rien, chaque position de caméra, chaque changement d'axe est réfléchi, maîtrisé, on cadre beaucoup les visages, c'est là que se jouera l'émotion. Le film est terminé en 7 semaines, 5 semaines de tournage avec 2 semaines de vacances au milieu pour permettre à tout le monde de souffler sur ce tournage très intense. Le film sortira au Festival de Cannes en 1973.
14: Comment voulez-vous vous faire l'amour ? Tendrement ou violemment ?
15: Se mettez-vous.
14: Non, dites-moi. Un jour, une fille m'a dit « Oh, moi, je ne veux pas faire l'amour comme ça. Vous êtes trop brutal. Soyez plus doux. » Alors dites-moi, comment voulez-vous faire l'amour ? Tendrement ou violemment ?
15: Ça m'est égal, j'aime bien les deux.

C'est au café de Flore et aux Trois Magots que se déroule une bonne partie de l'action de la maman et la putain. Encore que par action, on entend discuter et boire des verres. Et en hommage à ce café germano-pratin, Bastien Arnold s'est amusé d'un clin d'œil à un chanteur belge. Il s'appelle Warhaus. C'est un projet solo tout doux qui va bien avec notre film. Vous verrez, no surprise dans Travelling.

0: Catherine Fatbert.
1: Catherine Fatbert.
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2: En 1973, le film est prêt, même si le tournage, vous l'avez bien compris, n'a pas été une partie de plaisir. Mais il faut ce qu'il faut pour réaliser un des films les plus étranges, les plus passionnants qu'il m'a été donné de voir ces dernières années. Ennuyant, peut-être, spécial, certainement, inoubliable, indubitablement. La maman et la putain ne laissent personne indifférent, et encore moins le Festival de Cannes.
3: Si on allait prendre un petit déjeuner au Mailleux, c'est un bistrot du boulevard Saint-Michel qui ouvre à 5h25. À cette heure-là, on y voit des gens formidables. Des gens qui parlent comme des livres, comme des dictionnaires. En prononçant un mot, c'est la définition de ce mot qu'ils donnent. Rien à voir avec le jargon, le langage chiffré du Nouvel Observateur ou du Monde. Je me souviens d'un arabe qui disait, en prononçant chaque syllabe, « Il paraît que les femmes noires font l'amour de façon extraordinaire. Quand l'homme introduit son organe sexuel dans le vagin de la femme, il paraît qu'il y fait une chaleur de fournaise. C'est un administrateur des colonies qui me l'a dit. »
2: En 1973, la croisette s'illumine. Du 10 au 15 mai va se tenir le Festival de cinéma. Le jury, composé d'Ingrid Bergman, de François Nourricier, de Jean Delannoy, de Sidney Pollack, entre autres, va devoir sélectionner sa palme d'or parmi tous les films proposés. Il y a de tout. L'invitation de Claude Goretta, la grande bouffe de Marco Ferreri, du Carlos Saura, du Mario Monicelli. Jean Eustache est sélectionné avec La maman et la putain. Depuis 10 ans qu'il se bat pour la passion de sa vie, 10 ans de lutte pour le cinéma, il touche au but. Il part de Paris pour Cannes, pour y soutenir son film, et puis, à 80 km du but, il s'arrête à l'amour, près de la gare de Fresnay, chez sa grande amie Jeanne Moreau. Tout ça pour reprendre son souffle, avant d'affronter un univers qui lui est étranger. Sur place, comme d'habitude, c'est le jeu des interviews. Ces comédiennes qui l'ont rejoint font la promotion du film. Archive INA.
4: C'est la première fois après 16 ans de travail que j'ai un film qui est sélectionné à Cannes. Alors ça fait plaisir parce que c'est un film jeune, c'est le nouveau cinéma et moi ça me réconforte.
5: Et Françoise Lebrun qui alors elle...
6: Moi sans travail, c'est le premier film, je viens à Cannes, j'ai honte.
5: À Cannes, vous êtes depuis quelques heures à peine.
6: Oui.
5: Alors, les premières impressions?
6: Oh, je suis fatiguée. Non, ça va très très vite.
5: Ça va plus vite que vous ne voudriez?
6: Oui, c'est-à-dire, je vois vraiment pas très bien ce qui se passe, ça va trop vite.
2: Bernadette Lafont et Françoise Lebrun au Festival de Cannes. Puis vient la projection. La moitié du public quitte la salle. À la sortie de la projection, la salle se divise en deux groupes. L'un hue, l'autre applaudit presque aussi vigoureusement. Jeanne Moreau, en robe rouge, tient la main d'Eustache comme pour le consoler. Certains critiques et spectateurs s'insurgent et lancent « C'est un film ordurier, une insulte à la France, la morale est bafouée ». Jean Eustache leur répond « Mon sujet, c'est la façon dont les actions importantes s'insèrent à travers une continuité d'actions anodines. C'est la description du cours normal des événements sans le raccourci schématique de la dramatisation cinématographique. » Mais ça n'empêche pas le scandale. Surtout quand le jury décide de lui accorder un prix.
7: Grand prix spécial d'une majorité de jury, La maman et la putain de Jean Eustache.
5: Vous êtes fier d'avoir été couronné par un jury ainsi composé?
8: Je suis très très fier, très très surpris et très fier. Enfin, très heureux. Je les connaissais pas, maintenant j'ai un peu envie de les connaître.
2: Suivent alors les conférences de presse pour promouvoir le film, pour l'expliquer. Un journaliste lui dit que c'est trop long, un autre lui demande s'il accepterait éventuellement de raccourcir son film. « C'est fait, j'ai pris sur moi d'en couper 48 secondes », répond le réalisateur. Un méticuleux note que le mot « baiser » est proféré 128 fois dans le film et il pose sa question « Jean Eustache, êtes-vous un obsédé ?»« C'est vous qui l'êtes, puisque vous avez pris la peine de chiffrer. » Et toc. Les actrices sont à nouveau interviewées, scandale oblige. Françoise Lebrun, dont c'est le premier film, je vous le rappelle, répond au journaliste qui lui demande si elle se considère à présent comme une comédienne.
6: Oui, par rapport au film, comme une professionnelle, non, dans la mesure où c'est un premier film, mais Le personnage de Véronica, bon, que j'ai eu à jouer dans La Maman, ne correspond vraiment en rien à ce que je suis, moi. Donc, je pense pouvoir dire que c'est un travail de comédienne. C'est-à-dire d'invention ou de création de quelqu'un d'autre.
0: Le fait que ce ne soit à aucun moment de l'improvisation, pensez-vous que cela vous a aidé à entrer dans un personnage qui, au départ, était, selon vous, aussi différent de vous?
6: Ah oui, absolument. Je crois que j'aurais refusé de jouer un personnage qui pouvait me ressembler. Ou que j'aurais refusé, de toute façon, de dire des phrases qui auraient été les miennes.
0: Par peur de ne pas trouver le ton juste ou...
6: Parce que je trouvais pas ça intéressant.
0: En somme, ce qui vous intéressait, c'était la performance.
6: Bah oui.
2: Françoise Lebrun, dans l'émission Pour le cinéma, en 1973, qui nous dit encore « C'est avec ce film que je suis devenue actrice, c'est-à-dire quelqu'un d'autre. Je n'y ai pas appris une technique de l'acteur, je ne sais toujours pas quel est mon bon profil et je n'en ai rien à faire. » Après Cannes, le film poursuit sa vie dans les salles. Un petit succès, mais un succès quand même. Mais pas assez pour Eustache. Mes films ont toujours été accueillis favorablement par la critique, mais ils n'ont pas touché le public. J'étais enfermée dans un ghetto culturel. Être une élite culturelle, c'est dur à porter. Or, je n'ai jamais fait de films hermétiques, ésotériques. J'aime le cinéma populaire, je n'ai jamais voulu faire autre chose. Pourtant, il ne pourra plus faire grand-chose. Mes petites amoureuses suivent La Maman et la Putain, un flop, c'est son dernier long-métrage. En 1981, dans la nuit du 4 au 5 novembre, ne supportant plus l'intolérable, c'est-à-dire être privé de cinéma, Jean Eustache se tire une balle en plein cœur. Sur la porte, épinglé, ce mot, frappé assez fort pour réveiller un mort. Jean Eustache avait 42 ans, sa filmographie, tout métrage confondu, est longue de 12 films.
1: Que je vous aime. Regardez, je commence à être saoule et je bégaye. Et c'est absolument horrible parce que ce que je dis, je le pense réellement. Mais je pourrais rester tout le temps avec vous, tellement je me sens heureuse. Je me sens aimée par vous deux. Qui me regarde avec ses yeux en couille de mythe, d'un air sournois en pensant « Oui, ma petite, tu veux te reposer, mais je t'aurai. » Je vous en prie, Alexandre, je joue pas la comédie, mais qu'est-ce que vous croyez? Pour moi, il n'y a pas de pute. Pour moi, une fille qui se fait baiser par n'importe qui se fait baiser n'importe comment n'est pas une pute. Pour moi, il n'y a pas de pute, c'est tout. Tu peux sucer n'importe qui et faire baiser par n'importe qui, n'est pas une pute. Il n'y a pas de pute sur Terre, putain, comprends-le. Et tu le comprends certainement.

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J'ai écrit un scénario qui avait environ 300 pages avec les dialogues. Je n'ai rien changé au texte au tournant, mais si je devais résumer l'histoire, je dirais « Je crois que cela se passe un été à Paris, du début juillet à la mi-septembre. Un jeune homme, Alexandre, qui a des loisirs, décide de profiter de cette période pour lire « À la recherche du temps perdu » de Proust et il n'y arrive pas. » Voilà un chouette résumé de « La maman et la putain ».

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0: Bonjour Jacobs.
1: Bonjour Peters.
0: Oh, mais dites-moi, ça a l'air d'aller aujourd'hui. Vous avez pris votre revanche contre la machine au jeu d'échecs?
1: Oh, ne ressassez pas de mauvais souvenirs, mon vieux. Je suis de bonne humeur, ne gâchez pas tout.
0: Très bien, je vous taquine. Cela me fait plaisir de vous voir si guilleret. Mais, attendez, tournez-vous un instant. Mais, dites-moi, c'est quoi cette pierre en pendentif?
1: Cette pierre? Sacré Peters. Décidément, vous n'y connaissez rien. C'est un cristal. La plus pure des roches, voyez-vous. Quel ignare vous faites parfois.
0: Oui, bon, ça va, je suis pas géologue non plus. Hein. Et alors, vous m'expliquez cette nouvelle coquetterie?
1: Écoutez, ce n'est pas une coquetterie. C'est ma dulcinée, ma douce et promise Nathalie qui me l'a offert.
0: Ah oui, votre amour platonique. Eh bien voilà, j'ai trouvé ce qui vous met en joie.
1: Oui, le cristal. Enfin, c'est ce que vous pensez, j'imagine. Parce que moi aussi, hein, je me dis que depuis que je porte ce pendentif autour du cou, eh bien, je me sens beaucoup mieux. Vous savez, hein, le cristal a des vertus formidables.
0: Oh non, Jacob, c'est pas vous. Vous n'allez quand même pas me dire que vous tombez dans l'ésotérisme de bas étage.
1: Mais comment expliquer mon état, ma bonhomie? J'en viens même à supporter vos sarcasmes. Avec un certain amusement, je dois même dire.
0: J'en suis très heureux, mais c'est l'amour, mon cher, l'amour. Il n'y a pas plus puissant comme talisman.
1: Vous voulez dire que l'énergie qui envahit mon corps n'est pas liée au pendentif que je porte?
0: Non, c'est plutôt parce que vous avez investi affectivement ce caillou. Rien de plus.
1: Vous voulez dire que ce n'est pas l'objet qui agit, mais ce que j'y projette? Oui, ça se tient, ça se tient.
0: Bon, ben, pas trop déçu.
1: Oh non, au contraire, hein, vous m'ouvrez les yeux, hein, une fois n'est pas coutume. Hein. L'amour est finalement ce qui donne de l'éclat aux choses. Vous savez quoi, j'ai envie d'écrire un poème, là, tout de suite à Nathalie pour lui dire.
0: Non, vous allez attendre un petit peu, parce que là, on a un message sur le répondeur. Allez, au boulot, mon vieux.
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3: Allô, le bureau des complots? C'est Achille de Mons. Voilà, je vous appelle parce qu'hier, j'ai regardé Indiana Jones et le royaume du crâne de cristal. Super film du grand Spielberg. Bon, je m'égare, mais voilà, en cherchant un peu sur Internet, j'ai trouvé que les crânes de cristal, ils existent réellement. Et apparemment, s'ils sont réunis, ça crée quelque chose d'extraordinaire, comme un pouvoir très puissant. Alors, d'habitude, je crois pas à ce genre d'histoire, mais vous savez ce que c'est. À force de lire des trucs, on finit par se dire qu'il y a du vrai là-dedans. Bref, vous en pensez quoi? Allez, merci pour votre réponse.
1: Ah bah tiens, voilà que notre répondeur va nous faire plancher sur le cristal. Il a des oreilles celui-là ou quoi?
0: Je vous le dis depuis un moment et vous me dites que je suis parano. En tout cas, ce dénommé Achille est en train de basculer dans l'irrationnel, comme vous dans l'amour. Alors, ces crânes de cristal, vous connaissez?
1: Évidemment, ces crânes de cristal, hein, ce ne sont pas de simples artefacts archéologiques précolombiens. On raconte que ce sont des objets magiques hérités d'un peuple qui connaissait les lois du cosmos mieux que nous.
0: Il y aurait 13 crânes, comme 13 clés ou 13 voix. On relate qu'ils ont été disposés en cercle dans une chambre sacrée d'un temple aujourd'hui disparu. Il y a une formule attribuée au prêtre Maya qui dit, je cite, « Le cristal ouvre les chemins invisibles que la pierre ordinaire emprisonne ».
1: Et cette formule, eh bien, elle revient dans les carnets d'explorateurs du 19e siècle comme une rumeur impossible à étouffer jusqu'à aujourd'hui. Alors mon cher collègue, enfonçons-nous maintenant dans la jungle de l'histoire à la découverte de ces anciennes magies.
0: Allons-y et tentons de découvrir ce qui se cache derrière le mythe des crânes de cristal.
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0: Si l'on veut comprendre l'aura surnaturelle des crânes de cristal, il faut remonter au tout début du 19e siècle, à l'époque où l'Europe se passionne pour les ruines du Nouveau Monde. Les premiers explorateurs européens qui arpentent la région mexicaine du Yucatan ou le Guatemala en reviennent en racontant des histoires au parfum d'aventure et de magie.
1: Ils parlent de temples où la lumière produit des phénomènes étranges, de prêtres mayas qui manipulent des objets capables de capter des ondes mystérieuses. Les journaux illustrés diffusent les premières gravures de pyramides perdues. Et partout circule cette intuition qu'une civilisation disparue aurait maîtrisé des connaissances extraordinaires.
0: Le terrain est prêt. Il ne manque qu'un objet pour que le mythe s'incarne. Et cet objet survient un demi-siècle plus tard avec un homme hors du commun du nom d'Eugène Bauban.
1: Eugène Bauban, antiquaire et diplomate officieux, ce Parisien est le spécialiste mondial des civilisations disparues de l'Amérique centrale. Bauban fut de 1860 à 1890 le principal vendeur d'antiquités en provenance donc de l'Amérique précolombienne. Ce sont des milliers de pièces acquises de par le monde qui sont passées entre ses mains.
0: Et en 1867, lors de l'exposition universelle de Paris, Bauban présente au public un objet qui sidère les visiteurs. C'est un étrange crâne humain sculpté dans du cristal de roche.

0: Il est parfaitement poli, d'une symétrie parfaite, défiant les lois de la nature.
1: Certains journaux s'emballent et parlent d'une relique des anciens prêtres aztèques. Et Boban laisse entendre, sans jamais l'affirmer clairement, que l'objet provient des fouilles réalisées dans une tombe que l'on dit sacrée.
0: L'objet gagne tellement en intérêt qu'en 1878, il entre à Paris dans les collections du Trocadéro, qui deviendra le musée de l'homme. Installé dans ses vitrines sombres, éclairées par une lampe latérale, l'effet est saisissant. Ce crâne semble littéralement briller.
1: On rapporte que des visiteurs jugent alors percevoir des éclairs internes dans le cristal. Les conservateurs eux-mêmes commencent alors à parler d'un bijou rituel d'une civilisation aux connaissances insoupçonnées.
0: Quelques années plus tard, un second crâne apparaît. Et c'est encore l'incontournable antiquaire Boban qui l'a en main. Ce crâne, il tente dans les années 1880 de le vendre au Musée national du Mexique, mais finalement, les fonctionnaires et conservateurs refusent d'acquérir l'objet. Boban quitte le pays définitivement.
1: Et ce deuxième crâne apparaît ensuite, comme par magie, dans les mains de Tiffany & Co., ce marchand prestigieux new-yorkais qui le vend finalement 7 ans plus tard au British Museum pour ses collections.
0: Ce moment est capital. Lorsque Londres achète le crâne, l'artefact cesse à son tour d'être une simple bizarrerie pour devenir une relique officiellement digne d'étude. Les journaux anglais parlent, je cite, « d'héritage aztèque issu d'une technologie oubliée ».
1: On compare la pureté de son cristal à celle des gemmes les plus rares. Le public afflue, certains visiteurs affirment que lorsqu'on fixe longuement le crâne, on voit son propre visage se déformer dans la transparence. D'autres parlent aussi de visions brèves, voire même de silhouettes qui apparaissent.
0: Nous voilà maintenant à l'aube du XXe siècle et ce sont les explorateurs américains qui vont prendre le relais. Il n'y aurait plus seulement 2 crânes, mais plusieurs. Peut-être 13. Ce nombre apparaît dans des brochures ésotériques. 13, chiffre sacré pour certaines traditions amérindiennes. 13 comme 13 mondes, 13 soleils. Le mythe s'étend.
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1: Voilà que surgit maintenant celui qui va donner au crâne leur aura mondiale. Il s'appelle, retenez bien ce nom, Frédéric Albert Mitchell Hedges. Anglais, né en 1882, c'est un explorateur, le romancier de sa propre vie, un chasseur de trésors, l'ami des contrebandiers, des rois et des dictateurs. On raconte que ce personnage incroyable a inspiré Indiana Jones. Et on peut le penser, parce qu'avec lui, tout devient extraordinaire.
0: C'est vrai, et on va le voir. En 1924, Mitchell Hedges mène une mission dans les ruines mayas de Lubantun, dans l'actuelle Belize. C'est là que, selon son récit, sa fille Anna, âgée de 16 ans, qui l'accompagne sur le terrain, explore un temple en ruine. À un moment, elle aperçoit une lueur étrange sous un amas de pierres. On dégage les blocs et une forme apparaît, la partie supérieure d'un crâne taillé dans le cristal. Quelques jours plus tard, en fouillant une pièce voisine du temple, les équipes mettent à jour une mâchoire inférieure. Les deux éléments s'assemblent parfaitement, on se retrouve alors face à un crâne complet, articulé, d'une précision et d'une perfection jamais vues.
1: Mitchell Hedges publie alors une phrase qui deviendra mythique. Cet objet est antérieur à l'histoire connue de l'humanité. Il affirme que les prêtres mayas utilisaient le crâne pour prédire l'avenir. Anna, elle, dit que le crâne change de couleur selon les émotions. Elle raconte aussi que le crâne semble s'animer. Elle parvient alors à distinguer des images fugaces qui se forment et disparaissent, qu'elle interprète comme des visions d'un passé lointain. Le monde entier découvre alors l'objet à travers ce que les Hedges, père et fille, veulent bien révéler.
0: Et il ne faut alors qu'une poignée d'années avant que les occultistes européens et américains ne s'approprient toutes ces histoires. Se fabrique alors une chronologie sacrée. Les crânes auraient été façonnés par les prêtres mayas, eux-mêmes héritiers d'un savoir plus ancien encore, peut-être issu de l'Atlantide même, ou peut-être extraterrestre. Et puis, il y a cette prophétie dont l'auteur reste obscur, mais que l'on répétera pendant un siècle. Je cite « Lorsque les 13 crânes seront réunis, ils parleront d'une seule voix et diront à l'humanité son destin. »
1: Et il se dit, oui, que chaque crâne est une sorte de support capable de capter et de conserver une force invisible. Certains médiums racontent qu'en méditant devant un crâne, ils entendent ainsi un bourdonnement, une vibration qui semble émaner des entrailles même du cristal. D'autres affirment que les crânes contiennent, je cite, « la mémoire de la Terre », des enregistrements télépathiques laissés par une civilisation antédiluvienne. Les journaux populaires transforment ces spéculations en quasi-certitudes et le public adopte la légende dans la foulée. On y est, le mythe est devenu autonome.
0: Au sortir de la Seconde Guerre mondiale, les crânes de cristal deviennent des stars. De nombreuses conférences sont organisées et certains intervenants assurent que de nouveaux crânes ont été vus au Guatemala, dans une collection privée au Texas ou encore dans les montagnes du Chiapas. À partir de ce moment-là, les crânes ne se contentent plus d'être des objets de musée ou des reliques d'explorateurs. Ils deviennent des acteurs vivants dans des mouvements spirituels contemporains. Plus tard, à partir des années 1980 aux États-Unis et au Canada, apparaissent des rencontres dédiées aux crânes de cristal, puis très vite, de véritables festivals voient le jour.
1: Chaque crâne est alors présenté comme porteur d'une énergie spécifique. On raconte que certains de ces crânes réagissent, émettent des ondes, voire chantent, hein, lorsqu'ils se trouvent proches d'un autre, comme si les objets eux-mêmes se reconnaissaient.
0: Dans les années 1990, ces réunions attirent plusieurs centaines de participants. Ces festivals sont fascinants parce qu'ils rejouent sur un mode moderne exactement le mécanisme de légitimation qui existait au XIXe siècle. Et certains propriétaires deviennent aussi de véritables figures du milieu. Ils arrivent avec leur crâne et deviennent à eux seuls l'attraction principale.
1: Parmi les propriétaires de crânes les plus fameux, on trouve un certain Nick Nocerino, qui jusqu'à sa disparition possédait le crâne Shannara, qu'il aurait lui-même découvert dans un temple mexicain de l'état du Guerrero.
0: Et puis on peut citer Joanne Park, la gardienne du célèbre crâne Max. Elle raconte que ce crâne lui a été transmis par un moine tibétain pour guérir sa fille de 12 ans, atteinte d'un cancer. Surnommé aussi le crâne du Texas, l'objet est présenté lors de tournées à travers le monde, posé sur un autel recouvert de tissus colorés. Selon Parks, Max émet un son imperceptible lorsqu'une question sincère lui est adressée.
1: On a aussi un crâne nommé Ami. Celui-ci est en cristal violet et il est réputé avoir trôné sur le bureau de l'ancien président mexicain Porfirio Diaz, qui pendant près de 30 ans a été le souverain absolu du Mexique à la fin du 19e siècle. Les spécialistes du sujet avancent que le président avait des origines méso-américaines, de quoi au minimum alimenter l'idée qu'il en aurait été le dépositaire légitime.
0: Au minimum, oui. On compte une autre star parmi ces crânes, c'est celui que l'on appelle E.T. De taille humaine, il présente une forme allongée qui évoque les représentations d'extraterrestres classiques. Et taillé dans un quartz fumé, il aurait été découvert en 1906 au Guatemala par une famille maya qui creusait dans son jardin. Aujourd'hui, il appartient à un collectionneur néerlandais, Jocky van Ditten.
1: Voyez, Peters, ce que je trouve remarquable, c'est que ces festivals finissent par institutionnaliser le mythe contemporain. On y établit des classifications, des lignées même de crânes. On y affirme qu'il existe des crânes masculins, des crânes féminins, des crânes enseignants, des crânes guérisseurs. Certains seraient même des crânes stellaires, reliés à des étoiles ou des constellations comme Orion, Sirius ou les Pléiades. D'autres seraient des crânes chamaniques, utilisés jadis pour communiquer avec le monde des esprits.
0: Ah, je vois que ça vous fascine, et vous n'êtes pas le seul, hein. Le plus cocasse, c'est cette histoire du calendrier maya qui désignait le 21 décembre 2012 comme une date fatidique d'ailleurs.
1: Ah oui, remettons-nous dans le contexte. Depuis la fin des années 1980, une idée s'installe. Le 21 décembre 2012 marquera une forme de basculement. À cette époque, des auteurs ésotériques popularisent cette date et l'associent à une grande révélation. Dans ce récit, les crânes de cristal occupent une place centrale. À cette date, ils sont censés vibrer ensemble, s'illuminer et transmettre enfin leur message. Des cérémonies se préparent alors au Yucatan, à Sedona, à Glastonbury. Certains évoquent même un alignement cosmique que seuls les crânes seraient capables d'interpréter.
0: Le jour venu, des foules entières se rassemblent au pied de la pyramide principale du site de Chichen Itza dans la péninsule du Yucatan, au Mexique. On place les crânes sur des autels. On attend un signe quelconque, une lumière, un son, un tremblement. Les heures passent, mais rien. Alors les prêtres mayas, invités, s'avancent et expliquent calmement que le calendrier ne prédit aucune fin du monde, mais marque simplement la fin d'un cycle et le début d'un autre. C'est la douche froide. Les festivaliers se disent que toute la prophétie était une construction occidentale, fondée sur des interprétations hasardeuses.
1: Si certains parlent de déception, d'autres de malentendu, les plus fervents refusent par contre d'y renoncer. Ils affirment que le message a été donné intérieurement et que l'humanité n'était pas prête. Eh oui, en quelques jours, la prophétie se reformule.
0: Même contredit, les crânes continuent d'exister. Rien ne les arrête, rien ne les éteint.
1: Des explorateurs du 19e siècle à l'ésotérisme du New Age, des vitrines du British Museum aux tentes cérémonielles des festivals de l'Arizona, les crânes ne meurent jamais.
0: Reste, mon cher Jacobs, à confronter ce récit à autre chose que des croyances. Il faut maintenant se pencher sur ce que les historiens, archéologues et scientifiques pensent de ces mystérieux artefacts. Et, comme on va le voir, tout n'est pas aussi clair que l'on veut bien le dire dans les festivals de crânes de cristal.
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4: L'enquête sur les crânes de cristal se poursuit dans le bureau des complots jusqu'à 18h sur la première.
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4: 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Bienvenue sur RTBF La Première, bienvenue dans la suite du Bureau des Complots. Nos agents préférés Peters et Jacobs continuent à enquêter sur les grandes théories du complot et les légendes. D'ailleurs aujourd'hui, ils décortiquent une histoire qui a même inspiré Indiana Jones, la légende des crânes de cristal. 13 crânes de cristal légués à l'humanité par une civilisation disparue qui, une fois réunis, révélerait un savoir capable de changer le destin du monde. Des vitrines du British Museum au Festival spirituel d'Arizona, ces crânes ont été exposés partout. Peters et Jacobs remontent l'histoire fascinante de ces objets devenus mythiques et se plonge dans ce qu'en disent archéologues et scientifiques.
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0: Au cours du 19e siècle, des aventuriers et explorateurs sont revenus des jungles du Mexique ou du Guatemala avec des histoires merveilleuses de civilisations disparues. Des croquis de pyramides, des fresques et surtout des crânes de cristal.
1: Ces crânes ont fasciné le public, mais aussi les musées qui les ont acquis pour leur collection. Puis, peu à peu, d'autres crânes sont apparus lors de fouilles. Ils seraient 13 et selon la légende, s'ils sont réunis, ils seraient capables de pouvoirs extraordinaires.
0: Alors, depuis 40 ans, des festivals des crânes sont organisés et attirent des milliers de curieux. Mais depuis leur apparition, archéologues, historiens et scientifiques mettent en doute l'authenticité de ces objets.
1: Mon cher Peters, examinons donc la réalité historique de cette affaire, si vous le voulez bien. Pour comprendre comment la légende des crânes de cristal s'est enracinée, il faut commencer par le tout premier, qui a acquis une reconnaissance institutionnelle, le crâne de Paris.
0: Ce crâne est aujourd'hui conservé au musée du Quai Branly, autrefois au Trocadéro. Son histoire est parfaitement documentée, mais longtemps, personne n'a voulu la regarder en face.
1: Alors tout commence au 19e siècle, qui est une période très particulière, où l'archéologie est encore balbutiante, mais où par contre, le marché des antiquités exotiques explose littéralement en Europe comme aux États-Unis. Les musées, qui sont encore récents, cherchent aussi à remplir leurs vitrines. Et les intermédiaires, qu'ils soient marchands antiquaires ou d'opportunistes voyageurs, profitent de cette demande en ébullition.
0: On le comprend, le terrain est idéal pour l'apparition de fausses pièces, ou tout simplement d'objets authentiques, mais dont la provenance est vague, mais qui, une fois entourés d'un bon récit d'aventure, deviennent irrésistibles.
1: Et c'est dans cette ambiance qu'une figure s'impose, celle de Jeanne Bauban. Il nous faut revenir sur cet homme fascinant que nous avons déjà évoqué, car c'est par lui que débute l'épopée des crânes de cristal.
0: Bauban est né à Paris le 11 mars 1834. Fils d'une famille modeste du 10e arrondissement, c'est un jeune homme curieux, autodidacte, qui se passionne tôt pour les langues et les cultures exotiques.
1: La première bascule a lieu dans les années 1850. Bauban part pour le Mexique, alors sous influence européenne croissante. Il n'a pas encore 30 ans lorsqu'il se retrouve au cœur d'un véritable Eldorado archéologique, le laboratoire idéal pour un jeune antiquaire ambitieux.
0: Surtout que Bauban possède déjà un vrai talent, celui de convaincre. Très vite, il se fait remarquer par sa maîtrise des objets précolombiens, au point que, durant le règne de l'empereur mexicain Maximilien Ier, Bauban devient officieusement l'antiquaire de la cour. Il fournit des pièces aux dignitaires et se construit une réputation de spécialiste.
1: Cette crédibilité va devenir l'un des moteurs de la tromperie. Bauban achète, revend, assemble, trie, mélange, présente des objets d'une authenticité très douteuse, mais avec un aplomb monumental. Il utilise des expressions vagues comme « provenant d'une tombe sacrée »,« trouvée dans un ancien temple mexicain », mais jamais il ne produit la moindre preuve.
0: Et les collectionneurs achètent. Ce qui est cocasse, c'est que Bauban aime multiplier les pièces uniques. Quand un collectionneur raffole d'un artefact, il arrive qu'un deuxième exemplaire apparaisse subitement dans sa boutique quelques mois plus tard. Et parfois même un troisième, un peu différent, présenté comme une trouvaille heureuse provenant d'un autre site. Et il faut admettre que Bauban a indéniablement un talent pour ça. Tout ce qu'il touche gagne automatiquement en valeur. Et ça marche si bien que le ministère de l'Instruction publique français lui demande de constituer une collection d'antiquités mexicaines. Cette mission lui confère un certain prestige et surtout lui ouvre toutes les portes. Et en 1867, Bauban expédie en France une collection mexicaine qu'il présente à l'exposition universelle de Paris.
1: Et cette collection fait sensation. Parmi les pièces, on trouve des statuettes, des outils, des bijoux et bien sûr, un crâne de cristal. Mais Bauban est convaincant et le crâne fascine tant qu'en 1878, il entre dans les collections du Trocadéro. Le crâne acquiert ainsi automatiquement une forme de légitimité scientifique.
0: Le public, la presse et même une partie des savants supposent qu'un crâne en cristal ne peut être qu'une relique précolombienne exceptionnelle. Pourtant, aucun archéologue de l'époque ne l'a vu in situ, aucune fouille ne l'a mentionné, aucune source indigène n'évoque de tels objets. Et pourtant, pendant des décennies, le crâne de Paris est présenté comme aztèque, une narration entièrement construite sur du vide.
1: Mais quand même, une fois la fascination passée, historiens et spécialistes commencent à se pencher sur le crâne. Et là apparaissent les premiers doutes qui sont en premier lieu techniques. Des conservateurs remarquent que le crâne possède un trou vertical qui perfore la boîte crânienne. Cette forme de percement n'existe dans aucune pièce mésoaméricaine.
0: Le style anatomique choque aussi par rapport aux autres pièces figuratives trouvées dans les fouilles. Les arcades sourcilières sont trop régulières, les proportions crâniennes proches des modèles européens du 19e siècle, et surtout, le polissage est tellement parfait qu'il y a matière au doute. Mais à l'époque, faute de méthodes scientifiques robustes, ces anomalies n'entraînent aucune révision sérieuse. Il faut attendre près d'un siècle et les années 1960-1980 pour que l'archéologie se dote d'outils plus précis.
1: Et là, c'est une révélation choc. On découvre que le crâne est taillé dans du quartz d'origine brésilienne. Impossible donc qu'il provienne d'un site mésoaméricain où ce type de minéraux n'a jamais été trouvé. Par contre, c'est un cristal qui a beaucoup été importé en Europe au 19e siècle.
0: Dans les années 1990-2000, des scientifiques analysent ces crânes au centre de recherche des musées de France. Ils les observent au microscope pour voir comment ils ont été fabriqués. Et là, il découvre quelque chose de très concret. Sur le crâne de Paris, on voit des traces régulières, comme de fines rayures parallèles. Ce type de marque correspond à l'utilisation d'outils modernes qui tournent très vite et utilisent des matériaux très durs pour polir. Le problème, c'est que ce genre d'outils n'existe que depuis le 19e siècle. Donc, ces crânes ne peuvent pas être aussi anciens qu'on le prétend.
1: Ces conclusions sont sans appel. Le crâne a été fabriqué entre la fin du 18e siècle et le 19e siècle, certainement dans un atelier européen habitué à travailler le quartz. Les scientifiques estiment que cet atelier se situerait probablement en Bohême ou en Allemagne, car il faut savoir qu'à cette époque, on produit des répliques en cristal pour les cabinets de curiosité.
0: Le crâne de Paris n'est donc pas un artefact aztèque, ni maya, ni précolombien, mais il a en tout cas un statut très particulier, celui d'objet ethnographique faux, mais patrimonial. Et si aujourd'hui il se trouve au musée du Quai Branly Jacques Chirac, il n'est pas exposé, mais conservé en réserve, où il sert de cas d'école pour l'étude des faux.
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0: Passons maintenant au crâne de Londres, car l'histoire de ce deuxième crâne du 19e siècle est encore plus emblématique. Non seulement il provient du même réseau marchand que celui de Paris, mais sa trajectoire raconte comment un faux peut devenir une icône mondiale lorsqu'il entre dans une institution aussi prestigieuse que le British Museum.
1: Oui, rappelez-vous, ce crâne est apparu lui aussi dans la boutique d'Eugène Bauban. Après ses succès auprès des institutions parisiennes, Bauban tente le même coup en essayant de vendre ce second crâne au Musée National du Mexique. Mais cette fois, les experts mexicains sont méfiants et l'affaire tourne mal. Les autorités finalement ont déjoué la supercherie et Bauban, craignant d'être arrêté, quitte en urgence le pays.
0: La réputation de l'antiquaire français est compromise au Mexique. Mais sa carrière internationale continue. Eugène Bauban conserve son aura de spécialiste du monde mésoaméricain, comme on l'a expliqué. Et c'est à New York qu'il se rend, le deuxième crâne sous le bras, et il le propose à la renommée maison spécialisée dans les pierres fines Tiffany & Co. Le fait que Tiffany l'achète montre que l'on considère déjà ce crâne comme une pièce exceptionnelle du commerce du luxe.
1: En 1897, Tiffany revend ensuite le crâne au British Museum. Et là, le destin du faux se solidifie pendant longtemps, parce que personne ne remet en question son authenticité. Mais suite aux travaux des scientifiques français sur le crâne de Paris à la fin des années 1990, les chercheurs du British Museum commencent eux aussi à s'interroger.
0: Premier élément, aucune sculpture de ce type n'a jamais été trouvée dans un contexte de fouilles en Amérique centrale. Et puis, en 2008, arrive un tournant majeur avec l'étude de l'équipe scientifique du British Museum. Leur article démontre méthodiquement le mythe du deuxième crâne. Ils observent au microscope qu'un peu comme son cousin parisien, il a été taillé grâce à un polissage mécanique et surtout qu'il est fait également de quartz brésilien.
1: Autrement dit, les deux crânes, celui de Paris et celui de Londres, sont probablement issus du même atelier qui produisait donc des objets en quartz pour les cabinets de curiosité.
0: L'étude montre aussi que le style du crâne de Londres s'inspire davantage des crânes européens du 19e siècle que de l'iconographie méso-américaine. Donc, tout converge.
1: Reste que le crâne de Londres a eu un impact colossal. Exposé pendant plus d'un siècle, il a cristallisé les fantasmes coloniaux, les récits d'explorateurs, puis les mystiques du XXe siècle. Et pourtant, scientifiquement, il ne vaut pas plus qu'un bibelot taillé pour le marché européen du quartz.
0: On l'a vu, les crânes de Paris et de Londres exposés au musée leur ont donné une aura exceptionnelle. Plus tard, quand les musées ont commencé à douter, ils sont toutefois restés prudents pendant des décennies, ne voulant pas se dédire trop vite et révéler la fragilité de leur collection. Ce contexte explique pourquoi, au cours du XXe siècle, d'autres crânes vont apparaître encore. Voyons donc maintenant comment le nombre de crânes s'est soudainement multiplié.
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1: Le bureau des complots vous accueille sur RTBF la première pour clore l'enquête du jour. Bienvenue, Peter C. Jacobs explore le mythe des crânes de cristal. 13 crânes prétendument légués par une civilisation disparue, dont la réunion changerait le destin du monde. Alors sont-ils les vestiges d'un savoir perdu ou le fruit d'une gigantesque supercherie née au 19e siècle? Et si tel est le cas, pourquoi la légende continue-t-elle à circuler? Nos agents du bureau des complots ont les réponses et vous les livre dans cette troisième et dernière partie.
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3: Depuis près de deux siècles, les crânes de cristal fascinent. Au nombre de 13, on les dit dotés de pouvoirs surnaturels et que s'ils sont un jour tous réunis, ils révéleront des connaissances inouïes. Exposés dans des musées au départ, puis dans des collections privées, ces crânes sont aujourd'hui devenus des stars.
4: Mais en remontant à l'origine du mythe des crânes de cristal, on s'aperçoit que ceux qui sont apparus les premiers n'ont jamais été des objets mayas ressurgis d'un passé fantasmé, mais bien des créations beaucoup plus récentes, apparues au XIXe siècle, dans un monde fasciné par l'exotisme et où le marché de l'antiquité florissant a favorisé un nombre important de fausses pièces.
3: Si les crânes du XIXe siècle ont fourni la matière première du mythe, ceux du XXe lui ont offert son visage moderne. Et le plus influent d'entre eux, celui qui va véritablement propulser la légende dans l'imaginaire collectif, c'est le crâne Mitchell Hedges, du nom de son découvreur apparu à la fin des années 1940.
4: Mais pour comprendre pourquoi cet objet a autant fasciné, il faut d'abord regarder l'homme qui l'a mis en scène. Mitchell Hedges n'est pas un archéologue, mais plutôt un formidable conteur. Un homme qui aurait, comme nous l'avons dit plus tôt, inspiré le personnage d'Indiana Jones. Né en 1882, dans une famille anglaise relativement aisée, Frédéric Albert Mitchell Hedges montre très tôt un goût prononcé pour l'exagération comme pour l'aventure. Ce que l'on sait de sa jeunesse vient en grande partie de lui-même, à travers des récits saturés d'exploits totalement invérifiables.
3: Dans ses écrits, il prétend avoir quitté l'Angleterre très jeune pour explorer les Caraïbes, négocié avec des pirates, survécu à des attaques de requins, découvert des peuples inconnus et même cherché à localiser l'Atlantide.
4: Il se présente même comme un homme missionné secrètement par des gouvernements, menacé par des dictateurs, sauvant des tribus opprimées, traversant des jungles hostiles avec une seule machette. Les historiens qui ont tenté de recouper ces récits avec des archives réelles ont systématiquement constaté des incohérences flagrantes.
3: Des dates qui ne collent pas, des lieux contradictoires, des événements exagérés ou totalement inventés. Mitchell Hedges n'est jamais exactement où il dit être, ou alors il y est à une époque qui ne correspond pas à son récit.
4: Et il faut dire aussi un mot d'Anna, sa fille qui découvre le crâne, rappelez-vous, ils se présentent tous les deux comme père et fille, mais finalement rien ne permet d'établir d'où vient Anna exactement.
3: Et oui, si c'est sa fille, alors elle est adoptive, car aucune mère n'a déclaré l'avoir mise au monde. Si c'est sa jeune maîtresse âgée de 16 ans, on se demande comment elle a pu le suivre jusqu'au bout du monde. Toujours est-il que c'est dans ce contexte qu'est forgée la légende de Loubantoun.
4: Loubantoun, oui, c'est un site situé dans le sud du Belize, une cité tardive de l'époque maya classique. Son architecture est très reconnaissable, on y trouve des plateformes massives et puis surtout des édifices en gradins qui lui donnent presque l'aspect d'un théâtre antique.
3: Selon la version la plus répandue, Anna, en 1924, fouille là un temple effondré dans les ruines lorsqu'elle aperçoit une lumière dans l'ombre. On dégage les pierres une à une et le crâne apparaît intact, rayonnant, parfaitement poli. On le montre comme un miracle archéologique, un objet d'une précision impossible, transmis par une civilisation disparue.
4: Le problème, c'est que rien ne confirme ce récit. Les premières fouilles officielles de Loubantoun ont commencé bien avant l'arrivée de Mitchell Hedges. Les archéologues britanniques y travaillent dès les années 1910 et ils ont commencé à cartographier soigneusement chaque structure.
3: Donc près de 15 ans plus tôt. Leur documentation est méticuleuse. Le site a été fouillé de manière systématique et chaque artefact, même mineur, est inventorié. C'est ce qui rend l'histoire prétendue de la découverte encore plus invraisemblable. Si un objet aussi spectaculaire qu'un crâne de cristal avait été mis à jour à Loubantoun, il aurait fait l'objet d'un rapport détaillé et il aurait été photographié. Et plus troublant encore, dans les années 1920, Mitchell Hedges lui-même ne parle jamais de cette découverte. Pourtant, il écrit dans les journaux, donne des conférences, publie des articles, mais il ne mentionne pas l'objet qui deviendra plus tard la pièce maîtresse de sa légende.
4: Ce silence total est déjà une anomalie énorme. Mais l'élargissement de l'enquête le rend encore plus spectaculaire. En 1943, un crâne en cristal identique à celui de Mitchell Hedges apparaît dans une vente aux enchères londoniennes.
3: Et Mitchell Hedges l'achète en 1944, soit quelques années avant de le dévoiler au monde à la fin des années 40. À partir de ce moment, la logique est implacable. S'il a acheté le crâne en 44, il ne pouvait pas l'avoir trouvé en 1924.
4: Et surtout, c'est à partir de ce moment-là que Mitchell Hedges commence à présenter le crâne dans des conférences, à répondre aux questions des journalistes, à suggérer que l'objet est une énigme scientifique qui défie toute logique.
3: Ses déclarations changent au fil du temps d'ailleurs. Parfois, il reconnaît avoir acheté l'objet, parfois il affirme qu'il est intact depuis des millénaires, parfois il évoque des restaurations mystérieuses, puis il revient à la version Maya.
4: Et à la mort de Mitchell Hedges, Anna, sa fille supposée, prend la relève. Elle devient la gardienne officielle du crâne, en organise des démonstrations privées et publiques, elle multiplie les interviews, mais elle ajoute aussi une nouvelle couche magique au récit.
3: Avec Anna, le crâne devient, selon ses mots, un objet vivant, émettant des signaux, se mettant à briller lors de séances nocturnes ou communiquant par vision. La légende ne se contente plus de réécrire l'archéologie, là. Elle devient un système spirituel complet, avec un objet sacré, un messager et des initiés.
4: Les scientifiques tentent bien d'étudier l'objet, mais Anna, elle, refuse toujours de le soumettre à une analyse indépendante.
3: Les experts du British Museum ont tout de même donné leur avis. En se basant sur des moulages et des photographies, ils restent prudents. Pour eux, rien ne permet d'affirmer une origine précolombienne, et le style rappelle fortement les crânes associés à Eugène Bauban. Mais il faut le préciser, aucune étude scientifique formelle n'a été publiée sur ce crâne.
4: Et ce flou n'est pas un cas isolé. On le retrouve ailleurs, y compris dans des institutions majeures. Un exemple avec le crâne conservé au Muséum d'Histoire Naturelle du Smithsonian à Washington. Cet objet est peut-être moins spectaculaire que ceux dont on vient de parler, mais il est tout aussi problématique. Car le Smithsonian, ce n'est pas n'importe quoi. Fondé en 1846, c'est tout simplement le plus vaste réseau de musées et de centres de recherche du monde. Et pourtant, même là, l'histoire du crâne pose question.
3: Oui, un crâne y est arrivé là-bas en 1990, accompagné d'une histoire floue. Il aurait été acheté dans les années 1960 au Mexique, mais aucun document ne permet de l'établir. Pas de fouilles, pas de photos, pas de traces écrites. C'est un objet sans passé, ou plutôt, dont le passé a été effacé.
4: Lorsqu'il est examiné, en tout cas ce crâne, on retrouve encore une fois les mêmes constantes, les mêmes stries, les mêmes marques circulaires, le même quartz importé, le même polissage industriel que les crânes de Paris et de Londres de Bauban.
3: Le crâne du Smithsonian serait donc une variation tardive de ceux du 19e siècle. Comme si le marché avait continué à produire des copies longtemps après la disparition de Bauban. Il a été fait pour être acheté, pas pour être découvert.
4: En tout cas, ce crâne montre à quel point, dès la seconde moitié du XXe siècle, l'objet lui-même n'avait plus besoin de légende. Il suffisait qu'il soit un crâne de cristal pour qu'un imaginaire immédiat se greffe sur lui. Et c'est alors qu'arrive la phase la plus contemporaine du mythe, avec les crânes New Age.
3: Les crânes New Age, à la différence de leurs cousins nés dans les salles des ventes et les vitrines des musées, sont apparus au sein de cercles spirituels, de communautés alternatives ou de groupes de méditation. On ne prétend plus qu'ils viennent d'un temple maya, mais d'un chaman ou d'un moine. On en a évoqué certains tout à l'heure au cours de cette enquête. On les nomme Max, Shannara, Lazuli, Ami ou encore Iti, chacun porte en lui une histoire taillée pour émerveiller.
4: Et ce qui est frappant, c'est que ces crânes et les récits qui les accompagnent apparaissent exactement au moment où l'ésotérisme occidental se réinvente. Dans les années 1970, on voit se développer toute une série de pratiques alternatives. Des thérapies basées sur l'idée de forces invisibles, la lithothérapie, qui attribue des vertus aux pierres, ou encore le channeling, où certains affirment transmettre des messages venus d'ailleurs. Dans ce contexte, les crânes deviennent des objets idéaux pour cette contre-culture émergente. Ils sont mystérieux, esthétiques, chargés de symboles et surtout suffisamment flous pour accueillir toutes les interprétations.
3: Il y en a des choses qui sont comptées sur ces crânes le soir autour d'un feu. Mais lorsque les scientifiques examinent ces crânes, justement, ils constatent la même chose que pour les autres. Ce sont des sculptures modernes. Les traces d'outils le prouvent, mais surtout le matériau utilisé aussi pose problème. Un quartz parfaitement transparent, parfaitement symétrique, provenant de gisements utilisés dans l'industrie du cristal depuis le XXe siècle. Bref, rien ne renvoie à une tradition mésoaméricaine.
4: Et ce constat vaut aussi pour les crânes les plus célèbres. Prenez Max, par exemple, celui qui est présenté comme un crâne tibétain, souvenez-vous. Il a été offert par un moine à une Américaine pour l'aider à guérir sa fille d'un cancer. L'histoire est belle, mais le Tibet n'a jamais eu de tradition de taille du quartz sous forme de crâne. L'argument tombe donc de lui-même. Pourtant, des milliers de personnes viennent le voir chaque année pour des séances de guérison et affirment ressentir une énergie émanant du crâne.
3: Le crâne, nommé Shanara, est encore plus révélateur de l'inutilité d'une expertise historique. Son gardien affirme l'avoir localisé par clairvoyance, sans jamais expliquer comment un objet matériel pourrait être détecté par perception extrasensorielle. Mais cela importe peu. Le récit fonctionne parce qu'il échappe à la logique, Jacobs.
4: Eh bien moi, je ne sais pas si c'est cette histoire de cristal ou bien toutes ces supercheries, mais mon crâne à moi, qui est bien véritable, lui, commence à surchauffer.
3: C'est normal. C'est le signe qu'il est temps de conclure.
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3: Nous l'avons vu, à l'issue de ce long parcours, on voit combien l'histoire des crânes de cristal ressemble moins à une enquête archéologique qu'à un miroir qui reflète nos propres imaginaires.
4: Au XIXe siècle, il devient un produit d'antiquaire pour satisfaire le goût européen de l'exotisme. Au XXe siècle, il se transforme en talisman mystique sous la plume d'un aventurier qui réécrit sa vie comme au roman. Et plus tard, lorsqu'il passe entre les mains des adeptes du New Age, il devient un vecteur de guérison, une présence, une projection spirituelle.
3: Mais les crânes n'ont jamais bougé. C'est notre regard qui n'a cessé de les transformer. Et ce qui frappe, c'est la constance avec laquelle les faits, eux, restent désespérément simples. Aucun crâne n'a été trouvé au cours d'une fouille officielle, et surtout, il n'est jamais fait mention de ces crânes dans les écrits ou les inventaires des vestiges des civilisations mésoaméricaines.
4: Et puis tout se révèle sous le microscope, les mêmes gestes mécaniques, les mêmes stries d'usinage, le même quartz importé du Brésil. Ces crânes ont été fabriqués dans des ateliers européens, et non dans des temples.
3: Pourtant, le mythe, lui, a continué sa route, sans jamais ralentir. Alors, que répondons-nous à Achille qui nous a laissé un message sur notre répondeur pour nous demander si l'aventure d'Indiana Jones et le royaume du crâne de cristal repose sur une part de réalité?
4: Eh bien déjà que le personnage d'Indiana Jones lui-même s'inspire largement des aventuriers du début du XXe, souvent prompts à enjoliver leurs découvertes. Et surtout que dans toute cette histoire des crânes de cristal, la vérité matérielle n'a jamais été le moteur principal.
3: Effectivement, ce qui donne vie à ces objets, c'est la manière dont ils sont racontés. L'antiquaire et le marchand de faux, Bauban, leur a offert une première histoire. Le fantasque Mitchell Hedges a ajouté la couche romanesque. Sa supposée fille, Anna, a apporté le souffle mystique. Les festivals New Age ont donné la ferveur collective. Et Internet a amplifié tout cela jusqu'à créer l'illusion d'un héritage millénaire.
4: Nous le savons bien, au bureau des complots, nous préférons les histoires qui nous donnent l'impression d'approcher un mystère plutôt que celles qui nous montrent comment il a été fabriqué.
3: Exactement. Les crânes de cristal ne racontent rien des Mayas, mais ils disent énormément de notre société, de notre désir de sacré, de notre attrait pour les objets qui brillent.
4: Et c'est peut-être pour cela que ces objets continuent toujours de fasciner. Ils incarnent moins une erreur qu'un vertige. Celui qui nous rappelle que la frontière entre histoire et fiction n'est jamais totalement étanche. Une bien belle histoire de crâne, donc, qui vous a sûrement inspiré la maxime du jour.
3: Oh oui, la voilà. Au bureau des complots, nous savons que ce ne sont pas les objets qui mentent, ce sont les histoires que nous voulons entendre.
4: Eh bien voilà qui est d'à propos, effectivement. Derrière chaque mystère, il y a souvent une histoire qu'on a envie de croire. Allez, à très vite pour une nouvelle conspiration, et d'ici là, vous qui nous écoutez, ne croyez pas tout ce que vous entendez.
3: Non, faites plutôt appel au bureau des complots.
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0: après-midi. J'espère que tout va bien pour vous. Des questions et des réponses dans la suite sur la première. À quoi servent les sociétés de management? Est-ce une injustice fiscale? C'est ce qu'Arnaud Rosen tentera d'analyser dans Les Clés. Ce sera après la météo et le journal de 18h présenté par Sophie Léonard.
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7: Bonjour tout le monde, encore un peu de patience en cette dernière journée de forte chaleur, car dès demain, le vent se positionnera au nord, apportant un air plus frais venu tout droit de la mer du Nord. Mais en attendant demain, il fait donc encore chaud entre 27 et 31 degrés sur le pays, et nous ne sommes également toujours pas à l'abri de quelques foyers orageux entre la province de Luxembourg et les Fagnes. Alors ensuite, ce soir et cette nuit, c'est la même situation avec toujours ce risque d'orage, mais davantage centré sur la Gaume, de 16 à 17 degrés pour cette nuit. Et on termine avec demain, vendredi. Il y fera moins chaud, entre 24 et 27 degrés. Plus nuageux aussi sur le centre et sur le sud. Et tout comme aujourd'hui, on garde cette zone légèrement instable et possiblement orageuse localement sur la province de Luxembourg.

0: Le gouvernement wallon est parvenu à un accord pour réformer les aides à la rénovation des logements, un système de prêts. La priorité sera donnée aux logements les moins bien isolés, les passoires énergétiques, les détails en début de journal. C'est l'un des procès les plus importants jamais vus en Italie, le verdict dans le procès du pont de Gênes. 12 ans de prison pour le principal accusé. Et puis une pause de midi sous le signe du classique, c'est ce que propose depuis 40 ans le festival Midi Minime. On s'est faufilé au concert de ce midi. Enfin, le Belge Tim Merlier s'offre une troisième victoire au sprint à Chalon-sur-Saône. Bonsoir à toutes et tous. Le gouvernement wallon s'accorde sur le nouveau système d'aide à la rénovation. Il entrera en vigueur au 1er octobre. Cela passera essentiellement par un système de prêt à taux zéro ou très avantageux en vue de financer des travaux d'isolation, par exemple. La priorité sera accordée aux logements les plus énergivores, Baptiste Tupin.
1: Oui, les fameuses passoires énergétiques avec un PEB très bas, E, F ou G, cela représente près d'une habitation sur deux en Wallonie. Le gouvernement wallon veut aboutir d'abord à un système d'aide à la rénovation plus simple pour l'utilisateur. Auparavant, il existait 120 primes différentes avec jusqu'à 2 ans d'attente pour les obtenir. Dans le nouveau système, il suffira de rentrer un devis de travaux global qui sera analysé. Le plafond des aides s'élèvera à 75 000 euros pour une maison individuelle. L'autre objectif, c'est de rendre le système moins coûteux pour les finances wallonnes, avec désormais des prêts à taux préférentiel ou à taux zéro. Les ménages aux revenus les plus modestes ne devront pas rembourser l'intégralité de la somme empruntée pour financer les travaux. Cette réduction pourra atteindre jusqu'à 50% du montant emprunté. Les ménages aux revenus les plus confortables devront eux rembourser toute la somme empruntée.
0: Du côté du gouvernement bruxellois, exercice de communication avant les vacances pour un premier bilan avec l'annonce d'une série de mesures. Imad Messoudi, vous êtes en direct de Val-Duchesse.
2: Oui Sophie, un lieu un peu spécial pour le premier bilan du gouvernement bruxellois. 5 mois après sa douloureuse naissance, bilan des mesures décidées lors de ce super conseil des ministres et pas mal de confirmations aussi venant de l'accord de gouvernement. L'impôt des personnes physiques va baisser dans la capitale 1% en 2028, ça fait environ 145 euros d'impôt en moins. Le pass annuel pour la zone basse émission, si votre véhicule n'est pas conforme, coûtera bien 350 euros par an, 200 euros pour le tarif social et ça sera bien à la gratuité pour certains publics précaires. Une piscine à ciel ouvert est annoncée sur le site des abattoirs. Des zones prioritaires pour l'emploi seront mises en place un peu partout, comme des aménagements supplémentaires à la place Schumann ou encore un plan pour rénover certains hôpitaux bruxellois après 615 jours sans gouvernement. L'exécutif bruxellois veut rattraper le temps perdu. On écoute son ministre-président Boris Diliès.
3: En l'espace de 5 mois, nous avons pu réaliser beaucoup de choses. Nous savons aussi que le chemin est encore très important, mais il y a une certitude, c'est que nous avons fait en sorte de reprendre Bruxelles en main et de lui donner un cap.
0: Voilà pour les propos de Boris Diliès. Merci Imad Messoudi avec Ariane Dufresne. À la Chambre aussi, dernier jour de plénière avant les vacances parlementaires, une série de textes sont abordés, dont la fameuse réforme des pensions du ministre NVA Yann Yambon, qui doit encore être votée. En mai, un premier volet avait déjà été voté. Ici, il est notamment question du calcul des pensions pour les artistes. Il ne tiendra plus compte des périodes de chômage, d'inactivité et d'intermittence avant l'année 2014. L'actualité à l'international, en Italie, 8 ans après les faits, le procès sur l'effondrement du pont de Gênes a rendu son verdict. Le pont s'est écroulé à cause des choix de gestion de la société des autoroutes qui a négligé la maintenance et les contrôles. Valérie Dupont.
4: Au palais de justice de Gênes, les familles des 43 victimes attendaient ce jour depuis 8 ans. Aigle Possetti a perdu sa sœur, son beau-frère et ses 2 neveux dans la tragédie.
5: Lo devo loro soprattutto.
6: Je suis ici pour eux parce que je ne me serais jamais pardonné de ne pas avoir fait tout ce qui est humainement possible pour leur rendre justice.
4: Le 14 août 2018, l'impensable se produit. Le pylône numéro 9 du viaduc cède, emportant le tablier du pont. L'enquête va durer 4 ans. Vice de construction ou manque criant de maintenance, telles sont les hypothèses. Les experts pointent du doigt la corrosion qui a mangé les haubans. Sur le banc des inculpés, 57 hauts dirigeants accusés d'avoir négligé les contrôles pour augmenter les bénéfices. 32 sont condamnés.
7: Tous sont jugés responsables des délits d'effondrement involontaire et d'homicide involontaire.
4: Les peines vont jusqu'à 12 ans de prison pour l'administrateur délégué. Pour les familles des victimes, la vérité judiciaire confirme désormais ce qu'elles affirment depuis 8 ans.
7: Nos proches sont morts parce que ces personnes avaient décidé de spéculer avec leur vie, de faire de l'argent sur la maintenance, en décidant de ne pas investir dans les infrastructures.
4: Le procès d'appel aura bien lieu, mais la justice a tranché. Le viaduc ne se serait jamais écroulé s'il avait été contrôlé et rénové à temps, sauvant ainsi 43 vies.
0: Et puis cette question dans ce journal, faut-il plus de testostérone dans l'armée américaine? Oui, estime le secrétaire d'État à la Défense aux États-Unis. Il annonce que les soldats américains à partir de 30 ans seront obligés de faire un test hormonal chaque année. Myriam Ball, ceux chez qui la testostérone sera jugée trop basse seront invités à y remédier.
6: Oui, l'armée leur proposera un traitement avec supplément de testostérone, cette hormone associée aux muscles, à la puissance, à la virilité. Pete Hexett assure à ses soldats, ça vous rendra plus apte au combat.
7: Le champ de bataille moderne est brutal et impitoyable. Il exige une préparation psychologique et mentale maximale. En prenant en charge tôt ces indicateurs de santé, nous vous maintenons à la pointe de la capacité de tuer et nous vous offrons un soutien à la hauteur de ce que vous donnez à la nation, le meilleur.
6: Voilà, nous allons optimiser vos capacités naturelles, assure Pete Hexett aux soldats américains.
0: Donc, Myriam, l'armée américaine va pousser des soldats à la thérapie hormonale pour ses besoins militaires.
6: Oui, et les endocrinologues, les spécialistes des hormones que nous avons contactés, ouvrirent grand les yeux. Il y a bien des hommes jeunes qui ont une maladie hormonale assez rare et ont besoin de cette thérapie. Mais chez les hommes jeunes sains, qui ne se plaignent pas de ces symptômes, ajouter de la testostérone n'est pas utile, dit le docteur Laurent Crenier de l'hôpital Erasme, et ça peut même être dangereux.
8: Quand vous donnez de la testostérone à des gens qui n'en ont pas besoin, eh bien vous augmentez le risque de différentes maladies, dont en particulier cardiovasculaires, du diabète, voire même, si vous donnez des taux importants, des troubles de l'humeur, de la dépression. Pour moi, c'est vraiment une très mauvaise idée et c'est même dangereux.
6: Et ce spécialiste estime qu'il y aurait aussi des questions éthiques à faire primer les besoins de l'armée en muscles et explosivité sur la santé de certains soldats.
0: Merci à Myriam Ball. Et du muscle, il y en a en tout cas à la 12e étape du Tour de France. Pour les sprinteurs encore entre Magny-Cours et Chalon-sur-Saône aujourd'hui, c'est Tim Merlier, le grand vainqueur de cette étape, Samuel Mugrulois.
9: Effectivement, un final chaotique avec une grosse chute dans les derniers mètres qui a notamment jeté au sol Gaviria, qui a provoqué malheureusement cette chute. Abrahamsen ou encore Berkmous, on attend des nouvelles, mais pour Gaviria et Berkmous, ça semble assez sérieux. Ils ont franchi la ligne, mais pourraient ne pas repartir demain. La victoire de Merlier, c'est la troisième en cinq sprints massifs sur ce Tour de France. La sixième victoire dans l'absolu sur les routes de Tour pour Merlier depuis 2021. Il devance sans discussion Olaf Coy et Jasper Philipsen, l'autre Belge qui lui a intégré le top 5 des 5 sprints massifs disputés sur ce tour sans jamais pouvoir s'imposer. 4e Guermail, 5e un autre Belge, Fretin. Les Belges sont bel et bien redevenus des spécialistes du sprint. 3 Belges dans le top 5 de cette étape qui s'est achevée à Chalon-sur-Saône et qui était peut-être la dernière possibilité pour les sprinteurs. Ça se resserre pour le maillot vert, mais l'homme qui le porte depuis de nombreuses journées le porte toujours, Mats Pedersen, qui a terminé 9e de l'étape.
0: Merci Samuel Grulois. On vous retrouve évidemment demain pour la 13e étape. Le festival Midi Minime fête ses 40 ans à Bruxelles. Un concert de musique classique par jour de semaine, pendant les vacances d'été, court et sur l'heure de midi. Le concept n'en finit pas de séduire des mélomanes ou tout simplement ceux qui veulent découvrir un style, une œuvre ou des interprètes. Voici le reportage de Marie Mikils et Ariane Dufresne.
10: Le cadre, c'est la salle néoclassique du Cercle Gaulois, en plein cœur du Parc Royal. Aujourd'hui, le festival invitait le trio français Zadig, l'un des plus en vogue de sa génération, une musique énergique et qui respire. Le concept d'un concert court sur l'heure de midi arrange pas mal de monde.
11: Nous, ça nous convient parce qu'on a la chance de plus travailler.
12: Ah, moi, je trouve que c'est très bien, j'y viens depuis des années.
13: À midi, comme ça, c'est une bonne heure?
12: Oui, je trouve que c'est une très bonne heure. Ça ne dure pas trop, 3 quarts d'heure, 1 heure, super.
14: C'est suffisamment court pour que ça ne couvre pas toute la journée, mais en même temps, ça fait une coupure super agréable.
13: Préfériez pas aller manger ?
15: pas du tout.
10: Depuis ses débuts, le festival Midi Minim organise ses concerts sur l'heure de midi. Bernard Mouton est le directeur artistique.
16: Au départ, c'est des amis qui avaient envie d'organiser des concerts sur le temps de midi parce qu'ils se trouvaient qu'à Bruxelles, pendant l'été, il n'y avait rien. On est dans les années 80, 86.
10: Ce jeudi, la salle était quasi remplie et c'est comme ça presque tous les jours.
16: 6 euros l'entrée, 35-45 minutes de musique, pas en soirée, des critères qui font que les gens viennent facilement. Il y a des gens qui viennent tous les jours. On a un monsieur, il a pris un abonnement pour tous les jours du festival.
10: Certaines personnes viennent pour de la musique qu'ils aiment, d'autres tout simplement parce qu'ils sont libres ce jour-là. Et c'est une découverte, l'un des fondements du festival.
0: Et c'est sur ces notes qu'on referme ce journal. Je vous souhaite une très belle soirée.
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0: Bonjour ou rebonjour à toutes et tous. Bonne fin de journée sur la première. Ravie d'être à vos côtés jusqu'à 19h. On s'intéressera largement à la question des sociétés de management aujourd'hui avec une rediffusion des clés d'Arnaud Rosen. Certains les présentent comme de la fraude fiscale. À quoi servent ces sociétés de management? Comment fonctionnent-elles? Décryptage avec Arnaud Rosen et son invité Eduardo Traversa, professeur de droit fiscal et de droit européen à l'UC Louvain. Et dans quelques minutes, il sera aussi question du calcul de la pension et notamment de la mobilisation des travailleurs et travailleuses des arts dans les coulisses du pouvoir de Bertrand Haine. Mais avant toute chose, musique. Et quelle musique? Celle de D'Angelo, Brown Sugar.

0: Brown Sugar, qui a donné son nom au premier album de D'Angelo en 1995. Et des artistes, il en est aussi question dans les coulisses du pouvoir. Les travailleurs et travailleuses des arts protestent contre l'un des éléments de la réforme des pensions soumis au vote aujourd'hui, la limitation des périodes assimilées. Analyse de Bertrand N.
1: L'heure des coulisses du pouvoir de Bertrand N. C'est l'un des derniers textes à être voté avant le 21 juillet. La limitation des périodes assimilées dans le calcul de la pension. C'est une réforme majeure de l'Arizona qui se heurte aux subtilités du statut d'artiste, Bertrand.
2: Oui, et d'abord donc, c'est un des éléments clés de cette grande réforme des pensions qui va être votée aujourd'hui. Alors donc, c'est cette idée de lier beaucoup plus qu'aujourd'hui le calcul de la pension au travail effectif et moins à ce qu'on appelle donc des périodes assimilées. On parle ici du chômage, du crédit temps ou de la prépension. Et la loi instaure un cap, un plafond de 20% maximum de ces périodes assimilées dans le calcul. À terme, ça ne va pas se faire tout de suite. L'objectif est clair, pousser à l'activité, récompenser le travail, comme le disait le mouvement réformateur et les engagés en campagne, réaliser bien sûr des économies aussi.
1: Et dès le début, cette réforme a fait l'objet de résistances et de polémiques.
2: Oui, alors d'abord sur le fait qu'elle remettait en question des droits déjà acquis, puisqu'elle va s'appliquer pour les personnes nées à partir de 1961, de manière partielle d'abord, 40%, et puis plus complète, 20% donc, à partir de celles nées à partir de 1968. Autre controverse, les congés

0: maladie et invalidité qui ont heureusement rapidement été exclus. Hein, parce que quand on est malade, évidemment, on a un cancer par exemple pour plusieurs années, ça veut dire qu'on perdait énormément de pension. Encore des controverses autour du fait que la réforme pénalise particulièrement les femmes qui ont plus recours que des hommes à des dispositifs de créditant. Elles devront s'adapter, avait répondu, vous vous souvenez peut-être cette phrase qui avait fait polémique, Yann Niambonne, le ministre des pensions. Et puis, certaines professions ont fait état de leur spécificité dans le recours au chômage temporaire, les dockers, les marins-pêcheurs et donc les travailleurs des arts qui ont été immunisés de ce système.
1: Mais pour les travailleurs des arts, le diable se cache dans les détails.
0: Oui, car pour eux et elles, il serait impossible, dit Yann Niambonne, pour des raisons techniques, de distinguer les artistes des autres chômeurs avant 2014. L'ONEM ne pourrait simplement pas le faire, ce que conteste le secteur. En attendant, toutes les années des statuts d'artistes avant 2014, où s'entremêlent, vous le savez sans doute, chômage et activité, pourrait tout simplement tomber à l'eau. Alors Yann Niambonne tente de rassurer en disant que ça concernera finalement que peu de cas et pour peu de périodes, mais ces chiffres sont contestés. Le secteur se mobilise en tout cas, met la pression sur les engagés, sur le MR, qui ont été obligés de réagir.
1: Oui, car c'est un problème qui concerne en fait surtout les francophones.
0: Et oui, très peu de mobilisation côté flamand. Le statut des travailleurs des arts est moins utilisé en Flandre. Le MR et les engagés se retrouvent donc à devoir tenter de justifier des aménagements. Mais Yann Niambonne se montre ferme. Résultat, le vote de cette réforme va bien en avoir lieu aujourd'hui. Mais disent MR et engagés, la situation des travailleurs et travailleuses des arts va être évaluée et des solutions seront trouvées si des problèmes apparaissent, c'est l'engagement qu'ils prennent. L'opposition francophone, PS, PTB, Écolo, Défi, dénonce, elle, une capitulation en race campagne.
1: Et là, il y a comme un air de déjà-vu, Bertrand.
0: Eh bien, si vous vous souvenez, on retrouve un peu la même séquence que lors de la réforme du chômage, la limitation à 2 ans. La majorité s'était rendu compte, après le vote, sur la limitation dans le temps, que les aidants proches, vous savez, ce sont ces parents qui aident par exemple un enfant handicapé qui se met au chômage pour ça, allaient être massivement exclus du chômage. La mobilisation de la société civile avait poussé le gouvernement à revoir sa copie in extremis. Alors, ce n'est peut-être pour les travailleurs et travailleuses des arts que le début d'un long bras de fer.
2: Merci Bertrand N. Les coulisses du pouvoir, c'est 4 jours par semaine dans Matin Première aux alentours de 7h40 et quand vous voulez sur RTBF, Ovio. Et à présent, un œil sur les coulisses, oui, mais les coulisses des routes.
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5: Et pas mal de soucis à signaler, notamment dans ce chantier de l'église sur le 411 Arlon-Namur, en direction de Namur. C'est une heure où vous perdez beaucoup de temps, 50 minutes actuellement. Donc c'est un chantier qui vous occupe 24 heures sur 24 avec des ralentissements jour et nuit. Mais là, c'est un peu plus compliqué. Quelques ralentissements observés aussi sur le 40, que ce soit suite à un accident autour de Grand Bigard, vous perdez une dizaine de minutes, ou des ralentissements autour de Herpemer, où vous perdez une vingtaine de minutes. Dans les deux cas, c'est en direction du littoral.
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2: À quoi servent les sociétés de management et constituent-elles une injustice fiscale? Ce sont des questions explorées dans les clés d'Arnaud Ressen après Miles Smith et Niall Horan pour Drive Safe sur la première. What?

0: Deux artistes talentueux, Miles Smith et Niall Horan, réunis sur ce morceau, Drive Safe. Et la route sur RTBF La Première, elle nous conduit aux clés d'Arnaud Rosen avec un épisode consacré aux sociétés de management diffusé en décembre dernier. Dans son accord budgétaire, le gouvernement Arizona décide de cibler ces sociétés en augmentant la taxation sur les dividendes qu'elles versent. Elles sont présentées comme de la fraude fiscale par Voreuth, mais à quoi servent au fond les sociétés de management? Comment fonctionnent-elles et pourquoi leur nombre a-t-il explosé ces dernières années? Réponse avec Arnaud Rosen et son invité Eduardo Traversa, professeur de droit fiscal et de droit européen à l'UC Louvain.
1: Chers entrepreneurs, chers clients, vous en avez sans doute déjà entendu parler dans la presse.
2: ISOC vs IPP, ces lettres vous disent peut-être quelque chose.
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5: Bonjour à toutes, bonjour à tous et bienvenue dans Les Clés pour une émission où l'on va s'intéresser aux sociétés de management ou sociétés unipersonnelles. Un phénomène qui gagne du terrain chez nous puisque le nombre de ces sociétés a pratiquement triplé en 6 ans. Elles permettent à certaines personnes qui ont des hauts revenus de payer moins d'impôts et moins de cotisations sociales que si elles étaient restées salariées ou indépendantes. Mais comment ça marche au fond? C'est quoi une société de management? Pourquoi certains y voient-ils une sorte de piratage de la logique de notre système fiscal et social? Que vont changer les récentes décisions du gouvernement en la matière? On va prendre une petite demi-heure pour y voir clair sur tout ça.
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5: Prenons deux cas fictifs pour commencer. Celui de Gérald, qui occupe un poste de direction dans une entreprise informatique qui emploie 300 personnes. Et celui de Catherine, médecin anesthésiste dans un grand hôpital. Tous deux ont décidé ces dernières années de passer en société. Désormais, Gérald n'est plus salarié de l'entreprise pour laquelle il travaille. Il est un peu comme un prestataire externe via une petite société qu'il a créée qui s'appelle Gérald Consult. Et c'est désormais cette société qui facture les prestations de Gérald à l'entreprise informatique, même si dans les faits, son boulot au quotidien n'a pas changé. Quant à Catherine, elle, c'est un peu différent. Avant, elle était indépendante et facturait ses prestations aux patients en tant que personne physique. Désormais, depuis qu'elle a créé sa société, c'est cette société qui va facturer les prestations aux patients et c'est aussi cette société qui va la rémunérer, elle. On est donc passé d'une situation où l'un, Gérald, était salarié et l'autre, Catherine, était indépendante, a un nouveau statut pour l'un et pour l'autre, celui de dirigeant d'entreprise. D'une entreprise assez particulière puisqu'elle est unipersonnelle, c'est une entreprise où ils sont seuls à bord. Alors, quel est l'intérêt de procéder de la sorte? Eh bien, c'est ce que nous explique Eduardo Traversa, professeur de droit fiscal à l'UC Louvain.
6: Tout l'avantage du système, c'est que dès lors que cette personne devient seule maître à bord de cette société, elle peut aussi déterminer elle-même la politique de rémunération de la société vis-à-vis de lui ou d'elle. Et donc peut choisir de se verser une rémunération, l'équivalent d'un salaire qui sera soumis à l'impôt sur le revenu progressif et aux cotisations sociales, mais on peut aussi choisir de se rémunérer d'une autre manière, par exemple en se versant des dividendes qui, eux, sont soumis à un taux fixe, qui est alors d'habitude de 30, mais on verra que dans le cas des sociétés de management, c'est très souvent 15, et ne sont pas soumis aux cotisations sociales. Et donc en panachant sa rémunération, avec en plus la possibilité, enfin, de s'octroyer ce qu'on appelle des avantages de toute nature, un véhicule de société, se concocter un plan de pension, donc une série de possibilités qui ne lui étaient pas ouvertes quand il percevait uniquement une rémunération d'indépendant ou de salarié comme personne physique.
5: Et donc, on comprend dans ce que vous nous dites là que le principal avantage et la principale raison qui fait que beaucoup de dirigeants d'entreprise ou de professions libérales sont passés à ce modèle des sociétés unipersonnelles, on va peut-être les appeler plutôt comme
6: oui,
5: ça dans ce cas-ci, c'est pour trouver des avantages fiscaux dans la rémunération. En gros, c'est pour être moins imposé sur ses revenus et pouvoir gagner plus en salaire poche et laisser moins en impôts, en cotisations sociales.
6: Oui, les raisons principales sont fiscales et sociales, parce que probablement le plus gros avantage du passage en société est le fait de ne plus payer de cotisations sociales sur une partie, voire l'ensemble de la rémunération qu'on se verse comme dividende. Il y a d'autres, évidemment, effets au fait de passer en société qui peuvent être aussi des avantages, qui ne doivent pas être sous-estimés, mais bon, qui viennent peut-être dans un second plan. C'est notamment la limitation de la responsabilité quand vous passez en société. L'ensemble de ce que vous mettez dans votre société reste à risque, de risque de l'activité, qui pourrait péricliter, mais vous isolez de votre patrimoine personnel ces apports que vous mettez dans votre société et ce qui vous permet de vous protéger en cas de coup dur, voire de faillite. Donc il y a quand même un avantage non fiscal ou social à le faire, mais la raison principale du passage en société, au-delà d'un certain niveau de revenu, est bien de réduire ses impôts et ses cotisations sociales.
5: Et ce type de structure semble séduire de plus en plus en Belgique, puisqu'en 6 ans seulement, on est passé de 20 000 sociétés de ce type à près de 55 000 de ces sociétés unipersonnelles. Alors, comment expliquer une telle augmentation du phénomène ces dernières années? C'est ce qu'on continue à explorer avec Eduardo Traversa, en commençant par une remarque très importante.
6: Il s'agit d'une manière de procéder qui reste parfaitement légale. Donc les causes de cet emballement, parce qu'on constate quand même une augmentation significative du nombre de sociétés unipersonnelles, sont liées au fait qu'au fur et à mesure du temps, on a probablement laissé une série de pratiques se développer qui clairement ne sont pas conforme aux principes de base de notre système d'imposition sur les revenus. Si on retourne à l'esprit de ce qui était la dernière grande réforme fiscale belge en 1962, donc ça commence à dater, on parlait bien d'un impôt global sur les revenus, c'est-à-dire que tous les revenus étaient soumis au même régime. Et si on regarde encore dans notre législation, on voit que le taux normal d'imposition, c'est un taux progressif, qui va de 20 à 50% plus les additionnels communaux. Et il est expliqué aussi dans l'imaginaire collectif que la progressivité touche l'ensemble des revenus. Or, au fur et à mesure du temps, une série de revenus sont sortis de la progressivité, et en particulier les revenus mobiliers, c'est-à-dire les dividendes, les intérêts, pour des raisons, on ne va pas refaire l'histoire, mais il fut une époque où l'évasion fiscale, c'était de la fraude, internationale, était incontrôlée, incontrôlable. Il n'y avait pas moyen de demander à des pays, même voisins comme le Luxembourg, des informations sur l'argent que les Belges mettaient dans les banques luxembourgeoises ou même au-delà. Et donc, la décision a été prise de dire on va réduire le taux d'imposition pour justement, au moins, pouvoir percevoir un petit peu plutôt que d'avoir une évasion fiscale qui soit généralisée. On a laissé... Les choses ont évolué. Maintenant, il y a beaucoup... une manière de collaborer entre États qui est beaucoup plus effective, beaucoup plus efficace, il y a plus de transparence qu'avant, mais on a gardé un régime séparé pour les dividendes, ce qui a abouti avec le temps que c'est un peu généralisé la pratique de ne plus se rémunérer comme en salaire, mais de se rémunérer en dividendes avec des taux préférentiels. Même si les dividendes sont versés par des sociétés qui sont elles-mêmes soumises à l'impôt des sociétés, donc pour faire le calcul, il faut prendre en compte l'impôt des sociétés et l'impôt sur les dividendes, on se rend compte qu'il y a un différentiel très important entre ce régime normal, donc impôt plus cotisation sociale, où on a des taux marginaux cumulés de près de 65% à partir d'un certain niveau de revenu, et le régime en société qui aboutit à une pression fiscale cumulée d'environ 35 à 40% sans prendre en compte les avantages comme véhicule de société et autres. Donc le différentiel est vraiment très très important et pose vraiment la question de l'égalité devant l'impôt et les cotisations sociales des citoyens belges.
5: On va s'arrêter ici quelques instants parce qu'on est au cœur de l'enjeu. En Belgique, on avait donc au départ, jusqu'il y a quelques décennies, un impôt global sur les revenus, englobant à la fois les revenus du travail, mais aussi les revenus du capital. Sauf qu'à un moment donné, en constatant que le capital mobilier avait tendance à fuir vers d'autres cieux, eh bien on a construit une fiscalité plus avantageuse pour ces revenus du capital, une fiscalité qui échappe en grande partie à la progressivité de l'impôt. La progressivité, on le rappelle, c'est le fait que plus on gagne, plus on paye une proportion importante d'impôts, plus le pourcentage des impôts que vous payez augmente, si vous voulez. Et c'est vrai pour l'impôt sur le travail, où on a différentes tranches d'imposition en fonction des niveaux de revenus. Sur la première tranche, vous payez 25% d'impôts, la deuxième 40%, la troisième 45%, et à partir de la quatrième, 50%. En gros, à partir du moment où vous gagnez plus de 60 000 euros bruts sur une année, chaque nouvel euro gagné en plus est taxé à 50%. Mais ce n'est pas tout. Vous payez également des cotisations personnelles à la Sécurité sociale et l'entreprise qui vous emploie verse en plus des cotisations patronales pour un montant moyen équivalent à 25% de votre salaire. Ça, c'est pour le régime de salariés et c'est ce qui fait que la Belgique a un coût du travail parmi les plus élevés d'Europe. Par contre, pour les revenus du capital, là, le système est bien différent. On est plutôt sur des taux fixes, il n'y a donc pas cette notion de progressivité, et il n'y a pas non plus de cotisation pour la sécurité sociale. Ce qui fait que pour ceux qui, aujourd'hui, gagnent pas mal d'argent, eh bien, arriver à faire passer leurs revenus via la fiscalité sur le capital plutôt que via la fiscalité sur le travail peut être très avantageux. Reprenons le cas de Gérald pour le mesurer. Avant, son entreprise déboursait 150 000 euros pour le rémunérer et seul un peu plus de 40% de cette somme allait dans la poche de Gérald. Il gagnait donc sur un an 63 000 euros net. Maintenant qu'il passe par une société, soumise à l'impôt des sociétés de 25% mais avec taux réduit à 20%, une société dans laquelle il se rémunère surtout par des dividendes, taxés dans son cas à 15%, il parvient à garder pour lui 65% des 150 000 euros de départ, soit un peu plus de 97 000 euros au lieu donc de 63 000. Ce qui veut dire que dans l'aventure, Gérald a gagné 34 000 euros. On comprend pourquoi son comptable lui a conseillé ce choix. Pourtant, tout cela pose une vraie question de justice fiscale, selon le professeur de l'UC Louvain, Eduardo Traversa.
6: C'est vrai qu'on doit se poser la question de comment ça se fait que des revenus qui parfois sont très élevés sont à un taux moyen d'imposition qui est généralement celui de revenus très moyens quand on regarde l'échelle que l'on connaît en ce qui concerne l'impôt des personnes physiques. Donc, en d'autres termes, est-ce que c'est normal qu'il y ait le même taux d'imposition pour un enseignant et un dirigeant d'une société du Bel 20, voire qu'il y ait parfois un taux d'imposition moins important? Et là se pose vraiment un problème de justice fiscale qui n'est pas propre à la Belgique. Il y avait une citation de Warren Buffett il y a quelques années qui disait « Comment ça se fait que moi je me retrouve à payer moins d'impôts en pourcentage que ma femme de ménage ?» Donc voilà, cette question de justice fiscale, je pense, elle doit être affrontée par une réforme du système. Oui.
5: Et elle doit être affrontée, selon vous, des deux côtés. C'est-à-dire de se demander si on ne paye pas trop vite trop d'impôts sur certains revenus, et donc peut-être alléger cette fiscalité-là. Et par contre, d'aller corriger le fait que dans les plus hauts revenus, on peut trouver aujourd'hui des mécanismes tout à fait légaux, hein, vous l'avez bien dit, pour s'aménager des régimes fiscaux et sociaux qui vont faire qu'on va payer beaucoup moins. Il faut rouvrir, selon vous, une espèce de grand chantier, tout regarder pour revenir à un système plus équitable et plus juste.
6: Oui, il y a des mesures qui doivent être prises à très court terme, je pense, et des mesures qui doivent être envisagées de manière plus globale. En ce qui concerne les mesures à très court terme, concernant ce qu'on appelle les sociétés unipersonnelles, et de manière générale, hein, l'imposition des dividendes, il y a un gros problème de transparence pour le moment. C'est-à-dire que n'apparaît pas dans la déclaration fiscale des contribuables et donc est inconnu de l'État, et notamment par exemple pour l'octroi d'avantages sociaux comme une place en crèche ou une bourse d'études, n'apparaît pas le montant des revenus mobiliers et des dividendes en particulier perçus par les différents contribuables. Et ça, c'est un vrai problème de transparence, parce qu'avant de parler d'équilibre et de réforme qu'on pourrait envisager, il faudrait qu'on connaisse les montants qui sont en jeu. Pour le moment, on ne les connaît pas. Donc, quand une personne exerce une activité en société, n'apparaît pas dans sa déclaration fiscale les dividendes qu'elle perçoit de sa société. Et donc, il est impossible de pouvoir, si l'on souhaite faire une réforme globale, de pouvoir savoir de combien de revenus on parle, et donc de pouvoir déterminer quel devrait être le bon système d'imposition pour ce type de personne. Donc, il y a vraiment un problème de transparence. Et le deuxième problème urgent, je trouve, qui se pose en ce qui concerne les sociétés de management, c'est un problème de cotisation de sécurité sociale. Il est possible d'exercer aujourd'hui en Belgique une activité économique sans payer de cotisation de sécurité sociale. Parce que les sociétés sont soumises à une cotisation de sécurité sociale forfaitaire de quelques centaines d'euros. Mais lorsque vous versez des dividendes, il n'y a aucune cotisation de sécurité sociale qui est payée. Et donc les revenus mobiliers, les revenus du capital ne contribuent pas sous la forme de cotisation de sécurité sociale proportionnelle à la sécurité sociale, alors que les bénéficiaires de revenus du capital bénéficient de la sécurité sociale, que ce soit sous la forme de soins de santé ou d'autres avantages. Et donc là, il y a aussi, je pense, des mesures urgentes à prendre.
5: Il est important de s'arrêter deux secondes là-dessus également. Aujourd'hui donc, il peut arriver que des personnes qui ont construit leur rémunération via une société de management et qui donc ont des revenus réels très élevés, n'aient de visible dans leur déclaration fiscale qu'un très petit salaire. Et donc, rentre dans les conditions pour avoir une place en crèche à prix réduit, par exemple, voire pour obtenir des bourses d'études pour leurs enfants. Tout cela en payant moins de cotisations sociales que la moyenne. Admettez que ça pose question, et pourtant ce genre de cas de figure n'est pas que fictif, ça existe.
6: Oui, parce que les revenus versés sous la forme de dividendes n'apparaissent pas dans la déclaration fiscale. Et donc, à partir du moment où souvent on utilise la déclaration fiscale pour donner une preuve des revenus, eh bien, peut arriver la situation où des personnes qui bénéficient de revenus importants, voire très importants, mais qui ne sont pas déclarés en tant que tels, hein, on parle notamment de dividendes qui sont soumis à ce qu'on appelle un précompte mobilier libératoire, c'est-à-dire qu'une fois taxés, ils sortent de la déclaration fiscale, mais ces personnes peuvent apparaître comme étant, disons, beaucoup plus indigente qu'elle le serait vraiment. Alors, il faut savoir qu'il y a, dans les années 80, on a voté une loi pour obliger ces personnes, ainsi que les organismes attribuant des avantages sociaux de différentes natures, de déclarer ces sommes, mais néanmoins, cette loi n'a jamais fait l'objet de mesures d'exécution par le gouvernement, et donc est un peu restée lettre morte. Mais cela reste interpellant quand même que ce qui devrait être l'outil qui permet d'établir votre niveau de revenu, c'est-à-dire votre déclaration fiscale, ne l'est que très très imparfaitement.
5: Quand on entend tout ça, Édouard de Traversa, on se dit que même si tout cela est fait dans la légalité, on a là pas mal d'éléments qui viennent tordre quand même la logique de notre système fiscal et social.
6: Oui, tout à fait. Parce que quand on considère que le paiement de cotisations sociales devient une option qui est laissée dans les mains de la personne qui est censée les payer, peut se poser la question de l'efficacité du système.
5: Avec une forte inégalité, tout le monde n'a pas accès à ce genre de mécanisme de la même manière, évidemment.
6: Exactement. Exactement, alors que tout le monde a accès plus ou moins. Alors c'est vrai qu'il y a des différences entre salariés indépendants pour les pensions notamment, mais quand on regarde les soins de santé, tout le monde y a accès, tout le monde devrait y contribuer en fonction de ses capacités. Et donc, ce n'est pas le cas. Donc, sans qu'il y ait une responsabilité, disons, individuelle des personnes qui ont recours à ces mécanismes, je pense qu'il y a quand même une responsabilité du système de créer, de mettre devant ce type de choix des personnes en leur demandant, en fait, est-ce que vous préférez payer 35% d'impôts ou vous préférez payer 65% d'impôts ? La réponse est souvent téléguidée quand même. Et cela crée des inégalités aussi importantes par rapport à une série de professions qui ne peuvent pas recourir à ce type de mécanisme ou des contribuables qui ne veulent pas le faire pour des raisons de civisme fiscal, par exemple, ou parce qu'ils peuvent se le permettre. Mais donc, ce n'est pas un système qui peut perdurer, je trouve, dans ses fondements.
5: Alors justement, venons-en à ce que le gouvernement fédéral vient de décider concernant spécifiquement ces sociétés de management dans son accord de gouvernement. Ce qui va changer, si j'ai bien compris, c'est le taux réellement perçu sur les dividendes. Ça veut dire qu'on va aller rechercher un petit peu plus d'argent sur ceux qui se rémunèrent via des dividendes. Mais qu'au fond, on ne change pas. La philosophie même du système, tout ce que vous venez de pointer comme problème, n'est pas modifié par ce que le gouvernement vient de mettre sur la table.
6: Non, il y a des ajustements à la marge, c'est-à-dire une légère augmentation, d'abord donc, dans l'accord de gouvernement, le premier, puis ensuite l'accord budgétaire d'il y a quelques jours, une légère augmentation des régimes préférentiels, mais qui restent préférentiels, donc... On parle maintenant à terme de passer de 15% pour la distribution de bénéfices de la société vers le dirigeant à 18%. Mais on reste avec la question, qui pour moi est la question première, des cotisations de sécurité sociale et des plafonds. Et des plafonds parce qu'il faut bien se rendre compte que ce régime de 15%, bientôt 18%, est illimité en termes de montant. Il ne s'agit pas de dire, bon, on pourrait le justifier. Les 10 000 premiers euros qu'un dirigeant perçoit de sa société annuellement bénéficient d'un taux réduit, soit. Mais ici, ça pourrait être les 50 000, 100 000, 200 000, 1 million d'euros qui bénéficieraient toujours d'un taux. Alors, il faut que ça reste une petite société, mais on reste toujours avec des montants, une absence de limite ces régimes et une absence et de transparence et de cotisation de sécurité sociale. Donc, non, on n'a pas touché fondamentalement au système.
5: Retenez donc que si le gouvernement fédéral Arizona a décidé dans son accord budgétaire de rendre ce système des sociétés de management un peu moins avantageux à l'avenir, pour aller rechercher aussi quelques centaines de millions afin d'équilibrer le budget, l'accord ne vient pas modifier fondamentalement la donne. Il restera toujours plus avantageux pour ceux qui peuvent se le permettre de passer par ce système des sociétés unipersonnelles et d'échapper ainsi à la progressivité de l'impôt sur le travail, ainsi qu'au paiement d'une bonne partie des cotisations sociales. Pour Eduardo Traversa, il y aurait pourtant lieu de remettre les choses à plat, de penser à un vrai rééquilibrage qui ferait peser moins de charges fiscales et sociales à l'avenir sur les bas et les moyens revenus, mais par contre s'assurerait que ceux qui gagnent beaucoup n'échappent pas à la progressivité de l'impôt ou au financement de la sécurité sociale. Mais ce tax shift-là, aujourd'hui, on en est loin.
6: On n'y est pas encore. Hein. Il faut bien reconnaître qu'il y a des divergences au sein de partis de la coalition qui ne rendent pas les choses faciles. Mais néanmoins, il faut qu'on s'y attelle. Il y a une question de cohérence. Il y a une question de cohérence lorsque on met en place des réformes assez fondamentales en ce qui concerne le contrôle des dépenses sociales, hein, qui visent à davantage contrôler, hein, notamment on pense aux malades de longue durée, davantage s'assurer que les sommes qui sont versées dans le cadre des différentes branches de la sécurité sociale le soient à des personnes qui en ont vraiment besoin. Il semble à mon avis, assez logique d'exiger le même type de transparence sur le plan fiscal, et c'est-à-dire s'assurer que les régimes préférentiels qu'on a mis en place au niveau fiscal soient effectivement justifiés et bénéficient à des personnes dont on veut qu'elles soient les bénéficiaires. Et donc, on sort d'une logique d'absence de transparence en ce qui concerne les revenus du capital et une meilleure intégration de la fiscalité des revenus du capital et des revenus du travail pour que tous soient soumis à des taux qui soient comparables et tous contribuent à la sécurité sociale, ce qui n'est pas le cas maintenant.
5: Car cela, c'est aussi un élément qui ressort d'un récent rapport très intéressant du Conseil supérieur des finances sur le sujet. Aujourd'hui, malgré que la population belge augmente, malgré que les revenus moyens augmentent également, la part des cotisations sociales, elle, a tendance à diminuer. Et ce, alors même qu'on a un défi immense lié au vieillissement de la population qui va faire augmenter les dépenses en sécurité sociale dans les années qui viennent. Beaucoup de spécialistes de ces questions appellent donc à une vraie remise à plat du modèle fiscal avec comme boussole l'égalité devant l'impôt, mais aussi le financement pérenne de notre État social. Voilà, c'était Les Clés, avec Eduardo Traversa, professeur de droit fiscal à l'UC Louvain, merci à lui. À la réalisation sonore de cet épisode, il y avait Guillaume de Smet, à la prépa, Sarah Pousset et Arnaud Reussen. Et je rappelle que si vous souhaitez nous écrire, vous pouvez le faire à l'adresse lesclés@rtbf.be.
7: 25% d'impôt, 45% net d'impôt, 60 000 euros brut sur une année, 50% 150 000 euros par an sur une année à 50%. Ce à quoi il faut encore ajouter de 25 à 30%, ça veut dire que dans l'aventure, 63 000 euros net d'impôt.
8: En effet, ce serait con de faire simple quand on peut faire compliqué.
0: Merci à Arnaud Reussen et son équipe. Demain, ce sera un épisode des Clés Médias avec Marie-Vanne Kutsem. Ce sera un focus sur TikTok sous contrôle américain. Vous retrouvez bien entendu les épisodes des Clés et des Clés Médias quand vous voulez sur RTBF Ovio. Et après Arnaud et Marie, un autre duo de choc, Angèle et Damso.

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1: Qu'est-ce qui pousse un biologiste à s'intéresser de près aux insectes nécrophages et, partant de là, à se questionner sur les expertises criminalistiques? Une question un petit peu déroutante comme ça, de but en blanc, mais ça mènera à de passionnants échanges entre Cédric Wauthier et son invité Damien Karabidze, entomologiste médico-légal dans Tendance Première. Ce sera après les infos de 19h de David Riffon. Bonne soirée.

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7: Il est 19h. David Riffon, bonsoir à tous. Pas question d'instaurer une franchise pour recevoir des soins de santé. Frank Vandenbroek s'est voulu très clair cet après-midi à la Chambre. Le ministre de la Santé rejette catégoriquement cette idée parue dans un document de l'INAMI sur les pistes d'économie possibles dans les soins de santé. Un document paru dans la presse cette semaine et qui évoquait notamment jusqu'à 500 euros de franchise avant de pouvoir bénéficier de remboursements médicaux. Pas de franchise donc en vue, mais le ministre fédéral de la Santé ne l'a pas caché. Des efforts, il va tout de même falloir en faire. À la rentrée, le gouvernement fédéral se mettra, on le sait, à la recherche de 10 milliards d'euros. Je vous propose d'écouter Frank Vandenbroek.
8: Jamais nous ne comblerons le déficit budgétaire sur le dos des personnes malades. Ça n'arrivera pas tant que je suis partie du gouvernement fédéral. Et donc, comme je viens de dire, il y a une tâche difficile. Il faudra agir dans tous les secteurs, partout, sans aucun doute. Mais la justice sociale, l'équité dans l'effort, ça, c'est pour nous un tabou essentiel.
7: Des propos recueillis par Fabien Vanekout. J'ajoute que la Chambre a adopté il y a quelques minutes le fameux projet de loi également du ministre des Pensions, Yann Yambon, qui prévoit ce fameux pourcentage des périodes assimilées dans une carrière dans le calcul des années de carrière pour avoir droit à la pension. Au sein du gouvernement wallon, un accord important est intervenu également juste avant les vacances pour réformer les aides à la rénovation. Un dossier très commenté ces derniers mois, les contours du nouveau système ont été validés. Ce système, en fait, est simplifié, plus lisible, selon la nouvelle majorité. Surtout, c'était le but. Il coûte moins aux finances publiques. Pour faire simple, les primes sont remplacées par des prêts à taux zéro pour les catégories les plus défavorisées ou des prêts à taux variable en fonction des niveaux de revenus. Et il s'agira d'améliorer à chaque fois le PEB de ce logement, de votre logement, quand il sera rénové. Le nouveau système doit entrer en vigueur en octobre prochain. Dernier gouvernement avant les vacances également du côté bruxellois et premier bilan également pour l'équipe dirigée par Boris Dilies. 5 mois après son intronisation, un super conseil des ministres a eu lieu ce jeudi au château de Val-Duchesse, au lieu de négociations politiques dans notre pays. Pas de casse à signaler, le gouvernement travaille malgré ses divergences sur la base de l'accord de gouvernement et ce texte prévoyait notamment une baisse d'impôts pour les habitants de la capitale. On en sait plus désormais, à côté d'une baisse de la charge sur l'immobilier, une baisse de l'impôt sur le revenu est désormais confirmé. Écoutez Ahmed Laouesh, le numéro 2 francophone du gouvernement bruxellois.
9: Il est important de soutenir le pouvoir d'achat, le revenu des ménages bruxellois. Il y avait la prime biome, donc c'est une diminution du précompte immobilier, ce que beaucoup de gens appellent le cadastre, c'est appréciable. C'est 160 euros de réduction supplémentaire qui viennent s'ajouter à ce qui existe déjà. Et puis il y a une baisse de l'impôt sur les revenus qui est aussi importante. Donc quand on additionne les deux, bien ça fait évidemment un effort que nous faisons pour soutenir le pouvoir d'achat des Bruxelloises et des Bruxellois.
7: Propos recueillis par Imad Messoudi et Ariane Dufresne. Les 6 victimes de l'incendie dans la tour Oxy mardi à Bruxelles ont toutes été identifiées, a confirmé cet après-midi l'auditorat du travail de Bruxelles. Les 6 corps correspondaient aux identités des travailleurs portés disparus. Un moment de commémoration organisé par le Front commun syndical aura lieu demain à 11h sur le site du chantier Place de Brocker, donc à Bruxelles. C'était il y a 8 ans la catastrophe du pont Morandi à Gênes en Italie. Des véhicules qui basculent dans le vide, des images qui font froid dans le dos et un bilan dramatique. 43 morts. 8 ans plus tard, 32 deux accusés ont été condamnés pour leur rôle dans le drame, notamment l'ex-administrateur général de la société d'autoroute Giovanni Castellucci. Il a été reconnu coupable de négligence et d'homicide involontaire. Il écope de 12 ans de prison. Au total, 32 accusés ont été condamnés à de la prison ferme. La 12e étape du Tour de France, remportée par Tim Merlier. Une fois de plus, largement le plus fort au sprint. 3e victoire d'étape pour le Belge, sous les yeux de sa compagne Cameron Vandenbroek et de son fils Jules, venu sur le Tour.
10: On n'entendait pas son nom en fait, donc je me disais c'est pas vrai, il est encore une fois trop loin. Et finalement je pense que là à 150 mètres il se fait un peu bousculer, ou puis il trouve une toute petite ouverture et il passe. Et enfin quand on voit l'avance avec laquelle il gagne, c'est ouais, encore une fois un super beau sprint. Et 3 victoires sur ce tour, c'est fou.
11: Vous l'avez déjà félicité là, vous lui avez dit quoi?
10: Oui, bah, on a fait un high five, hein, 3 comme on fait tout le temps, et ouais, il est super content. Et surtout je pense ça lui a donné des ailes que son fils soit là sur le tour aujourd'hui.
11: Vous avez bien choisi votre jour, hein.
10: Bah oui, c'est sûr, c'est ce qu'on s'est dit aussi. Et papy qui vient jamais, mon papy qui vient jamais avec nous aux courses, et commençait à pleurer là à l'arrivée, c'était vraiment c'était magnifique.
7: Et papy, c'est le grand-père de Cameron, Jean-Jacques Vandenbroek. C'était une interview de Jérôme Elguers. Demain, 13e étape, la plus longue de cette édition, 205 km 800 entre Dole et le territoire de Belfort. Merci de nous écouter, passez une très belle soirée.
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2: Bonjour à toutes et tous, ravi de vous retrouver pour ce Tendance Première. On va s'intéresser eh bien, aux asticots, aux mouches à merde, comme on dit régulièrement dans le langage courant. On va s'intéresser aux insectes nécrophages avec notre invité du jour qui est entomologiste médico-légal, Damien Charabidze. Qu'est-ce qui pousse un biologiste justement à s'intéresser de près aux insectes nécrophages et partant de là à se questionner sur les expertises autour de crimes, autour de décès, passer sa vie entière à scruter, comprendre et transmettre, poser les bases d'une réflexion sur les pratiques funéraires et leurs évolutions, autant de questionnements et de questions qu'on va aborder avec vous, Damien Charabidze. Bonjour.
3: Bonjour.
2: Vous êtes donc entomologiste médico-légal. On va revenir sur ce qu'est un entomologiste médico-légal et surtout ce qui vous a poussé à vous dire un beau jour, tiens, eh ben je vais passer ma vie à scruter ce qui se passe sur le corps d'un défunt, mais aussi à côté du corps d'un défunt.
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2: On vous avait reçu il y a quelques mois de cela, c'était au mois d'octobre, pour la sortie de votre livre « Le petit peuple des cadavres » publié aux éditions Tana. On va essayer de comprendre en effet votre parcours, Damien, puisque vous êtes un des rares, finalement, entomologistes médico-légal. Aujourd'hui, vous travaillez sur d'autres questions, sur les pratiques funéraires du avenir et l'évolution également de ces différentes pratiques funéraires. Mais revenons d'abord sur votre jeunesse. Est-ce que tout petit, vous aviez des rêves? Est-ce que vous vous disiez, tiens, moi j'ai envie d'être un jour entomologiste médico-légal?
3: Alors, pour la première partie, oui, je crois que la passion pour les insectes, c'est quelque chose qui remonte à ma toute petite enfance. C'est quelque chose qui s'explique pas, comme toutes les passions d'enfance, sauf que celle-ci est restée. Donc, travailler sur les insectes et devenir entomologiste, ça je l'ai formalisé un peu plus tard, mais ça, c'est vraiment quelque chose qui remonte à une fascination de gamin pour les petites bêtes qui courent, qu'on peut attraper, qu'on peut mettre dans des boîtes, qu'on peut observer, qu'on peut élever. La partie cadavre, elle est venue beaucoup, beaucoup plus tard. Mm-hmm. Heureusement, d'ailleurs.
2: Ce serait particulier il y a 6 ans.
3: C'est ça. C'est pas une vocation d'enfant du tout de s'intéresser aux cadavres. C'était même pas une vocation d'adulte. Mais en fait, quand il a fallu commencer à réfléchir un petit peu à une orientation professionnelle, j'ai découvert que chercheur, c'était un métier, un vrai métier, qu'on pouvait être payé pour toute sa vie, pour étudier ce qui m'intéressait, c'était les insectes, pour faire des expériences. Et ça, j'ai trouvé ça formidable. Je me suis dit, bah, c'est ça que je veux faire, aucune hésitation. Mais l'entomologie, c'est un vaste sujet. Il y a tellement d'espèces d'insectes qu'on est obligé à un moment de se spécialiser.
2: Ouais. C'est quoi un entomologiste médico-légal ?
3: Alors, un entomologiste, c'est un scientifique spécialiste des insectes. Donc, c'est quelqu'un qui va étudier les insectes. Mmh. Et médico-légal, médico, c'est tout ce qui a rapport à la médecine, légal à la loi. Et donc, à l'intersection des insectes, de la médecine et de la loi, eh bien, on a les insectes qui vont se retrouver sur les cadavres. Mmh. Donc, c'est vraiment quelqu'un qui va étudier ces insectes et qui va généralement les utiliser pour faire des expertises judiciaires.
2: Et on va évidemment revenir sur cette pratique, sur la réalité également de votre pratique. On va se tourner, si vous le voulez bien, d'abord vers votre photo. Photo d'enfance, petit garçon qui doit avoir quoi, 5-6 ans, là, qui est en petit short, chaussures de montagne, sur un chemin de montagne avec derrière une station. Je ne sais pas quelle station c'est.
3: Alors, je me souviens pas exactement où cette photo a été prise, mais je sais que j'allais régulièrement tous les étés dans les Alpes avec mes parents, ma sœur, pour faire de la randonnée. Mm-hmm. Et je n'aime pas la randonnée, du coup, ça ne m'intéresse pas. Je crois que ça ne m'a jamais intéressé.
2: Bon, enfin. mais vous choisissez quand même une photo de randonnée. Vous êtes bizarre, Damien.
3: Oui. Alors, j'ai choisi une photo de randonnée parce que ce qui m'intéressait dans la randonnée, c'était pas de marcher, c'était ce qu'on pouvait voir en route. Ouais. Et donc, quand on se promène dans la nature, on a l'occasion de croiser des insectes, on a l'occasion de croiser des serpents, des grenouilles, de croiser des bestioles. Et ça, c'est ce que j'aimais bien. Et je pense que ça a contribué à entretenir cette passion. C'est à un moment, il faut pouvoir côtoyer les animaux. Je vivais en ville, en région parisienne. Il n'y a pas tant d'insectes que ça, malheureusement. Et donc, d'être dans la nature, et bah, de côtoyer ces petites bêtes, de pouvoir les voir, c'est ça qui m'a permis de confirmer un peu cette passion d'enfance. Ouais.
2: On va revenir sur votre parcours dans quelques instants, Damien Charabidze, mais qu'est-ce que vous avez envie de lui dire à ce petit bonhomme-là qui n'aime pas la randonnée et qui pourtant est en train de marcher sur un chemin escarpé, caillouteux, etc., quand vous le regardez droit dans les yeux?
3: J'ai pas été torturé, hein. Non. Peut-être comme j'étais en train de marcher qu'il y a eu beaucoup de chemin parcouru, mais que ça a été un voyage qui a été assez tranquille finalement.
0: Bon, on va rentrer eh bien dans ce mouvement, si vous le voulez bien, dans quelques instants, et comprendre aussi à votre parcours ce qui fait que vous avez passé des années à scruter ce qui se passe sur les cadavres, dans des cadavres ou à côté de cadavres.

0: Souvenir de 1976, hein, ce titre « Porque te vas » de Jeannette. Notre invité du jour, c'est Damien Charabidze, entomologiste médico-légal.
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0: Damien Charabidze, vous êtes en direct depuis nos studios de Lille, enfin les studios de Lille. On remercie d'ailleurs toutes les équipes à Lille qui permettent eh bien ce duplex aujourd'hui. Revenons un peu sur votre parcours à l'école. Quel était votre regard sur les sciences, la biologie? Est-ce que vous retrouviez des réponses à vos questionnements?
2: J'ai toujours été relativement doué en biologie. Enfin, en tout cas, je m'en sortais bien parce que ça m'intéressait. Ça m'intéressait et donc c'est assez facile finalement de travailler quand on s'intéresse, ça répond à des questions qu'on se pose. Donc pas eu de soucis là-dessus. C'est peut-être un peu plus tard où j'ai eu des petites difficultés avec les maths qui m'intéressaient pas du tout. C'est beaucoup moins concret, hein, les maths, et donc j'ai presque failli rater mon orientation parce que au lycée j'étais pas bon en maths et j'étais tellement pas bon que il a fallu que je bataille un peu pour réussir à obtenir qu'on puisse passer dans la classe supérieure et en expliquant que en fait les maths j'en aurais plus jamais besoin. Parce que je voulais être biologiste, ce qui était complètement faux parce que j'ai eu besoin régulièrement des maths depuis. Mais évidemment, on a toujours besoin des maths et maintenant j'aime bien les maths. Mais voilà, en dehors de ça, quand j'étais enfant, la biologie c'était évidemment la matière que je préférais.
0: Ouais. Et puis dans ce parcours, dans cet univers, il y a quelqu'un qui va toujours vous soutenir. C'est la photo que vous nous avez envoyée. C'est la photo de votre maman. Elle est là dans un paysage face à la mer. On a derrière un rocher, assise dans un champ de fleurs sur une colline au-dessus de la mer. Ça veut dire que cette maman, elle a toujours été là. Elle vous a toujours dit, Damien, ok, ta passion, eh bien tu vas pouvoir en vivre. On va te soutenir.
2: Exactement, j'ai eu la chance d'avoir des parents. Alors c'est mes deux parents, j'ai mis une photo de ma mère, mais j'aurais pu prendre une photo de mon père. C'est surtout ma mère qui a encouragé. Mon père n'était pas contre, il a laissé faire, alors que je pense qu'il était vraiment, enfin, il n'est vraiment pas intéressé par ces bêtes. Mais ma mère m'a vraiment encouragé. Je crois qu'elle était un peu fascinée par le fait que je sois fasciné par ces insectes, et donc ils ont subi à la maison quantité d'élevage de papillons, il y a eu une histoire avec un scorpion que j'avais rapporté qui s'est enfui. Et donc j'ai évidemment évité de prévenir ma famille que le scorpion se promenait gentiment dans la maison. J'ai rapporté quantité de lézards aussi. J'avais des lézards à un moment qui se baladaient sur mon plafond parce qu'ils s'étaient enfuis et que bon, ils mangeaient les moustiques, c'était bien.
0: Mais qu'est-ce que j'ai ça vous apportait justement d'être en contact avec des lézards, des scorpions, des mouches et bien d'autres insectes?
2: C'est l'observation. Je pense que c'est l'observation du vivant. Qu'on peut difficilement faire quand on est un citadin. On peut voir des petites fourmis, mais en dehors de ça, ça va pas très loin. Et donc, de capturer, manipuler, mettre dans des terrariums, ça permet d'observer. Et je sais pas, je pense que c'est quelque chose qui est vraiment dehors de l'émerveillement, de voir une petite bête faire sa vie.
0: Oui. À un moment, vous allez choisir cette voie, la biologie pour vos études supérieures, et puis cette voie un peu particulière, celle d'entomologiste médico-légal. Ça a été le fruit du hasard, ou à un moment, dans vos cadres, dans le cadre scolaire ou dans le cadre professionnel, vous avez dit « Tiens, mais c'est intéressant d'aller scruter ce qui se passe sur ou dans un cadavre. »
2: Ça a été d'abord un hasard. Au cours de mon cursus à l'université, j'ai dû faire un stage et mon premier plan qui était de travailler pour étudier une zone humide n'a pas fonctionné. Et donc, il a fallu en urgence que je trouve autre chose. Et la solution, le plan B, a été un stage dans un laboratoire d'entomologie médico-légale. Et donc, je suis arrivé là en ne connaissant absolument rien du sujet. C'était déjà la mode de la série Les Experts qui venait de commencer. J'avais jamais regardé. Je ne savais pas du tout ce que c'était. Les mouches, ça ne m'intéressait absolument pas. Donc j'ai débarqué là de manière complètement naïve. Et j'ai découvert que c'était intéressant.
0: Mais pourquoi ?
2: J'ai découvert que c'était intéressant.
0: Qu'est-ce que vous avez découvert ? C'est quoi votre premier contact avec un cadavre ? Qu'est-ce que vous ressentez à ce moment-là ? Et qu'est-ce qui fait que vous allez vous dire « Mais en fait, c'est génial !»

0: génial d'étudier les insectes nécrophages.
1: Alors, le premier contact, il a été avec les mouches plus qu'avec les cadavres. C'est-à-dire qu'il y a un environnement, donc j'étais dans un institut médico-légal là où sont pratiquées les autopsies. Donc, je savais que juste au rez-de-chaussée, tous les jours, on faisait de la, j'allais dire de la boucherie-charcuterie, on ouvrait des corps, on les étudiait. Donc, ça, c'est le travail des médecins légistes. Mais moi, j'étais pas directement connecté à ça. Moi, ce qu'on m'a demandé, heureusement, en tant que petit stagiaire, c'était de préparer des collections de mouches. Donc, le premier contact, ça a été les mouches. Et il y a une forme d'étonnement. La première fois qu'on regarde, qu'on voit une mouche en très gros plan, de se rendre compte à quel point c'est compliqué.
0: C'est-à-dire?
1: C'est vraiment, c'est une anatomie qui est très compliquée. Si vous regardez un papillon, par exemple, bon, c'est relativement simple. Si vous regardez une mouche, il y a énormément de parties, de renfoncements, de bosses, de pics, de poils, de choses dans tous les sens. Et une mouche, c'est vraiment quelque chose qui, techniquement, d'un point de vue fonctionnel, est extrêmement bien fait. C'est capable de prouesses techniques, de sentir des cadavres, ou autre chose d'ailleurs, à des kilomètres de distance. Si vous regardez deux mouches, un mâle qui poursuit une femelle pour se reproduire, cette mouche mâle va faire ce que font les avions de chasse, ce que font les missiles d'avions de chasse. Il va poursuivre un objet qui se déplace devant lui, à grande vitesse, en trois dimensions, en évitant tous les obstacles. Et on s'est inspiré des mouches et de la manière dont fonctionne leur cerveau pour créer ces systèmes de guidage des missiles. C'est vraiment quelque chose de très compliqué, de très évolué, de très structuré. Et donc, découvrir ça, c'est une première porte d'entrée. Et puis ensuite, il y avait ce contexte quand même des cadavres, l'expertise judiciaire, l'enquête, essayer d'utiliser les insectes, d'en faire quelque chose d'utile, de produire quelque chose de directement concret qui va servir à arrêter des criminels ou à innocenter des suspects. Ça, c'est une application qui est vraiment, je pense qu'on ne peut pas rêver mieux, comme utilité d'une science.
0: Et on va essayer de comprendre pourquoi. Pourquoi le fait de scruter des mouches, d'analyser des mouches ou des larves, des œufs de mouches, va permettre eh bien, d'évoluer dans une enquête, par exemple, pour tenter de comprendre, entre autres, eh bien, de quand date la mort. Pourquoi, à un moment, Damien Charabidzé, quand on meurt, eh bien, notre corps va être colonisé par des insectes. Qu'est-ce qui se passe au moment de la mort et qu'est-ce qui fait que les mouches en particulier sont attirées par ce corps ?
1: Alors, il y a une première chose que vous venez de rappeler qui est très importante parce que beaucoup de gens sont persuadés que les insectes sortent du cadavre. Mmh. Et donc ça, c'est faux. Vous n'avez pas, quand on est vivant, on n'a pas d'insectes qui vivent à l'intérieur de son corps. Les insectes viennent de l'extérieur. Mais ils viennent tellement rapidement et de manière des fois tellement discrète qu'on peut avoir l'impression qu'il n'y avait rien et puis quelques heures après, il y a des asticots partout, donc ils sont sortis de l'intérieur du cadavre. En fait, ce qui se passe, c'est que les mouches, il s'agit principalement de mouches, même s'il y a d'autres espèces, les mouches ont un odorat qui est très développé, elles vont sentir qu'il y a un corps, et ça, pour elles, c'est de la nourriture. Alors, quand on parle de cadavres, ça peut être des cadavres d'animaux ou des cadavres humains, c'est à peu près la même chose à manger. Et donc, elles vont sentir qu'il y a un cadavre, et elles vont venir dessus, soit pour se nourrir elles-mêmes, soit pour déposer des œufs, et de ces œufs vont éclore des petites larves qu'on appelle des asticots. Et ces asticots vont ensuite se nourrir en mangeant le cadavre. Donc c'est avant tout une question de nourriture, un corps c'est de la nourriture, et quand il y a à manger, eh bien il y a des animaux qui sont spécialistes de cette ressource, de cette nourriture, qui vont venir la consommer.
0: On parle là des mouches, mais il y a bien d'autres insectes nécrophages.
1: Oui, alors quand on parle des mouches, en fait, il y a beaucoup d'espèces de mouches, hein, toutes petites espèces qu'on appelle des moucherons, qui mesurent 1 mm ou 2, qui peuvent vivre, par exemple, sous terre, à l'intérieur même des cercueils, jusqu'à des très grosses mouches qui vont mesurer jusqu'à 2 cm. Donc, il y a beaucoup d'espèces de mouches différentes. Et puis après, on a d'autres espèces. On a des insectes qui sont des insectes qui sont vraiment nécrophages, donc qui vont manger du cadavre, de la viande. Et puis on a des insectes qui sont des prédateurs ou des parasites qui vont venir pour manger les insectes qui se nourrissent du cadavre. Et on a dans cette gamme en fait même des espèces qui font les deux, qui vont à la fois pouvoir se nourrir du cadavre et se nourrir des asticots qui se nourrissent sur un cadavre.
0: Bienvenue dans Tendance Première aujourd'hui. Parce que là je vous écoute Damien Charabidzé et je ne peux pas ne pas vous poser cette question. Comment on fait quand on est entomologiste médico-légal, pour ne pas être dégoûté parce que l'on voit comment est-ce qu'on fait pour rester scientifique et comment est-ce qu'on fait pour aller chercher des larves, aller chercher des mouches, prélever aussi des pattes, par exemple, d'insectes. Comment fait-on humainement pour faire cela ?
1: Eh ben, je pense que c'est justement parce qu'on est scientifique qu'on n'est pas dégoûté. Ce qui va constituer l'essentiel du travail, c'est un travail d'enquête, de laboratoire, d'identifier les insectes, donc de mettre un nom d'espèce, de réaliser des calculs, on revient aux maths, de réaliser des recherches documentaires pour comprendre, pour extraire des informations. Et finalement, la partie cadavre, c'est une toute petite partie, et c'est le corps humain en décomposition, c'est le support sur lequel les insectes qu'on étudie vont se développer. Et donc c'est toujours avec ce prisme-là que moi j'ai abordé les choses. Et finalement, même si on a un respect évident pour le corps humain, même s'il peut y avoir des phases qui sont impressionnantes, s'il peut y avoir des odeurs, des images qui peuvent être des fois un peu perturbantes, c'est pas l'objet de l'étude. L'objet de l'étude, ce sont les insectes.
0: Ouais. On va revenir sur votre réalité, hein, ce qu'est finalement un entomologiste et comment ça fonctionne finalement. Une zone par exemple de crime, qu'est-ce qui va se passer ? Ce sera quoi votre travail ? Mais ces images dont vous venez de parler, est-ce que parfois elles vous hantent ? Et là, le côté scientifique est mis de côté. Par exemple, la nuit, vous n'êtes plus scientifique, vous êtes un humain. Est-ce que parfois il y a des choses qui vous ont tellement marqué que c'est compliqué, eh bien, d'oublier ou de passer à autre chose ?
1: Alors j'ai jamais eu ce type de difficulté. J'ai des choses dont je me souviens très bien, mais il n'y a pas de notion de traumatisme ou de cauchemar ou de choses comme ça. C'est des choses dont je me souviens, mais que j'ai toujours abordé avec cette casquette de professionnel, de chercheur, d'expertise. Je savais en ouvrant un dossier que j'allais voir des photos d'une scène de crime. Je savais en descendant en sac d'autopsie que j'allais à chaque fois voir un corps sur une table d'autopsie. Et donc, avec ce regard-là, il y a une distance, il y a un contexte qui fait qu'il n'y a pas ce traumatisme. Je pense que si demain, en rentrant dans un appartement, je découvrais un cadavre sans y être préparé, oui, je serais sans doute traumatisé comme n'importe qui.
0: Oui. Le petit peuple des cadavres, c'est le titre de votre ouvrage publié chez Tana Édition pour ceux et celles qui sont intéressés par votre travail et vos recherches. C'est absolument passionnant. On va continuer de parler justement du travail d'entomologiste médico-légal. Qu'est-ce qui se passe quand on fait appel à vous, par exemple, pour un décès ou sur une scène de crime ? Est-ce qu'on est loin des clichés des séries comme Les Experts ou est-ce qu'on est un petit peu là-dedans ? Quelles sont aussi les évolutions de cette médecine médico-légale et puis vos espoirs pour demain ? On parlera dans quelques minutes. Damien Charabidzé, vous êtes notre invité.

0: Lisa qui sera en concert dans le cadre du Festival Esperanza. Ce sera le 1er août à l'abbaye de Fleurif. Et puis c'est tous les jours sur la première qu'on entend Lisa.
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0: Tendance première avec aujourd'hui notre invité Damien Charabidzé, entomologiste médico-légal. Vous êtes biologiste, professeur d'université aussi. Vos recherches, elles portent aujourd'hui sur les rites funéraires. On y reviendra dans quelques instants. Mais on va tenter de comprendre vraiment, eh bien, votre travail d'entomologiste médico-légal. Quand on fait appel à vous sur une scène de crime, par exemple, mais qu'est-ce qui se passe? Est-ce qu'on est réellement dans les experts ou ça va se passer différemment?
2: On est un tout petit peu entre les deux. Il y a une première étape qui est de prélever les insectes qui sont sur le corps ou autour du corps. Et donc là, finalement, ce qu'on peut voir à la télé est assez proche. On va identifier, bah, ici il y a des asticots, ici on a telle petite bête, et on va mettre ça dans des petits pots, dans des petites boîtes, pour les ramener au laboratoire. Par contre, ce qui se passe, c'est qu'on ne fait jamais directement une interprétation sur site. Donc, on va pas prélever directement sur le cadavre un asticot, le regarder dans les yeux et dire « ça fait 3 jours que la victime est morte ». Ça n'est pas possible, ça ne se passe pas comme ça. Donc on a cette deuxième étape qui est rarement montrée, où on va aller au laboratoire et on va faire quelque chose qui est plutôt ennuyeux à regarder, en tout cas à montrer à la télé, c'est d'identifier les insectes. Donc les identifier, c'est être capable de mettre un nom dessus, un nom d'espèce. Et ce nom d'espèce, il est très important parce que derrière le nom d'espèce, on a toutes les connaissances qui sont, bah, cette espèce, elle vit à tel endroit, elle se développe en tant de temps, on la trouve plutôt à telle saison. Et donc, on a besoin d'avoir ces informations. Et ces informations, elles vont ensuite être intégrées dans un rapport. Donc là, il y a un autre travail encore, qui est celui de prendre toutes ces informations, de les appliquer au cas. On a découvert un cadavre en forêt au mois de septembre. Est-ce que c'est normal d'avoir trouvé cette espèce? Depuis combien de temps elle était présente? Et qu'est-ce que ça nous donne comme information?
0: Par exemple, prélever des asticots, ça va servir à quoi?
2: Ça va servir principalement à dater le décès. Pour vous donner une image très simple, si on découvre un cadavre aujourd'hui et que sur ce cadavre, je trouve des asticots qui sont âgés de 10 jours, ça veut dire que depuis 10 jours, ces asticots sont en train de se nourrir sur le corps. Et donc, que la victime est morte depuis au moins 10 jours. Et donc, on a ici ce qu'on appelle une datation, un délai post-mortem minimum, qui va essayer de se rapprocher le plus près possible de la date du décès.
0: Il y a des cas, Damien Charabidzé, où le corps n'est pas là, le corps n'est pas présent, n'est pas visible, et pourtant, sur une scène, vous allez faire des recherches pour trouver d'autres indices, d'autres bébêtes ou d'autres restants de bêtes.
2: Oui, c'est des cas qui sont étonnants, parce que un cadavre, par nature, il va se décomposer, et donc, au bout d'un moment, on ne va plus retrouver grand-chose, surtout si le corps a été déplacé, que ce soit intentionnellement, ou ça peut être par des animaux charognards, ou par les conditions naturelles du ruissellement, par exemple. Par contre, quand on a une scène de crime où on pense qu'un cadavre s'est décomposé, une partie des insectes, donc les asticots, quand ils vont se transformer en mouches, ils vont former un cocon. Et ce cocon, ils vont se déplacer, en fait, ils vont se mettre un petit peu à l'extérieur, autour du corps, pour former ce cocon, dans la terre. Et donc, on peut retrouver des scènes de crime où on n'a plus de cadavres, où on n'identifie pas directement d'insectes, on n'a pas d'asticots en train de grouiller, mais en prélevant de la terre, on va pouvoir retrouver ces cocons. Et la présence de ces cocons nous indique qu'il y a bien eu un cadavre, qu'il y a bien eu des insectes qui se sont développés dessus. Et donc, grâce à ça, on va pouvoir reconstituer des informations sur ce qui s'est passé autour du crime, des événements post-mortem, alors même qu'on n'a plus le corps.
0: Avec des scènes de crime qui peuvent être très anciennes, vous avez travaillé à un moment sur la compréhension de décès ou de crimes qui étaient vraiment très très datés finalement. Jusqu'où peut-on remonter aujourd'hui?
2: Alors jusqu'où on peut remonter? Si on est dans les sciences criminelles, on va remonter sur quelques dizaines d'années, 30, 40, 50 ans, on va pouvoir retravailler si on a encore soit des prélèvements, soit dans certains cas des photos d'insectes qui étaient présents, qui avaient été observés au moment de la découverte du corps. On va pouvoir les interpréter. Donc ça, c'est, oui, plusieurs dizaines d'années. Et puis, si on remonte plus loin, on n'est plus dans les sciences criminelles, mais on est dans l'archéologie, on peut remonter à des milliers d'années. On retrouve des insectes dans des sépultures qui sont très anciennes, on en retrouve sur des momies. Et donc, on peut utiliser ces insectes pour faire ce qu'on appelle de l'archéo-entomologie. On utilise les insectes qui sont sur un cadavre ou dans une sépulture pour comprendre ce qui s'est passé à ce moment-là. Donc on n'est plus sur des sciences criminelles, on ne va pas aller arrêter le suspect qui est mort sans doute depuis bien longtemps aussi, mais on a des traces qui vont durer pendant très longtemps et qu'on peut continuer à exploiter.
0: Ouais. Vous avez dû travailler sur des situations très très anciennes.
2: Alors, il y a l'affaire la plus ancienne sur laquelle j'ai travaillé, c'est un corps qui avait d'une jeune fille qui avait été découvert au bord d'une route. Et cette jeune fille, on a pendant des dizaines d'années, ça remonte à un peu plus d'une trentaine, 35 ans, on n'avait aucune information sur ce qui avait pu lui arriver, jusqu'à temps que cette affaire soit réouverte. Donc c'est ce qu'on appelle un cold case. Cette affaire a été réouverte et on avait suffisamment d'informations pour que soit demandée une exhumation du corps. Donc le corps a été sorti de sa tombe, il a été réautopsié, et le corps était enterré dans un cercueil qui était un cercueil hermétique, un cercueil en plomb. Et donc il était extrêmement bien conservé, vraiment, il faut imaginer, on peut identifier tous les organes à l'autopsie. Et on a même retrouvé des insectes, qui n'étaient pas des insectes qui étaient en train de se développer, c'est des insectes qui avaient été enterrés en même temps que la victime, 35 ans avant. Et à partir de ces restes d'insectes, et de ce qu'on pouvait observer sur le corps, l'interprétation, c'était qu'en fait, il y avait eu une intervention humaine, une intervention d'un tiers, du meurtrier, sur le cadavre de la victime. Et ce qu'on avait interprété à l'époque, ce que le médecin légiste avait interprété comme des traces qui étaient dues aux insectes, étaient en fait des traces qui avaient été laissées par un meurtrier.
0: C'est assez fascinant de vous écouter, Damien Charabidze, parce que vous êtes fasciné par les insectes, que vous découvrez. Et puis nous, en vous écoutant, on est fascinés par les histoires. C'est vrai qu'on avait reçu il y a quelque temps aussi Philippe Boxo, que vous connaissez probablement, qui raconte évidemment ces scènes également. Et il y a un succès. On est à la fois dégoûté, mais en même temps fasciné par ce que la recherche permet aujourd'hui.
2: Oui, c'est l'intérêt du prisme scientifique, parce que le fait divers, on est vite dans le sordide ou dans une curiosité qui peut être des fois un peu déplacée, alors que l'apport de la science, ça permet de mettre aussi une petite distance, et donc on est à la fois dans une enquête au sens judiciaire, mais on est aussi dans une enquête en termes de connaissances et en termes de science qui vient rajouter quelque chose qui est, en tout cas pour quelqu'un qui est un peu curieux, qui s'intéresse à tout ça, c'est encore plus fascinant.
0: Quelles sont aujourd'hui les limites de l'entomologie médico-légale ?
2: Alors, je pense que la principale limite, c'est pas une limite scientifique, c'est une limite de formation, de connaissance des policiers, des enquêteurs, des magistrats. C'est une expertise qui n'est pas du tout faite systématiquement. Les prélèvements entomologiques qui sont faits quand les policiers ou les gendarmes y pensent. Le nombre de fois où j'ai eu des prélèvements où le gendarme m'a dit « Ah bah j'ai vu ça à la télé, puis là il y avait des asticots, donc je vous les ai pris. » Ah c'est très bien, félicitations. Mais en fait ce qui est dommage, c'est quand même que ce soit parce que vous avez vu un épisode des experts à la télé que vous pensiez à faire ce type de prélèvement. Donc il y a, je pense, énormément de travail à faire en formation pour les personnels qui sont amenés à faire des prélèvements, pour les magistrats, les enquêteurs qui sont amenés à rechercher la vérité et donc à solliciter les expertises, pour qu'ils comprennent ce que ça peut apporter et qu'ensuite, on sollicite cette méthode plus souvent.
0: Et pour bien comprendre également votre travail, on vous conseille de vous plonger dans ce livre, Le Petit Peuple des Cadavres, c'est publié chez Tana Édition. On va dans quelques instants s'intéresser à vos espoirs et puis aussi votre réflexion actuelle, parce qu'aujourd'hui vous êtes professeur d'université, mais surtout vous travaillez sur les rites funéraires et l'avenir des rites funéraires. Et c'est vrai que là aussi, il y a pas mal de questionnements que l'on va aborder.

0: Easy on Me, c'était bien entendu Adèle, un titre qui date de 2021.
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0: Damien Charabidze, on va aborder un autre sujet, aborder une autre discipline aussi, puisque aujourd'hui, on l'a dit, vous avez quitté quelque part l'entomologie médico-légale pour vous intéresser aux pratiques funéraires et aux évolutions des pratiques funéraires. Ça veut dire quoi s'intéresser aux pratiques funéraires d'aujourd'hui et les évolutions? Pourquoi est-ce que ça mérite que l'on s'y intéresse?
2: Eh bah, ben, déjà parce qu'on ne sait quasiment rien sur ce qui se passe quand on enterre un corps. Il y a des milliers de décès chaque semaine en Belgique, en France. La moitié à peu près de ces corps sont crématisés, donc ils vont être brûlés, détruits par le feu. Et puis l'autre moitié de ces corps, c'est des corps qui sont enterrés et on ne sait pas ce qui se passe. Et déjà, rien que ça, ça pose question quand même. Ça fait des siècles, des millénaires qu'on enterre des corps. Et on n'a jamais pris la peine d'étudier ce qui se passait quand on enterrait ses corps, qu'est-ce qui se passait pour le corps, qu'est-ce qui se passait pour son environnement, qu'est-ce qu'on retrouve. Et pour vous donner un exemple, quand on a eu l'épidémie de Covid, il y a eu des décès massifs, et on a commencé à s'inquiéter en se disant, mais on enterre des corps, mais en fait, est-ce qu'on est sûr que le virus est détruit quand on enterre le corps?
0: Réponse.
2: Il y a eu quelques études. Alors, il est inactivé, mais on retrouve des particules du virus du Covid dans les eaux de ruissellement, dans la terre, à proximité des cimetières. Donc le virus est inactivé, il est plus contagieux, mais il est toujours présent. Et ça, en fait, cette étude-là, c'est une des très rares études, il y en a vraiment très très peu, qui se sont intéressés à comprendre ce qui se passe dans la terre d'un cimetière.
0: Qu'est-ce qui se passe alors, en quelques minutes, aujourd'hui, quand on enterre quelqu'un?
2: Eh ben, ce qu'on sait, c'est que les corps vont se conserver, ils vont se dégrader très lentement. Déjà, un cadavre, on ne peut pas l'empêcher de se dégrader. Plus ou moins lentement, si on utilise des procédés de conservation, comme les Égyptiens le faisaient pour les momies, ça peut être très long. Mais pour un corps classique, la décomposition va se faire en quelques années, ou plutôt dizaines d'années. Donc c'est quand même relativement long, et quelques dizaines d'années, ça peut être 30, 40 ans, ou quand on va ce qu'on appelle reprendre une concession. Donc dans un cimetière, on va creuser pour pouvoir sortir ce qui reste du corps. Normalement, il doit être réduit à l'état d'ossement. Et ben, on va se rendre compte qu'en fait, les corps ne sont pas décomposés. Et il y a eu une étude qui a été faite au Portugal, qui date d'il y a quelques années maintenant, qui a fait beaucoup de bruit, parce que les chercheurs ont dit, ben, en fait, on a en quelque sorte des morts vivants. On a des cadavres qui sont là, qui ne se décomposent plus. On ne sait pas pourquoi, mais dans le cimetière, on commence à plus avoir de place parce qu'on est saturé de corps qui sont un peu décomposés, mais qui ne sont pas réduits à état d'ossement, et donc on ne sait plus quoi en faire.
0: Mais ce n'était pas le cas avant. Donc, c'est-à-dire que ça, c'est une évolution, finalement.
2: Eh bien, on n'en sait rien. On n'en sait rien parce qu'on n'a pas de données. Donc, pour comprendre si c'était déjà le cas avant ou pas, il faudrait qu'on ait une sorte de point zéro. Là, on constate que on a l'impression que c'est de plus en plus souvent. Mais l'impression, c'est qui? C'est le fossoyeur qui creuse ses trous, qui n'a pas forcément une mémoire sur 40 ans ou 50 ans. C'est aussi une évolution des pratiques. Les concessions avant duraient beaucoup plus longtemps. Donc on ne reprenait pas une concession au bout de 10 ou 20 ans, comme ça se fait maintenant. Et donc, oui, quand on avait un siècle, deux siècles de concessions, finalement, le corps avait quand même le temps de se décomposer. Quand on a 10 ans, eh ben, là, on se retrouve confronté à des corps qui ne sont pas décomposés. Et il y a plein d'hypothèses. Par exemple, que c'est notre nourriture qui est remplie de conservateurs qui pourraient altérer ça. Une autre hypothèse, c'est qu'on a utilisé des produits comme du formol, comme de l'arsenic, il y a quelques siècles, comme des vernis qui sont utilisés pour les cercueils, qui ont complètement abîmé les sols des cimetières. Et donc, on n'a plus de bactéries qui peuvent décomposer les cadavres. Donc, il y a plusieurs hypothèses. Et pour l'instant, on n'en sait pas plus.
0: Damien Charabidze, il y a aussi une pratique que l'on retrouve dans certaines régions d'Allemagne, dans certaines régions aux États-Unis. C'est vrai qu'en Belgique, par exemple, il y a des comités qui militent pour ce qu'on appelle l'humusation. Une autre façon de mourir, c'est quoi l'humusation? Qu'est-ce qu'on sait de ce processus dans les régions qui l'autorisent?
2: Alors, l'humusation, ce qu'il faut comprendre, l'humusation, c'est de manière très, très crue, c'est ce qu'on pourrait appeler du compostage. C'est-à-dire qu'on va avoir de l'azote, un cadavre qui est très riche en azote. On va aller ajouter autour de ce cadavre du carbone sous la forme de débris végétaux, donc c'est des copeaux de bois, du broyat végétal. Et cet équilibre entre le carbone apporté par le broyat végétal et l'azote du corps, et aussi la circulation d'oxygène qui est permis par ce broyat végétal, va permettre que le corps se transforme en humus, donc en une sorte de terre. Ça, c'est le principe général de ce qu'on va appeler la terramation. Terramation, ça pourrait être ce compostage funéraire. Mmh. Et ensuite, il y a plusieurs moyens de faire ça. Il y a ce qui est fait actuellement aux États-Unis et en Allemagne, qui est fait dans des sortes de baignoires hors sol, dans des entrepôts ou dans une église en Allemagne. Donc ça, c'est une version de terramation. Et puis en Belgique, a été développé ce qu'on appelle l'humusation. L'humusation, c'est un procédé particulier qui, cette fois-ci, se déroule au niveau du sol, sous une sorte de butte. Et donc, on a quelque chose qui est un procédé low-tech qui se fait dans la nature.
3: Pourquoi ce processus d'humusation aujourd'hui pose question? Pourquoi est-ce qu'il est interdit dans toute une série de pays, dans toute une série de régions et autorisé dans quelques régions aujourd'hui?
2: Alors, il n'est pas vraiment interdit, il n'est pas encore autorisé, ce qui est un petit peu différent.
3: C'est
2: différent parce qu'en fait, historiquement, on a eu des alternances entre l'enterrement et la crémation. La crémation, c'est quand même relativement récent. Hein. En France, ça, c'est un peu plus d'un siècle. Les autres procédés qui commencent à apparaître doivent demander à être autorisés puisqu'ils n'existaient pas avant. Donc, c'est pas que c'est interdit, c'est que c'est pas encore autorisé. Pourquoi c'est autorisé à certains endroits et pas à d'autres? Aux États-Unis, c'est parce qu'il y a traditionnellement, culturellement, des grosses différences. Et puis aussi, même par rapport à l'Allemagne, c'est que ça a été porté par des entreprises qui sont arrivées avec des solutions techniques. Et quand vous êtes dans un bioréacteur, quand vous êtes dans une sorte de cocon, de baignoire fermée, vous contrôlez tous les paramètres. Et donc, ces entreprises sont arrivées en disant, voilà ce qu'on propose, on apporte toutes les garanties techniques et il n'y a plus qu'à mettre en œuvre. En Belgique ou en France, l'approche a été un peu différente. Ce n'est pas des entreprises qui sont derrière ces demandes, ce sont des citoyens, des collectifs citoyens, des fois, qui sont plus ou moins structurés, qui ont poussé leurs propres solutions. Et donc, ce sont ces collectifs citoyens qui doivent développer les procédés techniques, qui doivent apporter les preuves que ça fonctionne. Et ce n'est pas toujours simple. En Belgique, il y a eu une tentative qu'on pourrait qualifier de malheureuse pour beaucoup de raisons et qui a été un peu détournée, qui a été instrumentalisée, qui fait qu'il y a un blocage, il y a des grosses difficultés sur ce sujet. En France, on a bénéficié de ce qui s'était passé en Belgique et donc la recherche a pu assez tôt se saisir du sujet et dire ok, on va réfléchir ensemble, concevoir les choses ensemble et essayer d'apporter des résultats expérimentaux de manière un peu plus concertée.
3: Le chercheur que vous êtes, Damien Charabidze, quels sont ses espoirs, justement, puisqu'on est dans la partie espoir de cette émission, espoir par rapport à la société, par rapport à des questions que vous traitez et que vous étudiez. Vous, vos espoirs pour demain, c'est quoi?
2: Si on reste sur le même sujet, je dirais qu'un espoir serait qu'on puisse parler plus librement de la mort dans l'ensemble, parce que quand on y est confronté, en tout cas quand on pas confronté à titre personnel, mais quand on a l'occasion d'échanger avec des gens qui travaillent sur ce sujet, avec des professionnels, avec des chercheurs, avec des associations, on a quelque chose qui est assez rassurant finalement, qui est assez apaisant à comprendre ce que c'est que la mort, à comprendre ce qui se passe après le décès, à comprendre comment un cadavre redevient des ossements, retourne dans la nature. Tout ça, ça fait partie du cycle de la vie. Et ça n'a rien du tout de glauque ou de repoussant. C'est au contraire quelque chose qui est assez apaisant. Et je pense que beaucoup de gens, non seulement ont envie de savoir, mais aussi pourraient trouver du réconfort plutôt qu'avoir cette espèce de mur qui est on meurt et ensuite on ne sait pas ce qui se passe. Si, en fait, on sait ce qui se passe. On sait que les cadavres se décomposent, on sait tout un tas de choses. Et donc, en avoir conscience, finalement, ça dédramatise un peu les choses.
3: Ouais. Damien Charabidze, il y a 50 ans de cela, il y avait aussi toute une série de rites, de rituels autour de la mort. Aujourd'hui, ils existent moins, ces rites et ces rituels. Est-ce que c'est, pour vous, dommage qu'il y ait moins de rites, que la mort ne soit pas ritualisée aujourd'hui?
2: Alors, je pense pas que ce soit vrai. C'est plutôt une question à poser à un sociologue, mais c'est pas tout à fait vrai. Ces rites, ils ont changé. Ils se sont fractionnés. Vous avez des rites qui sont des rites numériques. Vous avez des deuils qui vont se faire par communauté. Vous pouvez avoir une cérémonie dans votre milieu professionnel, et puis une autre avec la famille, et puis une autre avec votre groupe d'amis. Et ça sera pas la même cérémonie à chaque fois. Ça sera pas fait de la même manière. Donc oui, on est sorti d'une certaine forme de ritualisation qui était extrêmement codifiée et un peu standardisée, notamment avec la religion, pour avoir un fractionnement, une diversification. Mais je pense pas qu'on soit sorti du rite. Les gens ont toujours besoin de se retrouver, ont toujours besoin de discuter autour du décès d'une personne, ont toujours besoin de partager des moments, de se rapprocher à cette occasion. Et donc, non, je pense que ça évolue comme toute la société.
3: Oui. Besoin de comprendre aussi dans certains cas, d'où l'intérêt évidemment de votre métier d'entomologiste médico-légal, c'est de comprendre ce qui se passe également. Vous êtes professeur d'université, Damien Charabidze. Qu'est-ce que vous apportent aujourd'hui les étudiants? Quel est le regard des étudiants par rapport à ces pratiques, par rapport à ces questionnements? Et qu'est-ce que vous vous dites en les écoutant?
2: Je dois avouer que j'ai pas eu beaucoup d'occasions d'échanger avec les étudiants spécifiquement sur ces sujets de rites. Par contre, ce que je constate quand même, c'est qu'ils sont toujours passionnés. Et c'est pas juste les étudiants, en fait. Les gens, de manière générale, sont toujours passionnés par ces sujets. Je crois que ça n'est quasiment jamais arrivé. C'est peut-être arrivé une fois que quelqu'un me dise « Ah non, je veux pas savoir ». Et au contraire, moi, souvent, j'évite de rentrer trop dans les détails, même de dire ce que je fais quand je suis à un dîner avec des gens, parce que on n'a pas forcément envie de parler de cadavres à table.
3: C'est vrai.
2: Et
3: mais dès que
2: y a
3: vous
2: toujours
3: le dites,
2: quelqu'un.
3: Les gens vous posent des questions, je suppose, dès que vous.
2: Évidemment.
3: Ouais.
2: Évidemment. Et je dis à chaque fois, mais non, mais on n'est pas obligé d'en parler, c'est peut-être pas le bon moment. Et non, les gens ont des questions, ils ont envie de savoir.
3: Et pour en savoir un peu plus, eh bien, on vous invite à découvrir votre livre « Le petit peuple des cadavres », un livre publié chez Tana Édition, Damien Charabidze. On va déconnecter, se déconnecter, vous allez nous expliquer comment, eh bien, vous vous déconnectez.
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0: Mais voilà un titre bien surprenant, Damien Charabidze, pour parler de déconnexion. Ce morceau très électro de Baxter Dury, Albarone, c'est le titre que vous avez choisi pour expliquer comment vous parvenez à vous déconnecter.
1: Oui, j'ai choisi ce titre parce que j'écoute beaucoup de musique, je vais souvent à des concerts et Baxter Dury, c'est un artiste que j'ai vu un certain nombre de fois, que j'aime toujours beaucoup voir, et ce morceau-là en plus est particulièrement festif, donc voilà, je trouvais ça sympa d'avoir quelque chose qui change un peu du sujet.
0: Ouais. Se déconnecter, c'est possible pour vous alors que vous êtes passionné par la biologie, passionné par les insectes?
1: Oui, alors c'est notamment possible parce que j'ai deux filles de 7 et 12 ans, donc autant dire que quand je rentre à la maison, il y a de quoi s'occuper. Donc ça, c'est sûr que ça force à se déconnecter, des fois un peu trop. Parce que je pense que comme beaucoup de gens qui font des métiers dans la recherche, je suis quelqu'un de passionné. Et donc, c'est vrai que des fois, j'aimerais pouvoir travailler plus, faire plus de choses. J'ai toujours l'impression que les choses ne vont pas assez vite, qu'il y a tellement de choses à faire qu'il faudrait y passer tout son temps. Mais bon, d'un autre côté, je suis quand même très content de pouvoir passer du temps avec mes filles, avec ma femme, de partir en week-end, en vacances. Cette fin de semaine, je pars en vacances et je peux vous dire que je vais faire tout mon possible pour ne pas ouvrir mes mails qui prennent la majorité de mon temps pendant l'année.
0: Partir en vacances, entre autres en Namibie, c'est la photo des connexions que vous nous avez envoyée. C'est un paysage de Namibie avec en avant-plan une plante que je ne connais pas. J'ai cru que c'était un cactus, mais ce n'était pas un cactus. Et puis après, la plaine et quelques montagnes en arrière-plan. Un ciel bleu avec pas mal de nuages blancs qui sont là. La Namibie, ça a été pour vous un vrai voyage de déconnexion?
1: Ça a été un vrai voyage de déconnexion. J'ai eu la chance d'être invité. On est parti avec mes beaux-parents il y a quelques mois, donc faire 10 jours en Namibie. C'est un pays que je connaissais pas du tout, sur lequel j'avais aucune information. J'ai vraiment débarqué en touriste. Et c'est un endroit qui est absolument formidable, qui est magnifique, qui est extrêmement sauvage. Alors, je suis passionné par, à côté des insectes, par les plantes grasses, les cactus. Et la plante que vous mentionnez, c'est une plante qui est une plante préhistorique et qui pousse extrêmement lentement, donc celle qu'on voit à plusieurs centaines d'années.
2: Ah oui.
1: Et c'est un endroit qui est, la Namibie, c'est vraiment un endroit qui est fascinant parce que c'est la nature à l'état complètement brut, avec 50 nuances de désert différents. Mais un endroit où on voit quasiment pas de traces de l'homme. Il n'y a pas un pylône électrique, il n'y a pas une maison, il y a juste de la nature.
0: Le petit bonhomme qui aimait pas randonner, ben aujourd'hui il découvre le monde. Qu'est-ce qui vous a marqué au niveau des insectes en Namibie? Est-ce qu'il y a des insectes que vous ne connaissiez pas? Est-ce qu'il y a un autre rapport aux insectes, par exemple, dans un pays comme la Namibie?
1: Alors, ce qui m'a marqué, c'est que j'ai été frustré de ne pas en voir assez, parce que c'est un endroit qui est sauvage, donc quasiment tout est protégé. On n'a pas le droit d'aller se balader pour chercher. Il y a des animaux dangereux, hein, alors pas tant dans les insectes, même s'il peut y avoir des insectes dangereux, des scorpions notamment. Mais il y a aussi des prédateurs. Et donc, on n'a pas le droit d'aller se promener pour chercher les petites bêtes. Donc, j'ai été frustré de ne pas en voir assez, alors qu'il y en avait plein. J'ai vu des énormes myriapodes, des espèces de très gros mygpates qui font 15-20 cm. C'est déjà assez sympa. Mm-hmm. Et ça, il y en a absolument partout. Donc, ça m'a donné envie, en fait, de pouvoir y passer plus de temps et de faire effectivement ce que j'aimais pas quand j'étais petit, c'est-à-dire de la randonnée pour pouvoir justement observer ces animaux de près.
0: Est-ce qu'aujourd'hui, Damien, puisque vous êtes passionné par les insectes, vous êtes inquiet également de voir moins d'insectes dans nos pays?
1: Oui, c'est d'une tristesse terrible. On a fait disparaître quasiment tous les insectes dans les environnements qui sont non seulement les environnements urbains, mais aussi les environnements où il y a des agricultures intensives. On était la semaine dernière sur un terrain qui est en région parisienne, sur lequel on mène des expériences sur justement les pratiques de terramation, les nouveaux procédés funéraires. Il n'y a pas d'insectes. On est au milieu des champs, dans une sorte de grand terrain vague. Il n'y a pas d'insectes. On a sorti des cadavres, des animaux qui étaient décomposés. Il n'y a quasiment pas de mouches. Alors, beaucoup de gens trouveraient ça bien. Finalement, on est tranquille, on n'est pas embêté. Mais en fait, c'est extrêmement triste. Il n'y a plus d'insectes.
0: Ouais. Damien Charabidze, on va terminer par une note positive, si vous le voulez bien, puisque vous avez parlé de vos deux filles. Comment est-ce qu'elles vous présentent quand elles vous présentent à leurs copines? Elles disent quoi de votre métier?
1: Alors, ça, je ne sais pas exactement. Je crois que la plus petite n'en a absolument rien à faire. Et donc, elle sait que j'étudie les insectes, mais ça ne doit pas aller plus loin. Et la grande m'a dit, il n'y a pas très longtemps, « Ah, mais on a cherché avec mes copines et on te trouve sur Internet. » Je dis, « Bah oui, effectivement. » Et donc voilà, ça avait l'air de l'avoir un peu marqué, mais en dehors de ça, je crois qu'elles n'en ont pas grand-chose à faire, à part le fait que, bah oui, je peux, quand on est dans la nature, leur dire si cette bête-là est dangereuse et celle-là n'est pas dangereuse. Mais ça s'arrête à peu
0: mais
1: près.
0: Mais elles ne racontent pas à leurs copines que vous allez prélever des mouches et des larves dans le corps des gens. Non, ça non.
1: Non. Mais mes parents, qui m'ont toujours soutenu, me disent quand même qu'ils préfèrent ne pas préciser sur quels insectes je travaille. Et donc, ma mère dit que je travaille sur les papillons.
0: Bon, c'était un plaisir, évidemment, de vous accueillir, Damien Charabidzé. La porte de ce studio, elle, vous est encore ouverte dans les prochaines semaines, les prochains mois, pour nous parler, évidemment, de l'évolution de ces pratiques funéraires, mais aussi l'évolution de votre travail. Cette rencontre, elle est évidemment à retrouver sur Ubio, sur toutes les plateformes de téléchargement et de podcast, comme tous les autres invités, évidemment, de ces semaines estivales.
1: Un grand merci à vous.

0: Tovelo et Stromae, et ce titre des fleurs que l'on va entendre, à mon avis, beaucoup, beaucoup, beaucoup dans les prochains jours et dans les prochaines semaines. Tendance première, c'est terminé.
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0: Il est 20h. David Riffon, bonsoir à tous. La Chambre a donné son feu vert en fin d'après-midi au deuxième volet de la réforme des pensions. Il concerne les périodes non travaillées, mais dites assimilées, ces périodes de chômage involontaire, de pré-pension, de crédit temps, de fin de carrière, ne compteront plus à terme que pour 20% au maximum des années de carrière, contre 40% actuellement. La maladie, l'invalidité et divers congés de soins ne seront pas soumis à l'application de ce pourcentage de limitation. L'objectif de la réforme, c'est de faire coller mieux pension et années réellement travaillées pendant la carrière. Il n'empêche, certains et surtout certaines, estiment les études, vont y perdre dans le calcul de leurs années de carrière. Idem pour certains secteurs. Par exemple, les travailleurs des arts sont particulièrement concernés, surtout côté francophone, faute d'avoir été entendus ces dernières semaines. Eh bien, ils vont déposer un recours devant la Cour constitutionnelle. Ils jugent cette mesure discriminatoire. Il a de nouveau fait chaud aujourd'hui, lourd par moments, mais cela va aller mieux dès demain et surtout ce week-end. Sachez aussi que formellement, nous n'avons pas connu une deuxième vague de chaleur. Pour le deuxième jour consécutif, le thermomètre n'a en effet pas dépassé les 30 degrés à Uccle, la station de référence. Il a fait un peu plus de 29. Pour parler de vague de chaleur, il faut au moins 5 jours consécutifs avec 25 degrés, dont au moins 3 jours à plus de 30 degrés. En France, deux ouvriers et le gérant d'une société de travaux vont être présentés à un juge d'instruction en vue de leur mise en examen pour leur implication involontaire dans le déclenchement du premier incendie en forêt de Fontainebleau. Ce feu avait pris aux abords de l'autoroute A6 dimanche en fin d'après-midi lors de travaux de réparation des glissières de sécurité. Au total, deux incendies ont détruit près d'un dixième de la surface de la forêt de Fontainebleau, prisée par les randonneurs et les grimpeurs et classée réserve de biosphère par l'UNESCO. Emmanuel Macron s'est rendu sur place ce matin pour remercier le millier de pompiers engagés avec l'appui inédit en Île-de-France d'avions bombardiers Dash et Canadair. J'ajoute que l'autoroute A6, fermée sur une vingtaine de kilomètres depuis 4 jours donc, va rouvrir progressivement ce soir. Et de 3, troisième victoire d'étape sur le Tour de France pour Tim Merlier, le Belge, une fois de plus, le plus costaud au sprint. Jasper Philipsen a une nouvelle fois terminé 3e. À noter la lourde chute dans le sprint, le Belge Yeno Berkmous a dû abandonner. Il souffre d'une fracture de la clavicule. C'est un coureur d'Intermarché Lotto. Merci de nous suivre, passez une excellente soirée.
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6: Drury Lane, l'une des artères parmi les plus vivantes de l'Empire britannique. À Londres, on y mène la grande vie. Les carrosses des grandes familles de la ville défilent en un flot ininterrompu. Ce soir, le trafic est inimaginable. Tout ce petit monde se rend au même endroit, le Théâtre Royal. L'édifice séculaire, reconstruit une énième fois en 1812, accueille les plus grands artistes du monde depuis des temps immémoriaux. Dans cet endroit unique, règne une atmosphère particulière. Euterpe, muse antique de l'art musical, semble y avoir installé ses quartiers. Les compositeurs qui défilent sur cette scène mythique sont généralement assurés de faire carton plein. Ce soir, alors que la pluie automnale ne cesse de s'écraser sur les trottoirs londoniens, William Vincent Wallace, un jeune homme de 33 ans, vient créer son tout premier opéra, Maritana. Contrairement à Edward Fitzball, qui l'accompagne, Wallace ne semble pas avoir la pression. L'Irlandais est un grand flegmatique. Son existence chahutée lui a appris à l'être. Il a déjà vécu 1000 vies en une. Comment être impressionné par les mondains de Drury Lane après avoir connu l'Australie, le pont dangereux d'un baleinier pour gagner les terres néo-zélandaises, la chasse aux tigres en Inde et l'Irlande. En voyant son ami grimper sur scène, Fitzball, pourtant un dramaturge connu et de talent, se sent tout petit comme si malgré ses nombreux succès, il n'avait rien accompli en comparaison du fantasque compositeur. La haute bourgeoisie londonienne, captivée par la venue de cet Irlandais à la destinée mirifique, contemple le décor qui se déploie avec une admiration non feinte. Oh, ce gars, c'est sûr, va leur raconter une histoire extraordinaire. Il ne se trompe pas. Fitzball, qui a écrit le livret de Maritana, sait déjà que cette œuvre va connaître une popularité extraordinaire. À l'image de la vie de Wallace, cet opéra est unique. Il est prenant et les chanteurs, eux, y déclament en espagnol, tout un programme. Mais l'Irlandais, exilé depuis des années de sa terre natale, exerce à Londres pendant que les siens sont en train de souffrir, de mourir. Alors que sur scène, le roi d'Espagne, Charles II, s'avance, en Irlande, les paysans et leurs familles vivent un cauchemar éveillé, une situation d'horreur. Ici, nous entrons par une porte dérobée, celle des loges, des salles de répétition, là où résonne encore le dernier accord d'un concerto ou d'un opéra. Le but de notre voyage, prendre la musique comme point de départ et laisser les notes nous conduire là où l'histoire, la grande, bascule. 15 novembre 1845. Aujourd'hui, dans les notes de l'histoire, histoire et musique entrent en résonance. Edward Fitzball est un Anglais pure souche, un gamin de l'Empire qui a vécu son enfance au milieu des guerres napoléoniennes. Une vie aux antipodes de celle de William Vincent Wallace, qui a quitté les terres irlandaises dès qu'il en a eu l'occasion. L'opéra Maritana est un peu la rencontre entre ces deux mondes aux apparences antinomiques. À la genèse du projet, une pièce française, dont César de Bazan. Une claque pour le duo, qui a souhaité en faire un grand opéra en trois actes. Un grand opéra, oui. Oui, parce que tout y est géant, disproportionné. Drury Lane s'est transformé en livre d'histoire. La cour d'Espagne semble rejaillir des limbes du temps. Un orchestre d'envergure, des effets de scène absolument délirants, c'est un nouveau monde qui se déploie sous les regards ébahis. Fitzball suit les étapes nerveusement, le livret de la pièce à la main. Il ne faut pas se planter. La force de l'intrigue tient dans une certaine forme de linéarité, mais le dramaturge s'inquiète de manière exagérée. Wallace est un voyageur du monde, un aventurier du temps. L'histoire, celle avec un grand H, il la maîtrise ce soir. C'est un pouvoir qu'il sait parfaitement exploiter et transmettre. À moitié dans l'ombre, le côté droit de son visage happé par les lumières, le compositeur semble vivre l'instant avec une confiance extraordinaire. Il mène la danse avec un aplomb qui force l'admiration de son collègue. Plus encore que les décors colorés, les envolées lyriques, plus encore que les vivas de la foule et les applaudissements, Fitzball est subjugué par une chose, la prestation de Wallace. Le public est emporté par le casting sélectionné par les compères. Charles II est joué par Borani, une des plus impressionnantes voix basses d'Angleterre. Il n'est pas seul. Accompagné du ténor Harrison et de la mezzo-soprano Miss Poole, dans son personnage du garçon miséreux, Lazarillo, elle crève l'écran. À la fin du dernier acte, la standing ovation est absolument sensationnelle. Drury Lane n'avait pas connu une telle débauche de moyens et une euphorie aussi prononcée depuis longtemps. Pourtant, la situation économique n'est pas au beau fixe, malgré la victoire contre l'ogre napoléonien. Depuis 1815, les récessions s'enchaînent, provoquant bien des heurts. Loi sur le blé, augmentation des prix des céréales et baisse des salaires. Manifestation et famine en 1816. L'Empire s'est embrasé au milieu des révoltes et des privations. Des ouvriers se sont emparés des réserves de grains dans le nord de l'Angleterre. Le massacre de Peterloo à Manchester a coûté la vie à des pauvres malheureux. La cavalerie victorieuse des plaines de Belgique n'a pas hésité à foncer dans le tas. 80 000 personnes apeurées et affamées se sont retrouvés en zone de guerre. Il n'en reste pas moins que l'Empire britannique est le plus vaste et le plus riche de la planète. Au milieu de la spectaculaire ovation, Fitzball est percuté par ses souvenirs douloureux. Passé et présent se mêlent, là, dans les travées du Théâtre Royal. Que les temps glorieux semblent loin, un mirage douloureux, et pourtant, une dualité s'impose. Dans les beaux quartiers, dans Drury Lane, rien de tout ça ne semble réel. L'opulence règne. C'est loin d'être le cas partout. Wallace, en plein triomphe, masque une profonde inquiétude. Il vient de recevoir des nouvelles d'Irlande. La situation y est de plus en plus maussade. D'aucuns évoquent le spectre d'une famine à venir. Comment le pays pourrait-il s'en relever ? Wallace l'ignore alors que se termine la représentation de Maritana.

au même moment sur les plateaux venteux de l'ouest de l'Irlande. John est un paysan inquiet pour les siens. Ses voisins parlent de l'arrivée d'un mal terrible, le mildiou. Alors John se précipite dans sa réserve de pommes de terre. Le féculent est tout ce que la plupart des Irlandais peuvent se mettre sous la dent depuis des années. Une récolte qui s'effondre sous le poids de la maladie. Et le malheur est au bout du chemin. Lorsque John ouvre les portes humides de sa petite cave, c'est la catastrophe qui pointe. L'odeur suffit aux paysans. Une masse noire, tuberculée, s'est infiltrée au cœur de ses réserves. Il n'y a plus rien à sauver. Alors que les Londoniens de la bonne société s'amusent, John s'effondre. Sa famille se retrouve sans ressources. La famine guette les terres d'Irlande. En 1845, le mildiou, ce mal honni des Irlandais, est causé par un homicète parasite appelé Phytophthora infestans. Conjugué à l'humidité du climat, ce champignon provoque une forte chute de la production de pommes de terre, de l'ordre de 40%. D'un côté, le

responsabilité dans l'une des plus grandes catastrophes humaines du 19e siècle, la grande famine irlandaise, l'un des points de bascule de l'histoire européenne. Notre histoire commence en juillet 1835 à Liverpool. La famille Wallace est arrivée la veille dans l'un des ports les plus importants d'Angleterre. Déjà, l'Irlande leur semble un lointain souvenir, un mirage, aux allures de mauvais rêves. Leur départ est la conséquence d'une situation économique terrible liée à l'Act of Union, qui a rendu la vie au cœur du pays vert on ne peut plus difficile. Isabella Wallace a donc suivi le mouvement. C'est son mari, William Vincent, musicien et professeur, qui a choisi la destination, l'Australie. Elle est encore la nation de tous les possibles. Et puis le jeune homme est un aventurier dans l'âme. Leur premier-né est dans les bras de son père, un employé du port, un vieillard à la mine bourrue, tient entre ses mains les passeports de toute la famille. Émigrant libre, en un coup de tampon, l'ours mal léché valide l'embarquement de la troupe. Contrairement à son épouse, le musicien ne semble pas particulièrement affecté par ce nouveau départ. Il faut dire que depuis l'Act of Union, institué en 1800, les Irlandais n'ont plus vraiment de perspective. Les voilà enfermés dans une union à sens unique. Elle porte le nom de Royaume-Uni, de Grande-Bretagne et d'Irlande. Mais qu'on se le dise, les grands gagnants sont les British une nouvelle fois. Du moins, c'est ce que pense Isabella, acerbe, en montant à bord de l'énorme navire qui va les conduire vers la Tasmanie. Des semaines de voyage vont être nécessaires. Oh, pas de quoi faire peur à William Vincent Wallace, avide d'aventure depuis son enfance. C'est l'adrénaline qui stimule sa verve créatrice. Le musicien n'a pas oublié de prendre son nécessaire à écrire. Depuis quelque temps, voilà qu'il se lance avec timidité dans la composition. C'est ce qu'admire le plus sa femme chez lui, sa capacité à faire naître des mondes nouveaux, en n'importe quelle circonstance. Leur histoire d'amour est singulière. Pour l'épouser, au sein d'un pays où les tensions religieuses sont fortes et marquées, le père de la jeune femme a exigé la conversion de Wallace. Lui, le protestant, a dû devenir catholique pour s'unir à son élève. Il n'a pas hésité longtemps, mais cette anecdote en dit long sur l'atmosphère du pays. Assurément, il est temps de partir. Pour le professeur de piano, c'est une nouvelle existence qui débute. Elle va être pleine d'aventures. Sa carrière va tarder à prendre son envol. William Vincent va prendre du temps pour se lancer véritablement et sérieusement dans l'écriture. Il lui faudra 8 ans. En attendant, il va se séparer de sa femme, grimper sur le pont d'un baleinier, chasser le tigre, voyager dans l'océan Indien, voir le Chili, l'Argentine, le Pérou et plus encore. Wallace va diriger l'opéra italien de Mexico et participer à la création du Philharmonique de New York. Rien que ça. Une vie de flamboyance où la passion dévorante de l'écriture va prendre toute sa place. Un de ses premiers jets de plume, The Sword and the Staff, une ode au peuple américain qu'il a accueilli au début de la décennie 1840. Le compositeur de Why Do I Weep for Thee a fait du chemin, l'Irlande aussi, mais le pays de Wallace continue de s'enfoncer, au point de basculer dans une horreur sans nom.

Au début du 19e siècle, l'Irlande est le pays d'Europe où la culture de la pomme de terre est la plus présente. Difficile de parler de monoculture, mais tout de même, elle est partout. Et se mange dans toutes les strates de la société. La nation, qui compte un peu moins de 9 millions d'habitants, dépend fortement de ce féculent miracle. Cela s'explique par plusieurs facteurs. L'Irlande est pauvre et les paysans aux petits moyens peuvent se sustenter avec seulement quelques hectares de récolte. Politiquement, depuis 1800-1801, le Royaume d'Irlande, comme on l'appelle alors, est une des composantes du Royaume-Uni, une locomotive importante sur l'échiquier géopolitique global. Certes, l'Empire britannique a connu de graves périodes de récession.

n'en est pas moins un cœur battant dans le monde. Il est l'empire le plus riche à l'époque, porté par le début d'une révolution industrielle qui ne cesse de se développer. L'Irlande est une terre de tensions depuis des siècles, notamment au niveau religieux. Sa population, majoritairement catholique, est considérée comme inférieure face au protestantisme majoritaire dans l'Empire. Par exemple, il est impossible aux Irlandais de confession catholique de siéger au Parlement, à Londres, jusqu'en 1829. De fait, les députés élus ne représentent pas vraiment au niveau national la diversité du peuple d'Irlande. Cette domination d'une minorité protestante est totale. La majorité catholique est souvent contrainte de subir. L'Église anglicane est dominante, alors même que la logique voudrait que ce soit la catholique romaine qui puisse s'exprimer librement. Tout résulte de cette domination politique des protestants, qui s'impose partout au cœur du système économique irlandais. Et puis, la pauvreté de l'extrême majorité des habitants empêche l'accès à la propriété. Les métayers et agriculteurs ne possèdent pas la terre qu'ils travaillent. À cette période, on compte moins de 10 000 propriétaires agraires. Ils sont bien souvent des Anglais ou des Écossais d'origine installés en Irlande. Une structure pyramidale tentaculaire se met alors en place. À la manière d'une échelle presque féodale, les riches détenteurs fonciers louent leurs terres à de gros fermiers qui, bien souvent, sous-louent également à des paysans pauvres qui se retrouvent à gagner des miettes. Il existe donc une véritable dépendance à la pomme de terre dans le grand pays vert. Elle n'est pas le fruit d'un choix culturel ou d'un héritage, mais bien d'une nécessité pour les paysans les plus pauvres. Alors qu'ils ne disposent que 1 ou 2 hectares de terre en location, ils doivent se tourner vers des cultures simples et productives. Le choix est évident, la patate. En Irlande sévit une hiérarchisation des classes archaïques, à rebours de la réalité économique anglaise où la révolution industrielle commence à apporter ses premiers fruits. D'un côté, le modernisme naissant, de l'autre, une féodalité qui ne dit pas son nom. Et puis, depuis le début du siècle, l'Irlande est devenue le grenier à grains anglais. Le statut irlandais est celui d'une colonie, ni plus ni moins. Ces tensions communautaires, religieuses et sociétales vont bientôt provoquer une véritable catastrophe humaine. Les choix politiques n'y sont pas étrangers. Plus que le mal apporté par Mère Nature, c'est la dichotomie terrible entre les exportations massives de grains vers l'Angleterre et le dénuement des métayers qui mène au désastre. À ce cadre pluriel s'ajoute une donnée essentielle, celle de la maladie. Le mildiou est un mal importé d'Amérique du Sud. Il contamine les pommes de terre et ravage les récoltes en moins de temps qu'il ne faut pour le dire. Champignon minuscule, il sévit au printemps ou en été à la période de la récolte. Même lorsque les patates sont stockées, elles peuvent se contaminer entre elles. Bref, de véritables épidémies sont possibles en un rien de temps. En 1844, les journaux européens font état d'un parasite qui ravage les cultures américaines. Il s'est infiltré partout et provoque de terribles catastrophes agricoles depuis 2 ans au pays de Washington. L'inquiétude monte. Elle ne va pas tarder à se matérialiser en Europe. En Prusse et en Belgique notamment, la crise nouvelle provoque 100 000 de morts. Mais la préoccupation va surtout toucher l'Irlande. Le mildiou arrive à l'été 1845 sur les côtes irlandaises. Le champignon va se répandre comme une traînée de poudre et provoquer l'une des plus grandes famines de l'histoire contemporaine.

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1: 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Milieu du 19e siècle, Irlande. Une conjoncture économique, sociétale, politique est le terreau d'une terrible catastrophe. Le mildiou, un champignon contagieux capable de décimer les cultures de pommes de terre, attaque l'Europe. En Irlande plus qu'ailleurs, la dépendance à la pomme de terre est quasi totale pour une population pauvre et nécessiteuse. Dès 1845, les récoltes se retrouvent totalement contaminées par la présence du parasite. Près de 9 millions de personnes se retrouvent sous la menace de disette, voire de famine. La situation, déjà tendue, va basculer en un rien de temps. L'Irlande s'apprête une nouvelle fois à souffrir. Mars 1846, comté de Galway, Irlande. Nous sommes non loin de la côte qui donne sur l'Angleterre. Un printemps glacial se lève et le vent qui s'infiltre dans les terres est propagateur des pires nouvelles. Partout, c'est le même constat. On n'a plus rien à se mettre sous la dent. Les denrées qui vont pousser cette année, si elles ne sont toujours pas présentes en suffisance, risquent bien de mettre le pays au pied du mur. La population irlandaise, exsangue, vient de passer un hiver terrible. Les rendements ont considérablement baissé et la culture de la terre, suivant la dure loi du libre-échange, n'est plus aussi rentable qu'avant. Pour payer leur loyer exorbitant, les paysans de la localité de Ballinglass ont continué d'exporter les céréales, se retrouvant à nu, au moment de nourrir leur famille. Les récoltes désastreuses de pommes de terre de l'année dernière n'ont pas freiné les pouvoirs publics dans leur politique massive d'exportation. Dès lors, les paysans se retrouvent sans rien, ou si peu. Dans ce système pyramidal, chacun doit fournir sa part. Et si les 300 paysans de la communauté ne paient pas leur loyer à la propriétaire, alors plus rien ne pourra les sauver. Ici, c'est une Anglaise, Mrs. Gerard, qui est la grande détentrice des terrains fonciers de la région. Ballinglass est loin d'être la plus pauvre des communautés de métayers. Chaque famille paye sa part en temps et en heure. Lorsque la calèche personnelle de Mrs. Gerard fait son apparition le matin du 13 mars 1846, c'est donc la surprise. La quinquagénaire, richement vêtue, rechigne à descendre de son véhicule et à salir ses chaussures dans la boue. Avec une moue tantôt indifférente, tantôt dégoûtée, Mrs. Gerard annonce à la stupeur générale que tous les paysans et leurs familles doivent quitter les lieux sur le champ. Ah oui, oui, ils payent, mais la propriétaire n'est pas satisfaite du tout du rendement des récoltes. Elle compte faire raser le village et installer, séance tenante, une ferme de pâturage. Les moutons doivent d'ailleurs arriver d'un jour à l'autre. Pour les 300 personnes concernées, c'est le choc. Partout dans le pays, on entend parler d'expulsions de malheureux qui ne sont plus capables de s'acquitter de leur loyer. Mais eux, que peut-on leur reprocher ? Rien, sans doute. Mais leur révolte, bien légitime, n'émeut aucunement la propriétaire, plutôt pressée par le temps. Anticipant le refus de ces familles, installées parfois dans leur maison depuis de longues années, Mrs. Gerard est venue accompagner. L'armée et la police ont reçu un ordre on ne peut plus clair. Il faut tout abattre. En une minute, la situation bascule. Les agents tirent des coups de feu en l'air, faisant fuir les malheureux. En quelques heures, les toits de chaume sont brûlés, les pans de murs jetés à terre. Durant toute cette manœuvre, la propriétaire prend son mal en patience. Elle veut être certaine que ses anciens locataires ne pourront pas revenir. Elle lit donc le journal. La presse londonienne parle de l'opéra Maritana de William Vincent Wallace. Encore programmé dans la capitale, son succès est immense, tant et si bien que le compositeur est devenu l'un des sujets préférés des journaux ces derniers temps. Déjà, on évoque le fait que l'aventurier s'est remis au travail. Un deuxième opéra serait en préparation. Wallace va mettre un an à le faire germer totalement dans son esprit. Il le créera à Drury Lane en février 1847. Son titre ? Matilda of Hungary. D'ici là, les pauvres paysans de Ballinglass seront tous morts. La nuit après leur expulsion, ils tentent de dormir dans les ruines. Mais impitoyables, police et armée reviennent le lendemain et les chassent de manière définitive. Ils ne trouveront le repos que dans les fossés et dans la mort. Cette anecdote terrible de l'expulsion de Ballinglass est le reflet d'une réalité en vigueur dès les premiers temps de la famine. Les petits paysans qui dépendent de loyers sont abandonnés à leur triste sort. Bon, le phénomène n'est pas nouveau. Le pays connaît des disettes régulières qui se développent à la suite de mauvaises récoltes. On compte 16 phénomènes similaires en un peu moins de 50 ans. La dernière en date, 1831, soit seulement 14 ans avant l'apparition du mildiou. Les profiteurs de guerre ne sont pas toujours ces Anglais comme Mrs. Gerard. Parfois, des Irlandais, riches, même des catholiques, n'hésitent pas à s'enrichir sur le dos des affamés, provoquant leur expulsion et leur trépas. Après les récoltes terribles de 1845, la charité tente de prendre le relais, en vain. Les premiers morts s'empilent sans que rien ne puisse être fait. L'Irlande se retrouve totalement démunie. Cette catastrophe fait suite à des choix politiques clairs. Les ports restent ouverts alors que précédemment le pouvoir les a fait fermer pour protéger la population. Des céréales continuent à être exportées en Écosse, mais plus encore en Angleterre, alors que la famine fait rage. Cette application à l'extrême d'un libre-échange institué entre les pays composant le Royaume-Uni aurait dû connaître des adaptations. Le prix des céréales ayant connu un boom spectaculaire, conséquence d'un capitalisme galopant, les paysans d'Irlande ne peuvent pas se payer de quoi manger. Pour eux, impossible de combler la perte des indispensables pommes de terre. Mais à Londres ou à Édimbourg, les moyens ne sont pas les mêmes. L'impact de l'épidémie de mildiou ne provoque pas les mêmes effets. Alors, plutôt que de nourrir la population irlandaise, les céréales vont remplir d'autres estomacs. Démunie, l'Irlande n'est pas isolée. La grande famine, dès ses premières années, est connue de tous. Des journalistes et des correspondants de presse, français, belges ou britanniques, retracent les grandes évolutions de l'horreur. Et puis les Irlandais, lorsqu'ils sont à bout de ressources, n'hésitent pas à prendre le bateau pour se rendre de l'autre côté de la mer. À Liverpool ou Manchester, ils imaginent trouver de la nourriture pour leur famille. Ainsi, les autorités centrales ne peuvent pas jouer la carte de l'ignorance. À plusieurs reprises, dès 1846, les députés évoquent les événements en Irlande, sans résultat probant. Entendons-nous bien, c'est un choix délibéré. L'État pourrait intervenir de différentes manières. Il ne le fait pas. Au lieu d'ouvrir les cordons de la bourse, il économise. Au lieu de prendre ses responsabilités, il les rejette en bloc, laissant mourir de faim bien des malheureux. Ce refus de venir en aide est aussi le fruit d'un anticatholicisme qu'il ne faut pas éluder dans la société britannique, où l'anglicanisme est la religion d'État. Les élites considèrent mal la population irlandaise, qu'on juge incapable et miséreuse. D'aucuns estiment que c'est la Providence qui s'occupe de remettre les choses à leur juste place. Le providentialisme est alors une véritable doctrine politique, encourageant à laisser les choses se faire, aussi fou que cela puisse paraître. La famine qui s'installe sur le terrain est un véritable cercle vicieux. La première mauvaise récolte entraîne mathématiquement l'impossibilité de replanter en suffisance des denrées pour l'année suivante. Cela se conjugue à une grande sécheresse qui touche l'Irlande avant le début de l'été 1846. S'ensuivent des pluies diluviennes qui provoquent une nouvelle prolifération du mildiou. Les pouvoirs publics, au pied du mur, agissent enfin à compter de ces événements. En premier lieu, une enveloppe, plus maigre qu'il n'y paraît, de 10 millions de livres est débloquée. En 1845-1846, du grain est importé sur place pour tenter d'apporter du support. Londres lance de grands travaux publics avec pour objectif de mettre les Irlandais au travail. Les affamés veulent à manger. eh bien qu'il bosse. Les soupes populaires, insuffisantes, sont d'ailleurs généralement mises en place par des organisations non étatiques. En 2 ans, la production de pommes de terre dans le pays a été divisée par 5. De la folie. Dans cette danse macabre, l'année 1847 est charnière. Plusieurs grandes décisions viennent bouleverser le destin fragile des Irlandais. En premier lieu, les autorités britanniques décrètent, de manière arbitraire, que la famine est terminée. Hop, on passe à autre chose. Plus encore, une loi sur les pauvres provoque bien des atermoiements. L'évolution législative donne un blanc-seing, ou presque, aux propriétaires terriens désireux d'expulser leurs locataires. Ce virage, surprenant dans un tel contexte, témoigne d'une déconnexion des élites britanniques au sujet de la question irlandaise. La famine est toujours là. Elle va continuer à tuer massivement et à provoquer l'exil de bien des Irlandais.

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0: Aujourd'hui, dans les notes de l'histoire, histoire et musique entrent en résonance. En Irlande, l'apparition du mildiou en 1845 est une véritable catastrophe. Ce champignon, qui contamine les cultures de pommes de terre, condamne bien des Irlandais à la famine. Mais la maladie n'est pas le seul vecteur à prendre en compte. Des choix politiques alimentent le poison de la mort et de la désolation. L'aide apportée est bien maigre et participe parfois à créer de nouveaux malheurs. 1847 est une année charnière. Les adaptations législatives et l'arrêt des aides vont pousser l'Irlande au fond du ravin. Le bilan humain de la crise s'apprête à devenir colossal. Septembre 1847, Grosse Île, Québec. Depuis plusieurs années, les terres canadiennes voient affluer bien des corps décharnés. En regardant l'océan, le docteur Douglas ne peut s'empêcher de penser à celles et ceux qu'il a accueillis ici, souvent pour les voir mourir. L'île qu'il dirige est une zone de quarantaine qui vise à préserver le Canada des maux apportés par les réfugiés. Le quadragénaire est un médecin apprécié, véritablement tourné vers l'humain. Mais cet été, il a cru ne pas pouvoir tenir. Les navires pleins à craquer se sont accumulés sur le rivage. La plupart d'entre eux étaient uniquement composés d'Irlandais en grande souffrance. Dans sa main, un petit carnet. Il a tenu les comptes. Rien que cette année, près de 90 000 personnes venues d'Irlande ont cherché à trouver refuge à Québec, la majorité durant l'été. Un peu moins de 5 000 sont morts. Douglas peut voir les tombes un peu plus loin. Dans son institution se trouvent des centaines d'orphelins, en attente d'un nouveau départ. De son antre lointain, le docteur lit la presse britannique. Comment tout cela a pu arriver ? Plus que de la famine irlandaise, on parle dans les gazettes de William Vincent Wallace. Après son premier gros succès, voilà qu'il présente le tant attendu Matilda of Hungary. Alors que Londres s'amuse, les Irlandais continuent à mourir. Malgré un léger répit en 1847, ce qui provoque certainement le relâchement des autorités, les choses vont de nouveau dégénérer rapidement. La nouvelle politique avec la loi sur la pauvreté conditionne dorénavant l'attribution de l'aide alimentaire sur des bases drastiques. Celles et ceux qui se précipitent toujours dans les chantiers publics pour toucher une maigre ration abandonnent de fait les terres. Les récoltes ne reprennent donc pas leur rythme de croisière. Et plus encore, des maladies se répandent dans ces camps de fortune, notamment le choléra. Ils seront 300 000 à mourir dans ces lieux insalubres. L'un des moments les plus marquants de cette période terrible reste l'hiver 1847, le pire de la crise. C'est le Black 47. Avec la suspension des soupes populaires décidées par les autorités, c'est le drame. Les dernières vaillances irlandaises disparaissent derrière de terribles événements climatiques. Près de 4 millions de personnes sont alors dans le dénuement le plus terrible. Sans action publique ou si peu, le pays s'enfonce dans une crise qui va durer bien des saisons. Cela provoque certainement une pratique du cannibalisme, dont il est difficile de juger l'ampleur. Ce n'est qu'en 1851 que l'épisode qui dure depuis plusieurs années se termine enfin. Mais cela marque le début d'une forte contestation, que les autorités britanniques vont avoir bien du mal à juguler. La population commence à se révolter, et plus encore, à pointer du doigt la responsabilité anglaise. Mais là encore, il ne faut pas oublier le rôle bien réel joué par les riches fermiers locaux, loin d'être concernés par le sort de leurs compatriotes les plus pauvres. La grande famine, comme on l'appelle depuis lors, aura causé la mort d'un million de personnes. Un autre million est contraint à l'exil, entraînant la naissance d'une véritable diaspora irlandaise. Il faut tout de même ajouter que la croissance des départs était déjà impressionnante avant la famine. L'élément principal à pointer du doigt pour tenter d'expliquer la catastrophe reste la gestion de la crise. Les décisions calamiteuses mises en place par les autorités ont poussé les pauvres Irlandais dans le ravin. C'est aussi le développement d'un capitalisme galopant qui entretient une partie du problème. Les grains irlandais sont exportés, puis parfois réimportés et revendus plus cher. C'est cela, Le libre marché dans sa forme la plus cynique. Le plus grand empire de la planète, qui regorge de richesses, n'est pas venu en aide aux Irlandais comme il l'aurait dû. Il faut se rendre compte de la proportion des chiffres du bilan. Impressionnant. Ils le sont d'autant plus lorsqu'on les met en perspective. En un peu moins de 4 ans, l'Irlande a perdu un quart de sa population totale, morte ou exilée. Du pur délire.

0: Wallace va connaître le succès avec d'autres grandes œuvres, notamment Lurline. Son travail de compositeur d'opéra le place parmi les grands musiciens de son temps. Il y aura aussi The Amber Witch ou Love's Triumph. Au milieu du siècle, alors qu'il n'a pas été victime de la famine, il se remarie avec une Américaine et devient citoyen américain. Mais des soucis de santé, notamment au niveau oculaire, entraînent son décès en 1865. William Vincent avait 53 ans. Les conséquences de la grande famine sont nombreuses. Aux États-Unis, on estime que près de 10% de la population d'aujourd'hui a des origines irlandaises. Le choc total entraîne aussi pendant plus d'un siècle une espèce d'amnésie collective. Les études historiques récentes ont pu permettre de remettre la famine au centre du jeu. Les tensions vives entre l'Irlande et la Grande-Bretagne ont pu tirer leurs racines d'épisodes comme celui de la Grande Famine. Et même si Tony Blair, Premier ministre en 1997, a reconnu l'implication de son pays dans le drame, les cicatrices restent béantes. Cette grande famine est avant tout imputable à des choix politiques et humains, ce qui participe à lui conférer une place malheureusement toute particulière dans notre histoire. Voilà pour ce récit que j'ai eu le plaisir de partager avec vous grâce à la plume d'Antoine Charpagne et à la collaboration des équipes de LDV Productions.
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0: 21h. David Riffon, bonsoir à tous. Au moins 12 000 décès excédentaires ont été enregistrés dans une dizaine de pays européens en raison de la vague de chaleur exceptionnelle du mois de juin, selon une compilation de données nationales. Un bilan par ailleurs toujours partiel et qui risque donc de s'alourdir. Entre le 22 et le 28 juin, au pic de la canicule dans plusieurs pays, environ 10 000 morts en excès ont été répertoriés par les instituts nationaux de 7 États, dont la Belgique. Et à ce décompte, on doit ajouter 2 200 morts environ, liés à la chaleur en Angleterre et au Pays de Galles. Le gouvernement bruxellois a tenu sa promesse. Il a annoncé ce jeudi des mesures fiscales destinées à réduire l'impôt des personnes physiques de 1% à partir de l'exercice d'imposition 2028. Autre mesure, accélérer la reconversion des grands sites économiques sous-utilisés, comme les sites Audi, Solvay ou Skerbeek Formation. Ces décisions sont conformes à la déclaration de politique régionale signée en février dernier. Selon le ministre bruxellois des Finances, Dirk De Smet, la baisse de l'impôt des personnes physiques en région bruxelloise permettra d'augmenter le salaire net des Bruxellois et de rendre la région plus attractive tout en restant dans la trajectoire budgétaire du gouvernement. C'est important. Alors concrètement, cette réforme représentera une économie annuelle de 147 euros pour une personne seule qui dispose d'un revenu net de 2700 euros par mois et de 152 euros pour un couple marié avec deux enfants percevant chacun 2400 euros par mois. De nouvelles explosions signalées ce soir dans le sud de l'Iran où les États-Unis ont intensifié leur salve de bombardements. De son côté, Téhéran a mené des attaques contre des sites militaires américains à travers le Golfe. Depuis plusieurs jours, Washington et Téhéran s'accusent mutuellement de ne pas avoir respecté les conditions de l'accord intérimaire signé en juin et d'avoir enfreint le cessez-le-feu. Une issue diplomatique du conflit est jour après jour de plus en plus incertaine. Invisible complètement pendant le tournoi, Donald Trump sera bien présent lors de la finale entre l'Espagne et l'Argentine dimanche à la Coupe du Monde. Un peu plus tôt, fin du mois dernier, le président de la FIFA et grand ami du président américain, Gianni Infantino, avait déjà confirmé que Donald Trump remettrait lui-même le trophée au capitaine vainqueur. Une nouvelle fois, les règles officielles ou tacites de la FIFA sont bafouées. Ce ne sera pas la seule lors de cette apothéose, puisque contrairement au propre règlement du football, eh bien la mi-temps ne durera pas 15 minutes dimanche, mais sans doute 25, voire un peu plus, en raison d'un show musical façon Super Bowl. Merci de nous suivre, passez une belle soirée.
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1: Bonsoir, merci d'être à l'écoute d'RTBF La Première et de Sacré Français, le remix de l'été. Dans mon grand cabas en coco tressé ce soir, Francis Lay, Mike Clay, Françoise Hardy et Jacques Dutronc, Tivry Corporation, Temetan dans un remix signé Compufonic, Les Liminanas ou encore Magnus, mais d'abord, de l'album Pensée de Charlie Farron, voici Claire.

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0: Bah, il la remercie hein, de l'avoir accompagnée à la gare.
1: Vous parlez sérieusement ou vous vous moquez de moi?
0: Bah non, il se moque pas d'elle, mais regardez. Tous ses journaux, ses cigares, tout ça.
1: C'est... Ah, je manque d'originalité, c'est vrai. Savez-vous que nous nous séparons pour la première fois?
0: Oui, mais enfin, c'est pas très long. Et puis, il part que 15 jours.
1: Attendez un petit peu. Dois-je comprendre?

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1: Et Jean Eustache met la moustache chez les rockeurs.

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Louis de Funès, Eddie Vito, Bob De Niro, John Carradine, Richard Dreyfuss et Peter Falk. 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

Voilà, c'est clair, c'est net, je suis nue, c'était stéréo total. Avant eux, Miel avec Campari Orange, de l'album Le Jour et la Nuit en 2010. Magnus avec French Movies et la jolie voix de Tom Barman. Et avant lui, les Liminanas, votre côté yéyé m'emmerde. Voilà qui est dit. Voici Clap avec 2A, Dimanche avec Santana. Je vous souhaite une excellente soirée à l'écoute de Sacré Français, le remix de l'été.

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1: François Bouhéry pour votre point météo. Bonsoir tout le monde. La nuit est et sera globalement calme de bout en bout sur tout le pays, si ce n'est une petite zone potentiellement orageuse toujours présente sur la Gaume. En ce qui concerne les températures, elles redescendent également de 16 à 17 degrés pour les minima. Ensuite, demain vendredi, il fera déjà nettement moins chaud en journée, entre 24 et 27 degrés. Nous aurons aussi un dégradé nuageux, ce sera bien dégagé au nord de Bruxelles, partagé entre nuages et éclaircies entre Bruxelles et Namur, et toujours quelques risques de foyers orageux en province de Luxembourg l'après-midi. Et on termine quand même avec un dernier mot sur le week-end. Ce sera partagé entre nuages et éclaircies. Ce sera sec et aussi moins chaud. Nous attendons en effet entre 23 et 24 degrés.
2: Il est 22h. David Riffon, bonsoir à tous. Juste avant les congés, le Parlement de la Fédération Wallonie-Bruxelles a définitivement approuvé ce soir une proposition de décret visant à garantir l'emploi à la rentrée prochaine d'une partie des enseignants affectés par les récentes mesures d'économie dans l'enseignement. Le dispositif prévoit de protéger les enseignants temporaires prioritaires potentiellement impactés par le passage de 20 à 22 périodes hebdomadaires dans le secondaire supérieur. Ces enseignants dont le volume d'heures diminuerait mécaniquement par cette réforme se verront attribuer à titre exceptionnel des périodes complémentaires pour conserver un volume d'emploi équivalent. Ces périodes seront consacrées à des tâches pédagogiques au sein de l'établissement. Cette mesure d'accompagnement pourrait bénéficier au total à près de 700 équivalents temps plein, fait savoir la Fédération. Du coup, les économies de la Fédération diminueront de 16 millions d'euros tout de même. Et la mesure n'est pour l'instant prévue que jusqu'en décembre 2026. L'état des deux personnes grièvement blessées à la suite de l'incendie mardi dans le bâtiment Oxy dans le centre de Bruxelles. Ces deux personnes sont toujours en danger de mort selon l'auditorat du travail. Les deux victimes avaient été transportées vers l'hôpital militaire de Neder-Overembeek et le Hersteuisberg de Louvain en raison de leurs graves brûlures. Elles avaient été extraites, ces deux personnes, d'une cage d'ascenseur touchée par l'incendie. 6 autres corps avaient été retrouvés dans l'une des cages d'ascenseur. Ces 6 personnes ont toutes été formellement identifiées aujourd'hui comme celles qui étaient portées disparues depuis l'incendie. Et j'ajoute que demain à 11h, un moment de recueillement sera organisé au pied de l'immeuble. L'agence flamande pour la nature et les forêts, Nature en Bosse, va déposer plainte et se porter partie civile après les incendies criminels présumés survenus dans le parc national de la Haute-Campine. C'est ce qu'a annoncé le ministre flamand de l'Environnement, Jo Brauns. Les premiers éléments de l'enquête laissent fortement penser que les différents feux étaient d'origine criminelle. Un expert en incendie s'est d'ailleurs rendu sur place. 3e victoire d'étape pour Tim Merlier sur le Tour de France cet après-midi. Cette fois, c'était à Chalon-sur-Saône. La Belgique compte désormais 499 victoires d'étape sur le Tour. Le numéro 500, c'est peut-être pour demain, qui sait. 13e étape, elle mènera les coureurs de Dole à Belfort. La plus longue étape du Tour, un peu plus de 205 km. Ce sera la plus courte étape, la plus longue de l'histoire. J'espère que vous suivez. Merci de nous suivre. Passez une belle soirée.
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0: Je voulais te dire, je suis venu te chercher.
1: Non, je ne peux pas.
0: Mais tu ne m'as pas entendu. Je suis venu te chercher. Je veux t'épouser.
1: Non, non, je n'en suis pas encore là. Je ne suis pas prête.
0: Tu n'es pas prête, ça veut dire que tu le seras bientôt.
1: Je ne sais pas.
0: Tu as eu le temps de te remettre, de réfléchir. Quel temps perdu. C'était peut-être le temps qu'il fallait pour t'en sortir. Pour y voir clair. Et maintenant, je sais. Chaque matin, chaque jour que nous ne passons pas ensemble, est un jour que nous perdons. C'est un massacre, c'est un crime.
2: Aujourd'hui dans Travelling, un film étrange, dérangeant, verbeux, La maman et la putain de Jean Eustache, sorti dans une aura de scandale en 1973. Il glane, sous les huées, le prix spécial du jury à Cannes. Et pourtant, ce film improbable s'est classé depuis deuxième meilleur film français de tous les temps par un jury de professionnels du cinéma. Pourquoi ? Difficile à dire. Peut-être parce que La maman et la putain, avec Jean-Pierre Léo, Bernadette Lafont, Françoise Lebrun, comme en 1973, a le pouvoir de déranger. C'est en noir et blanc, avec un vocabulaire germano-pratin, post-68, ça cause, ça cause, ça cause, ça n'arrête pas de causer. C'est un film qui dure 220 minutes, 3h40, où presque toutes les images sont fixes, aucun panoramique, aucun travelling. Les personnages ne sont en plus pas des gens intéressants. Alexandre, dont on nous raconte l'histoire, passe sa vie à ne rien faire, vit chez une maîtresse, se laisse aimer par une autre fille, et tous passent leur temps à traîner leur spleen, à coucher et à boire, à faire la navette entre le lit, le téléphone et les cafés. La longueur des plans, le ton sérieux général, tout ça donne l'impression de tourner en rond. Et pourtant, ce film est fascinant. Et la fascination qu'il exerce est difficilement analysable, même plus de 50 ans après. Premier long métrage d'un cinéaste désabusé, le film porte un regard authentique sur les désillusions de 68 et Jean Eustache signe un monument du cinéma, un film ovni qui mérite toute notre attention. Pour vous en parler aujourd'hui, nous avons des anecdotes, des archives, des extraits. Suivons Jean Eustache, sa maman, sa putain et son Alexandre. Nous avons un petit peu moins d'une heure pour vous faire aimer le film. Dans ce film, pas de musique, de film spécifique, elle est uniquement vécue. Elle n'existe que quand un personnage fait jouer un vinyle sur sa platine. C'est ce qu'on appelle, en termes techniques, une musique diégétique. Dans La maman et la putain, on écoute La belle Hélène de Jacques Offenbach, Falling in Love Again de Marlène Dietrich, Le Requiem de Mozart, une chanson de Paul Delmay, interprétée a cappella par la comédienne Françoise Lebrun, et également le Concerto for Group and Orchestra de Deep Purple. Mais c'est avec Les Amants de Paris, aux paroles écrites par Jean Ferrat, chantées par Édith Piaf, que nous ouvrons musicalement ce travelling. Dans le film, Bernadette Lafont, qui joue Marie, la maman, pas la putain, pleure son amour perdu sur la voix de Piaf. C'est un plan fixe. 3 minutes de plan fixe, le temps d'une chanson. Oui, ça peut être ça aussi, le cinéma.

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1: Les jeux de l'amour et du bavard, titrait Le Canard enchaîné en 1982. Bavard, notre film l'est assurément, des propos complexes, mais le spectacle au final est assez simple, vous allez le constater par vous-même.
2: J'ai dragué une fille tout à l'heure, quand je t'ai quitté. Elle était aux deux magots. Elle m'a regardé, sinon je ne l'aurais pas remarqué. Je ne peux m'intéresser qu'à quelqu'un que j'intéresse déjà, ne serait-ce qu'au niveau d'un regard. De la même façon que je ne peux pas aimer une femme qui ne m'aime pas. Elle fumait des gauloises. Elle avait une robe marocaine et pas de soutien-gorge. Elle s'est levée, je l'ai suivie. Comme j'étais pressé, je ne lui ai demandé que son numéro de téléphone. Elle me l'a donné. C'est Breu 2327, Bretagne. C'est celui de son travail, il y a un poste. Elle m'a dit de l'appeler entre 8 et 3 heures. Je me demande ce qu'elle peut faire. J'ai envie de me renseigner avant de l'appeler, de savoir ce qu'elle fait.
1: La maman et la putain, c'est l'histoire d'un homme qui hante Saint-Germain-des-Prés. Un désabusé de 68, un oisif et péremptoire très volubile. Alexandre, Jean-Pierre Léo, a beaucoup à dire sur un tas de sujets. La vie, la mort, la société, l'argent, la politique, la révolution, l'amour. Passant un été à Paris avec un livre en poche, à la recherche du temps perdu, qu'il a dû lire 10 fois sans parvenir jamais jusqu'au bout, il erre entre ses amours. Outre ses lectures, il va boire un verre au Flore ou rendre visite à un ami. Il n'a pas d'appartement, pas d'argent, pas de travail. Il vit au crochet de sa maîtresse, Marie, Bernadette Lafont, un petit peu plus âgée que lui. Et c'est dans un café qu'il rencontre Véronica, Françoise Lebrun, une jeune infirmière qui l'intéresse. Il entame une liaison avec elle, parallèlement à celle qu'il a avec Marie. Un vague, le triangle amoureux s'ébauche alors sans rendre personne heureux. Chacune des femmes le veut pour elle seule. Et Alexandre devra se décider pour l'une ou l'autre, la maman ou la putain. Dans ce film, Jean Eustache fait le récit d'un mode de vie de bohème moderne, sans même le prétexte du métier d'artiste, sans aucune fenêtre sur la vie sociale et politique. Le personnage de Jean-Pierre Léo traîne le matin au lit avec un téléphone au ras du sol et une platine à portée de main pour y mettre ses disques. Il va la journée et le soir aux terrasses des cafés pour y lire du Proust ou Le Monde. Il habite la rive gauche comme un village limité par la Seine, le café de Flore, le jardin du Luxembourg. On y mène la vie de quartier, on y boit du whisky ou du pernod à toute heure et on s'ennuie. Le film s'inspire directement de la vie réelle de Jean Eustache, de sa rupture avec Françoise Lebrun, de sa vie avec Catherine Garnier et de son amour pour Marinka Matuszewski. Sur son film, le réalisateur nous dit ceci « J'ai construit la maman et la putain de façon à laisser le spectateur à sa place de spectateur en dehors du film. J'ai filmé, en recourant à la fiction, des personnages vivant en France en 1972, comme j'ai filmé naguère la mort d'un cochon, un sacrifice nécessaire pour que la vie continue. Alexandre est fragile, compliqué, ambigu, mais pas sans intérêt. J'ai voulu traiter des rapports entre les hommes et les femmes, dont l'essence est à mes yeux avant tout politique et sociale. » La maman et la putain est donc un film sur l'amour, un film de dialogue, un film dans lequel Jean Eustache avait beaucoup à dire.
3: Mon premier film, mon tout premier film, avait beaucoup d'idées. Comme tous les premiers films, on a tellement de choses à dire. Cela fait 10 ans. Le temps a passé. J'ai pratiquement pensé à renoncer au cinéma.

0: film, La Maman et la Butin, comme mon premier film, comme si je n'avais rien fait auparavant. J'ai eu envie de dire énormément de choses d'un seul coup, comme on fait pour un premier film, c'est-à-dire en vrac, un bric-à-brac, comme ça, sans schématiser, enfin, sans styliser.
1: Jean Eustache, en 1973, dans cet archive tiré de l'émission Pour le cinéma. Archive INA. Le réalisateur, dans son premier long métrage, met donc tout ce qui l'intéresse. Sa vie, ses centres d'intérêt, ses illusions et ses désillusions. Il raconte l'après 68. Les références au cinéma sont également nombreuses. Nicolas Rey, Murnau, Jean-Luc Godard. Tout comme les références à la littérature entre Bernanos et Proust. Les discours du film pourraient se résumer en lieu commun, un curieux mélange de langage post-révolutionnaire, truffé de réflexions fleurant l'anarchisme de droit, enrobé dans des chansons de Piaf. Les femmes parlent de baise, les hommes sont démunis, et tous recherchent l'amour vrai durant 3h40. La Maman et la Putain est un film sur la parole, un film bavard, étendard d'un mal-être. Le verbe, c'est le seul instrument dont disposent les personnages pour se sentir vivants, pour exister, pour remplir l'espace sonore. Jean Eustache justifie la longueur de son film.
0: Il y a au cinéma un raccourci schématique qui s'est établi au cours des temps et qui s'est établi entre 1h30 et 2h. On a fait des dérogations pour des durées plus longues, 3-4 heures, pour des films en plein spectacle. Pourquoi cette dérogation n'aurait-elle pas lieu pour des films intimistes? Je préfère, dans un film fait sur la parole, filmer le récit de l'action que l'action.
1: Jean Eustache, en 1973, au moment de la sortie du film, qui nous dit encore « J'entends dire que 3 heures c'est long, pourquoi ?» Pour qui? Moi, j'ai tout mon temps.
2: Qu'est-ce qui vous a pris ce matin? Vous êtes parti de bonne heure?
3: Oui, je ne dormais pas. J'ai eu envie de voir les rues, les gens. C'est fou l'activité qu'il y a dans les rues le matin. Les gens travaillent, se remuent, font des tas de choses. En fait, ils font semblant, car la nuit, il n'y a plus personne. Et le lendemain, ils recommencent à faire semblant, à se remuer, à s'engueuler. Personne n'y croit plus. Ça, c'est l'avantage de Paris. Parce qu'en plus de ce que j'ai dit, ils sont tristes. Ils ne cherchent pas à donner le change, comme ces méridionaux, avec leur ignoble bonne humeur, leur espèce de générosité, de chaleur humaine.
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0: On entend siffler et chanter Jean-Pierre Léo dans le film, mais ce n'est pas pour autant qu'on va le laisser continuer à squatter la programmation musicale de notre travelling. Jean-Pierre Léo s'en va et laisse la place à un choix de notre programmateur, Bastien Arnold. C'est une chanson complètement rive gauche, germano-pratine à l'extrême, Juliette Gréco évidemment, dans Travelling.
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3: Scénario Jean Eustache, costume Catherine Garnier, photographie Pierre Lhomme, son Jean-Pierre Rue, montage Jean Eustache, réalisation Jean Eustache, en deux mots, la maman et la putain, sorti en 1973. Voilà pour la fiche technique de ce premier long métrage du réalisateur. On va vous en dire un petit peu plus sur lui.
4: Racontez-moi. Parlez-moi de vous. Quand vous avez fini votre travail, que faites-vous dans votre chambre ?
5: Je regarde la télévision d'un air morne, assise sur mon grand lit. Je prends ma douche pendant un journal télévisé. Je suis très organisée.
4: Vous avez trouvé un système pour écouter les nouvelles en prenant votre douche ?
5: Vous ne connaissez pas les chambres d'infirmière ? La douche n'est pas dans ma chambre, elle est au fond du couloir. Pour moi, les choses n'ont pas d'importance. Quand je sors, je passe souvent la nuit dans les bars, les boîtes. Je bois. Ça n'a pas d'importance. Si je rencontre un type, je vais avec lui. J'ai pas de problème. Tu peux baiser avec n'importe qui.
3: Jean Eustache naît à Pessac, en Gironde, où plus tard il tournera un film reportage de 45 minutes sur l'élection de la Rosière de Pessac. C'est un petit garçon qui aime déjà profondément le cinéma. Dès l'âge de 5 ans, il lui suffit de voir les images s'animer sur un écran pour être heureux. Il sait déjà qu'il sera cinéaste. À 17 ans, il monte à Paris, il fonce au cinéma. Il n'a que 100 francs en poche. Il exerce alors tous les métiers, allant quand il le peut 3 ou 4 fois par jour à la cinémathèque pour se gorger de films. C'est là qu'il va rencontrer Jean-Luc Godard et Barbet Schroeder. Il fréquente aussi un peu, de loin, l'équipe des Cahiers du cinéma. Il sort un temps avec une secrétaire de rédaction du magazine et il regarde toute l'équipe travailler. Il est aussi un peu assistant réalisateur, un peu acteur. Il exécute entre 1962 et 1963 des besognes troubles au service de la recherche de la radio, on n'en saura pas plus. Il démissionne pour tourner à son compte Les Mauvaises Fréquentations, un moyen métrage qu'aimait assez Godard pour lui proposer de produire, en pure amitié, le Père Noël à les yeux bleus, interprété par Jean-Pierre Léaud. Pendant 10 ans, ce garçon, fou de cinéma, à force d'obstination, au milieu des pires difficultés matérielles, arrive à produire des films de fiction ou des documentaires comme La Rosière de Pessac ou encore Le Cochon. Mais pour l'instant, pas de long métrage, jusqu'à la révélation. La pauvreté totale où je vivais, où je vis, se souvient le réalisateur, au point que je n'habite nulle part, je dors ici ou là, ayant rarement sur moi de quoi payer un dîner, je me souviens d'avoir fait la manche pour aller voir les lumières de la ville de Chaplin, m'enlever d'avance toute idée de long métrage. Et puis un jour de 1971, un matin, pour la première fois depuis une dizaine d'années, au lieu de me lever aussi fatiguée que d'habitude, je me suis réveillée très en colère et j'ai décidé de faire un film. Jean Eustache quitte rarement Paris et c'est donc à Paris, l'été 1971, qu'il se lance dans la rédaction d'un vieux projet qui doit devenir La Maman et la Putain. Un après-midi, au café de Flore, il raconte à un de ses amis une histoire passionnelle, relativement banale, mais dont la perspicacité et le luxe des paroles dépassent largement les récits d'aventures qu'on se raconte entre amis. Eustache peut parler pendant des heures, que ce soit pour raconter un film ou une anecdote personnelle. Quelques mois plus tard, il revoit son ami, il a changé quelques lignes, mais le film est là. Entre 10 minutes et 1 heure chaque matin, au bistrot, jamais plus longtemps, il a écrit pendant l'été « La maman et la putain ». 300 pages de dialogue. L'histoire d'un homme qui se trouve à un moment de sa vie entre 3 femmes, celle d'avant, celle de maintenant et celle qui arrive. Il lui manque la fin, elle viendra plus tard, juste pendant le tournage. J'ai écrit ce scénario car j'aimais une femme qui m'avait quittée. Je voulais qu'elle joue dans le film que j'avais écrit. Cette femme, c'est Françoise Lebrun. Jean Eustache nous explique comment il a commencé son film.
6: Pour la première fois, j'ai écrit un film pour les gens qui allaient le jouer. C'est-à-dire que j'ai contacté les acteurs avant d'écrire le film. j'aurais demandé, voulez-vous, j'ai l'intention de faire un film avec vous, acceptez-vous de le faire? Ils m'ont dit de quoi ça veut parler. Je sais pas.
3: La maman et la putain se met donc en route très subrepticement. Jean-Pierre Léo et Françoise Lebrun, son ancienne amoureuse, sont immédiatement heureux du projet. Bernadette Lafont viendra plus tard débauchée par un ami commun. Il trouve un producteur, des fonds, une équipe. Il dit à tout le monde « Vous verrez, un jour !» Et ce jour est arrivé. La petite équipe technique qu'il a regroupée s'efforce de rentrer dans cette histoire sur la pointe des pieds pour que les artifices du cinéma ne viennent pas briser les fils qu'il a méthodiquement tissés. La distribution met les acteurs, les protagonistes réels, on touche à la biographie. Les décors aussi sont réels, pas question de ne pas tourner dans les lieux exacts de l'action.
0: Alors c'était bien?
7: Oui.
0: Vous êtes allé bouffer?
7: Oui.
0: Vous êtes allé au Chinois?
7: Oui, oui.
0: Au Chinois du Panthéon?
7: Oui.
0: Alors ça s'est bien passé?
7: Oui, mais ça va comme ça. Si vous voulez chercher des querelles indignes de nous, hein, je vais partir tout de suite.
0: Je me fous de la dignité, d'ailleurs c'est vous qui me l'avez dit. Je méprise les gens qui souffrent en silence. Et puis vous sentez le parfum Bondy. J'ai horreur de cette odeur. Vous êtes imprégné. Je vois que vous êtes bien amusé. Oh, mais ne me touchez pas, allez vous laver.
7: Mais vous êtes ridicule.
0: Je me fous du ridicule. Moi, j'ai traîné dans les rues toute la nuit. J'espérais vous rencontrer. Si je vous avais vu, je vous aurais dit je vous aime. Je vous l'aurais dit devant cette fille, devant tout le monde, n'importe où. Je vous aurais dit je vous aime. Arrêtez ce cirque, vous allez nous foutre en l'air.
3: Eustache n'aime pas le naturel. Ce qui compte pour lui, c'est l'artifice, la théâtralité. Je me suis efforcée de faire parler les personnages avec artifice pour arriver à une réalité de cinéma et non à un semblant de réalisme. Pas de réalisme donc dans ce film, juste un mal-être et des personnages qui dissertent sur leurs existences à la recherche de l'amour vrai, un triangle amoureux malheureux qui trouve un écho dans une chanson qu'on entend dans le film, Falling in Love Again, Marlène Dietrich évidemment.

0: chaque fois qu'une fille vit avec un type, elle laisse tout tomber. Elle a sans doute l'impression d'une renaissance, d'un recommencement. En vous donnant à un seul homme, vous volez tous les autres. Je suis persuadé que tout ce qui est arrivé dans le monde ces dernières années est totalement dirigé contre moi. Il y a eu la révolution culturelle, mai 68, les Rolling Stones, les cheveux longs, les Black Panthers, les Palestiniens, l'Underground, et depuis 2-3 ans, plus rien. Regarde, rien dans la mode, pas un film, rien.
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2: Le temps est un des sujets du film, l'autre étant l'amour. Là est la nouveauté, oui, et la beauté, disait le réalisateur à l'Express au moment de la sortie du film. La naissance d'un amour ou sa fin, cela dure parfois très longtemps. Dans la vie, dans un livre, jamais dans un film. Nous ne sommes pas habitués à ce que des personnages sans intérêt donnent de l'intérêt à un film du fait de leur banalité même. Par son abondance, le texte l'emporte sur l'image. Retour au texte.
3: J'aime beaucoup vos yeux et votre bouche et votre sourire.
4: Je n'en ris jamais.
3: Vous avez un très beau sourire. Vous n'avez pas envie de moi?
4: Je ne sais pas.
3: Mais vous m'auriez baisé tout à l'heure.
4: Ce n'est pas si sûr.
3: Depuis que je vous ai rencontré, je me suis fait des petits rêves érotiques avec vous. Je ne sais pas, mais j'ai l'impression que vous ne devez pas être mal au lit.
4: Ça dépend des jours et des opinions.
3: Vous ne voulez pas me faire l'amour?
4: Ici?
3: Pourquoi pas?
2: J'ai voulu traiter avant tout des rapports entre les hommes et les femmes, rapports que je pense d'essence politique, sociale. Qui est Alexandre? Un garçon qui a été très déçu de mai 68, il en est resté profondément traumatisé. Mais Alexandre, c'est surtout Jean-Pierre Léo. Car c'est dans le film de Jean Eustache que Jean-Pierre Léo trouve un des rôles de sa vie. Rôle surjoué, certes, de dandy intellectuel et désargenté qui traîne son spleen entre maîtresse et gueule de bois. C'est un rôle profondément humain, entre rire et dépression, entre deux âges, entre deux femmes, entre deux époques. Jean-Pierre Léo nous parle de son travail sur La maman et la putain dans cette archive.
5: Le visage de l'acteur et le son, c'est-à-dire le dialogue du film, deviennent presque le sujet même, enfin, deviennent même le sujet du film. Et alors là, on parle pendant longtemps, longtemps. C'est un film fait sur la parole, beaucoup.
2: L'acteur se souvient néanmoins d'un tournage difficile. Jean Eustache est particulièrement intraitable avec ses acteurs. Le texte, très long et dense, doit être connu au mot près. Même son de cloche chez Françoise Lebrun, une inconnue, une amie, une ex-amoureuse de Eustache qui n'a jamais joué. Elle est Véronica, la putain. Quant à Bernadette Lafont, elle joue Marie, l'amante plus âgée, la maman. Les comédiennes évoquent leur metteur en scène.
6: Attention, parce qu'il faut parler quand même du metteur en scène, oui. Eustache, qui est un catalyseur de force, d'énergie. On était complètement véhiculés, vous voyez, portés par sa pensée, par
7: puis
6: par
7: avait,
6: tout ce qu'on
7: il
6: connaissait.
7: Il y avait l'urgence du tournage, il y avait toutes les c'est difficultés ça. En cours.
6: On bourrait des fois, on travaillait 40 heures d'affilée sans dormir, sans bouffer.
7: Disparaissaient quand même, enfin, les problèmes personnels,
6: c'est ça, on était dans un même train, quoi. Chacun, bon, on avait mal au cœur dans son coin, tout ça, mais on était dans le même train, toujours.
2: Françoise Lebrun et Bernadette Lafont au Festival de Cannes en 1973, une archive INA. Et Bernadette Lafont d'enchaîner. Ça a été une expérience magnifique, quoique douloureuse. J'ai voulu à un moment arrêter le tournage tellement cette histoire était éprouvante. Je jouais quand même le rôle de la copine du moment de Jean, Catherine. On tournait dans son appartement, elle était notre habilleuse et je sentais qu'il y avait une telle souffrance là-dessous. Mais Jean ne voulait rien entendre, il menaçait d'arrêter si je partais.
8: Eustache était quand même un garçon très écorché, très, très mal. Il a quand même mis fin à ses jours. Hein. Il avait, donc,
9: c'est après 68. Si 68 a fait quand même un moment dans le cerveau des gens.
8: Absolument, hein. Oui. C'était très, très tendu, très douloureux, oui, bien sûr.
9: Il ne supportait pas le monde. Hein. Pas c'est un grand film contre le monde. Hein. C'est pas du tout. C'est un grand poème contre le monde. Quand on cite Bataille, c'est tout à fait exact.
8: C'est un film très. Un grand film moralisateur. Ah, oui, c'est comme Les Liaisons dangereuses, en fait, parce qu'il dit regardez tout ça, tout ce que. Qu'est-ce qui arrive maintenant. Et lui était sur le tournage très, comme on dit, paranoïaque. On ne pouvait pas plaisanter. Un jour, pour détendre l'atmosphère, je crois que c'est Léo qui a dit Parce qu'il y a des choses assez crues qui dit oui, Véronica lui dit au personnage Alexandre, vous avec votre vieille queue en forme de bec de théière ou une chose comme ça. Et donc Léo dit oui, comme disait Lautrec, quand je bande, je ressemble à une cafetière. Et il a quitté le plateau.
2: Freddy Buach et Bernadette Lafont dans Zigzag Café, une archive RTL.
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2: Le film est tourné entre le 21 mai et le 11 juillet 1972 dans les lieux réels de l'action, au De Magot, au Café de Flore, au Jardin du Luxembourg. On tourne également dans l'appartement de l'amoureuse de Jean Eustache, Catherine Garnier, rue de Vaugirard, dans une chambre d'infirmière également. L'authentique train bleu de la gare de Lyon s'ouvre au réalisateur alors qu'on avait refusé l'autorisation à Orson Welles. Pierre Lhomme signe la photographie en noir et blanc, dépouillée. Un pari osé, dans les années 70, le noir et blanc est totalement en disgrâce. Mais Jean Eustache veut ça. C'est moins cher et la couleur aurait diverti du propos. Ils sont trois à l'image, deux assistants et Pierre Lhomme, sans électricien, sans machinot. Ils font des miracles. On tourne en 16 mm, le film sera gonflé en 35 mm, il tourne vite, en son pris sur le vif, en lumière naturelle. C'est une véritable prouesse technique. Rien d'improvisé, rien de bâclé. Il tourne jusqu'à 15 ou 20 minutes par jour, le plus souvent en une seule prise, parfois deux ou trois, jamais plus. Sur le plateau, les écouteurs sur les oreilles, Jean Eustache veille avec plus ou moins de bonne humeur à ce que son texte soit dit par les acteurs avec la même précision qu'il a été écrit. Il s'assure que les comédiens ne changent pas un seul mot du texte.
10: Et pour vous assurer que les comédiens ne changent pas un seul mot, vous deviez vous-même vous référer à votre texte ?
11: Je le connaissais par cœur, et si vous voulez, je peux vous le réciter. Vous souvenez-vous de la scène où Françoise Lebrun chante une chanson d'Elmé ?
12: Donne tout simplement.
11: Après, Jean-Pierre Léo allume la radio pour entendre celui qu'il nomme le prédicateur du petit matin. Et comme il s'endortait tard le matin, il écoute à 5h10, 5h20.
13: La plupart des gens ont une occupation sédentaire et ne s'exercent pas suffisamment. Je dirais même qu'ils ne marchent pas assez.
11: Après, il éteint la radio et il dit « Je l'écoute souvent le matin. »
14: Je l'écoute souvent le matin.
11: Car je ne dors pas.
14: Je ne dors pas.
11: Depuis longtemps. Il ne s'écarte jamais d'un pouce.
14: Pas d'un pouce de sa ligne.
11: De son texte. Son débit est parfaitement exact. Depuis des années, il termine de la même façon.
14: De la même façon.
11: Je ne sais pas s'il est grand ou petit, gros ou maigre, chauve ou barbu, et n'est qu'une voix.
14: Je ne sais pas s'il est grand ou petit, gros ou maigre, chauve ou barbu. Il n'est qu'une voix.
2: Jean Eustache, la précision incarnée qui n'improvise rien, chaque position de caméra, chaque changement d'axe est réfléchi, maîtrisé, on cadre beaucoup les visages, c'est là que se jouera l'émotion. Le film est terminé en 7 semaines, 5 semaines de tournage avec 2 semaines de vacances au milieu pour permettre à tout le monde de souffler sur ce tournage très intense. Le film sortira au Festival de Cannes en 1973.
14: Comment voulez-vous vous faire l'amour ? Tendrement ou violemment ?
15: Se mettez-vous.
14: Non, dites-moi. Un jour, une fille m'a dit « Oh, moi, je ne veux pas faire l'amour comme ça. Vous êtes trop brutal. Soyez plus doux. » Alors dites-moi, comment voulez-vous faire l'amour ? Tendrement ou violemment ?
15: Ça m'est égal, j'aime bien les deux.

C'est au café de Flore et aux Trois Magots que se déroule une bonne partie de l'action de la maman et la putain. Encore que par action, on entend discuter et boire des verres. Et en hommage à ce café germano-pratin, Bastien Arnold s'est amusé d'un clin d'œil à un chanteur belge. Il s'appelle Warhaus. C'est un projet solo tout doux qui va bien avec notre film. Vous verrez, No Surprise dans Travelling.

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2: En 1973, le film est prêt. Même si le tournage, vous l'avez bien compris, n'a pas été une partie de plaisir. Mais il faut ce qu'il faut pour réaliser un des films les plus étranges, les plus passionnants qu'il m'a été donné de voir ces dernières années. Ennuyant, peut-être, spécial, certainement, inoubliable, indubitablement. La maman et la putain ne laissent personne indifférent, et encore moins le Festival de Cannes.
3: Si on allait prendre un petit déjeuner au Mailleux, c'est un bistrot du boulevard Saint-Michel qui ouvre à 5h25. À cette heure-là, on y voit des gens formidables. Des gens qui parlent comme des livres, comme des dictionnaires. En prononçant un mot, c'est la définition de ce mot qu'ils donnent. Rien à voir avec le jargon, le langage chiffré du Nouvel Observateur ou du Monde. Je me souviens d'un arabe qui disait, en prononçant chaque syllabe, « Il paraît que les femmes noires font l'amour de façon extraordinaire. Quand l'homme introduit son organe sexuel dans le vagin de la femme, il paraît qu'il y fait une chaleur de fournaise. C'est un administrateur des colonies qui me l'a dit. »
2: En 1973, la croisette s'illumine. Du 10 au 15 mai va se tenir le Festival de cinéma. Le jury, composé d'Ingrid Bergman, de François Nourricier, de Jean Delannoy, de Sidney Pollack, entre autres, va devoir sélectionner sa palme d'or parmi tous les films proposés. Il y a de tout. L'invitation de Claude Goretta, la grande bouffe de Marco Ferreri, du Carlos Saura, du Mario Menicelli. Jean Eustache est sélectionné avec la maman et la putain. Depuis 10 ans qu'il se bat pour la passion de sa vie, 10 ans de lutte pour le cinéma, il touche au but. Il part de Paris pour Cannes, pour y soutenir son film, et puis, à 80 km du but, il s'arrête à l'amour, près de la gare de Fresnay, chez sa grande amie Jeanne Moreau. Tout ça pour reprendre son souffle, avant d'affronter un univers qui lui est étranger. Sur place, comme d'habitude, c'est le jeu des interviews. Ces comédiennes qui l'ont rejoint font la promotion du film. Archive INA.
4: C'est la première fois après 16 ans de travail que j'ai un film qui est sélectionné à Cannes. Alors ça fait plaisir parce que c'est un film jeune, c'est le nouveau cinéma et moi ça me réconforte.
5: Et Françoise Lebrun qui alors elle...
6: Moi sans travail, c'est le premier film, je viens à Cannes, j'ai honte.
5: À Cannes vous êtes depuis quelques heures à peine.
6: Oui.
5: Alors, les premières impressions?
6: Oh, je suis fatiguée. Non, ça va très très vite.
5: Ça va plus vite que vous ne voudriez?
6: Oui, c'est-à-dire que je vois vraiment pas très bien ce qui se passe. Ça va trop vite.
2: Bernadette Lafont et Françoise Lebrun au Festival de Cannes. Puis vient la projection. La moitié du public quitte la salle. À la sortie de la projection, la salle se divise en deux groupes. L'un hue, l'autre applaudit presque aussi vigoureusement. Jeanne Moreau, en robe rouge, tient la main d'Eustache comme pour le consoler. Certains critiques et spectateurs s'insurgent et lancent « C'est un film ordurier, une insulte à la France, la morale est bafouée ». Jean Eustache leur répond « Mon sujet, c'est la façon dont les actions importantes s'insèrent à travers une continuité d'actions anodines. C'est la description du cours normal des événements sans le raccourci schématique de la dramatisation cinématographique. » Mais ça n'empêche pas le scandale. Surtout quand le jury décide de lui accorder un prix.
7: Grand prix spécial d'une majorité de jury, la maman et la putaine de Jean Eustache.
5: Vous êtes fier d'avoir été couronné par un jury ainsi composé?
8: Je suis très très fier, très très surpris et très fier. Enfin, très heureux. Je les connaissais pas, maintenant j'ai un peu envie de les connaître.
2: Suivent alors les conférences de presse pour promouvoir le film, pour l'expliquer. Un journaliste lui dit que c'est trop long. Un autre lui demande s'il accepterait éventuellement de raccourcir son film. C'est fait, j'ai pris sur moi d'en couper 48 secondes, répond le réalisateur. Un méticuleux note que le mot « baiser » est proféré 128 fois dans le film et il pose sa question « Jean Eustache, êtes-vous un obsédé ?»« C'est vous qui l'êtes, puisque vous avez pris la peine de chiffrer. » Et toc. Les actrices sont à nouveau interviewées, scandale oblige. Françoise Lebrun, dont c'est le premier film, je vous le rappelle, répond au journaliste qui lui demande si elle se considère à présent comme une comédienne.
6: Oui, par rapport au film, comme une professionnelle, non, dans la mesure où c'est un premier film, mais Le personnage de Véronica, bon, que j'ai eu à jouer dans La Maman, ne correspond vraiment en rien à ce que je suis, moi. Donc, je pense pouvoir dire que c'est un travail de comédienne. C'est-à-dire d'invention ou de création de quelqu'un d'autre.
0: Le fait que ce ne soit à aucun moment de l'improvisation, pensez-vous que cela vous a aidé à entrer dans un personnage qui, au départ, était, selon vous, aussi différent de vous?
6: Ah oui, absolument. Je crois que j'aurais refusé de jouer un personnage qui pouvait me ressembler. Ou que j'aurais refusé, de toute façon, de dire des phrases qui auraient été les miennes.
0: Par peur de ne pas trouver le ton juste ou...
6: Parce que je trouvais pas ça intéressant.
0: En somme, ce qui vous intéressait, c'était la performance.
6: Bah oui.
2: Françoise Lebrun, dans l'émission Pour le cinéma, en 1973, qui nous dit encore « C'est avec ce film que je suis devenue actrice, c'est-à-dire quelqu'un d'autre. Je n'y ai pas appris une technique de l'acteur, je ne sais toujours pas quel est mon bon profil et je n'en ai rien à faire. » Après Cannes, le film poursuit sa vie dans les salles. Un petit succès, mais un succès quand même. Mais pas assez pour Eustache. Mes films ont toujours été accueillis favorablement par la critique, mais ils n'ont pas touché le public. J'étais enfermée dans un ghetto culturel. Être une élite culturelle, c'est dur à porter. Or, je n'ai jamais fait de films hermétiques, ésotériques. J'aime le cinéma populaire, je n'ai jamais voulu faire autre chose. Pourtant, il ne pourra plus faire grand-chose. Mes petites amoureuses suivent La Maman et la Putain, un flop, c'est son dernier long métrage. En 1981, dans la nuit du 4 au 5 novembre, ne supportant plus l'intolérable, c'est-à-dire être privé de cinéma, Jean Eustache se tire une balle en plein cœur. Sur la porte, épinglé, ce mot, frappé assez fort pour réveiller un mort. Jean Eustache avait 42 ans, sa filmographie, tout métrage confondu, est longue de 12 films.
1: Que je vous aime. Regardez, je commence à être saoulée, je bégais. Et c'est absolument horrible parce que ce que je dis, je le pense réellement. Mais je pourrais rester tout le temps avec vous, tellement je me sens heureuse. Je me sens aimée par vous deux. Qui me regarde avec ses yeux en couille demi, d'un air sournois en pensant « Oui, ma petite, tu veux toujours causer, mais je t'aurai. » « Je vous en prie, Alexandre, je joue pas la comédie, mais qu'est-ce que vous croyez ?»« Pour moi, il n'y a pas de pute. Pour moi, une fille qui se fait baiser par n'importe qui se fait baiser n'importe comment n'est pas une pute. Pour moi, il n'y a pas de pute, c'est tout. Tu peux sucer n'importe qui et faire baiser par n'importe qui n'est pas une pute. » Il n'y a pas de pute sur terre, putain, comprends-le. Et tu le comprends certainement. La femme qui est mariée, qui est heureuse.

J'ai écrit un scénario qui avait environ 300 pages avec les dialogues. Je n'ai rien changé au texte au tournant, mais si je devais résumer l'histoire, je dirais « Je crois que cela se passe un été à Paris, du début juillet à la mi-septembre. Un jeune homme, Alexandre, qui a des loisirs, décide de profiter de cette période pour lire « À la recherche du temps perdu » de Proust et il n'y arrive pas. » Voilà là un chouette résumé de « La maman et la putain ». ».

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2: François Bouhéry pour votre point météo. Bonsoir tout le monde. La nuit est et sera globalement calme de bout en bout sur tout le pays, si ce n'est une petite zone potentiellement orageuse toujours présente sur la Gaume. En ce qui concerne les températures, elles redescendent également de 16 à 17 degrés pour les minima. Ensuite, demain vendredi, il fera déjà nettement moins chaud en journée, entre 24 et 27 degrés. Nous aurons aussi un dégradé nuageux, ce sera bien dégagé au nord de Bruxelles, partagé entre nuages et éclaircies entre Bruxelles et Namur, et toujours quelques risques que de foyers orageux en province de Luxembourg l'après-midi. Et on termine quand même avec un dernier mot sur le week-end. Ce sera partagé entre nuages et éclaircies. Ce sera sec et aussi moins chaud. Nous attendons en effet entre 23 et 24 degrés.
3: Il est 23h. Des prêts plutôt que des primes. Le gouvernement wallon a présenté sa nouvelle réforme en matière de rénovation énergétique des bâtiments. La priorité pour respecter nos engagements en matière de climat, s'attaquer aux passoires énergétiques. Le gouvernement fédéral, lui, a donné son feu vert ce soir à la deuxième mouture de la réforme des pensions. La deuxième version, elle concerne les périodes non travaillées mais assimilées dans le calcul des années de carrière. La prise en compte de ces périodes va progressivement diminuer. Tim Merlier remporte sa troisième victoire d'étape sur le Tour de France. Le Belge était ému à l'arrivée. Il a gagné l'étape devant sa compagne et son fils Jules, qui a même pu faire une photo avec Tadej Pogacar. David Riffon avec vous, bonsoir à tous. C'est une réforme importante en Wallonie, celle des aides à la rénovation des bâtiments. Juste avant les vacances, le gouvernement a présenté le nouveau système qui entrera en vigueur dès le 1er octobre prochain. Pour faire simple, les primes, c'est terminé. L'aide passera désormais par des prêts à taux zéro ou à taux très avantageux pour financer vos travaux d'isolation, par exemple, avec une priorité, Baptiste Tupin, s'attaquer aux logements les plus énergivores.
4: Oui, les fameuses passoires énergétiques avec un PEB très bas, E, F ou G, cela représente près d'une habitation sur deux en Wallonie. Le gouvernement wallon veut aboutir d'abord à un système d'aide à la rénovation plus simple pour l'utilisateur. Auparavant, il existait 120 primes différentes avec jusqu'à 2 ans d'attente pour les obtenir. Dans le nouveau système, il suffira de rentrer un devis de travaux global qui sera analysé. Le plafond des aides s'élèvera à 75 000 euros pour une maison individuelle. L'autre objectif, c'est de rendre le système moins coûteux pour les finances wallonnes, avec désormais des prêts à taux préférentiel ou à taux zéro. Les ménages aux revenus les plus modestes ne devront pas rembourser l'intégralité de la somme empruntée pour financer les travaux. Cette réduction pourra atteindre jusqu'à 50% du montant emprunté. Les ménages aux revenus les plus confortables devront eux rembourser toute la somme empruntée.
3: Avec cette réforme, le gouvernement veut mettre définitivement fin au système des primes qui coûtait trop cher. Le régime transitoire, lui qui valait depuis février 2025, est décidé en urgence, prendra fin au 1er octobre. Au niveau fédéral, les députés ont adopté aujourd'hui le deuxième volet de la réforme des pensions. Il concerne les périodes non travaillées, mais dites assimilées pour le calcul des années de carrière. À l'avenir, ces périodes pèseront moins fortement dans la balance, 20% au lieu de 40% actuellement. Ces périodes assimilées, le chômage dit involontaire, pas le chômage temporaire, ainsi que la prépension, encore le régime de chômage avec complément d'entreprise. Le but, c'est de faire coller davantage les années réellement prestées et la pension. Thomas Deschamps, ces limitations sont liées à notre année de naissance.
5: La mise en œuvre de cette réforme sera progressive. Le plafond démarrera bien au-dessus à 40% pour tous ceux nés entre 1961 et 1964. Ensuite, ça diminue progressivement de 5% par an pour atteindre les fameux 20% pour tous ceux nés après 1968.
3: Pour être précis, ajoutons que n'entreront pas dans la limitation les congés maladie-invalidité, les congés parentaux et les autres congés de soins. Tous les détails de cette réforme sont à lire sur notre site RTBF Actu. La mesure entrera en vigueur à partir du 1er juillet 2027. Syndicats et travailleurs des arts sont particulièrement touchés et remontés contre cette mesure. Ils ont décidé de déposer un recours devant la Cour constitutionnelle. J'ajoute aussi que la Chambre a approuvé le projet de loi visant à élargir les heures d'ouverture dans le commerce de détail. Le texte vise à supprimer le jour de fermeture hebdomadaire obligatoire et à permettre l'ouverture systématique jusqu'à 21h au lieu de 20h actuellement. Dernier gouvernement aussi avant les vacances pour le gouvernement bruxellois. Premier bilan aussi pour la majorité dirigée par Boris Dilliès, 5 mois après ses débuts. Un super conseil des ministres a eu lieu ce jeudi au château de Val-Duchesse, là où les plus importantes négociations politiques de notre pays se déroulent. Malgré ces divergences, le gouvernement travaille sur base de l'accord de gouvernement. Le texte prévoyait notamment une baisse d'impôt sur le revenu pour les habitants de la capitale. Elle est désormais confirmée. Écoutez Ahmed Laouech, le numéro 2 francophone du gouvernement bruxellois.
1: Il est important de soutenir le pouvoir d'achat, le revenu des ménages bruxellois. Il y avait la prime biome, donc c'est une diminution du prêt compte immobilier, ce que beaucoup de gens appellent le cadastre, c'est appréciable. C'est 160 euros de réduction supplémentaire qui viennent s'ajouter à ce qui existe déjà. Et puis il y a une baisse de l'impôt sur les revenus qui est aussi importante. Donc quand on additionne les deux, bien ça fait évidemment un effort que nous faisons pour soutenir le pouvoir d'achat des bruxelloises et des bruxellois.
3: Des propos recueillis par Imad Messoudi et Ariane Dufresne. Toujours à Bruxelles, c'est malheureusement définitivement confirmé. Les 6 personnes qui manquaient à l'appel sont bel et bien décédées. Ces personnes ont été toutes identifiées, désormais a précisé l'auditorat du travail cet après-midi. Le bilan est donc de 6 morts, alors que 2 personnes sont également toujours entre la vie et la mort. Ce sont des personnes qui ont été gravement brûlées dans une cage d'ascenseur également sur le chantier de cette tour Oxy, donc place de Bruxelles. À Bruxelles, où un moment de recueillement aura lieu demain à 11h. En Italie, à Gênes, 8 ans après la chute terrible et ces images très impressionnantes et qui faisaient froid dans le dos de la chute du pont Morandini, donc en Italie, à Gênes, 8 ans après le drame qui avait fait plus de 40 morts, eh bien, les condamnations sont tombées aujourd'hui. 32 personnes au total ont écopé de condamnations, dont notamment de la prison ferme pour le principal responsable du chantier. Les températures vont enfin baisser un peu ces prochains jours, contrairement à ce que nous ressentons peut-être. Eh bien, sachez que nous n'avons pas connu finalement de deuxième vague de chaleur. Techniquement, pour le 2e jour consécutif, eh bien, le thermomètre n'a pas dépassé les 30 degrés à Uccle, la station de référence. Il a fait un peu plus de 29 degrés aujourd'hui, un peu plus de 28 hier. Pour parler de vague de chaleur, il faut au moins 5 jours consécutifs avec 25 degrés. C'est vrai, ils sont atteints, mais dont 3 au moins à plus de 30 degrés. Et ça, nous ne les avons pas dépassé. Le bon temps, le beau temps, ça donne des idées. Se promener sur un ravel, par exemple une voie lente pour promeneurs à pied ou cyclistes ou encore en trottinette. À ce propos, eh bien, l'agence wallonne pour la sécurité routière lance une campagne de sensibilisation. Même s'il y a très peu d'accidents sur les ravels, certaines situations peuvent parfois provoquer des tensions entre les différents usagers. Écoutez Belinda Dematia, c'est la porte-parole de l'AWSR. Elle nous rappelle quelques règles en vigueur sur les ravels.
6: Alors sur le ravel, en effet, il n'y a pas un usager qui est prioritaire par rapport aux autres. Il y a aussi une limitation de vitesse de 30 km/h qui s'applique, mais qui parfois est trop élevée. C'est vrai que quand le ravel est très fréquenté, les cyclistes doivent adapter leur vitesse aux circonstances et rouler parfois moins vite que 30 km/h. Il y a certains ravels où le panneau indique un espace où circuler. Quand ce n'est pas le cas, on ne doit pas tenir la droite. D'ailleurs, les enfants ont le droit de jouer sur le ravel, donc on peut utiliser la voirie. En revanche, on ne peut pas entraver la circulation sans nécessité. Ça veut dire que si on a un groupe de piétons et qu'il y a un cycliste qui arrive, on doit pouvoir se pousser sur le côté pour le laisser passer.
3: Une interview signée Benjamin Carlier en 2024, dernier chiffre disponible, seuls 8 accidents corporels ont été enregistrés sur des ravels en Wallonie, avec à chaque fois seulement des blessures légères. Pour la 6e nuit consécutive, les États-Unis ont lancé ce soir une nouvelle série de frappes contre l'Iran. Ces bombardements ont pour objectif de continuer à affaiblir les capacités militaires iraniennes, a écrit le commandement américain pour le Moyen-Orient sur son compte X. Les affrontements entre Washington et Téhéran ont repris il y a une dizaine de jours après des attaques contre des navires dans le Golfe imputés à l'Iran. Ces frappes mutuelles compromettent une issue diplomatique du conflit. Une, deux et trois. Troisième victoire d'étape pour Tim Merlier sur le Tour de France. Le meilleur sprinteur du monde pour le moment, eh bien, c'est bien lui. Le Belge l'a encore prouvé cet après-midi à Chalon-sur-Saône. Merlier qui a reçu la compagnie de sa compagne Cameron Vandenbroucke et de son fils Jules qui a même pu faire une photo avec le maillot jaune Tadej Pogacar.
7: J'espère quand il est plus vieux que c'est le moment qui. Oui, voilà.
8: Il a pu voir le maillot jaune aussi, j'ai vu là.
7: Ah ouais, j'ai une photo avec Tadej et Jules au Giro. Ça fait maintenant 3 ans. Ouais, le moment que je passe le Ninja directement, la même idée, parce que c'est quand même la plus grande coureur du monde.
3: Interview Jérôme Elgers, 2e place pour le Néerlandais Olaf Kooi. Jasper Philipsen termine à nouveau 3e. Demain, c'est la 13e étape entre Dole et Belfort avec l'ascension du Ballon d'Alsace à 30 km de l'arrivée. Merci de nous avoir suivis. Passez une excellente fin de soirée.
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10: Ça y est, c'est l'heure d'ouvrir les portes de l'agence Tourisme. On sort le trousseau de clés. Attention, petit bruitage en direct. On lève les rideaux, on allume les lumières et derrière le bureau et les micros, eh bien, tout est prêt pour une nouvelle matinée d'exploration, de rencontres et de belles idées d'escapades. Chaque matin, elle part à la chasse aux plus belles pépites de notre territoire, les endroits qui méritent le détour, les expériences qui valent le coup et les coups de cœur qu'on aurait sans doute laissé filer. Sans elle, Nadia est de retour, notre exploratrice en chef. Bonjour Nadia.
11: Bonjour.
10: Alors, le premier rendez-vous de l'agence, on sait que c'est le coup de cœur. Où nous emmenez-vous ce matin ?
11: Est-ce que vous aimez les sensations fortes ?
10: Bah, moi, oui. J'aime bien, oui.
11: Oui ? C'est vrai. Alors, je vous emmène à l'aérodrome de Namur.
12: Ah, on va s'envoler ?
11: Ouais, on s'envoie en l'air.
10: C'est parti. On a vraiment un très beau programme ce matin. Notre professionnel du jour, il connaît la Wallonie comme sa poche. Ce matin, Geoffrey Moulard de Visite Wallonia nous emmène en excursion à la découverte des parcs animaliers, mais aussi des parcs d'attractions, et donc des attractions fortes également. Et on vous prévient qu'il y en aura pour tous les goûts. Ensuite, après le journal de 9h, notre reportage nous emmènera en voyage. Pas besoin de passeport ce matin, puisqu'il s'agira d'un aller simple pour la vie de nos arrière-grands-parents. Les commerces d'autrefois, les métiers oubliés, les estaminets, les contrebandiers, c'est tout un monde qui reprend vie du côté de Moucron, au musée du folklore de la vie frontalière. Et puis on restera au musée avec Françoise Walraven, notre experte des expériences insolites. Elle nous propose ce matin de découvrir toute une série de musées dont vous n'auriez peut-être pas pensé de pousser la porte.
12: Oui, des musées inattendus. Alors derrière chacun d'eux, il y a un collectionneur un peu fou et une histoire passionnante à raconter. Attention, certaines visites risquent vraiment de vous surprendre.
10: On a déjà teasé un petit peu pour ceux qui étaient là juste avant 8h44. Je pense que ça va être un très beau programme en perspective. Et puis il est déjà l'heure dans cette émission de féliciter notre gagnant du jour.
11: Mais oui, c'est Yves Martens Honoré de Jette. Il nous a envoyé une jolie photo bucolique prise à Herbemont sur la promenade Les Crêtes vers le tombeau du Chevalier, la presqu'île formée par le méandre de la Semois. Grâce à ce cliché, l'hôpital Notre-Dame à la Rose à Lessines lui offre 2 entrées au musée, 2 menus découvertes à la table d'Alix, 1 panier gourmand, 1 nuitée pour 2 personnes à l'hôtel L'Artiste. Un super cadeau. L'hôpital Notre-Dame à la Rose est vraiment un coup de cœur aussi.
10: Ouais, tout à fait.
11: Déjà, faut aller là. Oui.
12: Mais je vais en parler, mais pas aujourd'hui.
10: Voilà.
11: Quand on est là.
12: C'est un peu étrange aussi. Hein. Ce serait un peu un musée de l'étrange, moi je dirais. Hein.
11: Ouais.
12: Bah, un petit peu, non ? Il y a quand même des. Non,
10: il est...
12: La médecine.
10: Oui. Il y a des choses un peu bizarres, mais c'est pour.
11: C'est là qu'on est content d'être au 21e siècle.
10: Ouais,
11: pour se faire soigner autrement.
10: Et aussi, c'est un très beau bâtiment.
12: Oui, c'est
10: un très beau bâti à voir pour ceux qui sont fans d'architecture. Et un très beau cadeau. 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On sera comme gagnant dans l'émission. À demain.
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10: On prend donc un peu de hauteur ce matin du côté de Namur, à l'aérodrome de Namur, tout simplement.
11: Tout simplement, à 7 km de Namur, exactement, à Suarlé. Et je sais ce que vous vous dites, un aérodrome, c'est pas vraiment une destination de vacances, mais si, parce qu'ici, on est vraiment ailleurs. Imaginez une grande terrasse.
12: Magnifique la terrasse.
11: Elle est incroyable. Avec un verre à la main, quand même, c'est quand même plus agréable. Les yeux levés vers le ciel, vous voyez des planeurs qui décollent en silence, des avions qui enchaînent les décollages et les atterrissages, des hélicoptères qui passent. C'est un spectacle permanent et vous êtes aux premières loges.
10: Et en plus, ce lieu, il a une histoire particulière.
11: Absolument. L'aérodrome de Namur existe depuis 1944. C'est l'armée américaine qui l'a construit en pleine Seconde Guerre mondiale, en 3 semaines seulement, pour rapatrier des prisonniers de guerre. Le général Omar Bradley, qui avait installé son quartier général à Namur, voulait pouvoir se déplacer rapidement.

Après la guerre, quelques pilotes passionnés ont convaincu les autorités de conserver le site. Et c'est comme ça qu'en 1947, l'aéroclub de la Meuse a vu le jour. Et la petite anecdote, eh bien c'est ici qu'a eu lieu le premier vol d'une montgolfière moderne en Belgique, le 13 septembre 1960.

0: Planeur, parachutisme et même drone, vous trouverez toujours quelqu'un pour vous emmener faire un vol découverte ou une initiation. J'ai tenté l'essai avec un petit avion il y a quelques années. Alors au début, on se demande si c'est quand même une bonne idée.
1: Le regret instantané.
0: Parce que l'avion est vraiment petit, faut le dire. Mais une fois là-haut, eh bien vous en prenez plein les yeux. C'est le genre de moment qui ne s'oublie pas. C'est vraiment magique.
1: Et puis si on veut pousser le curseur des sensations fortes encore un petit peu plus loin, c'est possible aussi. Hein.
0: Ah oui, le week-end, vous pouvez tenter la chute libre. 20 minutes de montée au-dessus du Namurois, puis le grand saut à 4500 mètres. Sinon, si vous avez le vertige comme moi, eh bien vous pouvez aussi rester au sol et regarder les parachutistes atterrir toute l'après-midi. C'est déjà un spectacle. Et puis le site est aussi pensé pour ceux qui préfèrent garder les pieds sur terre. La pétanque, la plaine de jeu, le château gonflable, c'est kids friendly, dogs friendly, bike friendly.
1: Wow.
0: Bref, tout le monde y trouve son compte.
1: Super friendly, on adore ça. Est-ce qu'il y a des événements spécifiques cet été qui sont organisés ?
0: Oui, il y en a un très sympa, et c'est aujourd'hui. À quelques jours de la fête nationale, l'aérodrome organise un afterwork aux couleurs de la Belgique. Il y aura des baptêmes en hélicoptère de 17h jusqu'au coucher du soleil, une tombola pour gagner 4 places pour un saut en parachute et une ambiance 100% belge. Le 20 juillet, l'aérodrome sera aussi exceptionnellement ouvert avec un menu spécial, croquettes aux crevettes, boulettes sauce liégeoise et moules. Et notez également, le jeudi 20 août, il y aura un nouvel afterwork.
1: Croquettes aux crevettes, boulettes sauce liégeoise et moules, mais parfait.
0: J'ai faim.
1: C'est mes 3 plats préférés. Je signe tout de suite. Merci beaucoup Nadia pour ce coup de cœur de qualité qui nous propose d'aller peut-être un petit peu au-delà de nos peurs pour vivre des expériences de folie ici en
0: C'est
1: Wallonie.
0: C'est toujours bien de prendre de la hauteur.
1: Mais oui, il faut essayer, il faut pas hésiter. Et c'est sur les quelques notes du groupe AO qu'on va tout doucement se diriger vers le professionnel du jour, un groupe belgo-brésilien.

0: Alvé, ça veut dire peut-être que Geoffrey Moulin nous attend déjà. Mais non, pas peut-être, il nous attend, on le rejoint tout de suite.
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0: Aujourd'hui, on part à la découverte des parcs animaliers et des parcs d'attractions, mais aussi des parcs d'aventure en Wallonie, des sorties en vrai qui sont absolument parfaites pour toute la famille, et surtout de quoi occuper les petits comme les grands. Tout l'été, c'est Geoffrey Moulard de Visite Wallonia qui nous en parle. Bonjour Geoffrey.
2: Bonjour, bonjour à tous.
0: Alors, est-ce que 2026, c'est vraiment une bonne année pour les attractions ?
2: Ah oui, clairement. Déjà l'an dernier, c'est plus de 13 millions de visiteurs qui sont venus se détendre dans l'ensemble des attractions. C'est un chiffre énorme. Il faut se rendre compte que c'est 3,5 fois la population de notre région. Et on a la chance d'avoir des opérateurs touristiques qui sont vraiment dynamiques et qui se réinventent chaque année avec des nouveautés. Donc il y a toute une série de nouveautés qui sont apparues fin 2025 et encore en 2026 maintenant, un peu partout, tant dans les parcs d'attractions que dans les parcs animaliers.
0: Ah bah, je vous propose justement de commencer par les parcs animaliers.
2: Ah oui, au niveau des parcs animaliers, c'est clair, on a une très très belle palette de parcs animaliers en Belgique, hein, et chacun a un peu son caractère, sa personnalité. Donc si on part du côté du domaine des grottes de Han par exemple, hein, on a une réserve sauvage de 250 hectares avec des animaux en semi-liberté. On va pouvoir voir les Big Five européens, hein, donc l'ours brun, le loup, le bison, le lynx, le glouton, tous des animaux qui vivent naturellement sous nos latitudes. Mais ce qui est intéressant évidemment, c'est la multitude d'activités qu'on peut faire autour. Mmh. Alors, il y a la grotte, c'est pas une nouveauté, on est bien d'accord. Mais par contre, on peut y faire de la spéléo encadrée. Et ça, peut être quelque chose qu'on n'a pas encore fait. Il y a un accrobranche, le Tree Experience, qui a ouvert l'année dernière, où on va pouvoir s'amuser en famille. On peut passer la nuit dans des tentes qui sont suspendues dans les arbres et qui sont au sein même de la réserve naturelle. Bref, il y a moyen d'y passer un week-end entier et de découvrir plein de nouvelles choses.
0: Oui, parce que c'est souvent ça que vous nous proposez avec Visite Wallonia, c'est de prolonger l'expérience et de rester sur
2: Exactement.
0: Place, évidemment.
2: Vous prolongation.
0: Voilà, ben c'est pas mal. Pour les familles qui ont des enfants plus petits, est-ce qu'il y a d'autres parcs qui valent des tours et qui,
2: oui,
0: qui correspondent peut-être encore
2: série...
0: plus?
2: Oui, on a toute une série d'autres parcs, hein. Donc on a évidemment le Monde Sauvage Safari Park. Là, on est dans une autre ambiance, hein. Là, on est sur un safari avec un petit train où on va se retrouver au milieu des lions, des girafes, dans 40 hectares de nature préservée. On va y voir grosso modo 140 espèces. Et donc après le tour en train, on continue à pied avec une forêt nord-américaine, un dôme tropical, une île aux singes, un plateau sud-américain, des volières, et surtout toute une série de représentations pédagogiques qui correspondent bien aux familles qui ont des enfants, y compris des enfants plus jeunes. Il y a des aires de jeu, des filets suspendus, donc ça c'est vraiment très très sympa. Puis on va avoir pour les encore plus petits le Forestia qui est très très sympa aussi. Là on est du côté de Spa, hein. Donc c'est un accrobranche qui combine avec un zoo où il y a des loups, des cerfs, mais surtout un parcours dans les arbres qui est accessible à partir de 4 ans. Donc ça pour les parents qui ont des enfants en bas âge, c'est un très très chouette endroit où aller. Et il y a aussi des cabanes au cœur de la forêt qui sont situées dans les enclos des animaux, donc on peut aussi dormir là-bas sur place.
0: Waouh. Et puis l'insectarium près de Warem, ça je connais pas. C'est quoi?
2: Ah oui, là on change d'échelle, hein. On n'est pas sur un parc animalier, mais on va découvrir le monde minuscule des insectes, mais je trouve intéressant d'en parler. C'est un musée avec une centaine d'espèces d'insectes à découvrir, comprendre leur vie, etc. Mais surtout, à l'extérieur, il y a un jardin avec des sentiers qui sont conçus pour attirer des insectes et des papillons. Donc c'est sans doute l'occasion de changer notre regard sur les insectes, parce qu'on a tendance à s'en méfier, alors qu'en fait, ce sont des animaux comme les autres, quelque part.
0: Oui, tout à fait. C'est une proposition intéressante. Et puis on peut pas ne pas dire un mot sur Paradisa, évidemment, rapidement.
2: Bien sûr, donc on peut pas ne pas le citer, mais rapidement, le meilleur zoo d'Europe, la plus grande serre tropicale au monde, Edenia, qui a ouvert fin de l'année dernière, avec des milliers d'animaux, notamment des animaux assez rares en parc, comme les lamantins, qui sont venus cette année. Il y a aussi des jaguars, des hippopotames nains, et toujours les pandas et les singes dorés. Petit mot sur Paradisa, tous les week-ends pendant l'été, ils sont ouverts jusqu'à 23h, parce qu'il y a les estivales, où il y a des musiciens, des acrobates, des magiciens, des danseurs. Donc c'est une autre façon de découvrir Paradisa avec 19 scènes réparties dans le parc.
0: Allez, il nous reste moins d'une minute pour parler des parcs d'attractions.
2: Au niveau parc d'attractions, deux grandes nouveautés. À Walibi, on a Dock World qui est apparu l'année dernière avec un village portuaire et la plus grande attraction roller coaster familiale du Benelux, le Mécalodon.
0: Ouais, je l'ai testée, et... elle est géniale, hein. Franchement,
2: oui,
0: elle est vraiment géniale.
2: Elle est vraiment très très chouette. Et alors Plopsaland Ardède qui a ouvert un espace un peu plus pour les plus petits autour de Maya l'abeille. Ça c'est c'est pour les parcs d'attractions classiques. Et puis, il y a évidemment le Sparco à Frameries pour ceux qui veulent découvrir la science. Avec Science en scène, cette année, sont des expériences en direct. Et enfin, l'Eurospace Center à Redu, qu'on connaît, hein, où on peut vivre une journée ou même plusieurs jours dans la vie des astronautes, qui a ouvert une grande nouveauté l'année dernière, qui s'appelle le Lunar X, où on embarque dans une capsule dernière génération pour vivre une véritable mission habitée. Et ça se passe en famille, et ça, c'est très, très
0: chouette. Eh bien, merci beaucoup, Geoffrey. On retrouve toutes les infos sur le site de Visit Wallonia. Merci beaucoup.
2: Merci.
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0: Vous écoutez RTBF La Première, merci et bienvenue si vous nous rejoignez. C'est parti pour la deuxième partie de l'agence tourisme qui est aux commandes de la matinale jusqu'à 9h30. On a encore plusieurs propositions d'excursions à vous faire jusqu'à avant la fin de l'émission, évidemment. C'est votre rendez-vous matinal avec l'aventure au coin de la rue. Et le reportage du jour, il nous emmène justement un voyage, il nous propose un voyage dans le temps ce matin, Nadia.
3: Mais oui, comme je suis jouette, j'ai même une devinette pour vous. Quel est le point commun entre un sabot, une cafetière, une blouse d'ouvrier et une vieille bicyclette? A priori, pris séparément, pas grand-chose. Mais réunis dans un musée, alors là, ça change, parce qu'ils racontent toute l'histoire d'une région. Je vous propose d'aller à Moucron dans quelques instants. On va se rendre au musée du folklore de la vie frontalière.
0: Eh bien, je n'aurais pas trouvé la réponse. Jouette bicyclette, j'aime bien quand ça rime, c'est sympa. On s'intéressera aussi aux collectionneurs avec Françoise, avec cette question qu'on se pose ce matin. Des Belges qui transforment leur passion en musée, ça donne quoi?
4: Ça donne des lieux incroyables, souvent méconnus, où l'on passe d'horloges art déco à des voitures de légende, en passant par des objets érotiques, avant de finir dans un musée d'art où tout est permis. Presque.
0: Ou presque, tout un programme. Enfin, sortez les agendas car en fin d'émission, Nadia vous proposera une activité, un bon plan, chouette et pas cher, dont elle seule a le secret. Une activité originale à faire en Wallonie cet été avec qui vous voulez. Et puis, dans une poignée de minutes, eh bien, il y aura le moment tant attendu de nos auditeurs et auditrices. Vous allez nous révéler eh bien, quel sera le cadeau du jour. Mais c'est pas tout de suite, c'est dans quelques instants, donc encore un petit peu de patience.
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0: Si je vous dis machine à voyager dans le temps, automatiquement vous pensez peut-être à un film de science-fiction. Pourtant, il en existe une à Moucron et pas besoin d'effets spéciaux pour ça. Quelques objets du quotidien suffisent pour nous replonger un siècle en arrière.
3: Mais oui, ce matin, on part à la découverte d'un musée dédié à la vie transfrontalière. Un lieu qui explique le quotidien des gens qui ont vécu sur le territoire moucronois de 1850 à 1960. Presque un siècle. Oui. Nathalie Guirma, des ambassadeurs télé, s'est rendue sur place et a visité ce lieu tout à fait particulier en compagnie de Véronique Van de Voorde, la directrice du musée.
6: C'est original, un musée comme celui-ci, Véronique, qui est dédié à la vie transfrontalière.
7: C'est original, mais pour nous, non, parce que c'est notre situation, finalement. Donc, ça explique un petit peu le quotidien des gens qui ont vécu ici sur le territoire, essentiellement entre 1850 et 1960.
6: Donc, tous ces objets que l'on voit autour de nous, ils viennent d'où? Des personnes?
7: Oui.
6: C'est des dons?
7: Ce sont des dons. Donc, c'est Léon Masque qui a fondé le musée. Il voulait déjà le faire en 1938. Puis la Deuxième Guerre est arrivée. Donc, le musée a vu le jour en 1953. Et c'est une période aussi charnière un petit peu pour le quotidien de tout le monde. Parce que on va avoir le progrès qui va rentrer dans tous les foyers. L'électricité, les cuisines équipées, la radio, la télévision. Et donc, Léon Masque avait un peu cette nostalgie de cette vie d'antan qui était occupée de se perdre. Mais une deuxième nostalgie aussi, c'est que le village de Moucron n'en était plus un et c'était devenu une ville. Quand on a fait les nouvelles infrastructures en 2019, on a voulu justement que ça parle aussi aux jeunes générations et que l'on fasse des ponts entre le passé et le présent, parce qu'on a comme ça des sujets forcément qui ouvrent des débats de société encore aujourd'hui. On va évoquer par exemple la question des genres, on va évoquer aussi les stéréotypes colonialistes dans les collections d'ethnologie avec Banania.
5: De nombreuses animations sont organisées pour les enfants, afin de découvrir le savoir-faire d'autrefois et de se familiariser avec les gestes du passé de cette ville textile.
7: Oh. qu'au milieu du 19e siècle, le travail artisanal va se transformer en travail, je vais dire, mécanisé dans les usines. Donc ça se fait d'abord dans le nord de la France. Et puis, les patrons textiliens français vont construire leurs usines ici à Moucron.
3: Pourquoi ?
7: Parce que, on a encore beaucoup de terrain disponible, puisque c'est encore une région, je veux dire, un peu rurale.
6: Et beaucoup d'ouvriers flamands qui vont venir aussi travailler dans ce savoir-faire.
7: Oui,
6: de
7: oui, parce que milieu du 19e, la Flandre est pauvre et on entend parler que dans le nord de la France, on peut travailler à l'usine et qu'on a un beau salaire forcément. Et on n'hésite pas, on va quitter sa Flandre rurale pour s'installer, soit en France pour les plus téméraires, mais beaucoup vont aussi rester sous Moucron.
0: Et on reste à Moucron justement avec Véronique Van de Voorde, directrice du musée de folklore Vie Frontalière. Bonjour.
8: Bonjour.
0: Merci d'être avec nous ce matin pour continuer la discussion suite à ce reportage de Nathalie Guirma. Avant de parler du musée, je pense qu'on peut peut-être réexpliquer ce qui fait la particularité de Moucron. On est ici à la frontière de la Wallonie, de la Flandre, de la France, et on peut peut-être se poser cette question. En quoi cette situation géographique a-t-elle vraiment façonné l'identité de la ville ?
8: C'est façonné parce que c'est sûr qu'on est à la limite de deux frontières, mais aussi de cultures, quand même un peu différentes, malgré que le territoire soit un peu petit. Comme on a dit, on est juste à la frontière avec la Flandre. Et puis Moucron faisait partie de la Flandre aussi jusqu'en 1963, même si c'était une ville francophone. Et puis, voilà.
0: Jusqu'en 1963 ?
8: Jusqu'en 1963, on faisait partie de la Flandre occidentale. Voilà, c'était un découpage lorsqu'on faisait partie de la France, ça aussi. Donc c'est vrai que quand on est à la frontière, voilà, c'est un territoire quand même qui est souvent convoité et malgré tout beaucoup de batailles et aussi voilà de basculements entre les différents territoires, la France, la Flandre, les Pays-Bas, etc. Et donc on a quand même toujours eu aussi une région très industrielle, même si depuis le Moyen-Âge, j'ai pas parlé d'industrie au Moyen-Âge, mais très commerçante et très vivante avec un brassage de population et de marchandises importants, ce qui fait que voilà, je pense qu'on a une identité assez multiculturelle et assez particulière et très riche en tout cas.
0: Avant d'entrer concrètement dans le musée, je vous propose de dire un mot sur le bâtiment en lui-même qui est une vraie curiosité. Son architecture est très contemporaine, elle a d'ailleurs été plusieurs fois récompensé, alors qu'à l'intérieur on parle d'un patrimoine ancien. Pourquoi avoir fait ce choix de raconter le passé dans un lieu au look aussi moderne ?
8: Ah. Le musée donc existe depuis 1953, puis on avait déménagé fin des années 70 dans la maison d'un directeur de l'école communale. C'était pas adapté du tout, voilà, pour ni la scénographie ni l'accueil des visiteurs. Donc on a fait un concours d'architecture avec la Fédération Wallonie-Bruxelles. Et puis forcément, qui dit concours d'architecture, on se lance directement dans l'architecture contemporaine. Mais donc on avait eu 19 candidats pour faire un nouvel écrin ici pour nos collections. Et c'est le bureau d'architecture V+, qui a d'ailleurs, je pense, collaboré aussi au niveau des infrastructures de la RTBF, qui a remporté ici le marché, et les scénographes étaient de Paris. Donc c'est pour nous, c'était aussi changer complètement le curseur, finalement, de passer dans un concours d'architecture comme ça, et d'intégrer à l'intérieur des collections de la vie quotidienne du 19e et du 20e. Mais ça a été vraiment
0: particulièrement
8: enrichissant. Ouais, mais c'est vraiment une belle réussite.
0: Ouais. Ben, je vous invite vraiment à aller jeter un coup d'œil et à vous rendre carrément pour aller voir ce bâtiment. On peut passer à l'intérieur maintenant. Votre musée, on l'a dit, ne présente pas des grands tableaux ou des trésors royaux. Par contre, les héros de votre musée, ce sont les objets du quotidien. On raconte l'histoire à travers une cafetière, à travers une blouse d'ouvrier, une vieille enseigne de magasin. Qu'est-ce qu'on peut y voir d'autre ?
8: Alors, il y a beaucoup de thématiques, mais dans les thématiques, c'est vrai qu'on a rassemblé des objets pour évoquer comme ça des thèmes qui sont importants pour Moucron. Donc la première salle, c'est le passé rural, et puis la deuxième, c'est mutation et migration. On va parler justement des Flamands, des Français qui viennent s'installer ici pour travailler. Ensuite, on va partir aussi dans des cabinets de curiosité un petit peu. On va aller dans les artisans, dans le travail de la femme, dans le travail du textile. On va passer c'est dans les commerces, donc le foisonnement aussi commercial de la région. La fraude, forcément, ça aussi, quand on est à la frontière, il y avait une fraude assez importante entre le tabac et l'alcool. Bon, soit c'était beaucoup des ouvriers aussi qui passaient la frontière tous les jours pour arrondir un peu leur fin de mois ou pour faire plaisir justement à des collègues de travail. Et puis les deux dernières salles, elles sont super importantes. Ça concerne le patrimoine culturel et matériel, ça concerne notre patrimoine vivant.
0: Ouais, et justement, ce musée, il est vivant. Hein. On pourrait se dire qu'un musée dédié au folklore, c'est un peu figé. Et bien, en fait, pas du tout. Vous organisez énormément d'activités, notamment cet été. Est-ce que vous pouvez nous expliquer deux, trois choses qui sont organisées dans votre musée ?
8: Oui, alors tous les jeudis, donc ce matin par exemple, et jusqu'au 20 août à 10h15, on a la lecture au jardin. C'est une collaboration avec la bibliothèque de Moucron, c'est à partir de 3 ans, et ça vous permet aussi de visiter notre magnifique jardin ethnobotanique. On a plus de 80 espèces ici différentes de plantes, et ce sont des plantes aussi qui ont un lien avec nos collections du quotidien. Donc on va avoir des plantes textiles, des plantes pour colorer aussi la laine, on va avoir des plantes en lien avec les guerres, les petites fleurs, avec les comptines dans les chansons, en fait plein de choses. On est dans la rue des Brasseurs, donc tout ce qu'il faut pour faire de la bière. Donc c'est ça, un jardin ethnobotanique, c'est très très varié, le jardin il est magnifique. On va avoir bien évidemment des stages créatifs pour les enfants, pour les ados, pour les adultes, et puis on va terminer le 30 août avec une balade en moucronois, en picard moucronois, qui va s'appeler Quel jeu.
0: Ça veut dire
8: Donc Moucron, c'est vrai, c'est aussi un peu une particularité, notre langue d'origine, c'est le picard.
0: Donc, bah oui, vous pouvez en être fier.
8: C'est le ch'ti. Donc là, on a des textes de 12 auteurs en picard moucronois différents, 8 interprètes, et on va évoquer les bourles, le tir à la perche verticale, les concours de chant de pinson, de pigeons, de coq, les jeux de cours de récréation, les jouets. Ça se passe le dimanche 30 août. Alors, il y a deux représentations à 15h30 et à 17h.
0: Eh bien, le rendez-vous est bien noté dans l'agenda le dimanche 30 août du côté de Moucron. On le rappelle au musée de folklore vivre australière. Merci beaucoup, Véronique, d'être passée ce matin. Et puis, on vous souhaite un bel été, évidemment.
8: Vous aussi, c'était un plaisir. Merci beaucoup.
0: On continue en musique avec ce titre, un classique des années 2000 de Lucy Pearl. Un titre qui sonne comme une mise en garde. Don't mess with my man.

0: Don't Mess With My Man, Lucy Pearl, c'est un titre des années 2000, j'allais dire, non, des années 2000, mais voilà, il faut pas l'embêter quand on s'approche de son homme, et il faut pas nous embêter non plus ici dans le studio, parce qu'on est une équipe de filles.
1: Mais il y a pas de...
0: Super équipe, Nadia, Françoise, et puis il y a Valentine en régie, d'ailleurs on retrouve Françoise tout de suite.
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0: Françoise, vous nous emmenez à la découverte d'une Belgique un peu secrète, celle des collectionneurs passionnés. Alors, pas les collectionneurs de timbres, mais ceux qui transforment leur obsession en musée. Et pour nous guider dans cet inventaire à la Prévert version belge, eh bien Françoise, vous êtes là. Et par où on commence, surtout?
3: Alors, par une question existentielle. Combien de pendules faut-il posséder avant que votre salon ne devienne un musée?
0: Ouf, j'imagine...
1: Je sais pas, 100?
0: Plus, hein, non? 200?
3: Alors, la réponse est le Clocarium à Schaerbeek sur le boulevard Auguste Reyers, au numéro 163, un jet de pierre d'ici. Imaginez une maison d'art déco remplie de 1300 horloges en céramique colorée des années 20 et 30. Posséder une telle pendule était symbole de réussite à cette époque. C'est Jacques de Cellier qui est le collectionneur, il en possède 4000. Il est majoli. Clocophile, vous connaissiez ce mot, moi pas. C'est-à-dire collectionneur d'horloges en faïence.
0: Attends, on peut le répéter, clocophile.
3: Majoli clocophile.
0: Waouh. Certaines... Ça doit faire des points au Scrabble.
3: Oui, je ne sais pas combien, je n'ai pas calculé. Alors, donc, certaines horloges représentent des fleurs, des animaux, des motifs géométriques. D'autres semblent sorties du salon de vos grands-parents. On y découvre aussi comment la Belgique était autrefois un important producteur de ces horloges décoratives. Alors, le musée ouvre généralement le deuxième dimanche du mois. Le 9 août, il est ouvert. Et l'entrée et la visite guidée coûtent 7 euros. Il faut réserver sur clocarium.com.
0: Ça, je pense que c'est vraiment le genre d'endroit où on entre en se disant qui va visiter un musée d'horloges. Et puis 20 minutes plus tard,
1: Françoise,
0: on devient carrément un expert des horloges. On observe les cadrans comme un expert suisse. Ça, c'était pour le premier arrêt, mais j'imagine que vous avez d'autres propositions.
3: Changement total d'ambiance. Direction le même, le musée de l'érotisme et de la mythologie. Au cœur de Bruxelles, derrière la place du Sablon, on y retrouve la collection du docteur Guy Martens. Passionné par la mythologie et l'art érotique, ce dernier amassera tout au long de sa vie pas moins de 800 objets du monde entier, allant de 2000 avant Jésus-Christ jusqu'à des œuvres contemporaines. Une exploration des représentations du désir à travers les siècles et les civilisations. Antiquités, sculptures, objets rares, c'est érudit, surprenant et parfois franchement déconcertant. Il est ouvert du lundi au jeudi avec un prix d'entrée unique de 10 euros. Toutes les infos sur le site m-e-m.be.
0: Françoise, vous l'avez testé, on y va en couple ou on y va avec ses beaux-parents?
3: Alors moi je suis allée en couple, c'est assez rigolo.
0: Eh bien écoutez, je note le rendez-vous. Après les mythes et fantasmes, on va où?
3: On passe à la mécanique avec le musée Maïmobile à Leuze-en-Hainaut. Là, c'est la caverne d'Ali Baba, des amoureux de l'automobile. On y croise des ancêtres du 19e siècle, des voitures populaires, des modèles rares, tous collectionnés par un mécanicien, Guilain Maï. Écoutez Michel Weber, un bénévole du musée, qui nous raconte l'histoire de cette collection privée.
4: Cette collection a débuté en 1944. Donc, Monsieur Maï, qui était garagiste et mécanicien, a racheté une forte T pour la restaurer entièrement. Malheureusement, il a dû attendre la fin de la guerre pour y mettre de l'essence, vu que l'essence était rationnée à cette époque. Fin de la guerre, il l'essaye, tout va bien, et petit à petit, il se prend au jeu, il achète une, deux, trois, quatre voitures, et arrivé dans les années 50, il s'est aperçu que tous ces bijoux de technologie passée, donc, étaient détruites et amenées chez le casseur pour les démolir. Il a trouvé ça tellement dommage qu'il a essayé d'en sauver le maximum possible. Et finalement, la collection a atteint plus de 1000 voitures.
3: Alors, ce musée de 6000 mètres carrés ressemble davantage à un immense grenier rempli de trésors qu'à une exposition classique. Ne vous fiez pas d'ailleurs au lieu qui semble abandonné quand vous arrivez sur place. Franchissez les portes, c'est une vraie pépite. Toutes les infos sur le site maimobile.be.
0: J'adore, c'est vraiment le genre d'endroit où on se dit je vais juste jeter un œil et puis 3 heures plus tard, on y est encore. Maintenant, impossible de ne pas parler d'un musée dédié à un monument national.
3: Oui, absolument. Direction Froidchapelle, où un collectionneur passionné, Cyril Fortomme, a créé un musée consacré à Bourville et au Grand Jojo. Deux univers.
0: Chef, un petit verre, on a soif.
3: On a soif.
1: On a soif.
3: Deux univers qui n'ont a priori rien à voir, mais qui ont en commun d'avoir marqué plusieurs générations. On y découvre affiches, photos, objets personnels, disques, souvenirs de scènes, le tout avec beaucoup de tendresse et de nostalgie. Les visites sont possibles uniquement sur rendez-vous et principalement le week-end via un petit mail à fortom.cyril@gmail.com.
0: Mais ouais, impossible de ne pas chanter sur cette chanson. En plus, c'est bientôt la fête nationale, donc c'est de saison, on peut le dire. Pour finir, la plus déjantée peut-être, c'est la Verbeek Foundation, près d'Anvers.
3: Oui, imaginez un collectionneur qui se dit un matin « Et si je transformais un ancien site industriel en immense laboratoire artistique, un refuge pour les arts ?» Et c'est le projet de Geert Verbeek et Carla Lenz, son épouse, qui s'est concrétisé. Résultat, 12 hectares mêlant art contemporain, installations monumentales, sculptures en plein air, curiosités biologiques et expérimentations parfois complètement folles. C'est un lieu où on ne peut passer d'une œuvre monumentale à une serre remplie d'art vivant en quelques minutes. On peut même loger dans un anus. Si, si.
0: Quoi ?
3: La Verbeek Foundation est ouverte de jeudi au dimanche, contient environ 15€ pour les adultes et 10€ pour les étudiants. Le domaine couvre donc 12 hectares, donc prévoyez de bonnes chaussures et un esprit très ouvert. Info sur verbeekfondation.com.
0: Merci beaucoup Françoise pour cette très belle proposition de découverte de musée créée par des passionnés. Allez, c'est déjà la fin de l'émission, on va vite découvrir pourquoi nos auditeurs jouent pour le cadeau du jour. On rappelle, un petit cadeau, un concours photo, une photo, et puis en échange, un cadeau.
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0: 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Et merci à vous, cette équipe 100% féminine, cette équipe de choc pour cette belle émission. On vous retrouve demain.
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0: 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Il est minuit.
1: David Rifon avec vous pour ces informations. Une réforme importante a été votée par la majorité fédérale juste avant les vacances, celle des périodes non travaillées, prises en compte dans le calcul de la pension. Le chômage involontaire, la prépension, le régime de chômage avec complément d'entreprise, toutes ces périodes dites assimilées pèseront moins dans le calcul de la pension à l'avenir, de 40% à 20% en fonction des années de naissance. Progressivement, ça va donc diminuer. Plus vous êtes jeune, plus vous serez touché. Une exception est toutefois prévue pour les congés maladie-invalidité, les congés parentaux et autres congés de soins. Sont concernés celles et ceux d'entre nous qui prendront leur pension à partir du 1er juillet 2027. Le but du gouvernement fédéral, faire coller davantage travail effectif et pension. Côté wallon, la très attendue nouvelle réforme du soutien à la rénovation énergétique des logements a été présentée ce jeudi. Fini les primes, place à des prêts à taux zéro ou avantageux pour s'attaquer en priorité aux passoires énergétiques. À Bruxelles, chose promise, chose due, le gouvernement va diminuer la charge fiscale sur les ménages. L'impôt des personnes physiques diminuera de 1% à partir de l'exercice d'imposition 2028. Un moment de commémoration se tiendra ce vendredi à 11h sur le site du chantier Oxy à Bruxelles. 6 ouvriers ont perdu la vie dans l'incendie qui a pris dans une cage d'escalier de cet immeuble en rénovation mardi. Les États-Unis ont lancé une nouvelle salve de frappe contre l'Iran pour la 6e nuit consécutive. Ces bombardements ont toujours pour objectif d'affaiblir les capacités militaires iraniennes, a expliqué le commandement américain pour le Moyen-Orient sur son compte X. Les affrontements entre Washington et Téhéran ont repris le 7 juillet dernier, il y a une dizaine de jours donc, après des attaques contre des navires dans le Golfe imputées à Téhéran. Ces frappes minent les efforts diplomatiques pour parvenir à la paix. La passe de 3 pour Tim Merlier sur le Tour de France. 3e victoire d'étape pour le sprinter belge de Soudal Quickstep à Chalon-sur-Saône. Ce vendredi, la 13e étape emmènera les coureurs de Dole à Belfort sur 205 km 800 avec notamment l'ascension du Ballon d'Alsace à 30 km de l'arrivée. Merci de nous suivre. Où que vous soyez, passez une belle et douce nuit à notre écoute.
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1: Bonsoir, merci d'être à l'écoute d'RTBF La Première et de Sacré Français, le remix de l'été. Dans mon grand cabas en coco tressé ce soir, Francis Lay, Mike Clay, Françoise Hardy et Jacques Dutronc, Tivry Corporation, Temetan dans un remix signé Compufonic, Les Liminanas ou encore Magnus, mais d'abord, de l'album Pensée de Charlie Farron, voici Claire.

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0: Kinga.
1: Bah, il l'a remercié hein, de l'avoir accompagné à la guerre.
2: Vous parlez sérieusement ou vous vous moquez de moi?
1: Bah non, il se moque pas d'elle, mais regardez, tous ces journaux, ces cigares, tout ça.
2: C'est... Ah, je manque d'originalité, c'est vrai. Savez-vous que nous nous séparons pour la première fois?
1: Oui, mais enfin, c'est pas très long. Et puis, il part que 15 jours.
2: Attendez un petit peu. Dois-je comprendre que

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0: les prisonnières.
1: Et Jean Eustache, mais la moustache.

ça j'aime beaucoup. Louis de Funès, Eddie Vito, Bob De Niro, John Carradine, Richard Refi.

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Voilà, c'est clair, c'est net, je suis nue, c'était stéréo total. Avant eux, Miel avec Campari Orange de l'album Le Jour et la Nuit en 2010. Magnus avec French Movies et la jolie voix de Tom Barman. Et avant lui, les Liminanas, votre côté yéyé m'emmerde. Voilà qui est dit. Voici Clap avec 2A, Dimanche avec Santana. Je vous souhaite une excellente soirée à l'écoute de Sacré Français, le remix de l'été.

0: Il est 1h.
1: David Rifon avec vous pour ces informations. Une réforme importante a été votée par la majorité fédérale juste avant les vacances, celle des périodes non travaillées prises en compte dans le calcul de la pension. Le chômage involontaire, la prépension, le régime de chômage avec complément d'entreprise, toutes ces périodes dites assimilées pèseront moins dans le calcul de la pension à l'avenir, de 40% à 20% en fonction des années de naissance. Progressivement, ça va donc diminuer. Plus vous êtes jeune, plus vous serez touché. Une exception est toutefois prévue pour les congés maladie-invalidité, les congés parentaux et autres congés de soins. Sont concernés celles et ceux d'entre nous qui prendront leur pension à partir du 1er juillet 2027. Le but du gouvernement fédéral, faire coller davantage travail effectif et pension. Côté Wallon, la très attendue nouvelle réforme du soutien à la rénovation énergétique des logements a été présentée ce jeudi. Fini les primes, place à des prêts à taux zéro ou avantageux pour s'attaquer en priorité aux passoires énergétiques. À Bruxelles, chose promise, chose due, le gouvernement va diminuer la charge fiscale sur les ménages. L'impôt des personnes physiques diminuera de 1% à partir de l'exercice d'imposition 2028. Un moment de commémoration se tiendra ce vendredi à 11h sur le site du chantier Oxy à Bruxelles. 6 ouvriers ont perdu la vie dans l'incendie qui a pris dans une cage d'escalier de cet immeuble en rénovation mardi. Les États-Unis ont lancé une nouvelle salve de frappe contre l'Iran pour la 6e nuit consécutive. Ces bombardements ont toujours pour objectif d'affaiblir les capacités militaires iraniennes, a expliqué le commandement américain pour le Moyen-Orient sur son compte X. Les affrontements entre Washington et Téhéran ont repris le 7 juillet dernier, il y a une dizaine de jours donc, après des attaques contre des navires dans le Golfe imputés à Téhéran. Ces frappes minent les efforts diplomatiques pour parvenir à la paix. La passe de 3 pour Tim Merlier sur le Tour de France. 3e victoire d'étape pour le sprinter belge de Soudal Quickstep à Chalon-sur-Saône. Ce vendredi, la 13e étape emmènera les coureurs de Dole à Belfort sur 205 km 800 avec notamment l'ascension du Ballon d'Alsace à 30 km de l'arrivée. Merci de nous suivre. Où que vous soyez, passez une belle et douce nuit à notre écoute.
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1: Non, je ne peux pas.
0: Mais tu ne m'as pas entendu. Je suis venu te chercher. Je veux t'épouser.
1: Non, non, je n'en suis pas encore là. Je ne suis pas prête.
0: Tu n'es pas prête? Ça veut dire que tu le sauras bientôt.
1: Je ne sais pas.
0: Tu as eu le temps de te remettre, de réfléchir. Quel temps perdu. C'était peut-être le temps qu'il fallait pour s'en sortir. Pour y voir clair. Mais maintenant, je sais. Chaque matin, chaque jour que nous ne passons pas ensemble, est un jour que nous perdons. C'est un massacre, c'est un crime.
2: Aujourd'hui dans Travelling, un film étrange, dérangeant, verbeux, La maman et la putain de Jean Eustache, sorti dans une aura de scandale en 1973. Il glane, sous les huées, le prix spécial du jury à Cannes. Et pourtant, ce film improbable s'est classé depuis deuxième meilleur film français de tous les temps par un jury de professionnels du cinéma. Pourquoi ? Difficile à dire. Peut-être parce que La maman et la putain, avec Jean-Pierre Léo, Bernadette Lafont, Françoise Lebrun, comme en 1973, a le pouvoir de déranger. C'est en noir et blanc, avec un vocabulaire germano-pratin, post-68, ça cause, ça n'arrête pas de causer. C'est un film qui dure 220 minutes, 3h40, où presque toutes les images sont fixes, aucun panoramique, aucun travelling. Les personnages ne sont en plus pas des gens intéressants. Alexandre, dont on nous raconte l'histoire, passe sa vie à ne rien faire, vit chez une maîtresse, se laisse aimer par une autre fille, et tous passent leur temps à traîner leur spleen, à coucher et à boire, à faire la navette entre le lit, le téléphone et les cafés. La longueur des plans, le ton sérieux général, tout ça donne l'impression de tourner en rond. Et pourtant, ce film est fascinant. Et la fascination qu'il exerce est difficilement analysable, même plus de 50 ans après. Premier long métrage d'un cinéaste désabusé, le film porte un regard authentique sur les désillusions de 68 et Jean Eustache signe un monument du cinéma, un film ovni qui mérite toute notre attention. Pour vous en parler aujourd'hui, nous avons des anecdotes, des archives, des extraits. Suivons Jean Eustache, sa maman, sa putain et son Alexandre. Nous avons un petit peu moins d'une heure pour vous faire aimer le film. Dans ce film, pas de musique, de film spécifique, elle est uniquement vécue. Elle n'existe que quand un personnage fait jouer un vinyle sur sa platine. C'est ce qu'on appelle, en termes techniques, une musique diégétique. Dans La maman et la putain, on écoute La belle Hélène de Jacques Offenbach, Falling in love again de Marlène Dietrich, Le Requiem de Mozart, une chanson de Paul Delmet, interprétée a cappella par la comédienne Françoise Lebrun, et également le Concerto for Group and Orchestra de Deep Purple. Mais c'est avec Les Amants de Paris, aux paroles écrites par Jean Ferrat, chantées par Édith Piaf, que nous ouvrons musicalement ce travelling. Dans le film, Bernadette Lafont, qui joue Marie, la maman, pas la putain, pleure son amour perdu sur la voix de Piaf. C'est un plan fixe. 3 minutes de plan fixe, le temps d'une chanson. Oui, ça peut être ça aussi, le cinéma.

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1: Les jeux de l'amour et du bavard, titrait Le Canard enchaîné en 1982. Bavard, notre film l'est assurément, des propos complexes, mais le spectacle au final est assez simple, vous allez le constater par vous-même.
2: J'ai dragué une fille tout à l'heure, quand je t'ai quitté. Elle était aux deux magots. Elle m'a regardé, sinon je ne l'aurais pas remarqué. Je ne peux m'intéresser qu'à quelqu'un que j'intéresse déjà, ne serait-ce qu'au niveau d'un regard. De la même façon que je ne peux pas aimer une femme qui ne m'aime pas. Elle fumait des gauloises. Elle avait une robe marocaine et pas de soutien-gorge. Elle s'est levée, je l'ai suivie. Comme j'étais pressé, je ne lui ai demandé que son numéro de téléphone. Elle me l'a donné. C'est Breux 2327, Bretagne. C'est celui de son travail, il y a un poste. Elle m'a dit de l'appeler entre 8 et 3 heures. Je me demande ce qu'elle peut faire. J'ai envie de me renseigner avant de l'appeler, de savoir ce qu'elle fait.
1: La maman et la putain, c'est l'histoire d'un homme qui hante Saint-Germain-des-Prés. Un désabusé de 68, un oisif et péremptoire très volubile. Alexandre, Jean-Pierre Léo, a beaucoup à dire sur un tas de sujets. La vie, la mort, la société, l'argent, la politique, la révolution, l'amour. Passant un été à Paris avec un livre en poche, à la recherche du temps perdu, qu'il a dû lire 10 fois sans parvenir jamais jusqu'au bout, il erre entre ses amours. Outre ses lectures, il va boire un verre au Flore ou rendre visite à un ami. Il n'a pas d'appartement, pas d'argent, pas de travail. Il vit au crochet de sa maîtresse, Marie, Bernadette Lafont, un petit peu plus âgée que lui. Et c'est dans un café qu'il rencontre Véronica, Françoise Lebrun, une jeune infirmière qui l'intéresse. Il entame une liaison avec elle, parallèlement à celle qu'il a avec Marie. Un vague triangle amoureux s'ébauche alors sans rendre personne heureux. Chacune des femmes le veut pour elle seule. Et Alexandre devra se décider pour l'une ou l'autre, la maman ou la putain. Dans ce film, Jean Eustache fait le récit d'un mode de vie de bohème moderne, sans même le prétexte du métier d'artiste, sans aucune fenêtre sur la vie sociale et politique. Le personnage de Jean-Pierre Léo traîne le matin au lit avec un téléphone au ras du sol et une platine à portée de main pour y mettre ses disques. Il va la journée et le soir aux terrasses des cafés pour y lire du Proust ou le Monde. Il habite la rive gauche comme un village limité par la Seine, le café de Flore, le jardin du Luxembourg. On y mène la vie de quartier, on y boit du whisky ou du Pernod à toute heure et on s'ennuie. Le film s'inspire directement de la vie réelle de Jean Eustache, de sa rupture avec Françoise Lebrun, de sa vie avec Catherine Garnier et de son amour pour Marinka Matuszewski. Sur son film, le réalisateur nous dit ceci « J'ai construit la maman et la putain de façon à laisser le spectateur à sa place de spectateur en dehors du film. J'ai filmé, en recourant à la fiction, des personnages vivant en France en 1972, comme j'ai filmé la guerre, la mort d'un cochon, un sacrifice nécessaire pour que la vie continue. Alexandre est fragile, compliqué, ambigu, mais pas sans intérêt. J'ai voulu traiter des rapports entre les hommes et les femmes, dont l'essence est à mes yeux, avant tout, politique et sociale. » La maman et la putain est donc un film sur l'amour, un film de dialogue, un film dans lequel Jean Eustache avait beaucoup à dire.
3: Mon premier film avait... Mon tout premier film avait beaucoup d'idées. Comme tous les premiers films, on a tellement de choses à dire. Cela fait 10 ans. Le temps a passé. J'ai pratiquement pensé à renoncer au cinéma, pensant que je n'étais peut-être pas fait pour faire du cinéma, que ça avait été une erreur d'adolescence, que cet espoir avait... Et puis, j'ai décidé de nouveau à en faire. Et j'ai considéré ce film, La maman et la putain, comme mon premier film, comme si je n'avais rien fait auparavant. J'ai eu envie de dire énormément de choses d'un seul coup, comme on fait pour un premier film, c'est-à-dire en vrac, un bric-à-brac, comme ça, sans schématiser, enfin, sans styliser.
1: Jean Eustache, en 1973, dans cette archive tirée de l'émission Pour le cinéma. Archive INA. Le réalisateur, dans son premier long métrage, met donc tout ce qui l'intéresse. Sa vie, ses centres d'intérêt, ses illusions et ses désillusions. Il raconte l'après 68. Les références au cinéma sont également nombreuses. Nicolas Rey, Murnau, Jean-Luc Godard, tout comme les références à la littérature entre Bernanos et Proust. Les discours du film pourraient se résumer en lieu commun, un curieux mélange de langage post-révolutionnaire, truffé de réflexions fleurant l'anarchisme de droit, enrobé dans des chansons de Piaf. Les femmes parlent de baise, les hommes sont démunis, et tous recherchent l'amour vrai durant 3h40. La maman et la putain est un film sur la parole, un film bavard, étendard d'un mal-être. Le verbe, c'est le seul instrument dont disposent les personnages pour se sentir vivants, pour exister, pour remplir l'espace sonore. Jean Eustache justifie la longueur de son film.
3: Il y a au cinéma

0: des films intimistes. Je préfère, dans un film fait sur la parole, filmer le récit de l'action que l'action.
1: Jean Eustache, en 1973, au moment de la sortie du film, qui nous dit encore « J'entends dire que 3 heures, c'est long. Pourquoi ? Pour qui ? Moi, j'ai tout mon temps. »
2: Qu'est-ce qui vous a pris ce matin ? Vous êtes parti de bonne heure ?
3: Oui, je ne dormais pas. J'ai eu envie de voir les rues, les gens. C'est fou l'activité qu'il y a dans les rues le matin. Les gens travaillent, se remuent, font des tas de choses. En fait, ils font semblant, car la nuit, il n'y a plus personne. Et le lendemain, ils recommencent à faire semblant, à se remuer, à s'engueuler. Personne n'y croit plus. Ça, c'est l'avantage de Paris. Parce qu'en plus de ce que j'ai dit, ils sont tristes. Ils ne cherchent pas à donner le change, comme ces méridionaux, avec leur ignoble bonne humeur, leur espèce de générosité, de chaleur humaine.
4: Il n'y a plus de fortifications, mais il y a toujours des chansons.
1: On entend siffler et chanter Jean-Pierre Léaud dans le film, mais ce n'est pas pour autant qu'on va le laisser continuer à squatter la programmation musicale de notre travelling. Jean-Pierre Léaud s'en va et laisse la place à un choix de notre programmateur, Bastien Arnold. C'est une chanson complètement rive gauche, Germano Pratine à l'extrême, Juliette Gréco évidemment, dans Travelling.
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1: Je veux bien faire ce que tu veux, mais il faut que tout soit bien préparé. Ne rien faire à la légère. Alors décide si je dois m'asseoir, rester debout, parler ou ne rien dire. Il n'est pas question d'improviser. Si tu veux que je parle, tu me dis ce que j'ai à dire. Je dis ce que tu veux, ce qui t'arrange. Je récite. N'attends pas de moi autre chose.
2: Catherine Fatbert, Travelling.
3: Scénario Jean Eustache, costume Catherine Garnier, photographie Pierre Lhomme, son Jean-Pierre Rue, montage Jean Eustache, réalisation Jean Eustache, en deux mots, la maman et la putain, sorti en 1973. Voilà pour la fiche technique de ce premier long métrage du réalisateur. On va vous en dire un petit peu plus sur lui.
4: Racontez-moi, parlez-moi de vous. Quand vous avez fini votre travail, que faites-vous dans votre chambre?
5: Je regarde la télévision d'un air morne, assise sur mon grand lit. Je prends ma douche pendant le journal télévisé. Je suis très organisée.
4: Vous avez trouvé un système pour écouter les nouvelles en prenant votre douche?
5: Vous ne connaissez pas les chambres d'infirmières? La douche n'est pas dans ma chambre, elle est au fond du couloir. Pour moi, les choses n'ont pas d'importance. Quand je sors, je passe souvent la nuit dans les bars, les boîtes. Je bois, ça n'a pas d'importance. Si je rencontre un type, je vais avec lui, j'ai pas de problème. Je peux baiser avec n'importe qui.
3: Jean Eustache naît à Pessac, en Gironde, où plus tard il tournera un film reportage de 45 minutes sur l'élection de la Rosière de Pessac. C'est un petit garçon qui aime déjà profondément le cinéma. Dès l'âge de 5 ans, il lui suffit de voir les images s'animer sur un écran pour être heureux. Il sait déjà qu'il sera cinéaste. À 17 ans, il monte à Paris, il fonce au cinéma. Il n'a que 100 francs en poche. Il exerce alors tous les métiers, allant quand il le peut 3 ou 4 fois par jour à la Cinémathèque pour se gorger de films. C'est là qu'il va rencontrer Jean-Luc Godard et Barbet Schroeder. Il fréquente aussi un peu, de loin, l'équipe des Cahiers du cinéma. Il sort un temps avec une secrétaire de rédaction du magazine et il regarde toute l'équipe travailler. Il est aussi un peu assistant réalisateur, un peu acteur. Il exécute entre 1962 et 1963 des besognes troubles au service de la recherche de la radio, on n'en saura pas plus. Il démissionne pour tourner à son compte Les mauvaises fréquentations, un moyen métrage qu'émet assez Godard pour lui proposer de produire, en pure amitié, le Père Noël à les yeux bleus, interprété par Jean-Pierre Léo. Pendant 10 ans, ce garçon, fou de cinéma, à force d'obstination, au milieu des pires difficultés matérielles, arrive à produire des films de fiction ou des documentaires comme La Rosière de Pessac ou encore Le Cochon. Mais pour l'instant, pas de long métrage. Jusqu'à la révélation. La pauvreté totale où je vivais, où je vis, se souvient le réalisateur, au point que je n'habite nulle part, je dors ici ou là, ayant rarement sur moi de quoi payer un dîner. Je me souviens d'avoir fait la manche pour aller voir Les Lumières de la ville de Chaplin, m'enlever d'avance toute idée de long métrage. Et puis un jour de 1971, un matin, pour la première fois depuis une dizaine d'années, au lieu de me lever aussi fatiguée que d'habitude, je me suis réveillée très en colère et j'ai décidé de faire un film. Jean Eustache quitte rarement Paris et c'est donc à Paris, l'été 1971, qu'il se lance dans la rédaction d'un vieux projet qui doit devenir La maman et la putain. Un après-midi, au café de Flore, il raconte à un de ses amis une histoire passionnelle, relativement banale, mais dont la perspicacité et le luxe des paroles dépassent largement les récits d'aventure qu'on se raconte entre amis. Eustache peut parler pendant des heures, que ce soit pour raconter un film ou une anecdote personnelle. Quelques mois plus tard, il revoit son ami, il a changé quelques lignes, mais le film est là. Entre 10 minutes et 1 heure chaque matin, au bistrot, jamais plus longtemps, il a écrit pendant l'été « La maman et la putain ». 300 pages de dialogue. L'histoire d'un homme qui se trouve à un moment de sa vie entre 3 femmes, celle d'avant, celle de maintenant et celle qui arrive. Il lui manque la fin, elle viendra plus tard, juste pendant le tournage. J'ai écrit ce scénario car j'aimais une femme qui m'avait quittée. Je voulais qu'elle joue dans le film que j'avais écrit. Cette femme, c'est Françoise Lebrun. Jean Eustache nous explique comment il a commencé son film.
6: Pour la première fois, j'ai écrit un film pour les gens qui allaient le jouer. C'est-à-dire que j'ai contacté les acteurs avant d'écrire le film. j'aurais demandé, voulez-vous, j'ai l'intention de faire un film avec vous, acceptez-vous de le faire? Ils m'ont dit de quoi ça veut parler. Je sais pas.
3: La maman et la putain se met donc en route très subrepticement. Jean-Pierre Léo et Françoise Lebrun, son ancienne amoureuse, sont immédiatement heureux du projet. Bernadette Lafont viendra plus tard débauchée par un ami commun. Il trouve un producteur, des fonds, une équipe. Il dit à tout le monde « Vous verrez, un jour !» Et ce jour est arrivé. La petite équipe technique qu'il a regroupée s'efforce de rentrer dans cette histoire sur la pointe des pieds pour que les artifices du cinéma ne viennent pas briser les fils qu'il a méthodiquement tissés. La distribution met les acteurs, les protagonistes réels, on touche à la biographie. Les décors aussi sont réels, pas question de ne pas tourner dans les lieux exacts de l'action.
0: Alors c'était bien?
7: Oui.
0: Vous êtes allé bouffer?
7: Oui.
0: Vous êtes allé au Chinois?
7: Oui, oui.
0: Au Chinois du Panthéon?
7: Oui.
0: Alors ça s'est bien passé?
7: Oui, mais ça va comme ça. Si vous voulez chercher des querelles indignes de nous, hein, je vais partir tout de suite.
0: Je me fous de la dignité, d'ailleurs c'est vous qui me l'avez dit. Je méprise les gens qui souffrent en silence. Et puis vous sentez le parfum Bondy. J'ai horreur de cette odeur. Vous êtes imprégné. Je vois que vous êtes bien amusé. Oh, mais ne touchez pas les vous lavez.
7: Mais vous êtes ridicule.
0: Je me fous du ridicule. Moi, j'ai traîné dans les rues toute la nuit. J'espérais vous rencontrer. Si je vous avais vu, je vous aurais dit je vous aime. Je vous l'aurais dit devant cette fille, devant tout le monde, n'importe où. Je vous aurais dit je vous aime. Arrêtez ce cirque, vous allez nous foutre en l'air.
3: Eustache n'aime pas le naturel. Ce qui compte pour lui, c'est l'artifice, la théâtralité. Je me suis efforcée de faire parler les personnages avec artifice pour arriver à une réalité de cinéma et non à un semblant de réalisme. Pas de réalisme donc dans ce film, juste un mal-être et des personnages qui dissertent sur leurs existences à la recherche de l'amour vrai, un triangle amoureux malheureux qui trouve un écho dans une chanson qu'on entend dans le film, Falling in Love Again, Marlène Dietrich évidemment.

0: Chaque fois qu'une fille vit avec un type, elle laisse tout tomber. Elle a sans doute l'impression d'une renaissance, d'un recommencement. En vous donnant à un seul homme, vous volez tous les autres. Je suis persuadé que tout ce qui est arrivé dans le monde ces dernières années est totalement dirigé contre moi. Il y a eu la révolution culturelle, mai 68, les Rolling Stones, les cheveux longs, les Black Panthers, les Palestiniens, l'Underground, et depuis 2-3 ans, plus rien. Regarde, rien dans la mode, pas un film, rien.
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2: Le temps est un des sujets du film, l'autre étant l'amour. Là est la nouveauté, oui, et la beauté, disait le réalisateur à l'Express au moment de la sortie du film. La naissance d'un amour ou sa fin, cela dure parfois très longtemps. Dans la vie, dans un livre, jamais dans un film. Nous ne sommes pas habitués à ce que des personnages sans intérêt donnent de l'intérêt à un film du fait de leur banalité même. Par son abondance, le texte l'emporte sur l'image. Retour au texte.
3: J'aime beaucoup vos yeux et votre bouche et votre sourire.
4: Je ne ris jamais.
3: Vous avez un très beau sourire. Vous n'avez pas envie de moi?
4: Je ne sais pas.
3: Mais vous m'auriez baisé tout à l'heure.
4: Ce n'est pas si sûr.
3: Depuis que je vous ai rencontré, je me suis fait des petits rêves érotiques avec vous. Je ne sais pas, mais j'ai l'impression que vous ne devez pas être mal au lit.
4: Ça dépend des jours et des opinions.
3: Vous ne voulez pas me faire l'amour?
4: Ici?
3: Pourquoi pas?
2: J'ai voulu traiter avant tout des rapports entre les hommes et les femmes, rapports que je pense d'essence politique, sociale. Qui est Alexandre? Un garçon qui a été très déçu de mai 68, il en est resté profondément traumatisé. Mais Alexandre, c'est surtout Jean-Pierre Léo. Car c'est dans le film de Jean Eustache que Jean-Pierre Léo trouve un des rôles de sa vie. Rôle surjoué, certes, de dandy intellectuel et désargenté qui traîne son spleen entre maîtresse et gueule de bois. C'est un rôle profondément humain, entre rire et dépression, entre deux âges, entre deux femmes, entre deux époques. Jean-Pierre Léo nous parle de son travail sur La maman et la putain dans cette archive.
5: Le visage de l'acteur et le son, c'est-à-dire le dialogue du film, deviennent presque le sujet même, enfin, deviennent même le sujet du film. Et alors là, on parle pendant longtemps, longtemps. C'est un film fait sur la parole, beaucoup.
2: L'acteur se souvient néanmoins d'un tournage difficile. Jean Eustache est particulièrement intraitable avec ses acteurs. Le texte, très long et dense, doit être connu au mot près. Même son de cloche chez Françoise Lebrun, une inconnue, une amie, une ex-amoureuse de Eustache qui n'a jamais joué. Elle est Véronica, la putain. Quant à Bernadette Lafont, elle joue Marie, l'amante plus âgée, la maman. Les comédiennes évoquent leur metteur en scène.
6: Attention, parce qu'il faut parler quand même du metteur en scène, oui. Eustache, qui est un catalyseur de force d'énergie. On était complètement véhiculés, vous voyez, portés par sa pensée, par tout ce qu'on connaissait.
7: Il y avait l'urgence du tournage, il y avait toutes les difficultés en cours.
6: On bourrait des fois, on travaillait 40 heures d'affilée sans dormir, sans bouffer.
7: Disparaissaient quand même, les problèmes personnels,
6: c'est ça, on était dans un même train, quoi. Chacun, bon, on avait mal au cœur dans son coin, tout ça, mais on était dans le même train, toujours.
2: Françoise Lebrun et Bernadette Lafont au Festival de Cannes en 1973, une archive INA. Et Bernadette Lafont d'enchaîner. Ça a été une expérience magnifique, quoique douloureuse. J'ai voulu à un moment arrêter le tournage tellement cette histoire était éprouvante. Je jouais quand même le rôle de la copine du moment de Jean, Catherine. On tournait dans son appartement, elle était notre habilleuse et je sentais qu'il y avait une telle souffrance là-dessous. Mais Jean ne voulait rien entendre. Il menaçait d'arrêter si je partais.
8: Eustache était quand même un garçon très écorché, très mal. Il a quand même mis fin à ses jours. Il avait donc.
9: C'est après 68. Si 68 a fait quand même un mouvement dans le cerveau des gens.
8: Absolument. Oui. C'était très très tendu, très douloureux. Oui. Bien sûr.
9: Il supportait pas le monde. C'est un grand film contre le monde. C'est pas du tout. C'est un grand poème contre le monde. Quand on cite Bataille, c'est tout à fait exact.
8: C'est un film un grand film moralisateur. Ah, oui. Comme les liaisons dangereuses, en fait, parce qu'il dit regardez tout ce que. Qu'est-ce qui arrive maintenant? Et lui était sur le tournage très, comme on dit, paranoïaque. On ne pouvait pas plaisanter. Un jour, pour détendre l'atmosphère, je crois que c'est Léo qui a dit Parce qu'il y a il y a des choses assez crues qui dit oui, Véronica dit au personnage Alexandre, vous avec votre vieille queue en forme de bec de théière ou une chose comme ça. Et donc Léo dit oui, comme disait l'autre, quand je bande, je ressemble à une cafetière. Et il a quitté le plateau.
2: Freddy Buach et Bernadette Lafont dans Zigzag Café, une archive RTL.
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2: Le film est tourné entre le 21 mai et le 11 juillet 1972 dans les lieux réels de l'action, aux Deux Magots, au Café de Flore, au Jardin du Luxembourg. On tourne également dans l'appartement de l'amoureuse de Jean Eustache, Catherine Garnier, rue de Vaugirard, dans une chambre d'infirmière également. L'authentique train bleu de la gare de Lyon s'ouvre au réalisateur alors qu'on avait refusé l'autorisation à Orson Welles. Pierre Lhomme signe la photographie en noir et blanc, dépouillée. Un pari osé, dans les années 70, le noir et blanc est totalement en disgrâce. Mais Jean Eustache veut ça. C'est moins cher et la couleur aurait diverti du propos. Ils sont trois à l'image, deux assistants et Pierre Lhomme, sans électricien, sans machinot. Ils font des miracles. On tourne en 16 mm, le film sera gonflé en 35 mm, il tourne vite, en son pris sur le vif, en lumière naturelle. C'est une véritable prouesse technique. Rien d'improvisé, rien de bâclé. Il tourne jusqu'à 15 ou 20 minutes par jour, le plus souvent en une seule prise, parfois deux ou trois, jamais plus. Sur le plateau, les écouteurs sur les oreilles, Jean Eustache veille avec plus ou moins de bonne humeur à ce que son texte soit dit par les acteurs avec la même précision qu'il a été écrit. Il s'assure que les comédiens ne changent pas un seul mot du texte.
10: Et pour vous assurer que les comédiens ne changent pas un seul mot, vous deviez vous-même vous référer à votre texte ?
11: Je le connaissais par cœur, et si vous voulez, je peux vous le réciter. Vous souvenez-vous de la scène où Françoise Lebrun chante une chanson d'Elmé ?
12: Donne tout simplement.
11: Après, Jean-Pierre Léo allume la radio pour entendre celui qu'il nomme le prédicateur du petit matin. Et comme il s'en dort très tard le matin, il écoute à 5h10, 5h20.
13: Pas de gens ont une occupation sédentaire et ne s'exercent pas suffisamment. Je dirais même qu'ils ne marchent pas assez.
11: Après, il éteint la radio et il dit « Je l'écoute souvent le matin. »
14: Je l'écoute souvent le matin.
11: Car je ne dors pas.
14: Je ne dors pas.
11: Depuis longtemps. Il ne s'écarte jamais d'un pouce.
14: Pas d'un pouce de sa ligne.
11: De son texte. Son débit est parfaitement exact. Depuis des années, il termine de la même façon.
14: De la même façon.
11: Je ne sais pas s'il est grand ou petit, gros ou maigre, chauve ou barbu, et n'est qu'une voix.
14: Je ne sais pas s'il est grand ou petit, gros ou maigre, chauve ou barbu. Il n'est qu'une voix.
2: Jean Eustache, la précision incarnée qui n'improvise rien, chaque position de caméra, chaque changement d'axe est réfléchi, maîtrisé, on cadre beaucoup les visages, c'est là que se jouera l'émotion. Le film est terminé en 7 semaines, 5 semaines de tournage avec 2 semaines de vacances au milieu pour permettre à tout le monde de souffler sur ce tournage très intense. Le film sortira au Festival de Cannes en 1973.
14: Comment voulez-vous vous faire l'amour ? Tendrement ou violemment ?
15: Se mettez-vous.
14: Non, non, dites-moi. Un jour, une fille m'a dit « Oh, moi, je ne veux pas faire l'amour comme ça. Vous êtes trop brutal. Soyez plus doux. » Alors dites-moi, comment voulez-vous faire l'amour ? Tendrement ou violemment ?
15: Ça m'est égal, j'aime bien les deux.

C'est au café de Flore et aux Trois Magots que se déroule une bonne partie de l'action de la maman et la putain. Encore que par action, on entend discuter et boire des verres. Et en hommage à ce café germano-pratin, Bastien Arnold s'est amusé d'un clin d'œil à un chanteur belge. Il s'appelle Warhaus. C'est un projet solo tout doux qui va bien avec notre film. Vous verrez, no surprise dans Travelling.

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2: En 1973, le film est prêt, même si le tournage, vous l'avez bien compris, n'a pas été une partie de plaisir. Mais il faut ce qu'il faut pour réaliser un des films les plus étranges, les plus passionnants qu'il m'a été donné de voir ces dernières années. Ennuyant, peut-être, spécial, certainement, inoubliable, indubitablement. La maman et la putain ne laissent personne indifférent, et encore moins le Festival de Cannes.
3: Si on allait prendre un petit déjeuner au Mailleux, c'est un bistrot du boulevard Saint-Michel qui ouvre à 5h25. À cette heure-là, on y voit des gens formidables. Des gens qui parlent comme des livres, comme des dictionnaires. En prononçant un mot, c'est la définition de ce mot qu'ils donnent. Rien à voir avec le jargon, le langage chiffré du Nouvel Observateur ou du Monde. Je me souviens d'un arabe qui disait, en prononçant chaque syllabe, « Il paraît que les femmes noires font l'amour de façon extraordinaire. Quand l'homme introduit son organe sexuel dans le vagin de la femme, il paraît qu'il y fait une chaleur de fournaise. C'est un administrateur des colonies qui me l'a dit. »
2: En 1973, la croisette s'illumine. Du 10 au 15 mai va se tenir le Festival de cinéma. Le jury, composé d'Ingrid Bergman, de François Nourricier, de Jean Delannoy, de Sidney Pollack, entre autres, va devoir sélectionner sa palme d'or parmi tous les films proposés. Il y a de tout. L'Invitation de Claude Goretta, La Grande Bouffe de Marco Ferreri, du Carlos Saura, du Mario Monicelli. Jean Eustache est sélectionné avec La Maman et la Putain. Depuis 10 ans qu'il se bat pour la passion de sa vie, 10 ans de lutte pour le cinéma, il touche au but. Il part de Paris pour Cannes, pour y soutenir son film, et puis, à 80 km du but, il s'arrête à l'amour, près de la gare de Fresnay, chez sa grande amie Jeanne Moreau. Tout ça pour reprendre son souffle, avant d'affronter un univers qui lui est étranger. Sur place, comme d'habitude, c'est le jeu des interviews. Ces comédiennes qui l'ont rejoint font la promotion du film. Archive INA.
4: C'est la première fois après 16 ans de travail que j'ai un film qui est sélectionné à Cannes. Alors ça fait plaisir parce que c'est un film jeune, c'est le nouveau cinéma et moi ça me réconforte.
5: Et Françoise Lebrun qui alors elle...
6: Moi sans travail, c'est le premier film, je viens à Cannes, j'ai honte.
5: À Cannes, vous êtes depuis quelques heures à peine.
6: Oui.
5: Alors, les premières impressions?
6: Oh, je suis fatiguée. Non, ça va très très vite.
5: Ça va plus vite que vous ne voudriez.
6: Oui, c'est-à-dire je vois vraiment pas très bien ce qui se passe, ça va trop vite.
2: Bernadette Lafont et Françoise Lebrun au Festival de Cannes. Puis vient la projection. La moitié du public quitte la salle. À la sortie de la projection, la salle se divise en deux groupes. L'un hue, l'autre applaudit presque aussi vigoureusement. Jeanne Moreau, en robe rouge, tient la main d'Eustache comme pour le consoler. Certains critiques et spectateurs s'insurgent et lancent « C'est un film ordurier, une insulte à la France, la morale est bafouée ». Jean Eustache leur répond « Mon sujet, c'est la façon dont les actions importantes s'insèrent à travers une continuité d'actions anodines. C'est la description du cours normal des événements sans le raccourci schématique de la dramatisation cinématographique. » Mais ça n'empêche pas le scandale. Surtout quand le jury décide de lui accorder un prix.
7: Grand prix spécial du majorité de jury, La Maman et la Putain de Jean Eustache.
5: Vous êtes fier d'avoir été couronné par un jury ainsi composé?
8: Je suis très très fier, très très surpris et très fier, enfin, très heureux. Je ne les connaissais pas, maintenant j'ai un peu envie de les connaître.
2: Suivent alors les conférences de presse pour promouvoir le film, pour l'expliquer. Un journaliste lui dit que c'est trop long, un autre lui demande s'il accepterait éventuellement de raccourcir son film. C'est fait, j'ai pris sur moi d'en couper 48 secondes, répond le réalisateur. Un méticuleux note que le mot « baiser » est proféré 128 fois dans le film et il pose sa question « Jean Eustache, êtes-vous un obsédé ?»« C'est vous qui l'êtes, puisque vous avez pris la peine de chiffrer. » Et toc. Les actrices sont à nouveau interviewées, scandale oblige. Françoise Lebrun, dont c'est le premier film, je vous le rappelle, répond au journaliste qui lui demande si elle se considère à présent comme une comédienne.
6: Oui, par rapport au film, comme une professionnelle, non, dans la mesure où c'est un premier film, mais Le personnage de Véronica, bon, que j'ai eu à jouer dans La Maman, ne correspond vraiment en rien à ce que je suis, moi. Donc, je pense pouvoir dire que c'est un travail de comédienne. C'est-à-dire d'invention ou de création de quelqu'un d'autre.
0: Le fait que ce ne soit à aucun moment de l'improvisation, pensez-vous que cela vous a aidé à entrer dans un personnage qui, au départ, était, selon vous, aussi différent de vous?
6: Ah oui, absolument. Je crois que j'aurais refusé de jouer un personnage qui pouvait me ressembler. Ou que j'aurais refusé, de toute façon, de dire des phrases qui auraient été les miennes.
0: Par peur de ne pas trouver le ton juste ou...
6: Parce que je trouvais pas ça intéressant.
0: En somme, ce qui vous intéressait, c'était la performance.
6: Bah oui.
2: Françoise Lebrun, dans l'émission Pour le cinéma, en 1973, qui nous dit encore « C'est avec ce film que je suis devenue actrice, c'est-à-dire quelqu'un d'autre. Je n'y ai pas appris une technique de l'acteur, je ne sais toujours pas quel est mon bon profil et je n'en ai rien à faire. » Après Cannes, le film poursuit sa vie dans les salles. Un petit succès, mais un succès quand même. Mais pas assez pour Eustache. Mes films ont toujours été accueillis favorablement par la critique, mais ils n'ont pas touché le public. J'étais enfermée dans un ghetto culturel. Être une élite culturelle, c'est dur à porter. Or, je n'ai jamais fait de films hermétiques, ésotériques. J'aime le cinéma populaire, je n'ai jamais voulu faire autre chose. Pourtant, il ne pourra plus faire grand-chose. Mes petites amoureuses suivent La Maman et la Putain, un flop, c'est son dernier long métrage. En 1981, dans la nuit du 4 au 5 novembre, ne supportant plus l'intolérable, c'est-à-dire être privé de cinéma, Jean Eustache se tire une balle en plein cœur. Sur la porte, épinglé, ce mot, frappé assez fort pour réveiller un mort. Jean Eustache avait 42 ans, sa filmographie, tout métrage confondu, est longue de 12 films.
1: Que je vous aime. Regardez, je commence à être saoule et je bégais. Et c'est absolument horrible parce que ce que je dis, je le pense réellement. Mais je pourrais rester tout le temps avec vous. Tellement je me sens heureuse. Je me sens aimée par vous deux. Qui me regarde avec ses yeux en couille demi, d'un air sournois en pensant « Oui, ma petite, tu peux toujours causer, mais je t'aurai. » « Je vous en prie, Alexandre, je joue pas la comédie, mais qu'est-ce que vous croyez ?»« Pour moi, il n'y a pas de pute. Pour moi, une fille qui se fait baiser par n'importe qui se fait baiser n'importe comment n'est pas une pute. Pour moi, il n'y a pas de pute, c'est tout. Tu peux sucer n'importe qui et faire baiser par n'importe qui, mais pas une pute. » Il n'y a pas de pute sur terre, putain, comprends-le. Et tu le comprends certainement. La femme qui est mariée, qui est heureuse, et qui rêve.

0: J'ai écrit un scénario qui avait environ 300 pages avec les dialogues. Je n'ai rien changé au texte au tournant, mais si je devais résumer l'histoire, je dirais « Je crois que cela se passe un été à Paris, du début juillet à la mi-septembre. Un jeune homme, Alexandre, qui a des loisirs, décide de profiter de cette période pour lire « À la recherche du temps perdu » de Proust et il n'y arrive pas. » Voilà là un chouette résumé de La maman et la putain.
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0: Il est 2h.
1: David Riffon avec vous pour ces informations. Une réforme importante a été votée par la majorité fédérale juste avant les vacances, celle des périodes non travaillées prises en compte dans le calcul de la pension. Le chômage involontaire, la prépension, le régime de chômage avec complément d'entreprise, toutes ces périodes dites assimilées pèseront moins dans le calcul de la pension à l'avenir, de 40% à 20% en fonction des années de naissance. Progressivement, ça va donc diminuer. Plus vous êtes jeune, plus vous serez touché. Une exception est toutefois prévue pour les congés maladie-invalidité, les congés parentaux et autres congés de soins.